0: je suis né. Alors j'y suis né, je n'y suis pas resté longtemps. Oui. Hein. Voilà, puisque très rapidement, mes parents ont déménagé pour... Alors, ils ne sont pas partis très loin. Enfin, à l'époque, c'était pas mal. Hein. On est partis dans le nord de la Vendée. Voilà, dans une petite ville. Alors, Saint-Mesmin, c'est là où ils habitaient.
1: D'accord.
0: Voilà, et ça, c'est encore le sud de Vendée.
1: À Montaigu, du coup.
0: Voilà, Montaigu. Voilà. Donc, Fontenay-le-Comte, pour tout vous dire, même si j'ai une bonne
1: mémoire...
0: Vous
1: n'avez pas de souvenir, ouais, je... Mais vous y retournez? Vous avez déjà eu l'occasion d'y retourner?
0: J'y suis passé. Oui.
1: Bon, c'est vrai, vous avez raison, c'est Montaigu, c'est pas très loin de La Roche-sur-Yon, mm-hmm. C'est là où vous allez vous installer, c'est pas très grand, hein, j'ai vu à peu près le dernier recensement, on est à 5000 habitants.
0: Oui, c'est ça,
1: c'est
0: oui.
1: À peu près
0: oui.
1: Ça. Mm-hmm. Montaigu, son portail Saint-Léonard, sa digue, son château également. En tous les cas, c'est la carte postale que j'ai trouvée.
0: C'est exactement ça.
1: Quelle est la vôtre? Quel lieu vous vient à l'esprit comme ça quand on parle de Montaigu?
0: Ah ben, quand vous dites le château, les Douves. Alors, c'est un château dont il ne reste que les remparts, mais le cœur de la ville est bâti donc à l'intérieur de ces remparts. Il reste des douves et le château, c'était vraiment un endroit où enfant,
1: c'est un décor extraordinaire.
0: On allait jouer, on allait construire des cabanes.
1: Vous faisiez du chevalier.
0: On allait draguer aussi.
1: On a des dossiers ce soir. Non, mais c'est un décor, je veux dire, c'est un écrin aussi quand on est un môme de grandir comme ça dans un lieu comme celui-ci.
0: Oui, oui, parce qu'on grandit. Et ça donne une idée de l'histoire du lieu dans lequel on a vécu, mais et même au-delà du pays dans lequel on a vécu. Parce que quand à l'école, eh bien, on commence à apprendre le Moyen-Âge, les châteaux forts, fatalement, ça parle et ça permet de fixer durablement certaines idées.
1: Qu'est-ce qu'ils faisaient vos parents en Vendée? Ils sont eux-mêmes Vendéens?
0: Ils sont eux-mêmes Vendéens.
1: Voilà. Donc ils se sont rencontrés en Vendée.
0: Exactement, tout à fait dans le bocage vendéen.
1: Voilà. Votre papa, il est fondateur du groupe Orviac, votre frère va reprendre la présidence quelques années plus tard. Vos premiers souvenirs, Jamy Gourmaud, c'est effectivement, donc on vient de l'évoquer, le bocage vendéen. C'est aussi des oncles, c'est aussi des tantes. Vous avez eu la chance d'avoir une grande famille et de connaître aussi vos grands-parents.
0: Oui, j'ai eu la chance de grandir dans une famille où il y avait... énormément d'agriculteurs. Mes deux parents sont issus de familles agricoles et j'avais une multitude d'oncles et de tantes des deux côtés, de cousins aussi qui étaient agriculteurs. Donc les week-ends, les dimanches, les vacances, c'était très souvent à la campagne, chez mes cousins, chez mes oncles et tantes, dans les champs, dans les étables, sur un tracteur. Voilà,
1: Si je feuillette vos albums photos, je vous vois sur un tracteur.
0: Mais la photo existe. Alors, c'est un truc complètement dingue ce que je vais vous dire, parce que ça ne se fait plus, ça ne se ferait plus, c'était dangereux. Mais mon grand-père me faisait conduire son tracteur.
1: Mais moi aussi.
0: À l'âge de 7 ans.
1: Ah, mais moi aussi. Oh, mais même avant, moi. On est des fous. Mais oui, mais ça va parler à plein de gens, parce qu'on l'a tous un peu fait si on a évolué effectivement dans ce type de lieu. Alors. Il y avait aussi un rituel en famille, c'était la forêt. Parce que vous l'avez dit, vous êtes entouré d'un environnement magnifique. Petit coin champignons, je crois que vous y alliez souvent avec papa. Hein.
0: Alors, on est en automne.
1: Oui.
0: Et je me souviens qu'à partir du 15 septembre, eh bien, on passait une partie de nos week-ends à aller cueillir les champignons dans les prés, dans les bois, et ça, c'était merveilleux, parce que on démarrait très tôt le matin, le soleil se levait à peine, et on partait justement dans ces prairies, dans ces bois, il y avait la rosée, des odeurs, enfin, tout ça, et puis c'était un pari, hein, on ne savait jamais sur quoi on allait tomber, mais en général, on rentrait avec les paniers pleins.
1: Bon, puis il y avait le bord de l'eau qui était pas très loin non plus.
0: Et il y avait la mer. La Vendée, c'est tout son charme. C'est le bocage d'un côté et puis le marais de l'autre et à l'extrémité du marais, la mer qu'on entend là.
1: Bien sûr.
0: Le sac et le ressac.
1: Et au goûter, il y avait une bonne brioche vendéenne.
0: Voilà.
1: Absolument. Et votre famille, vous faisiez pour les grandes occasions fabriquer une brioche vendéenne.
0: Alors il y avait une tradition à Pâques dans les villages et ensuite dans les villes. Enfin c'était comme ça à Montaigu chez nous. Eh bien on faisait de la brioche, mais c'était de la brioche maison. Et je garde un souvenir très très présent et très ému de cette brioche que confectionnait mon papa, parce que il s'y mettait le vendredi soir, et puis il se

0: la nuit pour regarder si la brioche était assez levée et puis la mettre. On se levait le matin avec cette odeur
1: un émerveillement
0: de brioche, de fleurs d'oranger, c'était merveilleux.
1: C'est votre brioche de Proust.
0: On va l'appeler comme ça.
1: On va retourner en Vendée. On a encore plein de choses à se dire, mais l'heure est venue de s'intéresser à la Revue des Merveilles. Avec Benoît Prospero, on passe en revue les merveilles de celles et ceux qui consacrent leur vie au monde du vivant. Et aujourd'hui, nous partons à l'école pour découvrir un moyen de transport un peu original.
2: Ah ben voilà, on a fait l'appel et a priori tous les enfants sont là. Donc le bus peut partir direction l'école. Sauf que le bus ici, ben il est un petit peu particulier. Nous sommes avec ICI Paris Île-de-France dans l'Essonne à Bièvre. Et ici, le bus scolaire, c'est un vélobus, le Castor Express. Alors pour faire simple, ben c'est comme un bus, c'est-à-dire que c'est un véhicule assez long. Sauf que les enfants ne sont pas seulement assis. Tout comme le conducteur, ils doivent pédaler. Et la chef de projet développement durable, c'est Camille Fénodeau. Explication.
3: Vélobus assis. Assistance électrique avec donc l'assistance qui est pour le conducteur. Et ensuite, on a 8 places derrière avec des pédaliers. Donc, c'est-à-dire que tous les enfants doivent pédaler pour aller à l'école. Et donc, pour la direction, un peu comme un vélo électrique et qui peut aussi aller sur les pistes cyclables parce qu'il est très étroit.
2: Ah ben voilà. Et puis, au-dessus, il y a un toit aussi. Hein. Ah ben oui, on peut même ranger du matériel.
3: Tout à fait. Donc là, on voit que nous, on donne des casques à disposition pour les enfants qui n'en auraient pas. On sollicite les enfants à ramener le leur. Tout le monde prend son petit gilet jaune, s'équipe, fait ses petits réglages sur la hauteur de selle et après on y va.
2: Et qui utilise le vélobus ? Ah ben, tous les enfants à partir du CE2. Ah ben oui, parce qu'il faut quand même une taille minimum. Et la question alors la plus importante, et les enfants, ils en pensent quoi ?
3: Bah, c'est super chouette parce que déjà quand on se balade dans le vélobus, tout le monde nous sourit parce que c'est tellement atypique comme véhicule que voilà, donc c'est rare hein, qu'on nous sourit dans la rue. Donc il y a ce côté-là, il y a le côté aussi de faire du sport avant d'aller à l'école. De se retrouver aussi, il y a bien 10 minutes, on va dire, de trajet, donc ça discute avant de venir. Et puis ça, quand ils arrivent à l'école, c'est pour se poser un peu parce que ils ont pris un grand bol d'air frais, donc je pense que ça a plusieurs vertus.
2: Et non, mais vous imaginez les souvenirs pour les enfants, et puis c'est quand même hyper inspirant. Hein. Et d'ailleurs, si vous êtes dans une commune et que vous vous demandez si ça pourrait marcher chez vous, eh ben écoutez.
3: C'était un projet pas facile à porter pour une commune parce que c'est atypique et en fait on se rend compte que c'est super. Enfin, les parents, les enfants, tout le monde qui rencontre le vélobus est joyeux de le voir.
2: Eh ben voilà, ben c'est normal. Allez voir ce vélobus hein, sur les réseaux sociaux de ICI Paris Île-de-France. Vous verrez, c'est une merveille. Merci à Camille Fénodeau et à la ville de Bièvre dans l'Essonne.
1: Merci Benoît Prospero. Jamy Gourmaud, quand vous alliez à l'école amirale de Chaffaut à Montaigu, vous avez fait votre scolarité, vous y alliez comment, en vélobus ?
0: Alors j'y suis allé à pied, j'y suis allé à vélo, mais je connais ce vélobus. Je l'ai même piloté, parce que pour un monde de Jamy, on avait évoqué tous ces moyens de transport, de transition, et je l'ai vu. Alors, c'est assez drôle parce que c'est très convivial comme moyen de transport. Ouais. On parlait il y a quelques instants de Saint-Jean-de-Mont quand j'étais enfant. On n'appelait pas ça des vélobus. On appelait ça des Rosalies.
1: Oui, c'est Rosalie, bien
0: mais
1: sûr.
0: Voilà, mais
1: ça existe encore. Hein,
0: mais ça existe encore. Mais c'est un vélobus.
1: Voilà. C'est
0: voilà. Et on utilisait ce moyen de transport pour s'amuser.
1: Avec un toit qui vous permettait aussi de vous protéger. C'était ça, la Rosalie. Et il y en a encore. Jamy Gourmaud, restez avec nous. On va parler peut-être du lycée Saint-Gabriel à Saint-Laurent-sur-Sèvre. Mm-hmm. Des souvenirs plus difficiles, parce que là, pour le coup, c'était un pensionnat. Mais en tous les cas, on va continuer à se balader à travers les lieux qui vous ont construit jusqu'à aujourd'hui. Restez avec nous sur ICI. On est ensemble jusqu'à 21h.

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2: Non, il y a Jamie Gourmaud aussi qui est avec nous depuis 20h. Vous verrez dans un instant que Paris compte aussi pour lui. Il est journaliste, il est écrivain, il est youtubeur, comme on dit, animateur de télévision. Il se plaît depuis des années à être un vulgarisateur. Il rend populaire notamment tout ce qui est scientifique dans le monde de Jamie, dont C'est pas sorcier il y a quelques années. C'est un amoureux de la brioche, on l'a découvert il y a un instant, c'est normal, il est vendéen. C'est un concentré de savoir qu'il nous propose avec un almanach qui vient de sortir, un concentré illustré notamment qui va nous permettre de nous évader, de mieux comprendre le monde qui nous entoure. On en parlera avant 21h. C'est aussi finalement un beau résumé de la vie de Jamie Gourmaud. C'est vrai, mieux comprendre le monde qui nous entoure, c'est ce que vous faites depuis toujours.
3: Bah oui, mais c'est extraordinaire.
2: C'est un joli constat. Hein.
3: Bah oui, mais faire des questions que l'on se pose, un métier, c'est quand même génial. J'ai cette chance-là.
2: Et d'où elle vient cette curiosité? Parce que quand on retrace un peu ce parcours, on voit que vous êtes curieux du A à Z, quoi. C'est tout vous intéresse.
3: Bah tout m'intéresse, mais je pense que ça vient. Il y a deux choses. Il y a la curiosité et l'écriture. Très tôt, j'ai aimé écrire. Alors quand je dis très tôt, j'ai aimé écrire. À 12 ans, j'écrivais pas des romans, mais à 12 ans. J'adorais envoyer une carte postale à mes grands-parents. Je choisissais les mots, ou à mes parents. J'adorais écrire à mes petites amies, en faisant très attention au vocabulaire que j'utilisais.
2: Vous n'avez pas un prof qui, justement, vous a donné un peu confiance en mettant en avant ou en ayant repéré ce talent d'écriture quand vous aviez cet âge-là, à peu près 12-13 ans ?
3: Si, alors quand j'étais en seconde, en fait.
2: Oui, voilà, c'est important. Hein.
3: Voilà. Oui, un prof de français... Denis Bagnard. Alors, je salue sa mémoire parce que malheureusement, il n'est plus de ce monde. Mais j'aimais cette écriture. Je ne savais pas quoi en faire. J'avais une vague idée de faire du journalisme, mais j'étais très hésitant parce que voilà, c'était un petit peu présomptueux de dire ah, je veux devenir journaliste. Ouais. Mais il m'a mis en confiance. Ouais. Voilà, c'est l'un des premiers à qui j'ai dit que j'avais envie de faire ce métier. Et il m'a dit c'est un bon choix.
2: Et c'était au lycée Saint-Gabriel.
3: Absolument.
2: C'était là, à Saint-Laurent-sur-Sèvre. Alors, vous allez, pendant cette période aussi, découvrir autre chose que la Vendée, parce que je crois que, voilà, vous avez des possibilités de sortir un petit peu. Il y a des régions comme ça que vous allez découvrir, comme la Bretagne, et je crois que vous avez un souvenir de Carnac, notamment.
3: Oui, bah, quand on était au lycée, au pensionnat Saint-Gabriel, on faisait de temps en temps, il y avait des sorties.
2: Et heureusement.
3: On partait pour plusieurs jours, à un endroit ou à un autre. Je me souviens d'avoir fait le Mont-Saint-Michel, d'avoir fait la Bretagne, et en Bretagne, d'avoir visité, le Carnac. Ouais. Voilà. Toutes les menhirs de Carnac. Voilà, c'est un souvenir qui restait gravé, parce que c'est vrai que aujourd'hui ça semble assez simple d'aller d'un point à un autre. Il y a une quarantaine d'années, c'était pas aussi évident comme ça même de parcourir ne serait-ce que 250 km. Il fallait prendre un bus et puis il y avait toute une organisation à mettre en place quand on voulait déplacer une classe.
2: Les Pyrénées. Alors les Pyrénées, c'est un peu les vacances peut-être avec vos parents. C'est la montagne. C'est aussi peut-être une période de camping. C'est peut-être les copains.
3: Alors les Pyrénées, ce sont les vacances avec les parents.
2: Avec les parents.
3: Voilà. Pourquoi les Pyrénées? Je l'évoquais tout à l'heure. Moi, j'ai grandi dans une ville qui était à une cinquantaine de kilomètres de la mer. Donc, quand on pense vacances. Eh bien, on pense pas à plage, on pense plus montagne.
2: Oui.
3: Vacances, c'est fait pour se voir autre dépayser. Chose, donc, les premières vacances avec mes parents, ce sont effectivement ouais. Les Pyrénées.
2: Voilà, le café de la paix, ça c'est le café des copains, parce qu'on a tous eu un café où je le dis souvent, on venait à 10 et on demandait une bière ou un café pour 10. Ouais. Bon, voilà, le barman ne faisait pas son affaire, quoi. Vous, ça s'appelait donc le café de la paix, c'était le point de rencontre. Vous vous souvenez de ce lieu? Il existe toujours d'ailleurs?
3: Il existe toujours.
2: Ça et
3: alors, on ne disait pas on va au café de la paix, on disait on va chez Jean-Yves et Marino. Ouais. Voilà. Jean-Yves et Marino, c'était les propriétaires. Voilà, qui était très très sympa, qui était un peu un grand frère et une grande sœur hein, pour nous tous. Mais c'était vraiment l'endroit où on se retrouvait, où on passait des soirées entières à refaire le monde.
2: On a tous fait ça. Hein. Mmh. Alors, toujours en Vendée, il y a aussi Le Revoir.
3: Ah,
2: ça, c'est la boîte de nuit. Vous avez beaucoup parlé de ce lieu de rencontre. Hein. Je crois que vous dansiez très bien le rock.
3: Alors,
2: Jamy Gourmand, c'est vrai ou pas?
3: Je le dansais sûrement. Je vais pas dire très bien, ce serait présomptueux.
2: Non, là aussi. Non, mais
3: j'étais à l'aise et j'aimais bien ça.
2: Ouais.
3: Voilà. Et j'en jouais sûrement aussi un peu.
2: Bien sûr. Parmi les premiers boulots, vous étiez chauffeur-livreur.
3: Oui.
2: Il y avait déjà le camion, du coup.
3: Il y avait déjà un camion, un plus petit, parce que je n'avais pas mon permis poids lourd.
2: Ouais. Voilà. Alors, après, vous allez partir au lycée Notre-Dame de Toutaide.
3: Ça, c'est une petite erreur. Je ne suis jamais allé dans ce lycée.
2: C'est à Nantes. Jamais.
3: Ah, c'est à Nantes. Jamais.
2: Vous connaissez Nantes?
3: Je connais Nantes.
2: Il est temps de rectifier aujourd'hui.
3: Tout à fait.
2: Vous avez passé votre bac où, alors?
3: Mais à Saint-Gabriel.
2: Ouais.
3: Le bac ne se passait pas ici, il se passait à La Roche-sur-Yon, mais j'ai fait tout mon lycée à Saint-Gabriel.
2: Les études de droit, c'est où alors?
3: Les études de droit, justement, c'est à Nantes.
2: Ah ben voilà.
3: Voilà.
2: Donc vous allez vous installer à Nantes ou vous faites des allers-retours?
3: Je m'installe à Nantes.
2: Ah ben donc vous découvrez la ville, c'est une belle ville
3: voilà.
2: Aussi.
3: Je m'installe à Nantes, mais...
2: Qu'est-ce qu'il y a? Ça vous plaît pas?
3: Non.
2: Ah mince. Préférez la Baule, c'est pas très loin? Pourquoi? Parce que c'est pas la mer, il y a un beau château à Nantes.
3: Oui, oui, mais étonnamment, alors je crois savoir un peu pourquoi.
2: Les études qui vous ont pas plu, donc vous avez associé ça à la ville.
3: Sûrement, je débarque en fac de droit, comme beaucoup de facs d'ailleurs, c'est très impersonnel.
2: Ouais.
3: Je sors de cette école Saint-Gabriel, pensionnat, où il y a une très forte solidarité entre les élèves, beaucoup d'associations, on fait beaucoup de sport, il y a une salle de ciné, on fait de la photo, on fait du judo, on fait plein de trucs, et on est très encadré. Je débarque dans cette fac et je suis un peu perdu.
2: Oui, mais c'est aussi peut-être l'âge, c'est le 18 ans, 19 ans, c'est pas forcément une période.
3: Je suis un peu perdu.
2: On se pose des questions, il y a des incertitudes. Mmh. Mais vous allez voir, en restant avec nous, que la radio va arriver, il va y avoir Presse Océan, il va y avoir Bordeaux aussi, vous allez faire de la radio, je crois du côté de Bordeaux. Mmh. Et puis il va y avoir les études de journalisme qui se feront du côté de Paris. Jamy Gourmand est avec nous jusqu'à 21h. On parle beaucoup de l'avenir de nos enfants et c'est aussi le cadre d'une thématique, d'une grande consultation, dites-le ici avec votre radio menée avec Odoxa. Et justement, on s'y intéresse avec Catherine. Ici, ça entreprend, Catherine Kikandon. Plusieurs millions de cahiers de vacances sont vendus chaque année. On a beaucoup entendu parler cet été. Catherine, aujourd'hui, vous en avez trouvé un peu différent.
4: À Bordeaux, faire ses devoirs, c'est du sport.
5: Il va y avoir du sport, mais moi je reste tranquille. Il va y avoir du sport.
4: Et pas qu'un peu. Voici le cahier sportif. Le cahier qui vous aide à réviser le programme scolaire grâce au sport. Comme nous l'explique Angélique Baldin-Perletti, la directrice commerciale.
6: On donne envie aux enfants de faire plus de devoirs de vacances de manière sympathique en transformant les exercices qui sont conformes au programme de l'éducation nationale et réalisés par des professeurs. On transforme les exercices en lien avec leur sport.
4: Et bizarrement, ça intéresse plus les enfants et les parents aussi qui rechignent moins à aider leur progéniture. Il y a des cahiers par exemple Tour de France, FC Nantes, En Avant Guingamp, PSG. Il existe 4 niveaux qui vont de la grande section de maternelle à la 5e. Chaque année, ils sont réactualisés selon le programme scolaire officiel et ils couvrent toutes les matières comme le français, les mathématiques, l'anglais, les sciences, l'histoire-géographie, etc. Une équipe pédagogique transforme les exercices en lien avec les sports proposés, sans oublier les valeurs du sport, le respect, la solidarité, l'esprit d'équipe. Le cahier sportif est un cahier de vacances, mais pas seulement.
6: Mais on a aussi beaucoup d'entités sportives qui l'utilisent tout au long de l'année comme cahier de révision. Pour les mercredis aussi, pour les clubs qui accueillent les jeunes, ils ont des animateurs qui gèrent le sportif, mais qui du coup ont besoin d'un support aussi éducatif et pédagogique. Et aussi voilà pendant les stages, à d'autres moments en fait, et même pour des événements sportifs en particulier.
4: Oui, bien sûr.
6: C'est un goodies différenciant qui permet... de maintenir le lien avec cet événement.
4: Le concept de ce cahier entièrement personnalisé aux couleurs d'un club ou d'une fédération a été créé en 2021 par Simon Carrère et Simon Doursat. Les deux premiers ont été aux couleurs de l'UBB, l'Union Bordeaux-Bègles, et aux couleurs de Brive. imaginés en Gironde. Ils sont rédigés et imprimés en France. Ils sont offerts par des clubs où vous pouvez l'acheter à l'unité 8,50 €. Plus d'infos sur lecahiersportif.fr. Merci à Ici Nord pour cette idée qui fait travailler nos enfants en les captivant. Ici, ça entreprend à Bordeaux avec le cahier sportif, un cahier d'exercice qui allie sport et éducation avec passion.
2: Merci beaucoup Catherine Quicandon, Jamy Gourmaud et votre invité ce soir dans Il n'y a pas que Paris dans la vie. Et pourtant, vous allez y aller à Paris. Pour l'Institut pratique du journalisme, vous en êtes diplômé en 1988. Et d'ailleurs, on en reparlera, mais en 1986, c'est à ce moment-là que démarre un peu votre carrière, ça fait 40 ans.
3: Voilà, il y a à peu près 40 ans jour pour jour, je débarque à Paris pour rentrer à l'IPJ. Je m'en souviens comme si c'était hier.
2: Et bon, on va en parler dans un instant avec vous. Jamy Gourmaud est avec vous tous ce soir jusqu'à 21h sur Ici.

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14: C'est un conteur d'histoire, un homme curieux, ancré dans notre quotidien, qui nous donne les clés pour mieux comprendre notre monde. Il le fait depuis des années, avec bonne humeur, avec humour aussi. Ce soir, il vient aussi nous présenter cet almanach dont nous parlerons dans quelques minutes. Toute une année avec Jamy, on en apprend tous les jours, publié chez Nathan. Il y a quelques jours, il vous livre les déclics de sa passion ce soir, sur ici, à travers les lieux qui ont compté pour lui, de la Vendée à Nantes, de Nantes à Montaigu. Allez que je la fasse, celle-là. Parce que vous êtes pas né à Montaigu, mais en tous les cas, vous avez grandi à Montaigu, en Vendée. Merci encore une fois, Jamy, d'être avec nous. J'ai évoqué ce parcours, il y a eu Presse Océan. Il y a eu de la radio à Bordeaux également. Vous avez travaillé où, à Bordeaux?
15: Alors, bah, j'ai travaillé chez vous, à Radio France, à l'époque...
14: Radio France Gironde, à l'époque.
15: Alors, c'était Radio France Bordeaux-Gironde.
14: Radio France Bordeaux-Gironde. Voilà. Salut l'équipe d'ici Gironde.
15: Ça, c'était en 88, en août 88. Et puis, j'ai travaillé aussi, à peu près à la même époque, à Fréquence Nord, à Lille.
14: Ah ouais.
15: Voilà, donc je
14: ancêtre aussi de notre radio. Hein,
15: absolument, donc, tout à fait.
14: Je salue les équipes de DC Nord également, et ici Gironde qui ont fait beaucoup cet été dans la mobilisation aussi par
15: évidemment,
14: rapport aux événements et ce qui s'est passé. Il y a Angers aussi dans votre vie?
15: Non, je suis...
14: Ah, me dites pas non à chaque fois, hein, parce vous avez reçu un prix.
15: Ah hein,
14: prix de jeune reporter au Festival International du Scoop, pour une émission que vous aviez fait sur les maternités roumaines.
15: Absolument.
14: Et c'est à Angers que ça se passe.
15: Absolument, tout à fait. Le Festival du Scoop d'Angers.
14: Vous avez un souvenir d'Angers? Une ville que vous avez découvert ou vous n'avez peut-être pas eu le temps?
15: Non, ce jour-là, je n'ai pas eu le temps de découvrir Angers, même si là aussi, il y a un très beau château, le château du roi René,
14: évidemment,
15: qui est magnifique.
14: On revient toujours au château, je rappelle le château de votre enfance à Montaigu. Alors, on remonte un petit peu le temps, on vient de parler du fait que vous installez à Paris pour des études de journalisme. Vous installez où à Paris, dans quel quartier?
15: Alors, je suis d'abord allé dans le 17e arrondissement, j'étais à La Fourche. Voilà. Brochant, exactement.
14: La ligne 13, pour ceux qui connaissent.
15: Brochant, rue Truffaut.
14: Mais il arrivait à Paris, c'est un choc d'émotion?
15: Ah, c'était un bonheur. Un bonheur. J'étais... je quitte la région nantaise où je m'ennuie un peu et je me revois débarquer à Paris. C'est presque Rastignac. Hein.
14: C'est Eugène Rastignac. Je me voyais déjà. Et à nous deux Paris maintenant.
15: À nous deux Paris maintenant. Il y a vraiment cet enthousiasme. J'arrive, je bois cette ville.
14: Oui.
15: Je bois, mais parce que j'adore les avenues, les rues parisiennes, les monuments parisiens. Je passe mon temps à me balader. Je ne m'ennuie jamais. Et je me sens bien. J'ai l'impression, en fait, c'est assez étrange, mais j'ai l'impression de rentrer dans une sorte de village. Donc,
14: des fois, certains disent que Paris est un grand village.
15: Hein. Non, mais je vous promets, je me sens, je me sens dans un cocon. Je me sens bien.
14: Oui, mais il n'y a pas les huîtres de Noirmoutier que vous aimez. Elles ne sont pas là. Il manque quand même des choses. Il n'y a pas la brioche vendéenne.
15: Voilà, mais j'en suis pas loin non plus.
14: Il y a une rencontre qui change votre vie, c'est Fred Courant.
15: Oui, absolument. Ouais.
14: À quelle occasion vous rencontrez?
15: On se rencontre en 1989. Lui est rédacteur en chef d'une chaîne de télévision qui s'appelle Canal Santé. C'était une chaîne qui était diffusée par satellite et accessible aux professions de santé. Et donc il est rédacteur en chef. Moi je suis après mon épisode radio, je suis redevenu pigiste. Je fais surtout de la presse écrite et un peu de télévision.
14: Vous faites une rubrique à ce côté, je crois.
15: Et donc on va faire quelques reportages ensemble. C'est avec lui d'ailleurs que je monte cette expédition là en Roumanie. Et puis on va plus quitter et quelques années plus tard, on travaille sur une émission de science, un magazine de science et un magazine assez classique. En travaillant sur ce magazine, on se dit il y a des choses à améliorer, etc. Et on imagine comme ça le midi quand on est au resto des notre magazine de science idéal.
14: C'est celui-là ?
15: C'est celui-ci.
14: On peut pas ne pas parler de C'est pas sorcier qui fait évidemment partie de votre vie, votre prolongement, c'est Fred, hein, vous êtes tous les deux un peu le rôle ingrat, vous, parce que vous êtes dans un décor, à l'intérieur du camion, décor qui va tourner quand même en France aussi. Hein. Et Fred, lui, c'est l'extérieur, lui, c'est d'ailleurs, parce que vous vulgarisez les choses, vous nous les expliquez, et lui, il est dehors. Vous l'avez bien vécu, de pas voyager comme il a pu le faire ?
15: Ah mais très bien. Très bien, parce que au départ c'est un choix. Moi j'avais été JRI pendant plusieurs années. Fred était au desk à la rédaction et à un moment donné, alors il se trouve que j'allais devenir papa et donc j'avais envie
14: de rester.
15: Voilà. Donc ça a sûrement aidé, mais j'avais envie de tenir ce rôle autour de l'explication. C'est vraiment quelque chose dont j'avais
14: envie. Vous êtes l'expert scientifique.
15: Chacun, je pense que chacun a choisi la place qui lui convenait.
14: Quand on entend ça, on voit le camion, un Kenworth W900. Et on a les images en tête, aériennes, en plongée. C'est en Lozère, c'est sur le plateau de l'Aubrac.
15: C'est sur le plateau de l'Aubrac, absolument.
14: Mais vous n'étiez pas là, à ce moment-là, ces images qu'on
15: a si.
14: Vous étiez là à ce moment-là.
15: Là, on a pour le générique, on a participé. D'ailleurs, on nous voit quand le
14: je ne revois que le camion.
15: Vous voyez le camion, mais il y a un moment, il y a une image. On voit le camion qui rentre dans le champ, la cabine du camion qui rentre dans le champ, et on s'avance tous les deux vers le pare-brise. Voilà. On est à bord du camion.
14: Je vais regarder à nouveau. Voilà. Alors pour les fans, c'est entre Rieutor d'Aubrac et le pont de Marchastel.
15: Absolument. Ouais. Ouais.
14: C'est dingue. Vous vous souvenez ce jour-là ?
15: Ah mais je m'en souviens comme si c'était hier. On n'est pas très loin de la gueule.
14: Ouais. Voilà.
15: Et pour l'anecdote, quand on a tourné, donc il y avait ce camion, les images ont été tournées en hélicoptère. Quand la productrice a réservé un hôtel qui était juste à côté, qui était en pleine campagne, elle demande à l'hôtelier s'il y avait un grand parking. Il lui répond oui, elle lui dit oui, parce qu'il va y avoir un camion américain. Il dit vous foutez de moi, et il raccroche. Bon, elle le rappelle, elle dit non, je ne me moque pas de vous, ouais, vous êtes sûr, c'est pas un camion de la radio. Il y a un grand parking, vous pourrez mettre un camion américain. Les routes sont tout petites. Elle dit j'ai pas fini. Est-ce qu'on peut faire atterrir un hélicoptère ? Et il raccroche, évidemment.
14: Bien sûr.
15: Il a fallu le convaincre que vraiment, il y avait un hélico qui allait se poser sur le parking de son hôtel et à côté d'un Kenworth.
14: Combien d'années ? Combien de saisons ? Combien d'épisodes ?
15: 570 épisodes, 19 ans.
14: C'est énorme. On va continuer de parler de cet univers. Il y a eu des prolongements, il y a eu le monde de Jamy, et puis encore plein de choses aussi par rapport à votre actualité. Jamy Gourmaud, ça marche ici, qu'en pensez-vous ? Je quitte la Lozère un instant pour aller dans la Drôme. Imaginez un logement étudiant pour un loyer de 0 euro par mois. Rêve. Vous vous dites que c'est impossible ou qu'il s'agit d'une arnaque. Eh bien, pas du tout. Figurez-vous que ça existe bel et bien, votre radio ici a trouvé ce bon plan dans la Drôme, je vous le disais, avec Robin Bernot et Florence Gautchot. Reportage.
11: Un logement étudiant gratuit en échange de quelques heures de bénévolat auprès des seniors.
16: C'est gagnant-gagnant, je trouve.
11: À Valence, le groupe de résidence pour seniors Domitis propose à des étudiants de se loger gratuitement en échange de quelques heures passées aux côtés des résidents. Inès, 18 ans, vient par exemple d'emménager dans l'un de ses appartements. Florence Gaucho est allée à sa rencontre.
17: Mes parents, ils auraient pu payer un logement étudiant, mais au final, là, j'ai un appart qui est beaucoup mieux. Comparé au logement étudiant, je fais des heures de bénévolat pour pouvoir me le payer, donc c'est mieux pour mes parents et pour moi.
11: L'appartement d'Inès est un T2 tout équipé, déjà meublé, climatisé, lumineux. Il dispose même d'un balcon, le tout pour 0 euros de loyer en échange d'une quinzaine d'heures de bénévolat chaque semaine auprès des résidents. L'étudiante s'engage par exemple à organiser des ateliers de pâtisserie, des sorties au marché ou encore des jeux.
18: Pompiers et militaires.
19: Ouais, c'est facile.
18: Tu croyais être tranquille avec des vieux, hein ?
11: Pour Denise, 81 ans, c'est un lien intergénérationnel très précieux.
20: C'est amusant parce que des fois, on dit des choses, ah non, je sais pas, j'étais pas née. Et elle-même en bénéficie de notre savoir aussi. C'est dans les deux sens.
11: Alors ici, dans la Drôme, ça marche, mais vous, qu'en pensez-vous ? Je suis allé en discuter avec Fabien qui salue l'initiative.
21: Bah, c'est une bonne initiative pour permettre aussi aux jeunes étudiants, s'ils galèrent à trouver un logement, de pouvoir se loger et en même temps de faire une bonne action.
11: Et au-delà du logement, cette solution permet aussi de créer du lien entre les étudiants et les seniors, un aspect important pour Fabien.
21: Totalement, parce qu'on se rend compte qu'il y a de plus en plus aussi de personnes âgées qui se trouvent abandonnées par leur famille parce que trop loin, la distance ou autre, et qui se retrouvent seules. Et donc je trouve ça bien aussi de permettre à ces personnes âgées d'avoir une activité, des contacts et du lien avec des jeunes.
11: Aujourd'hui, avec cette solution, Inès économise plus de 500 euros chaque mois et ce dispositif Génération Partage a déjà permis à plus d'une centaine d'étudiants de se loger gratuitement.
18: Et c'est là qu'on n'en trouvera pas.
14: Voilà, et cette année pour la 10e édition de Génération Partage, 44 résidences Domitis participent. Il y a encore des places disponibles sur ces résidences seniors, notamment à Berck dans le Pas-de-Calais, à Amiens dans la Somme, à Villars dans la Loire, à Moulins dans l'Allier ou encore à Gap dans les Hautes-Alpes. Jamy Gourmaud, vous restez avec nous?
22: Ben, bien sûr,
14: avec plaisir.
22: J'ai aucune envie de m'en aller.
14: Le camion est garé, le camion américain. Il est avec vous, Jamy, et il prend le temps de se raconter ce soir à travers ses villes, ses lieux, ses régions. C'est déjà bien baladé, hein. Mais on va continuer de le faire jusqu'à 21h.

0: jusqu'à 21h.
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2: Avec Jamy Gourmaud, depuis 20h, il est pris de chef d'état-major de la marine, docteur honoris causa de l'université de Mons en Belgique, papa de deux enfants, me semble-t-il, qui je crois, comme par hasard, se sont plutôt destinés à une carrière scientifique. Jamy Gourmaud est votre invité entre deux plateaux et entre deux livres dont on va parler ce soir sur ICI. Il n'y a pas de hasard, hein. Je crois que Alex et Oscar, je ne dis pas qu'ils n'avaient pas le choix, mais vos enfants qui sont grands maintenant,
3: oui, ils sont très grands.
2: Ils sont allés dans ces cas. Qu'est-ce qu'ils font d'ailleurs, sans indiscrétion?
3: Alors il y en a un qui est ingénieur et l'autre qui, ça va vous amuser, qui est prof de physique-chimie.
2: Il n'y a pas de hasard, hein. C'est bien ce qu'on se dit. Tiens, il y a un autre lieu que j'ai repéré, c'est Chasse-Neuil du Poitou. Alors là, vous dites, où est-ce qu'il m'emmène?
3: Je cherche à Chasse-Neuil.
2: Oh, je ne vais pas vous faire langage longtemps. C'est le Futuroscope.
3: Ah, mais oui.
2: Vous avez prêté votre voix à une attraction Futuroscope. C'est génial.
3: Oui. Et c'était super. En plus, c'était pour une animation qui a duré, hein, quand même quelques années sur l'évolution. Ah. Voilà. Pour expliquer les grands principes de l'évolution.
2: De toute façon, vous êtes énormément diversifié. Je pourrais citer un jeu d'aventure que vous avez fait au Mexique, Mission Millennium, Enquête d'archéologie. Ça, c'était une émission qui était consacrée à Nefertiti. Vous êtes un des premiers d'ailleurs à l'avoir fait. Et puis en mars 2020, je dis pas que vous avez la bonne idée parce que le moment s'y prête pas, mais en tous les cas, vous avez raison de le faire en pleine pandémie du Covid sur France 2 dans un premier temps. Il y a un lieu qui est plutôt intéressant et que vous allez tenter de vulgariser, de nous expliquer, c'est l'Institut Pasteur.
3: Oui.
2: Vous y rendez et vous expliquez ce qui est en train de se passer.
3: Oui, oui, j'explique ce qu'est un vaccin et à quoi pourrait ressembler le futur vaccin contre la Covid-19. C'est début mars, on n'est pas encore confiné. Et là, plusieurs chercheurs m'expliquent qu'on sait très bien lutter contre ce virus. On a déjà le principe pour fabriquer un vaccin.
2: Je vous parle de ça non pas pour s'y arrêter, mais juste pour dire que c'est aussi un peu à ce moment-là que vous venez youtubeur, que vous vous installez sur les réseaux sociaux, sur Instagram, vous vulgarisez une fois encore ce qui pour nous est un peu flou. Et du coup, alors aujourd'hui, vous cumulez des millions d'abonnés avec Épicurien, on pourra en parler. Épicurieux, vous voyez, je me suis fait avoir. C'est parce que vous avez donné tout ça à la France, que vous êtes officier de l'Ordre National du Mérite et chevalier de la Légion d'honneur, Jamy Gourmaud.
3: Je ne sais pas pourquoi, vous savez, c'est... C'est une distinction, deux distinctions qu'on m'a remises, peut-être parce que finalement, tout ce que j'ai expliqué, raconté, a été beaucoup utilisé dans les écoles, en dehors des écoles aussi. Voilà, donc je le prends comme ça.
2: Je ne suis pas surpris qu'une école porte votre nom un jour. Hein.
3: Non, alors, ça n'existe pas encore. Il n'y a pas d'école, mais
2: il y a
3: un petit chemin. Et ça, c'est merveilleux.
2: C'est pas vrai. Il est où?
3: Il est dans une petite ville qui s'appelle Paradou.
2: Et qui est où?
3: Dans les Bouches-du-Rhône.
2: Mais alors pourquoi?
3: Les élèves, à un moment donné, il y a eu... l'école a été rénovée, et puis ils ont fait un petit chemin d'accès à l'école depuis un autre quartier du village. Et puis il a fallu donner un nom à ce chemin. Et ce sont les élèves qui ont choisi... de l'appeler le chemin de Genève.
2: C'est extraordinaire, ça. Alors, vous me permettez justement de parler des enfants, parce que l'avenir de nos enfants, Jamy, c'est l'une des thématiques de la grande consultation, dites-le ici, menée par Odoxa, une initiative qui vise à donner la parole aux Français partout sur le territoire pour identifier leurs priorités, leurs attentes, leurs espoirs, en vue du prochain mandat présidentiel. ICI a installé des isoloirs un peu partout en France. Si vous voulez savoir où ils sont, vous allez sur ici.fr et vous pouvez vous exprimer. On se rend compte que 9 Français sur 10 comprennent que l'on puisse ne pas vouloir d'enfants dans le monde actuel, à cause du coût de la vie, de la montée de l'individualisme, du dérèglement climatique. Les Français se montrent plutôt inquiets pour l'avenir de leurs enfants. Vos enfants sont plus âgés, mais est-ce que vous partagez cette inquiétude?
3: Je peux la comprendre, mais j'ai du mal à la partager, parce qu'un enfant, la venue d'un enfant, c'est probablement la plus belle chose que j'ai vécue dans ma vie. Et se priver de la venue d'un ou de plusieurs enfants, c'est se priver d'un bonheur qui est indescriptible. Et attention à ne pas le regretter. On connaît tous des couples qui rêvent d'avoir un enfant, qui luttent pour avoir un enfant, pour goûter ce bonheur, de voir pousser ces enfants, de leur apprendre, de les faire rentrer dans la vie.
2: Ouais.
3: Alors certes, je sais que l'ambiance n'est pas extraordinaire, mais il va bien falloir des gens, du monde, pour que cette ambiance redevienne agréable. Et sans enfants, je ne vois pas comment faire.
2: Les Alpilles?
3: Oui.
2: Découvert récemment?
3: Découvert il y a une vingtaine d'années, grâce à un ami. Et il me fait découvrir cette région, ces montagnes, hein, qui sont dans le prolongement du Vercors, une montagne calcaire. On est au bord de la Camargue, hein, les Alpilles, c'est vraiment un petit massif montagneux qui fait le joint entre la Camargue et la Drôme.
2: Oui.
3: Voilà. Donc, c'est quelque chose de très particulier. Moi, ça me fait toujours penser à un jardin japonais, parce qu'on a cette structure calcaire là qui se dresse. Ça ressemble à une montagne, mais c'est tout petit. Hein, c'est 496. Ça culmine à 496 mètres de hauteur. Donc, c'est vraiment minuscule. Et puis une lumière, un ciel. Vous savez, un ciel d'un bleu très particulier. C'est Van Gogh qui avait décrit ce bleu. Il parlait de bleu cobalt. Et c'est vraiment un bleu très particulier. Moi, il m'est encore arrivé il y a quelques jours d'être allongé, de regarder ce ciel et de mesurer la profondeur de ce bleu.
2: Ce bleu, je le vois aux couleurs de la radio aujourd'hui. Je le vois aussi à la une de cet almanach. Ça, c'est pour que nos auditeurs se rendent compte qu'on a, c'est pas un livre de poche. Il y a du pavé.
3: Faut des rangs de poche.
2: Je l'ai pas vibé. Toute une année avec Jamy, on en apprend tous les jours. C'est sorti vendredi dernier chez Nathan. Alors encore une fois, voilà, c'est un document qui est super intéressant. 1500 articles inédits, c'est gourmand. Hein. Il y a plus de 1000 photos. C'est colossal ce travail.
3: Oui, c'est presque 2 ans de travail. L'écriture de cet almanach, d'abord choisir les sujets, choisir les thématiques, et puis dans chaque thématique choisir les 3 ou 4 sujets. Alors on peut se dire bah oui, mais autour d'une thématique c'est facile de trouver 3 ou 4 ouvertures. Ben il faut que les ouvertures soient attrayantes, parce que chaque article doit être agréable à lire, doit être surprenant, doit émerveiller. On doit aussi apprendre peut-être sans vraiment s'en rendre compte. C'est vraiment le genre d'ouvrage, moi je dis, c'est un bouquin, on le pose sur la table du salon et puis on le feuillette quand on en a envie.
2: C'est exactement ça. Hein. Alors, en plus de ça, vous y ajoutez des témoignages de femmes, d'hommes, je crois qu'ils sont une dizaine, vous allez pouvoir en citer quelques-uns, qui apportent aussi leur regard particulier.
3: Oui, alors ça, c'est la particularité de ce nouvel almanach, parce que c'est le troisième almanach. Chaque mois démarre par l'interview d'une personnalité que je trouve structurante.
2: Alors il y a qui ?
3: Alors il y a Eric Orsena, il y a Marc Lévy, il y a Isabelle Nanty.
2: Exact.
3: Il y a Yasmina Belkaïd, la directrice de l'Institut Pasteur. Voilà, il y a Marc-André Sellos, qui est biologiste au Muséum National d'Histoire Naturelle. Des gens qui viennent nous raconter leur rapport au savoir et à la connaissance. J'avais envie de leur témoignage parce que on a beaucoup parlé il y a quelques jours du rapport PISA. Et ces témoignages de personnalités viennent tous nous dire le bonheur qu'ils ont eu à apprendre, à découvrir. Et moi, c'est ce qui me fait le plus de mal quand je vois les résultats de ce rapport PISA, c'est se dire que autant d'adolescents passent à côté de ce plaisir que peut générer la culture générale.
2: Et au-delà de ça, on va découvrir vos coups de cœur à vous dans ce troisième almanach, les inventions du concours Lépine qui vous touchent, vos papillons préférés par exemple, on va découvrir vos tops, depuis quand va-t-on à la piscine, la guerre des gaufres, depuis quand vote-t-on dans un isoloir, tiens on en parlait à l'instant. Il y a plein de questions comme ça, pourquoi l'aérotrain n'a pas vu le jour, c'est très illustré, je l'ai dit, tiens je pourrais m'arrêter au 17 janvier, tout à fait par hasard, puisque vous êtes né le 17 janvier, et là on pourra découvrir dire, bah, depuis quand on fête nos anniversaires? Pourquoi les bougies magiques se rallument-elles? C'est génial, je vous le dis pas, je veux pas spoiler, mais ça, on le découvre. Ou encore la taurine, que l'on utilise, hein, que, en tous les cas, que l'on consomme, qui est dans nos cellules, et qui nous empêche de vieillir. C'est génial. Merci beaucoup, Jamy Gombeau. On pourra en parler longtemps. Vous êtes un épicurieux, je l'ai dit. Ça, c'est aussi une plateforme que vous avez créée avec des millions d'abonnés, on l'a dit. Alors, on consacrera peut-être une autre émission pour en parler.
0: Why not?
2: Toute une année avec Jamy, on en apprend tous les jours. Troisième almanach, publié vendredi chez Nathan. Le livre qui est sorti en avril, on peut redonner son titre.
3: Les ailes de la forêt, chez Albin Michel.
2: Ça, si vous ne l'avez
3: ça,
2: pas
3: lu. Ça, c'est un roman.
2: Ça, c'est un roman, effectivement, que vous pouvez aussi vous le procurer. J'étais ravi de cette balade. Il y a encore plein de chapitres qu'on n'a pas eu le temps d'ouvrir. Vous reviendrez?
3: Ah oui. Bah c'est comme ça, hein, puisque dès qu'on s'intéresse à la vie de quelqu'un, il y a forcément plusieurs chapitres.
2: Alors, à vite pour le prochain. Merci Jamy Gombeau d'être venu sur ICI.
3: Merci beaucoup Eric.
2: 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On se donne rendez-vous demain avec un autre parcours, un autre voyage et un autre invité. Portez-vous bien, ça.

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2: Salut à toutes, salut à tous et bienvenue dans Décibel, votre rendez-vous autour de l'actu musicale. Ce soir, on célébrera, oh là là, un artiste qui est mort en 1970, mais quand même, un 23 septembre, donc il est dans l'actu. C'est Bourvil, André Bourvil, grand comédien, mais aussi chanteur. Alors voilà, l'anniversaire du jour lui sera consacré. Je pense que c'est pas tous les jours en ce moment en France que Bourvil passe à la radio. Donc voilà, s'il y a des petits jeunes autour de vous, préparez-les à avoir un joli choc quand même, parce que c'était quelque chose, Bourvil. Et puis comme ça, après, dans la foulée, vous faites une soirée, vous regardez la grande vadrouille, ce sera merveilleux. Ce soir, on écoutera aussi Alain Bachung. Et puis au rayon découverte, un artiste qui s'appelle Il est Vilaine. Mais sauf que c'est comme il est vilain, elle est vilaine, il est vilaine. Voilà, et ça fait un petit jeu de mots aussi avec l'île est vilaine. Bref, vous allez adorer, c'est une chanson qui s'appelle Femme peinture avec la voix de Simone Ringer, la fille de Catherine Ringer et Fred Chiche, hein, Catherine Ringer, que nous avons perdu la semaine dernière, et sa fille est également chanteuse. Je vous parlerai aussi de la tournée de Zazie. Et puis ce soir, on devait avoir un invité que j'aime énormément, c'est Kezia Jones. Rhythm is love. À l'occasion de sa tournée française, Kezia Jones devait être dans Décibel ce soir. Il a annulé, ça arrive. Il a annulé 2 minutes avant l'émission. Ça n'arrive pas. On a un problème de direction artistique là dans l'équipe de Kezia Jones. Donc voilà, évidemment prévenu 2 minutes avant le début du direct. Je ne peux pas vous proposer un autre invité, mais ne vous embêtez pas, ne vous inquiétez pas. On va se régaler et je vous donnerai quand même tout à l'heure les infos sur Kezia Jones, même si je suis très énervée, j'aime tellement ce qu'il fait, j'ai envie de le partager avec vous, en espérant qu'il vienne à ses concerts un peu mieux qu'à ses promos radio. N'oubliez pas aussi que nous allons jouer au Blind Test tout à l'heure. Alors, pour vous inscrire et venir jouer avec nous, 0810 055 056.

0: tournée pour son nouvel album Volatile qui sortira tout bientôt le 2 octobre. La grande tournée 2027 de Zazie commencera le 18 mars prochain à Strasbourg. Elle fera le Tour de France et la billetterie est ouverte.
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0: Il est Vilaine, un duo excentrique et électronique parisien. Il est Vilaine a sorti Best Service, son deuxième album. Et dessus, il y a Femme Peinture. C'est un vrai coup de cœur pour nous. Et en plus, venu d'un label indépendant, ça fait toujours plaisir. Simone Ringer, la fille de Catherine Ringer, chante sur ce titre, Femme Peinture. C'est parti, il est Vilaine, notre coup de cœur du jour.

L'album Best Service de Ille et Vilaine est disponible chez Dialect Recordings. Et dessus, il y a cette chanson merveilleuse avec Simone Ringer, Femme Peinture.

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1: Ralala, quel dommage, on aurait dû accueillir Kezia Jones, dont l'équipe a eu l'élégance d'annuler la venue une minute avant le début de notre émission. Alors les amis, on n'est pas rancuniers, non, on envoie de l'amour dans l'univers pour Kezia Jones, pour ses fans et pour sa musique magnifique. Évidemment, il ne sera pas réinvité de sitôt, je ne vais pas vous mentir, mais je vous recommande quand même de jeter une oreille à sa musique en général, et si le cœur vous en dit, d'aller l'applaudir. La semaine prochaine, mardi prochain, voilà le Kezia Jones symphonique à la scène musicale. Pour la première fois, la musique de Kezia Jones avec l'Orchestre National d'Île-de-France, dirigé par Rémi Durupt. Et les arrangements symphoniques sont faits par Pierre Bertrand, qui avait aussi fait des arrangements pour Nougaro, Aznavour, compositeur de musique de film. Donc je pense que ça peut être vraiment très très chouette. Et puis vous annoncez aussi la tournée française de Kezia Jones à partir du mois d'octobre. Il passera par Rennes, Brest, Nantes, Caluire et Cuire à côté, Lyon, Grenoble, Saint-Brieuc, Nîmes au mois de novembre, à Metz et à Reims, et enfin le 4 décembre à Aix-en-Provence. Je vous propose d'écouter la chanson avec laquelle le lien indéfectible de Kezia Jones avec le public français s'est fait. C'était Rhythm is Love en 1992. La voix, l'attitude et le jeu de guitare virtuose. Mesdames et messieurs, Kezia Jones.

0: Rhythm is Love 92, premier album de Kezia Jones, Blue Funk is a Fact. Et bah merde alors.
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0: Allez, on remonte le temps un tout petit peu plus. 1991, c'était il y a 35 ans. Et il s'est passé plein de choses, notamment au mois de septembre 1991, plein de sorties d'albums qui ont carrément changé le cours de l'histoire du rock et de la musique. On va profiter du temps qui nous est offert ce soir pour en parler et pour écouter des chansons de 1991. Mais vous le savez, Décibel étant une émission participative, moi j'avais aussi envie d'avoir les souvenirs des auditrices et des auditeurs de cette année 1991. Il y a 35 ans, la musique était super excitante, n'est-ce pas Gwen?
2: Salut Émilie.
0: Salut.
2: Ah bah oui, tu nous fais rajeunir là.
0: Oui, mais oui, alors t'avais quel âge toi il y a 35 ans?
2: Pleine adolescence, avec 15 ans.
0: Oh Mimi, il avait 15 ans. Et tu volais les disques ou tu les achetais? Dis la vérité.
2: Non, je les piquais à mon père surtout.
0: Ah, ça va.
2: Et après je les achetais parce que j'adorais avoir puis les cassettes aussi à l'époque, t'avais des cassettes aussi.
0: Les cassettes, bien
2: entre
0: sûr.
2: Entre les cassettes de mon grand-père, les 45 tours de la mer, les vinyles de mon père, j'avoue que j'ai commencé comme ça.
0: Alors, 1991, qui avait acheté la cassette du premier album d'MC Solar, Qui sème le vent récolte le tempo?
2: Bah oui.
0: Moi, évidemment, évidemment. 1991, c'est aussi Saga Africa de Yannick Noah ou encore Suzette de Danny Briand, donc des débuts de carrière prometteurs. Authentique du Supreme NTM, de la planète Mars, d'IAM, Frédéric Goldman Jones, ça c'était la pleine période, ou encore la mort de Gainsbourg et d'Yves Montand. Et puis le clip de Michael Jackson, Black or White, tu t'en souviens Gwen?
2: Ah oh ouais, excellent. C'est vrai que plein de souvenirs, hein, quand tu évoques tout ça, tu fais ouais. Mais oui.
0: Ben oui, ouais, ouais. Et la mort aussi de Freddie Mercury, hein, le chanteur de Queen. Ouais. Toi, cette année-là, c'est Désenchanté, la chanson de Mylène Farmer qui t'a marqué. Ce qui est fou, c'est qu'elle est encore d'actualité aujourd'hui, en vrai.
2: Ouais, c'est ce que j'allais dire, c'est que ce titre-là, bon, déjà, il était marquant à l'époque, donc en pleine adolescence, comment te dire que ça résonne un peu, hein.
0: Ouais.
2: T'es dans une chaise de mérite où le truc Désenchanté, bah, ça te fait résonance. Puis bon, la période était pas top, je crois qu'à l'époque, il y avait aussi une petite guerre du golf, enfin bon, il y avait des trucs pas cool qui passaient. Voilà. Donc bon, on se réfugie aussi dans la musique. Et puis, bah, ce titre-là a fait son bonhomme de chemin, est devenu un hit. Mais au-delà de ça, bah, les nouvelles générations le reprennent pas mal. Donc ça devient quelque chose de populaire. Et puis, hélas, qui s'ancre aussi dans une atmosphère ambiante, quoi.
0: C'est vrai. Alors, on va la réécouter ensemble parce que c'est un vrai kiff. Et merci pour le souvenir, mon cher Gwen.
2: Ah bah c'est avec grand plaisir, tu parles, tu me rajeunis, moi je fonce.
0: Allez hop, il y a 15 ans, on découvrait ça. Et le clip aussi Gwen, le clip était fou, on est d'accord?
2: Il était énorme, mais ouais, mais les clips de Farmer, c'était des mini-films, c'était trop bien.
0: Elle est Désenchantée, 1991, tout est KO les amis. 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

Ah là là, 35 ans, les amis. Mylène Farmer, qui va toujours extrêmement bien. Son prochain album, le 13e, va s'appeler Égrégore. Il sortira le 30 octobre prochain. Pour le moment, nous savons que la pochette est signée par un fidèle de Mylène, le photographe et réalisateur Jean-Baptiste Mondino. Allez, restez bien dans le coin. Ici, continue son voyage en 1991, parce que demain précisément, 24 septembre, ça sera l'anniversaire de grands amis.

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2: Nous sommes le 23 septembre. Demain, on sera donc le 24 et ce sera l'anniversaire, les 35 ans de la sortie d'un album qui, si vous étiez né évidemment en 1991 et on va dire si vous aviez plus de 10 ans, forcément, il vous a marqué. Le deuxième album de Nirvana, Nevermind, aura 35 ans demain.

Like Teen Spirit, cette chanson qui était sortie un peu plus tôt, au mois de septembre, et qui a mis un petit peu de temps à devenir un tube. En fait, il a fallu un clip emblématique qui a été beaucoup, beaucoup passé sur les chaînes musicales, à la télévision, pour que finalement cette chanson devienne un tube et que le monde entier, je pèse mes mots, le monde entier découvre le grunge en général, Nirvana en particulier, et le talent, la beauté, le charisme, la voix et la guitare un peu pourrave de notre cher et regretté Kurt Cobain. Alors oui, Smells Like Teen Spirit, mais aussi Come As You Are, Lithium, In Bloom, et puis une magnifique chanson avec des cordes à faire pleurer un cœur de pierre, Something In The Way, tout ça, c'est sur le deuxième album de Nirvana, Nevermind, qui aura donc 35 ans demain. Mais dites-vous que le mois de septembre 1991, il a vu, oui, sortir Nevermind de Nirvana, mais il a aussi vu sortir le même jour, c'est-à-dire demain, ça fera 35 ans aussi, l'album Blood Sugar Sex Magik des Red Hot Chili Peppers.

magnifiques ballades comme Under the Bridge, avec des paroles vraiment vénéneuses. Hein. Ça parle de drogue qu'on prend sous un pont tout seul à Los Angeles. Des chansons très sexy comme Suck My Kiss ou encore Give It Away. Blood Sugar Sex Magic peut être traduit par la magie sexuelle de la glycémie. Donc écoutez, voilà, en 1991, on faisait du bon rock'n'roll, mais on avait aussi des préoccupations finalement très très intéressantes. Et voilà, donc ces deux albums, celui de Nirvana et celui des Red Hot, sont sortis le même jour, le 24 septembre 91. Donc demain, si vous voulez célébrer les anniversaires, surtout, n'hésitez pas. Septembre 91, c'est aussi la sortie de Trompe le Monde, l'album des Pixies, de The Low End Theory, de Tribe Called Quest. Ça, c'est si vous aimez plutôt le hip-hop. Primal Scream aussi, si vous aimez les Anglais drogués, a sorti Screamadelica. C'est un des premiers albums qui mêlait si bien le rock et la musique électronique. Ça, c'était aussi en septembre 91. Et puis, le plus gros groupe de rock de l'époque sort aussi en septembre 91, non pas un, mais deux albums. C'est les Guns N' Roses. Alors, ils ne savent pas qu'en trois semaines, ils vont être ringarnisés par Nirvana, qu'en trois semaines, on fera plus de solo de guitare, on s'habillera plus en mini-short moule-boule sur scène comme Axl Rose, mais qu'on s'habillera plutôt comme Kurt Cobain avec des chemises. Tout ça, ils le savent pas, les mecs, quand ils sortent en septembre 91, Use Your Illusion, double album, donc le 1 et le 2. C'est voilà, une profusion, il y a tout, des clips énormes, des guitares énormes, des batteries incroyables, l'ego, mais immense, du chanteur Axl Rose. Ses paroles, à moitié poétiques, cryptiques, religieuses, christiques, on sait pas ce qui se passe, on sait juste que c'est génial, mais que ça va pas durer longtemps puisqu'ils vont se faire voler la place par le grunge. Alors voilà, pendant quelques semaines, en septembre 1991, on a pu se dire qu'on adorait ces énormes chansons rock'n'roll avec des violons, avec du piano et même avec des bruits d'orage et un clip où on fait un solo de guitare au milieu du désert. Et non, la guitare n'est pas branchée, mais ça n'est pas grave. C'était ça aussi, 1991, il y a 35 ans. Donc, les Guns N' Roses sortait un de leurs plus beaux morceaux. On va se l'écouter ensemble et en entier, s'il vous plaît. Il passe normalement jamais à la radio parce qu'il dure 9 minutes. Mais nous, on aime bien vous gâter. Alors installez-vous confortablement et kiffez. November Rain, Guns N' Roses. Bon voyage, les amis. C'était il y a 35 ans.

November Rain, Guns N' Roses. Je suis sûre qu'il y a des ados des années 90 qui viennent de passer un grand, grand moment en retrouvant voilà, la chanson de leur adolescence. Écoutez, ce petit voyage en 1991 est terminé. Pour être totalement complet et transparent sur cette année-là, je vous rappelle que c'est aussi l'année où la gaffe était numéro 1 du top 50 avec la Zoubida. Bisous.

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1: Ah là là, je suis encore en train de me remettre de mes émotions du magnifique Guns N' Roses qu'on a écouté tout à l'heure. Mais il est temps que je remette ma casquette d'arbitre. Bah oui, puisque nous allons jouer au Blind Test. Virginie est avec nous pour jouer. Bonsoir Virginie.
2: Bonsoir.
1: Bienvenue, comment ça va?
2: Ça va très bien.
1: Ah, merci beaucoup Virginie. Il y a aussi, oh oh, une revenante, Marie-Christine. Bonsoir.
3: Bonsoir Virginie.
1: Bonsoir. Bonsoir. Alors on va jouer ensemble. À gagner, je vous l'ai dit, eh bien ce sont des albums vinyles tirés du tiroir au trésor de Mélodie, qui est la programmatrice des invités de Décibel et qui vient de maudire Kezia Jones sur 19 générations. Sache-le Kezia, bon courage. Jusqu'en l'an 3000, le mec ça n'ira pas. Et...
2: Et alors, bien de se faire poser un lapin.
1: Ah, dis donc, bah encore la veille ou une heure avant, tu te prépares, tu vois, tu te mets là deux minutes effectivement, vous pouvez rien faire. Mais donc dans le placard au vinyle secret de Mélodie, il y a l'album de Gaëtan Roussel, celui de Maëlle, il y a celui de Grand Corps Malade, enfin il y a plein d'albums super chouettes et récents et tout, donc vous pourrez faire votre choix. Je vous laisserai discuter au standard avec Dylan et Mélodie, ok?
3: Merci.
1: Voilà. Et oui, vous avez gagné chacune un vinyle, quoi qu'il. Ça, c'est le tarif. Ah bah oui, quand on joue au blind test de Décibel, on gagne. Le jeu maintenant, ce sont des chansons toujours de cette année 1991, quand même, qui était une merveille, hein, vous l'avez entendu. Il y a 35 ans, qu'est-ce qu'on écoutait? Bah, notamment les chansons du blind test de ce soir. Alors, déjà, peut-être petite vérification, est-ce que c'est une année fétiche pour vous, pour Marie-Christine et Virginie, 91?
2: Non, pas spécialement.
1: Je vous ai pas entendu, pardon. Virginie?
2: Non, pas spécialement.
1: Pas spécialement. Et Marie-Christine, 91?
3: Pour moi, pas une année qui marque non.
1: Oh là là, mais vous faites vos difficiles. Je suis sûre que si. On va voir si vous retrouvez les chansons de 1991. Vous à la maison, je suis sûre que vous allez retrouver. Premier tube de cette année-là. Marie-Christine et Virginie, dès que vous retrouvez le nom de l'interprète, vous me donnez votre prénom et puis votre réponse, d'accord?
2: D'accord.
1: Allez, on y va.
3: Marie.
1: Alors, Marie et Virginie ont dit leur prénom. Oui, c'est ça, c'est Stéphane Echer. Un partout, Marie-Christine et Virginie ont trouvé en même temps notre Stéphane Echer, Déjeuner en paix. Bravo, ça part bien. Allez, on continue. Deuxième tube de cette année-là. Il s'agit... Virginie, pardon, Scorpion, oui, bravo!

0: Challenge. Magnifique. Scorpion. Et ça fait...
1: C'est vrai que ça marque bientôt.
0: Ah ouais, hein. 2 points pour Virginie, 1 point pour Marie-Christine. Vous voyez qu'on écoutait des bonnes choses il y a 35 ans quand même.
1: Tout à fait.
0: Bah oui. On écoutait aussi, ah, j'ai oublié de le mettre dans le blind test, il y avait Petite Marie aussi de Francis Cabrel, oui, et Frédéric Goldman Jones. Il y avait plein de bons trucs cette année-là. Ah oui, il y avait ça aussi. Alors, est-ce que vous allez le retrouver? Il s'agit d'un rappeur qu'on aime beaucoup dans l'émission.
1: Marie.
0: Oui.

0: Bravo, bravo. Vous avez été de bonnes candidates toutes les deux. Et vous voyez, cette année 91 qui ne vous disait pas grand-chose, ben finalement, ça s'est très bien passé. Merci d'avoir joué avec nous, mesdames.
1: Merci à toi.
0: Merci. Et puis, merci. Vous revenez quand vous voulez. Je vous repasse Dylan au standard. Il prend vos coordonnées pour vous envoyer vos cadeaux. Et puis, nous, on va retrouver Bachung. Parce que ça rigolait pas en 91. Sa guitare western, merveilleuse, sur Osée Joséphine.

0: Et c'est Jean-Baptiste Mondino qui avait réalisé le clip. On parlait de lui tout à l'heure parce qu'il a fait la photo de la pochette du nouvel album de Mylène Farmer. Mais c'est lui aussi qui avait réalisé très très beau clip Osez Joséphine en 1991. Donc sur l'album du même nom, Monsieur Alain Bashung.
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0: Allez, on termine avec la chanson anniversaire et on quitte cette bonne année 91. Bah oui, il y a une autre année à laquelle on peut se raccrocher pour terminer. C'est l'année 1970. Le 23 septembre 70, la France avait la tristesse d'apprendre la mort de Bourvil, André Bourvil, qu'on adorait, qui avait commencé sa carrière après la guerre, hein, dans les années fin des années 40, qui a fait des films évidemment inoubliables comme La traversée de Paris, La grande vadrouille, La cuisine au beurre, Le corneau, enfin Bourvil quoi, mais qui était aussi un sacré chanteur, parfois plutôt rigolo.
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0: On embrasse évidemment celles et ceux qui nous écoutent de Maubeuge et les gendarmes.
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0: La tactique de Bourvil, c'était de faire des chansons rigolotes et tendres.
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0: Et puis, il y en a une que j'avais envie de partager avec vous pour le célébrer. Voilà, lui qui nous a quittés si jeune, le 23 septembre 70, il avait 53 ans. Une si jolie chanson. C'était bien au petit bal perdu. On va se quitter là-dessus ce soir dans Décibel.
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0: 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André Bourvil qui vous souhaite une bonne soirée. Et la suite sur votre radio ici, c'est la nouvelle émission d'Éric Bastien. Il n'y a pas que Paris dans la vie. Et il reçoit ce soir Jamy Gourmaud. Oui, de Fred et Jamy. On va apprendre des trucs, j'en suis sûre. Ça va commencer à 20h. Et puis dans Décibel, demain, ça c'est très important que je vous donne le programme de demain. Vous ne voulez pas rater Grand Corps Malade. Qui sera là, lui, c'est sûr. Non, en général, on se fait planter une fois par an par les invités. Donc là, voilà, c'est fait dès le mois de septembre et tout. Bon, Kezia n'est pas venue. Mais demain, Grand Corps Malade sera là et vous présentera son tout nouvel album qui s'appelle Voir la mer. Donc ça, c'est demain à 19h. Quant à l'équipe de l'émission que je tiens à remercier, il y avait ce soir à la technique Diana Alcide, au standard Dylan Gauthier, à la réalisation Iris Guitoni, à la délégation de la musique Thomas Demol, à la programmation des invités Mélodie Chaïb. Voilà, vous avez toutes les infos. Je n'ai plus qu'à vous dire merci à vous aussi, parce que quand vous participez à Décibel, la fête est encore plus belle.
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0: Et bonjour à tous, quel bonheur de vous retrouver chaque midi jusqu'à 13h. C'est votre nouveau rendez-vous sur Ici. On parle bon plan, vie quotidienne, arnaque à éviter, santé. Nous sommes là pour vous rendre service parce qu'on vous doit bien ça. C'est le titre de ce nouveau rendez-vous quotidien. Moi je m'appelle Enora Malagré et voici la joyeuse bande qui m'accompagne tous les jours. Aude Razo, Madame Anti-Arnaque, coucou Aude.
2: Coucou, coucou tout le monde.
0: Elsa Wolinski, mon rayon de soleil. Bonjour Elsa Wolinski. Vous ne les voyez pas, je sais, c'est pas très radiophonique. Elles sont toutes les deux en rose, deux petits bonbons aujourd'hui.
2: Fait exprès.
0: Et de l'autre côté, Gérald Kerzek, notre merveilleux médecin. Bonjour Gérald.
3: Bonjour, et moi je suis quelle couleur ?
0: Bleu.
3: Eh ben oui, en bleu.
0: C'est très laid. Alors, Valère Coréard, notre monsieur bon plan. Bonjour Valère.
4: Salut Enora, bonjour à toutes et tous.
0: Alors aujourd'hui, très gros dossier, très important, on va parler enfants et écran. Est-ce que ça fait bon ménage ? Pardon, on vous en dit un mot tout au long de l'émission. Et puis si vous avez des questions, laissez-nous des messages au 0810 055 056. C'est un WhatsApp, c'est gratuit. Nous sommes là pour vous. Et puis, laissez-nous aussi des messages vocaux, comme l'a fait Marie-Rose aujourd'hui.
5: Oui, bonjour, c'est Marie-Rose de Goussainville. Sur ma retraite, il y a le RDS, donc j'aimerais bien savoir à quoi ça correspond.
0: Très bien, ça c'est une question pour vous, cher Valère.
4: CSG, CRDS, je vais vous expliquer ce que c'est, mais il n'y a pas le choix.
0: On y répond dans une trentaine de minutes. 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Nous sommes en direct ensemble jusqu'à 13h, gros dossier enfants, ados et écrans. Et pour ce faire, nous avons un invité de choix. Nous avons un grand pédopsychiatre qui nous fait l'honneur de venir, Stéphane Clerget. Bonjour Stéphane, bienvenue.
6: Bonjour Enora.
0: Vous avez écrit votre dernier livre, il s'appelle Les mots de vos ados, comment les aider vraiment. C'est sorti en mars 2026. C'est Solar, c'est un sujet qui vous passionne. Merci beaucoup d'être là. Alors, les enfants et les écrans, c'est bien, c'est pas bien, Aude Razo ?
2: Alors, visiblement, pour beaucoup de gens, c'est pas bien. En fait, c'est notre journée spéciale. Dites-le ici, journée consacrée sur notre antenne à nos enfants. C'est une enquête de notre réseau ici, Radio TV Digital, grande consultation citoyenne avec Odoxa en vue de l'élection présidentielle. Et donc, un chiffre, une inquiétude qui ressort dans cette consultation, c'est l'addiction aux écrans.

0: société de fait qu'elles ont pardon, pardon. Et pardonner cette attitude un peu cavalière, mais c'est vrai qu'on est tellement intéressé par ce sujet.
1: Oui, mais il ne s'agit pas non plus de culpabiliser les parents quand ils montrent un petit dessin animé à leur enfant de 3-4 ans. On peut regarder un petit dessin animé avec son enfant de 3-4 ans quand ça dure 5-10 minutes ou s'amuser à lui faire dessiner sur l'iPad. Mais c'est des temps extrêmement courts et toujours accompagnés. Pourquoi ? Parce que l'écran, vous êtes Madame Arnaque, l'écran c'est l'arnaque. On croit qu'ils sont super intelligents les enfants parce qu'ils arrivent à utiliser l'iPad. En fait, ça demande 2-3 neurones, beaucoup moins que pour écrire son prénom avec un crayon à papier.
2: Et je pense toujours aux parents, aux grands-parents qui nous écoutent, à quel moment on doit s'alarmer, à quel moment il y a le signe qu'un enfant, là, il est trop devant un écran. Est-ce qu'il y a des signes qu'on peut nous détecter ?
1: Il y a un signe très, très précoce, c'est qu'il hurle quand on lui retire l'écran. C'est-à-dire que quand c'est la crise qui dure parfois un quart d'heure, 20 minutes, parce qu'on lui dit ça suffit, t'as fait une heure d'écran, t'as fait tes jeux, c'est bon, maintenant on passe à table ou autre. Et c'est là qu'on voit qu'il y a une vraie dépendance, une vraie addiction, un vrai accrochage à l'écran. C'est extrêmement attractif, hein, donc c'est souvent très difficile de le réduire.
0: Gérald Kerzek.
3: C'est extrêmement attractif et comme le dit Stéphane Clerget, ça permet pas de développer et de neurodévelopper l'enfant. On a l'impression que le gamin est intelligent, qu'il est capable de faire plein de choses, et en réalité non. Et quand il y a des études qui ont montré que les enfants qui avaient un iPad, ils ne savaient pas dessiner une maison en trois dimensions, par exemple. Alors que des enfants qui jouent avec des cubes, qui construisent, ils sont capables d'approcher cette tridimension et donc ils ont beaucoup plus développé leur système cérébral. Et c'est là où c'est dangereux, c'est que ça donne l'impression finalement que le gamin, il se développe alors qu'il ne se développe pas. Malheureusement, il régresse aussi, on en parlera tout à l'heure, sur ses relations sociales.
0: Oui, Valère Correa, vous avez des enfants, vous, qui sont très jeunes.
4: J'en ai un paquet, j'en ai un, deux, trois.
0: J'en ai un paquet.
4: Non mais, alors je vais vous poser une question, mais j'ai peur de la réponse. Donc allez-y doucement, parce que c'est vrai, quand on est parent, on veut faire au mieux. Et on se dit, est-ce que je me suis planté ? Bon, j'ai un enfant depuis qu'il a 9 ans. Il a 10 ans aujourd'hui, Augustin. Je lui ai mis un téléphone entre les mains, je lui ai dit, voilà, ça c'est ton téléphone. De maison, il n'a pas le droit de sortir avec, enfin il capte pas, il n'y a pas de réseau. Et ma stratégie, c'était de dire, je veux qu'il soit acteur de l'appropriation de cet objet, finalement, dans son quotidien. Donc, il a évidemment un temps limité, on met des alarmes, etc. Mais parfois, quand j'en parle avec des amis, ils sont un peu choqués en disant, mais déjà, il a déjà un téléphone. Et je me suis dit, mais il va vivre toute sa vie avec des téléphones autour de lui. Donc, autant qu'il s'habitue tout de suite, mais on le fait ensemble. C'est une stratégie qui peut se tenir ou bof?
1: C'est dangereux. C'est-à-dire que, effectivement, il va vivre toute sa vie, mais enfin, on va pas non plus lui donner le volant d'une voiture à 9 ans. Non, c'est trop précoce. Il a beaucoup d'autres choses à faire, beaucoup d'autres choses à apprendre, et il en a surtout pas vraiment l'utilité du téléphone. Aujourd'hui, en moyenne, quand les parents donnent un téléphone à l'enfant, c'est quand il entre au collège, et c'est surtout pour pouvoir lui laisser un petit peu d'autonomie et pouvoir le contacter. À 9 ans, ça n'a aucun intérêt. À partir du moment où on peut évidemment contrôler et pas le laisser seul avec son téléphone, c'est pas forcément dangereux. Mais c'est pas utile, non.
0: On va continuer de parler des rapports entre les enfants et les écrans, aussi nos ados, puisque vous l'avez évoqué, ça c'est un grand sujet. Elsa Wolinski, vous avez des ados à la maison, vous aurez des questions à poser. Et puis si vous avez des questions à poser à notre pédopsychiatre Stéphane Clerget, c'est le moment, hein, 0810 055 056, si vous êtes parent, grand-parent, tata, marraine, parrain, on prend tout, hein, j'ai envie de vous dire. Et pour l'heure, on va écouter un petit disque, Sandra Maria Magdalena, vous êtes dans votre nouveau rendez-vous quotidien. On vous doit bien ça sur Ici, on est ensemble jusqu'à 13h.

0: Maria Magdalena sur votre radio ici, on est ensemble jusqu'à 13h.
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0: 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Midi 15, on est en direct, c'est mercredi, c'est jour des enfants, du coup. On parle du rapport entre les écrans et nos enfants ou nos ados. Le grand pédopsychiatre Stéphane Clerget nous a rejoint aujourd'hui au sein de cette joyeuse bande. Et vous êtes déjà très nombreuses et très nombreux à réagir au 0810 055 056. Si vous avez des questions, ça tombe bien, on est là pour y répondre. Nous avons donc Catherine qui nous appelle de Bretagne. J'aime entendre ça. Bonjour chère Catherine.
2: Bonjour Anora, bonjour à toute l'équipe.
0: Et vous appelez d'où Catherine?
2: Alors j'appelle de Landerneau, dans le Finistère, à côté de Brest.
0: Pardon, je suis très en joie, je suis moi-même finistérienne, j'embrasse très fort.
2: Oui, je sais.
0: Ici, Brest,
2: vous êtes. Tous les Bretons.
0: Vive la Bretagne. Bon, pardon, on arrête là tout de suite. C'est horrible ce que je suis en train de faire. J'embrasse d'ailleurs, je fais un immense coucou à nos 44 locales merveilleuses de tout le réseau ici, qui font un travail absolument fabuleux. Alors, vous avez plusieurs enfants, vous avez deux enfants, Catherine, c'est ça?
2: J'ai ça, j'ai deux adolescents, ouais. Une fille de 14 ans et un garçon de 11 ans.
0: Comment vous gérez les écrans avec vos ados alors?
2: Alors, ça a été une question un peu prise de tête, surtout l'année dernière. C'est vrai que bon, ma fille a eu un portable dès son entrée en sixième pour la laisser un peu autonome. C'est vrai que cette année, mon fils est rentré en sixième également. C'est vrai que j'ai fait le choix de pas lui prendre de portable parce que je me suis rendu compte que il passait trop, enfin que ma fille passait trop de temps sur les écrans, que ça avait un impact même sur les résultats. Donc c'est vrai que je me suis dit ne fais pas la même
0: erreur. Bêtise, voilà, c'est ça. Elle a bien fait déjà, docteur Clerget, ça c'est pas mal.
3: Ouais, c'est formidable qu'elle y soit parvenue, oui.
0: Ouais. Sans trop de crise.
2: Ça a été facile.
0: Ouais, j'imagine.
2: Temps, mais j'ai eu expliqué. Voilà les raisons pour lesquelles j'ai décidé de ça. C'est vrai que mon fils m'envoie un peu, il me dit pourquoi elle a eu, moi j'ai pas. Donc je lui dis je limite l'utilisation d'une tablette le mercredi et un peu le week-end, contrôle parental sur la tablette également.
0: D'accord.
2: Après, c'est vrai que c'est pas facile, puisque là, je me rends compte qu'en sixième, on leur demande d'installer une application pour avoir leurs devoirs, pour rendre certains travaux.
0: Quoi? Pardonnez-moi, j'ai pas d'enfant, moi, non. Mais ça n'a pas de sens, docteur.
3: C'est vrai que c'est un peu étrange, c'est-à-dire que sur Pronote, maintenant, les devoirs sont plus remis sur l'agenda, ils sont écrits sur Pronote, donc faut allumer l'écran pour voir les devoirs.
0: Oui. Ça, Elsa Wolinski, vous avez aussi deux ados comme notre auditrice Catherine, donc ça, c'est un peu antinomique, tout ça.
4: Ouais, tout à fait. Moi, je suis traumatisée par Pronote, personnellement.
0: Juste comment on fait, parce que j'entends Catherine, l'un l'a eu, l'autre non. Comment on gère d'ailleurs un peu cette jalousie entre ados? L'un a eu un manuel, j'allais dire pas du tout. Moi, j'ai en mode grimoire un écran et pas l'autre. Comment on fait ça?
3: On peut dire qu'effectivement, la vie est pas toujours juste. C'est à chacun selon ses besoins. C'est pas l'égalité parfaite. On peut considérer que tel enfant qui fait suffisamment d'activités extérieures, du sport, des activités artistiques, peut regarder son écran parce qu'il arrive à être autonome et autogérer son temps et pas l'autre. C'est aussi fonction de la personnalité des enfants.
0: Ouais, c'est ça. Alors comment du coup, Catherine, on va reprendre Catherine. Comment vous rassurer, c'est ça, Catherine? C'était ça votre question, j'imagine.
2: Excusez-moi, oui, je suis là. Du coup, vous me demandiez.
0: Oui, quelle était votre question pour le docteur?
2: Savoir comment expliquer aux enfants l'impact négatif en fait des écrans,
0: ouais, c'est ça.
2: Sur eux, quoi.
3: C'est vrai que quoi qu'on leur dise, de toute façon, c'est tellement prenant les écrans que ils vont nous entendre, hein, mais on peut pas utiliser leur raisonnement. C'est-à-dire à l'âge de vos enfants, ils ont pas la capacité de s'autoréguler. C'est juste pas possible. Donc faut pas. On leur explique évidemment, mais on peut pas se reposer sur eux, sur leur sens des responsabilités. Mmh. C'est pas possible. Donc vous êtes obligés, comme vous le faites formidablement, de mettre des limites et de définir les temps où l'écran peut être utilisé.
0: Elsa Wolinski.
4: Non, mais je voulais vous me permettre de vous poser une question, parce que quand vous parlez de s'autoréguler, finalement, est-ce que nos enfants ne nous plagient pas nous-mêmes? Puisque nous, on a aussi du mal à s'autoréguler quand même.
3: Mais tout le monde, en fait. Je crois qu'à tout âge, c'est très dur de s'autoréguler, mais encore plus quand on est enfant. Mais c'est vrai, vous avez raison, c'est fondamental. Beaucoup d'adultes ont du mal à s'autoréguler. Évidemment, c'est difficile de faire la leçon à son enfant quand soi-même, on n'y arrive pas. Donc, la priorité pourrait être aussi, nous, d'apprendre
4: ça,
3: à nous réguler.
4: C'est ça, en fait, de faire attention, parce qu'ils nous regardent. Donc, oui. Si on dit à notre enfant, ne prends pas ton portable, mais que nous, on passe notre temps avec notre portable.
5: T'es gentil, maman, mais tu fais la même chose. Oui, Gérald Kirzet, puis Audrazo.
6: Mais est-ce qu'on peut dire, je me suis trompé avec ta sœur, on pensait que c'était une bonne idée, en fait, c'est une mauvaise idée, et donc du coup, pourtant, on ne va pas refaire la même erreur, ou moi-même, je suis addict et je n'ai pas envie que tu tombes dans cette addiction,
5: ça,
6: de le verbaliser. Ouais. Est-ce que c'est un aveu de faiblesse ou est-ce qu'au contraire, c'est un argument?
3: De toute façon, c'est bien, les aveux de faiblesse, ça autorise l'enfant à accepter aussi ses propres faiblesses, mais bien sûr qu'on peut dire ça, surtout ce qu'on peut dire, c'est que c'est pour ton bien. Et en fait, les ados, ils le savent bien, parce qu'ils n'arrêtent pas d'entendre, ils écoutent la radio, on en parle à l'école, ils savent très bien que ce n'est pas bon pour leur développement.
5: Bien sûr, ils ne sont pas idiots.
3: Ils savent bien qu'on fait ça pour leur bien et ils nous remercieront plus tard.
5: Audrazo.
7: Moi, j'ai une collègue qui m'a parlé de ça dans le couloir, pas plus tard qu'il y a quoi, une demi-heure, elle a des grands-enfants. Il y a un truc assez tendance, je ne sais pas si vous connaissez, c'est les dumb phones, vous savez, donc c'est dumb comme stupide, donc c'est l'inverse de smart phone. Alors, je ne connaissais pas du tout, du coup, j'ai regardé. En fait, c'est des téléphones tout basiques, sans internet, comme on avait en fait finalement à l'époque.
5: En 1920.
7: Voilà. Ou alors avec un tout petit nombre d'applications. Et visiblement, ça commence à être un peu tendance, même des jeunes qui sont demandeurs, même des jeunes adultes qui sont demandeurs d'avoir ces téléphones un peu minimalistes. Bonne solution ?
3: Oui, tout à fait. Même si pour l'instant, ça reste un peu minoritaire. Et puis, même s'il y a des jeunes qui sont demandeurs, il y en a beaucoup qui vont faire une crise si on remplace leur smartphone par un dumb phone.
5: J'embrasse très fort Catherine qui nous a appelé. Passez une très très belle après-midi. Faites comme Catherine, appelez-nous si vous avez des questions à poser à notre pédopsychiatre Stéphane Clerget qui reste encore avec nous. On parle du rapport entre les ados, les enfants et les écrans, puis un petit peu aussi nous aussi parce qu'on est un peu accro aussi à nos téléphones malheureusement. Mais pour l'heure, on écoute une nouveauté, Christophe Maé, il n'y a que de l'amour chez toi. On est ensemble jusqu'à 13h sur votre radio ici.

0: Christophe Maé. C'est une nouveauté. Il n'y a que de l'amour chez toi, sur votre radio ici dans Vous Doit Bien Ça.
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0: Midi 24, on est en direct, c'est votre nouveau rendez-vous quotidien, ça s'appelle On vous doit bien ça sur votre radio ici, jusqu'à 13h. Aujourd'hui, gros dossier, le rapport entre les enfants, les ados, et puis un petit peu nous aussi, et les écrans. Continuez de réagir au 0810 055 056, comme l'a fait Nathalie qui a appelé là il y a une minute. Bonjour Nathalie, bienvenue.
3: Bonjour.
0: Bonjour, bienvenue. Vous allez bien Nathalie?
3: Oui, ça va, je vous remercie.
0: Vous êtes enceinte, c'est ce qu'on me dit dans l'oreillette, comme on dit.
3: Non, pas du tout.
0: Ah, c'est votre fille qui est enceinte, pas du tout.
3: Non. Moi, mes enfants sont très grands. Je suis déjà grand-mère de par ma belle-fille, mais ma fille va effectivement avoir un enfant.
0: Mais vous avez une voix, on dirait une ado.
3: Nous avions.
0: Vous avez une voix, on dirait une adolescente, chère Nathalie, c'est incroyable.
3: Ah, c'est gentil, mais alors pas du tout.
0: Bon, en tout cas, votre fille est enceinte. Et là, il y a une petite panique, c'est ça, Nathalie, hein?
3: Oui. En fait, c'était la discussion qu'on avait ce matin. Ouais. Et elle me dit, oui, je te préviens, moi, je veux pas de temps d'écran, pas de télévision, pas de smartphone. Alors, les smartphones, ça tombe sous le sens. Même mes petits-enfants qui ont 4 ans et 3 ans n'en ont pas. Mmh. Je lui dis, mais... Tu sais, la télé, c'est pas forcément non à 100%. Ah non, mais moi, ça sera non, parce que sinon, tu garderas pas mes enfants, j'en veux pas du tout.
0: Ah, waouh, ok. Oui.
4: Ouais, mais c'est pour le premier, oh, voilà. Ça.
0: Alors, il y a un petit stress. On va s'adresser évidemment à notre merveilleux pédopsychiatre Stéphane Clerget. Comment on gère ce petit stress-là, là, avant que l'enfant arrive?
5: On est ravis, parce que si c'est le seul stress de votre fille, alors qu'elle est enceinte, ouais, ça va. En général, il y en a effectivement tellement d'autres. Il faut évidemment raison garder, laissez-la s'inquiéter. Une fois que l'enfant sera là, elle s'apaisera sans doute. Mais je vous rejoins, il ne s'agit pas de diaboliser absolument les écrans. C'est intéressant de regarder des petites fictions adaptées à l'âge de l'enfant ensemble, ou pourquoi pas, quand l'enfant est beaucoup plus grand, de faire des jeux vidéo adaptés à son âge, parce que ça reste quelque chose de plaisant, qui peut même d'ailleurs parfois développer certaines capacités cognitives. Donc oui, il ne s'agit pas du tout de diaboliser, il s'agit vraiment d'en faire une petite activité parmi d'autres. Maintenant, c'est pas maintenant que vous allez discuter de ça avec elle, tant qu'elle est enceinte. La question se posera quand l'enfant sera de toute façon plus grand et de l'eau aura coulé sous les ponts d'ici là. Mais effectivement, il n'y a pas lieu de diaboliser les écrans comme vous le faites avec raison.
0: J'aime beaucoup ce psychiatre, j'ai envie de venir vous consulter. Je sais que vous ne vous que des enfants,
6: mais... Non, mais je
0: si vous prenez des adultes, on va peut-être venir. Merci beaucoup docteur, et on vous embrasse très fort Nathalie, embrassez très fort votre fille aussi pour nous. Félicitations, vous avez des petites astuces Valère à nous donner. Hein.
4: Oui, absolument, j'ai des petites astuces, alors peut-être commencer par... Enfin, celle-ci je l'aime bien, elle est éprouvée, elle marche plutôt pas mal, moi j'arrive plus à accéder aux documents, donc je vais tout faire de tête. C'est la boîte à téléphone. C'est très simple, c'est une boîte, un saladier, on s'en fiche. Mais en gros, vous sanctuarisez quelques moments, ça peut être le déjeuner, le dîner par exemple, où tout le monde met son téléphone dans le saladier. C'est notamment bien quand on a des ados. Et quand je dis tout le monde, ça rejoint aussi ce que vous
7: disiez tout à l'heure. Le saladier vide.
4: Le saladier vide, ou plein si vraiment la salade est affreuse et que vous voulez tout jeter après. Mais l'idée, c'est que, comme le disait tout à l'heure Gérald Krezek, c'est qu'on est transparent. On fait tous le geste, les parents et les enfants. Ouais. Et on s'octroie un moment de déconnexion numérique. Je ne sais pas ce que vous en pensez, docteur, mais...
5: Ah, l'idée est bonne. On verra pour l'application.
4: Moi, je trouve que c'est sympa. C'est une espèce de team building, en fait, quelque part. Et puis, si j'ai le temps très rapidement, il y a quand même des fonctionnalités dans les iPhones et dans les Android pour gérer le temps d'écran. On peut bloquer des applications, on peut déterminer un temps, il peut y avoir des codes de déconnexion. Donc, utilisez aussi les fonctionnalités de vos téléphones pour brider intelligemment l'accès au téléphone.
0: Gérald Kierzek, très rapidement.
7: La grande différence entre les adultes et les enfants, il faut peut-être leur expliquer, c'est que les adultes, ils jouent pas sur leur téléphone. Souvent, c'est pour le boulot. Donc, il faut peut-être leur expliquer, alors que les ados pensent que
6: le boulot joue. Oh là là, Gérald,
7: je dis ça,
6: je me demande si vous jouez pas de temps en temps.
0: Audrey Azou, rapidement.
8: Il y a une autre question qu'on va évoquer. Alors, on pourrait faire là aussi toute une émission là-dessus. Ouais. Et je sais que ça va être largement évoqué dans le journal de nos régions à 13h. Parce que, autre chiffre qui ressort de notre enquête ici, Radio TV Digital avec Odoxa, 81% des personnes interrogées sont favorables à l'interdiction des réseaux sociaux au moins de 15 ans. Vaste question, on en parle beaucoup. pour ou contre, docteur Kergé?
5: On va pas aller contre l'avis de 80% des parents. Non, bien sûr que ce serait l'idéal qu'ils aient pas accès aux réseaux sociaux. Encore une fois, qu'est-ce qu'on leur propose à la place? Donc il faut vraiment être force de proposition.
8: Et on en parlera largement dans le journal de 13h tout à l'heure, évidemment.
0: Merci beaucoup, monsieur Stéphane Clerget. Je rappelle votre livre, Les mots de vos ados, comment les aider vraiment. C'est chez Solar. Merci beaucoup pour votre expertise. On se retrouve dans un instant. Continuez de réagir. 0810 055 056. Si vous avez des questions à nous poser, ça tombe bien. On a la plupart du temps les réponses.

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2: Il est 10h33, chers amis, on est en direct jusqu'à 13h dans votre nouveau rendez-vous quotidien. On vous doit bien ça. Ici, on parle bon plan, vie quotidienne, arnaque à éviter, santé. Nous sommes là pour vous rendre service parce qu'on vous doit bien ça. Nous sommes ensemble, je le dis, jusqu'à 13h. Moi, je suis Enora Malagré, je suis avec Aude Razzeau, Valère Correa, Gérald Kirzek, pardon, qui nous dira comment ne pas tomber malade avec tous ces changements de température. C'est pénible. Et Elsa Wolinski, qui nous dira précisément tout l'inverse de ce qu'on vient de dérouler en début d'émission, puisqu'on parlait des addictions de nos enfants à leurs écrans. Vous allez voir, ça va être très cocasse. Mais pour l'heure, nous allons répondre au vocal d'une auditrice. Elle s'appelle Marie-Rose.
3: Bonjour, c'est Marie-Rose de Goussainville. Sur ma retraite, je regarde toutes les cotisations et il y a le RDS, le remboursement de la dette sociale. J'aimerais bien savoir à quoi ça correspond. En vous remerciant beaucoup, bonne journée à vous.
2: On vous embrasse très fort. Marie-Rose, faites comme elle, vous avez des questions, ça se passe au 0810 055 056, c'est un WhatsApp et évidemment c'est gratuit. Ça c'est une question pour vous, Valère Correa.
4: Eh oui, les retraites, elles peuvent être soumises à la CSG et à la CRDS, comme d'autres revenus. Alors le taux peut dépendre notamment du revenu fiscal de référence. Juste pour répondre très concrètement, la CSG, c'est la contribution sociale généralisée. Ça finance principalement la sécurité sociale, donc comme l'assurance maladie notamment. Et puis la CRDS, ça contribue au remboursement de la dette sociale. C'est obligatoire, il faut faire avec.
2: Merci Valère Correa. Voilà, c'est tout simple. Vous avez des questions, on a des réponses. Continuez de réagir aussi si vous avez des questions sur les écrans, le rapport entre vos ados, vos enfants et leurs écrans. On a encore un médecin qui est là, dis donc, Gérald Kirzek, il est là pour ça. 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On accueille Gianni. Bonjour, cher Gianni.
5: Bonjour.
2: Bien. Oui, très bien. Vous appelez des Pyrénées-Orientales, donc du coup, nous embrassons ici Roussillon. Vous êtes ferronnier, voilà, c'est ça, Gianni?
5: C'est ça.
2: Vous avez deux enfants.
5: Deux enfants, ouais.
2: Ils ont quel âge, vos enfants?
5: Il y en a une qui a 23 ans et le petit qui a tout juste 14 ans à peine.
2: Ah, et il est accro aux écrans d'ailleurs, votre petite 14 ans, parce que c'est l'objet de l'émission un peu aujourd'hui.
5: Bah, c'est ce que j'entendais, mais pas spécialement, si on lui laisse l'opportunité, oui, mais il a des restrictions, ça se coupe au bout de deux heures, donc voilà.
2: Allez, après, boum,
5: il a à faire.
2: Voilà un bon papa que voici. Et c'est gagné du coup. Bravo,
5: bravo, merci.
2: Bah voilà.
5: J'ai gagné quoi alors du coup?
2: Géniaux. Bah, vous avez gagné 200 euros à dépenser dans une grande enseigne pour booster votre pouvoir d'achat, mon cher Gianni, tout simplement.
5: Eh bah, c'est super. Alors ouais, je m'y attendais pas. Je me suis inscrit cet été et je pensais pas être sélectionné. Bah voilà, bah, j'ai gagné un bon d'achat. C'est super.
2: Eh bah, c'est super. On vous embrasse.
5: Merci à Enora et à toute l'équipe.
2: Bah,
5: et
2: puis, on vous, à on
5: ici
2: vous embrasse.
5: Roussillon et ici. Et
2: voilà, bah, exactement. Super. On embrasse très fort ici Roussillon et on vous embrasse aussi chaleureusement, cher Gianni. Vous avez vu, c'est tout simple. 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Devinez qui on va écouter, dis donc. Je vous le donne en mille. La grande, la seule, la Céline Dion, dis donc, avec Jean-Jacques Goldman. Les derniers seront les premiers sur votre radio ici. On est ensemble jusqu'à 13h dans On vous doit bien ça.

0: Céline Dion et Jean-Jacques Goldman, les derniers seront les premiers sur Ici. 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
0: Je peux vous dire qu'il y en a une qui fredonnait dans le studio, c'est Elsa Wolinski, parce qu'elle a la chance. Elle a la chance d'aller voir Céline vendredi.
2: Oui, j'y vais, je suis trop contente.
0: Oh là là là là, la chanceuse. Alors, nous sommes au cœur d'une émission passionnante. On a parlé du rapport de vos ados et de vos enfants face aux écrans. Continuez à nous poser des questions. 0810 055 056. Mais là, c'est l'heure de notre Gérald Kirzek. On tombe toutes et tous malades en ce moment à cause de ces changements de température. Ça me rend chèvre. Comment qu'on fait, monsieur le docteur?
3: Déjà, c'est pas les écarts de température qui rendent malade.
0: Ah bon?
3: C'est les virus. Alors, vous êtes bien gentil, mais virus ou écarts de température, quand il y a des écarts de température, on chope plus de virus. Ça, c'est pas faux. Pourquoi? Parce que les écarts de température, changement d'humidité, de chaleur, puis coup de froid, ça irrite les muqueuses. Et vous savez que la température de votre nez, par exemple, elle est plus froide que la température de votre corps.
0: J'ai la truffe fraîche, donc.
3: Exactement. L'intérieur de la truffe, 32-35 degrés, alors que l'intérieur de vous, c'est 37 degrés en principe, et donc du coup on a un environnement propice au virus. En plus, vous rajoutez de l'irritation de la muqueuse nasale, vous rajoutez un petit coup de surchauffage. Quand les températures baissent, on surchauffe, tout ça, ça déshydrate, et effectivement les virus environnants vont pénétrer plus facilement dans votre organisme, et c'est là où vous allez tomber malade. L'autre chose, c'est quand il fait frais, qu'est-ce qu'on fait? On n'est plus dehors, on est dedans. Donc si on est dedans, il y a de la promiscuité. S'il y a de la promiscuité, les virus sautent d'une personne à une autre, parce qu'on va respirer le même air. Donc tout ça, la conclusion, c'est qu'effectivement, il y a un peu plus de virus. Et là, en ce moment, on en a un certain nombre en consultation.
0: On a Valère Corrère qui fait l'andouille. Vous êtes tombé malade, c'est
4: non,
0: ça?
4: Non, mais je repensais au masque, pardon. Mais quand on est malade, on met un masque. C'est une question de respect, ça.
0: Attention, Elsa.
2: Non, mais c'est parce que j'ai tout sauté il y a quelques jours, et donc depuis, il me demande de porter un masque. Vous savez tout.
3: C'est un bon réflexe.
0: Est-ce que c'est le moment de reporter des masques? J'ai aussi entendu dire que la Covid revenait.
3: Il y a des virus respiratoires, des rhinovirus, le Covid, etc. Mais ne vous précipitez pas sur les tests, ça ne sert à rien. Par contre, il a raison, Valère, quand vous êtes malade, évitez d'en mettre partout, portez un petit masque chirurgical. En revanche, remettre le masque pour se protéger des autres, ça n'a pas de sens. Deux réflexes qui sont simples. Premier réflexe, on se nettoie le nez. Le sérum, l'eau de mer, le sérum physiologique, faire un lavage de nez. Puis quand vous n'êtes pas lavé le nez?
0: 1520.
3: Ben voilà. Et ben voilà, on ne le fait pas assez. Et pourtant, c'est très bien. Ça rééquilibre la muqueuse, ça l'hydrate, ça évacue les virus, etc. Donc, on se lave le nez, sérum physiologique.
0: Un petit coup de gel hydroalcoolique aussi, docteur. On en met peut-être ça ou pas?
3: Deuxièmement, les gestes barrières, on se lave les mains. Et si vous n'avez pas de point d'eau, vous pouvez utiliser le sérum hydroalcoolique, mais on se lave les mains. De l'eau et de savon, tout simplement. On revient des transports en commun, du boulot, etc. On rentre à la maison, on se lave les mains. On arrive au travail, on serre la main à tout le monde, pourquoi pas? On se lave les mains aussi. Ça, c'est le deuxième bon réflexe. Et je rajoute un troisième. On aère son logement 10 minutes le matin, 10 minutes le soir. Ça permet de ventiler, de renouveler l'air et d'éviter l'accumulation des virus. Juste avec ces trois réflexes, mais on diminuerait considérablement les épidémies de grippe, les épidémies de Covid, de gastro-entérite. On va arriver dans les épidémies de gastro-entérite.
0: On en parlera, on fera évidemment
3: une
0: émission là-dessus.
3: C'est manuporté, c'est porté bien par les mains. Donc juste ces réflexes de bon sens. Et si en plus le geste civique, vous mettez un petit masque quand vous êtes malade, c'est plutôt pas mal.
0: Aude Razo, vous avez une question pour notre médecin?
5: J'ai une question sur le lavage de nez. Moi, quand je le fais, j'ai l'impression que ça me dessèche complètement. C'est pas hyper agréable. Est-ce qu'il y a une fréquence à respecter, en fait?
3: Faut pas trop le faire.
5: D'accord.
3: Trop d'hygiène tue l'hygiène. Et surtout, ça va déséquilibrer.
0: Ça vous fait plaisir, Valère, ça. Vous qui ne vous lavez jamais. Non, je présente.
3: Il se lave trop.
4: Moi, je dors avec du gel hydroalcoolique.
3: Il est un peu hypochondriaque. Mais ça peut avoir l'effet inverse. Pareil en toilette intime. Pareil la toilette sur la peau. En fait, on a le microbiote cutané. On a un microbiote des bactéries, la flore. Vous savez, cette flore de bactéries à l'intérieur du nez, il ne faut pas trop assécher. Donc, il ne faut pas le faire 10 fois par jour. Comme le gel hydroalcoolique, on ne l'utilise pas 10 fois par jour. Mais se laver le nez, aller une fois par jour, c'est plutôt pas mal.
0: Okay. Vous avez des questions pour notre médecin? Il y répond. 0810 055 056. C'est votre émission. On vous doit bien ça sur Ici. Pour l'heure, on s'écoute Paul McCartney, Live and Let Die, sur votre radio Ici.

0: Live and Let Die, Paul McCartney sur votre radio, ici que c'est bon.
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0: On vous doit bien ça. Il y a aussi une version des Guns N' Roses pour ceux qui sont fans de rock comme moi de cette chanson. Midi 46 sur votre radio ici, on est ensemble jusqu'à 13h. Vous êtes très nombreux à réagir au 0810 055 056, notamment sur le sujet qu'on a abordé en début d'émission sur le rapport entre les enfants et les écrans. Dans un court instant, Elsa Wolinski nous parlera du rapport entre les adultes et les écrans, qui n'est pas tout à fait le même. Mais pour l'heure, on accueille Alexandra qui nous appelle grâce à Ici Orléans, me semble-t-il. Bonjour Alexandra.
2: Bonjour.
0: Et comment allez-vous, chère Alexandra?
2: Super bien, vous avez une voix merveilleuse, pleine de sourires.
0: Oh bah merci, bah c'est vrai qu'on est quand même pas malheureux de faire cette émission toutes et tous ensemble. J'espère qu'on vous rend service. Je vois que vous êtes maman de 3 enfants, Alexandra.
2: Oui.
0: Alors vous, il y a du téléphone, il n'y a pas de téléphone, comment vous gérez? Dites-nous tout.
2: Eh ben nous, on a une recette magique. Non, on n'a pas de télé. Une règle écran un jour sur deux.
0: Super. Ouais.
2: Et on sort quand même. On fait dans la mesure du possible des petites sorties, des animations. On n'est pas sédentaire. Voilà. Donc ça marche plutôt pas mal du tout. Et je dirais qu'après, je pense que l'important c'est de toujours expliquer les choses et d'être bienveillant, d'aller au bout des explications, de bien sensibiliser et de rester très ferme quand c'est non.
0: Bah vous êtes formidable, hein, docteur Kirzek, c'est pas mal ça. Hein,
3: non mais c'est important de donner un cadre, surtout dans une société où il y a de moins en moins de cadres. Et l'ado, faut pas oublier, il se construit par opposition. Et donc du coup, ça fait partie de sa construction de donner un cadre dans lequel il va pouvoir naviguer, être libre. Mais il y a quand même des limites, ça c'est important. Et l'autre chose que vous nous dites, c'est je les occupe parce que c'est quand ils s'ennuient qu'ils prennent un écran.
0: Et
3: alors,
0: puis,
3: bien sûr, il y a tous les copains et tout
0: l'ennui,
3: ça.
0: L'ennui, c'est pas mal aussi.
3: Alors, c'est bien de s'ennuyer, mais il faut apprendre à s'ennuyer.
0: Ouais,
3: s'ennuyer, c'est une réflexion intérieure aussi. Mmh. C'est leur expliquer tout ça, mais ça nécessite du dialogue.
0: Merci, docteur. Merci surtout à vous, chère auditrice, chère Alexandra. On va essayer, pardonnez-moi, j'en perds mes mots, de prendre le plus d'auditeurs et d'auditrices possible, parce que vous êtes très nombreux, 0810, 055, 056. On accueille Floriane. Et gros bisous, Alexandra, bien sûr. Bonjour, Floriane.
4: Oui, bonjour. Alors je rejoins Alexandra et je lui dis bravo parce que moi de mon côté, j'ai beaucoup de mal à proposer autre chose à mon fils qui a 12 ans et qui a développé une réelle addiction aux écrans.
0: Ouais,
4: donc
0: ouais.
4: Nous on a toujours mis des limites, mais pour autant, il ne pense qu'à ça, il ne pense qu'au temps qu'on pourrait lui rajouter et qu'on ne lui rajoute pas justement pour cette histoire de cadre.
0: Ouais.
4: Et il en est arrivé à s'acheter lui-même un téléphone avec son argent de poche, afin qu'on soit au courant.
0: Dans votre dos,
4: voilà. Et donc, aujourd'hui, moi, j'ai ma grosse difficulté, c'est de réussir à lui proposer d'autres activités qu'il accepte de faire, parce que rien ne lui convient et qu'il ne pense, même si là, par exemple, ça fait depuis cette histoire de téléphone, il n'a plus accès à un téléphone.
0: Ouais.
4: Pour autant, il y pense beaucoup et puis il dit qu'il s'ennuie, il veut pas particulièrement lire. Alors il est sportif, mais bon, au bout d'un moment, il peut pas faire que du sport non plus pendant tous ces temps. Et on a du mal à lui proposer d'autres activités auxquelles il puisse prendre plaisir à faire.
0: D'accord.
4: Même si on est fait avec
0: Alors,
4: lui.
0: Si vous avez, parce que c'est une communauté qu'on est en train de créer, on vous doit bien ça. Donc si vous avez des conseils aussi. Vous, hein, les amis à prodiguer à Floriane, vous écrivez sur le WhatsApp, hein, 0810 055 056. Docteur Kirzek.
3: Un conseil, il faut se faire aider, parce que là, effectivement, on est dans la définition de l'addiction,
0: le dialogue
3: il est compliqué, et il faut se faire aider par qui? Alors, bien sûr, il y a votre médecin traitant, mais sinon, il y a ce qu'on appelle les CJC, des consultations jeunes consommateurs.
0: Okay.
3: Il y en a une par département, généralement, c'est à l'hôpital, et ça permet pour toutes les addictions, mais en particulier pour ces addictions comportementales,
0: ou
3: téléphone portable, d'avoir un rendez-vous avec un pédopsychiatre, avec un psychologue qui va pouvoir aider. Il y a aussi la maison des adolescents où il y a des espaces santé jeunes, où il y a des psychologues. Et dans chaque département, ça permet vraiment d'avoir un tiers qui va s'interposer, vous aider, vous donner des conseils pour ne pas être sans arrêt dans le conflit, parce que sinon ça devient vite ingérable à la maison.
0: Essayez peut-être ça, chère Floriane. Hein.
4: Oui, alors on a déjà contacté la maison des adolescents.
0: Ouais.
4: Donc on est effectivement suivi actuellement. Mais voilà, ça prend du temps.
0: Ça prend du temps.
5: On espère que vous allez y arriver. Il y a aussi des superbes pédopsychiatres, vraiment. N'hésitez pas, parce que là, effectivement, le petit bonhomme, il a besoin d'aide. On vous embrasse très, très fort, chère Floriane. On continue, hein. On reste avec vous jusqu'à 13h. 0810 055 056 pour réagir. Et dans un court instant, Elsa Wolinski va parler de notre rapport, nous les adultes, aux écrans. À tout de suite.
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5: Effectivement, on vous doit bien ça sur Ici. C'est votre nouveau rendez-vous quotidien. On est ensemble encore pendant quelques minutes, jusqu'à 13h. On a parlé du rapport entre les ados, les enfants et leurs écrans. Pas toujours simple à gérer. Et là, grâce à notre Elsa Wolinski, on va apprendre un peu sur notre rapport à nous, les adultes, avec les écrans.
6: Mais oui, parce qu'il faut, va falloir arrêter de se mentir quand même. Non mais arrêtons.
5: Tiens donc.
6: Mais oui, on passe notre temps à dire à nos enfants, lâche ton téléphone, c'est mauvais pour les yeux, pour ta tête, pour ta culture. Alors que nous, on est les premiers. Gérald, regardez-le, il n'arrête
7: allez,
6: pas.
7: Je pose.
6: Je vous assure, c'est une catastrophe,
5: c'est
6: notre médecin.
5: Même pendant l'émission.
6: Le pire, c'est qu'on ne fait même plus attention. On va au restaurant, on a le téléphone. On est dans le métro, on a le téléphone. On regarde un film, on a le téléphone en plus. On va aux toilettes.
5: À votre ça c'est avis. Pour Valère.
6: Voilà, Valère, vous allez
8: chez les femmes.
9: Non, pardon, je plaide coupable. J'ai déjà laissé tomber mon téléphone dans les toilettes.
6: Ah non, mais Aude,
5: bravo, Aude.
7: Vous l'avez changé depuis.
9: Je l'ai changé, oui.
6: Et pourtant, t'imagines. Malgré tout ça, on continue quand même d'accuser nos enfants en leur disant vrai. Arrêtez. Mais en fait, nos enfants, c'est ce que je disais avec le médecin tout à l'heure, le pédopsychiatre, ils nous plagient. On dit toujours ah, cette génération, elle est toujours sur les écrans. Mais pardon. Mais est-ce qu'on en parle de nos parents à nous ? Est-ce que vous les avez vus, les grands-parents, aujourd'hui ? Parce que maintenant, quand on part se balader en forêt avec eux, qu'est-ce qui se passe ? On est obligé de leur dire « Mais lâche ton téléphone, maman, regarde autour de
5: c'est
6: toi,
5: vrai,
6: papa, regarde
5: vrai.
6: Comme c'est beau, les arbres, la forêt !» Et là, ils nous répondent quoi ? « Mais attends, je finis juste mon message, ou je prends une photo
5: ouais, !»
6: Mais on n'en revient pas. Mais enfin, c'est un monde quand même. Donc on passe nos journées à dire à nos enfants de décrocher leur écran, et maintenant il va falloir faire la même chose avec nos parents. Donc on n'est pas rendu. Et le pire, c'est qu'effectivement, on est exactement pareil. Nous, qu'est-ce qu'on fait ? On est là, parce que nous-mêmes, on est dans la forêt avec nos parents. Alors on se dit, bah nous aussi, on va profiter. Et là, on sort notre téléphone, et qu'est-ce qu'on fait ? Bah, on prend une photo, bien sûr. Un selfie tronc d'arbre, qu'on poste immédiatement sur Instagram avec écrit « Se reconnecter à l'essentiel
5: ».
6: C'est tellement ça. En fait, on est foutus. Je vous le dis, non mais c'est vrai, on est foutus. Mais finalement, quand même, il y a du positif là-dedans. Parce que je me dis, c'est peut-être pas si mal pour nos grands-parents s'ils sont devenus accros à leur portable. Parce que pour les personnes âgées qui vivent seules, ça peut changer beaucoup de choses. Et il faut y penser, vraiment. D'ailleurs, selon une étude, 61% des internautes de plus de 60 ans utilisent Internet pour garder le contact avec leur famille et leurs proches. Parce que maintenant, une grand-mère peut voir son petit-fils qui habite à Marseille, recevoir une photo de sa petite-fille qui est en vacances à l'autre bout du monde, se sentir revivre même par procuration, et ça, ça vaut de l'or. Bon, elle peut aussi envoyer 15 fois la même vidéo de chat, ça c'est un autre problème. Ça leur permet quand même aussi de rester à la page. D'ailleurs, Enora, c'est votre maman qui va vous expliquer ce que ça veut dire avoir le seum maintenant.
5: C'est vrai.
6: Mais au fond, je trouve ça plutôt joli, cette histoire. On a inventé un objet qui nous permet de rester ensemble, même quand on est loin les uns des autres. Alors évidemment, on sait bien qu'il faudrait décrocher, profitez de l'instant présent, comme je regarde Valère, je profite de l'instant présent.
5: Oh là
6: regardez
5: là.
6: Les gens dans les yeux avec Aude, oh retrouvez le plaisir de ne rien faire avec Gérald. D'ailleurs, il paraît que c'est tendance, la déconnexion numérique, tellement tendance qu'il y a même des gens qui paient pour partir en vacances dans des endroits où il n'y a pas de réseau. Alors ça, je ne comprends pas du tout. Alors moi, je veux bien déconnecter, hein, mais il faut quand même que je puisse le dire. Attendez, je déconnecte. Attendez, d'ailleurs, je vous laisse, je vais laisser un message que je déconnecte. Voilà.
5: C'est exactement ça. Merci Elsa Wolinski, ah là là. C'est le rapport qu'on a avec les écrans, c'est quand même tout un problème, ça mériterait 14 émissions. Aude Razo.
9: Il y a Catherine qui est totalement d'accord avec vous Elsa, dans le WhatsApp, elle a laissé un message, difficile de s'opposer aux écrans quand on en a besoin aussi nous adultes pour gérer nos affaires, dit-elle, et en effet les enfants voient leurs parents tout le temps dessus, donc évidemment, chacun aussi a sa part de responsabilité.
5: Mon Valère.
7: Oui, et quand
5: Mon
7: on est...
5: Valère, pardon,
6: je sais pas ce qui m'a pris.
7: Non mais je peux vous appartenir si vous souhaitez à ce stade. Non mais, pour revenir sur les parents, en fait. Ouais. La parentalité, quand même, c'est parfois regarder les choses en face. Et vous avez raison de nous sensibiliser là-dessus, ma chère Elsa, parce qu'on est complètement bousillés par ces téléphones. Et je pense que aider nos enfants, c'est nous aider nous-mêmes à reprendre un peu le contrôle, parce qu'en fait, je pense qu'on est un peu pris au piège. Mais Gérald est d'accord avec moi.
3: C'est beau, c'est beau ce que
7: vous dites. Non, mais on est un peu tous addicts. C'est vrai que ça craint, honnêtement. Ouais.
3: Mais il y a quand même des utilisations positives. Et chez les grands-parents, notamment, c'est un lien social. Et on sait que c'est une prévention des démences cognitives, etc. C'est un lien, il peut y avoir des jeux, etc. Le tout, c'est la modération, en fait, c'est la dose.
5: Absolument. Merci beaucoup, chers amis. Et puis continuez, vous l'avez vu, c'est votre émission. 0810 055 0 56. Et puis deux fois par émission, je vous offre 200 euros de pouvoir d'achat. C'est le moment. Et c'est Martine qu'on va accueillir, qui s'est inscrite sur le site ici.fr. Bonjour Martine.
8: Bonjour.
5: Qui nous appelle via Ici Limousin, qu'on embrasse très chaleureusement. Bonjour Martine, comment allez-vous, chère Martine?
8: Ça va très bien.
5: Alors, vous, je vois que vous avez une fille et deux petits-enfants.
8: C'est ça.
5: Ils sont accros aux écrans, vos petits-enfants?
8: Un petit peu.
5: Un petit peu. Il faut faire un petit peu attention à ça, évidemment. Alors Martine, j'ai le plaisir de vous annoncer que c'est gagné. Bravo Martine.
10: Bravo.
5: Et voilà, super. Eh oui, super. En plus, avec une voix rayonnante comme la vôtre, ça nous fait d'autant plus plaisir. Vous êtes inscrite et voilà, c'est gagné. On vous embrasse très très fort, ma chère Martine. Prenez grand soin de vous. Bon, voilà, elle est déjà partie. Elle a eu bien raison.
3: Elle est allée utiliser le bon d'achat
5: directement sur son petit tapis volant. Alors, merci beaucoup pour préparer cette émission. Je remercie ma chère Céline à la réalisation, Diana à la technique, Sadika au standard et ma Gwenaëlle à la préparation. Et merci à vous, chers camarades.

0: milieu des années 80 avec Laura Brenningan, Self Control, c'est sûr ici. Bon réveil à vous, mercredi matin, de bonne heure, de bonne humeur pour lancer la journée.
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0: Bonjour Valentine.
3: Bonjour Louis, bonjour à tous.
0: Mercredi 30 septembre, c'est la journée internationale de la traduction, une journée qui célèbre toutes celles et ceux qui nous permettent de nous comprendre, même lorsque nous ne parlons pas la même langue.
3: Alors ce matin, on recherche un auditeur qui parle plusieurs langues. Attention, il doit nous le prouver en direct.
0: Exactement, alors anglais, espagnol, italien, allemand, pourquoi pas même une langue régionale, j'ai envie de vous dire. Ce mercredi matin, venez saluer toute la France avec la langue de votre choix, en nous appelant dès maintenant au 0810 055 056.
3: Apprendre dans des conditions décentes, c'est le mot d'ordre des lycéens, mais la mobilisation dégénère. C'est l'info du jour dans une demi-heure. Nous sommes au milieu des policiers et des jeunes, et le bilan de cette nouvelle journée d'affrontement, on en parle dès 5h.
0: Et pour vous accompagner jusqu'à 6h, Saveria au standard, à la technique c'est Sarah, Emmanuel à la rédaction en chef, ici dès 5h, ça commence maintenant.
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0: Mercredi 30 septembre, excellent réveil, il est 5h. Tout de suite, le tour de l'actualité à vos côtés. Valentine, à la une, ce chiffre, 440 interpellations hier au cours de la mobilisation lycéenne.
3: Le mouvement gagne du terrain avec des manifs devant 416 établissements de France hier contre 180 la veille. Et parfois, affirme Laurent Nunez, ministre de l'Intérieur, la mobilisation dégénère.
4: Dans certaines situations, les choses se sont bien passées. Dans d'autres cas, ça s'est plutôt très mal passé avec des personnes qui étaient cagoulées, vêtues de noir, munies de projectiles, de mortiers, parfois d'ailleurs de bouteilles d'acide chlorhydrique également. Ça a été le cas à Belfort, où il y a eu 7 jets d'acide chlorhydrique sur les forces de l'ordre, à Belfort et dans d'autres endroits. Et puis sur une quarantaine de sites, partout sur le territoire national, on a relevé également la présence d'élus, de parlementaires ou d'élus de la France Insoumise qui étaient là pour inciter évidemment au mouvement.
3: Laurent Nunez sur BFM TV hier soir pour parler de ces violences inqualifiables, complète le ministre de l'Éducation. 48 membres des forces de l'ordre blessés au total, comme 10 membres du personnel de l'éducation, un professeur dans le Nord, un proviseur dans les Hauts-de-Seine. Pas de bilan communiqué pour les jeunes mobilisés, je le rappelle, pour dénoncer la dégradation des conditions d'apprentissage et les manques de moyens. En voici une nouvelle illustration en Seine-Saint-Denis où un collège de Bagnolet est privé d'eau potable depuis plusieurs mois maintenant, sans que rien n'ait été fait depuis, insiste le département. En parallèle, plus de 300 000 manifestants hier dans les rues selon la CGT, un peu plus de 200 000 selon le gouvernement, pour crier leur ras-le-bol des bas salaires dans la fonction publique. Le point d'indice sur lequel leur rémunération est calculée a été gelé 8 fois ces 10 dernières années et le gouvernement l'envisage encore l'année prochaine pour faire des économies.
0: 5h02 sur ICI, le Rassemblement National fait bloc derrière son président.
3: C'est l'image politique de la journée d'hier. Jordan Bardella, acclamé par les députés de son parti. Malgré les accusations de Mediapart, le site lui attribue toute une série de messages antisémites. Sa ligne de défense, un démenti total et l'annonce de plusieurs plaintes. Mais derrière cette assurance, Pierrick Bonneau, le RN, redoute de voir sa campagne pour la présidentielle polluée par cette affaire.
5: Derrière les applaudissements et les sourires de façade, une inquiétude que les cadres du RN peinent à dissimuler. Et si cette affaire n'était que le premier épisode d'une série de révélations, Jordan Bardella prévient lui-même ses troupes. Hier matin, il est évident que nous sommes confrontés à un feuilleton, dit-il. D'autres articles sortiront sur ce sujet comme sur d'autres sujets. Avec quelles conséquences sur la campagne ? Un proche du patron du parti se rassure, ce genre d'agitation joue à la périphérie et n'aura pas d'impact sur le résultat de la présidentielle. Mais notre campagne est de fait parasitée, reconnaît un député. Quoi qu'on fasse à partir de maintenant, on ne sera pas audible tant que la page ne sera pas tournée. Tout le monde au Rassemblement National a en tête l'affaire Fillon en 2017, du nom de l'ancien candidat de la droite à la présidentielle, qui n'a jamais repris le contrôle de sa campagne après les révélations du canard enchaîné.
3: Et d'où la violence sidérante, selon Mediapart, du Rassemblement National dans sa défense. Marine Le Pen notamment prévient, c'est à Mediapart qu'il va falloir dire d'enfiler son costard en Kevlar, parce qu'il y aura évidemment une réponse. Coup dur aussi à l'extrême gauche, l'élection de deux maires de la France Insoumise est annulée par la justice à Vénissieux.

0: des identifiants, des mots de passe de plusieurs dizaines d'agents des impôts. Il a ensuite pénétré différentes infrastructures connectées les unes aux autres. Ce pirate est ainsi passé par celle de l'éducation nationale pour viser celle du fisc et dérober de gigantesques masses de données confidentielles. Ce que montre l'ANSSI, c'est que cette attaque aurait pu être facilement évitée si certains services n'avaient pas été accessibles avec un simple mot de passe. C'est pourquoi l'agence recommande de vérifier désormais chaque fois les accès des comptes des agents du fisc de deux manières différentes.
1: Et pour savoir comment réagir si vous êtes victime d'une fuite de données, rendez-vous sur ici.fr pour tous nos conseils. Sur Internet, justement, vous avez encore une heure pour ouvrir l'ordinateur et accéder parmi les premiers à la vente de billets de la SNCF pour les vacances de fin d'année. Elle ouvre à 6 heures. Plus d'1,5 million de billets ont été vendus l'année dernière sur la première journée de vente et pour profiter des prix les moins chers. La météo, Louis.
2: Avec des perturbations ce mercredi au cours de la matinée. Déjà avec des nuages et des averses de la Charente-Maritime jusqu'au Pas-de-Calais, dans le sud également, de l'Isère aux Bouches-du-Rhône. Ailleurs, on conservera un temps agréable ce matin pour les températures. On a déjà de la douceur qui s'installe. 19 en Isère, nous dit Alexandre sur notre page Facebook. 19 aussi dans le Loiret, nous dit Thierry. 21 dans les Hauts-de-Vienne, nous dit Marie-Paul. En milieu de matinée, ça grimpe doucement. À Calais et Amiens, on aura une vingtaine de degrés. Pour Belfort, 18. À Dijon, 21 degrés. Et puis à Limoges et Toulouse, ce matin, 22 degrés. Vigilance tout de même. 4 départements sont placés en vigilance orange, pluie, inondation, orage et crue. Les 4 départements concernés sont la Lozère, l'Ardèche, le Gard et l'Hérault. Et à dès cet après-midi, le premier épisode cévenol de l'automne avec des orages pouvant durer plusieurs jours et des pluies longues, très longues. Vigilance donc pour les maximales 27 dans le nord à Strasbourg, dans le sud, 28 degrés. Cet après-midi à Perpignan.
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2: Mercredi 30 septembre, nous fêtons les Jérômes. Ce matin, bonne fête à tous les Jérômes qui se réveillent avec nous. Et deux anniversaires dans le monde du cinéma, celui de Monica Bellucci et celui également de Marion Cotillard. Bientôt à l'affiche, Valentine, d'un nouveau film.
1: Karma, le nouveau thriller de Guillaume Canet, dès le 21 octobre au cinéma.
2: Avec une histoire, celle de Jeanne, qui tente de reconstruire sa vie en Espagne avec Daniel avant de devenir la principale suspecte suite à la disparition mystérieuse de son filleul. Il faudra donc patienter encore un petit peu pour découvrir ce film à l'affiche signé Guillaume Canet, 5h07 sur ICI. Ici dès 5h, on est avec vous jusqu'à 6h. Bon réveil, très bon début de journée en musique avec Calogero.

0: Je joue de la musique Calogero sur ICI à 5h10. Merci de nous avoir choisis pour vous réveiller, commencer à la journée. Bonne route à vous, d'ailleurs, si vous nous écoutez déjà en voiture. Et on va parler d'une route.
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0: Ce matin, avec Stéphane Bern, on emprunte l'une des plus belles routes de France, la Nationale 106 à travers les Cévennes, pour découvrir l'emblème pour le moins étonnant de la ville de Nîmes.
3: Le crocodile. Et pour comprendre ce qu'il fait dans le Gard, on remonte loin dans l'histoire avec Stéphane Bern jusqu'à l'Antiquité romaine. C'est à 5h25 sur ICI.
0: Et ça date effectivement.
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0: Et oui, c'est votre rendez-vous quotidien. ICI, ça entreprend avec Catherine Quicandon qui, ce mercredi matin, nous emmène dans l'Hérault, Valentine, où l'on réduit la pollution plastique des océans.
3: Une entreprise a trouvé comment recycler les filets de pêche.
0: Alors Catherine, vous nous emmenez où ce matin ?
5: À Bessan, à moins de 20 km à l'est de Béziers, il y a des filets de pêche, beaucoup de filets de pêche. Marine Olassia, fondatrice de Sao Textile, les collecte pour en faire de la fibre de polyamide recyclée pour les revendre à l'industrie de la mode et du textile. En gros, elle transforme des filets de pêche usagés en bobines de fil. Concrètement, comment ça fonctionne ?
6: On les collecte directement auprès des pêcheurs. Ensuite, on les conditionne et après, on va les laver dans des machines à laver industrielles. Et ensuite, c'est un processus de recyclage qui s'appelle thermomécanique. On va découper le filet, on va le transformer en granulés plastiques. Donc, c'est comme des petits grains de riz. Et ensuite, on va le faire fondre. On va obtenir un premier fil continu qu'on va texturiser pour avoir le filament textile. Et après, on va le mettre en bobine et ça va nous permettre de tisser ou de tricoter le tissu.
5: Le fil obtenu et valorisé est noir.
6: C'est du nylon qu'on va utiliser pour des applications techniques comme du revêtement, de gilets pare-balles, des tentes et après sinon pour des textiles sportifs par exemple. C'est résistant, c'est respirant et c'est très souple et élastique. C'est très bien pour l'eau. D'ailleurs, les maillots de bain sont en nylon.
5: Les filets de pêche représentent 10% de la pollution plastique des océans. 640 000 tonnes sont perdues en mer. La démarche de Marine est donc aussi environnementale.
6: Aujourd'hui, il n'y a pas de filière de collecte et de valorisation. Donc les filets sont envoyés en déchetterie ou en incinération. Donc déjà, on a un premier impact sur ça. On va valoriser un déchet sur le territoire. En relocalisant toute la chaîne de valeur sur le territoire français, on va avoir directement une réduction de l'impact carbone. Et ensuite, on va valoriser le savoir-faire français. Donc on va créer de l'emploi aussi.
5: Et ça, c'est pas mal aussi. Mais comment Marine a eu cette idée ? Le déclic se fait lors d'un voyage au Bangladesh. Elle ne cautionne pas du tout le système de production qu'elle constate. Elle veut changer les choses et c'est ce qu'elle essaie de faire depuis février 2023 avec Sao Textile et en utilisant son expérience de plusieurs années dans le domaine de la mode. Et pourquoi Sao ? Dans la mythologie grecque, Sao est une nymphe marine qui assurait la protection des traversées maritimes et le sauvetage des marins. Plus d'infos sur saotextile.fr. Merci à Éléonore Sozo d'ICI Hérault pour cette idée qui a la pêche. ICI ça entreprend à Bessan avec Sao Textile, du filet de pêche au fil.
0: Et en plus, Catherine, on a tous mordu à l'hameçon. Merci.
3: Dans un instant, de nouveaux bureaux de poste menacés de disparition. Dans plus de 450 agences de France, les services risquent d'être très fortement réduits ces prochains mois, voire d'être totalement supprimés.
0: C'est notamment le cas en Alsace, où nous sommes ce matin avec les journalistes d'ICI dans moins d'une minute.
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0: Mercredi matin, il est pile 5h15, un grand projet de transformation au sein de la Poste.
3: Plus de 450 bureaux sont menacés dans toute la France, selon les informations d'ICI, soit pour les transformer en agences gérées par les mairies, soit en points relais commerçants, où les opérations sont beaucoup plus limitées. Certains risquent carrément de fermer, 25 en Alsace, selon un document interne, comme celui de Masvo Niederbruck. Patrick Janton, forcément, on s'inquiète.
8: Cette habitante rencontrée hier dans la principale artère commerçante de la petite ville qu'est Masvoen-Innerbruck n'est pas vraiment surprise.
9: Ça fait des années qu'on voit disparaître les commerces, la poste, on en avait déjà entendu parler. Maintenant que vous me le dites, ça ne me surprend qu'à moitié, on va dire.
8: Une mauvaise nouvelle pour cette autre habitante. Elle se dit attachée à la présence postale dans sa commune.
10: C'est pas possible qu'on court à Saitheim, et c'est pas évident pour tout le monde, surtout les personnes âgées qui ont l'habitude de venir ici, et c'est quand même c'est un peu triste. Alors déjà que c'est ouvert que le matin, c'est pas ouvert toute la journée, un peu triste et à la fois dommage quoi.
8: Il y a 4 ans, le bureau de poste de Masvoen-Innerbruck était menacé. Le maire Maxime Belsung se dit prêt à monter à nouveau au créneau.
11: Bah encore interpeller le sous-préfet, c'est ce que je vais faire. Moi je suis particulièrement surpris d'avoir appris ça déjà par la presse et pas directement par la poste, parce qu'il y a toujours des de négociation et de discussion. Là, on apprend, on est un peu sur le fait accompli, parce que les territoires ruraux ont besoin aussi de services, du bureau de poste, tous ces services dont on a besoin dans les territoires ruraux et les villes comme Masvoen-Innerbruck.
8: Selon la Poste, en Alsace, 98% des Barinois et 97% des Haut-Rhinois ont accès à un point de contact postal à moins de 5 km ou de 20 minutes en voiture de leur domicile. Et la Poste de rappeler que la liste des 25 suppressions de bureaux n'est qu'une base de discussion et de travail avec les élus locaux afin d'identifier les solutions les mieux adaptées aux besoins des territoires. Maxime Belsung.
11: Il y a quelques années, quand il y avait l'annonce de la fermeture du bureau de poste, on a réussi à négocier l'ouverture uniquement le matin avec un facteur guichetier, et c'était très bien de cette manière. Moi, j'appelle déjà à la discussion avec la poste.
8: Sur la liste diffusée il y a peu figurent des bureaux de poste de quartier à Strasbourg et Mulhouse notamment, mais aussi dans des bourgs comme Villageneuve, Bergheim, Rhinau ou encore Rosheim.
3: Et pour savoir si votre bureau de poste est concerné, vous pouvez le vérifier sur notre carte interactive sur ici.fr.
0: Merci Valentine. Dans 3 minutes, c'est la télé avec Patrice Gascoin. Ce matin, Lola Devers joue deux personnages à la fois, danseur. C'est la nouvelle série de France 2. Julia Roard nous en raconte les coulisses juste après Gold, Ville de Lumière. C'est sur ici à 5h17. Excellent réveil avec nous et on vous souhaite une très belle journée.

0: Ville de Lumière, sorti en 86 avec Gold sur ICI. Bon réveil à 5h21. Il est temps de nous appeler tout de suite au 0810 055 056. C'est votre rendez-vous quotidien sur ICI, tous les matins 5h38. C'est le duel des auditeurs. Une question autour de l'actualité, un chiffre à trouver et bien entendu le plus proche de la bonne réponse remporte la radio ICI, Valentine.
1: Pensez pour vous suivre partout dans votre quotidien, de la salle de bain au salon jusqu'à la cave, puisque ce poste est équipé d'une lampe torche. Il fonctionne sur pile, se recharge en USB ou à l'énergie solaire.
0: C'est Saveria qui attend vos appels ce matin au 0810 055 056. Allez-y, foncez, puis je vous souhaite d'ores et déjà bonne chance.
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0: Avec Patrice Gascoigne et ses coulisses TV, aujourd'hui, Patrice, vous nous parlez d'une série de France 2 où la comédienne Lola Devers interprète deux personnages. Cette série s'appelle Sœur.
4: Et si l'on pouvait changer de vie le temps d'une soirée, c'est le point de départ de ce thriller haletant qui commence comme ça.
5: Votre sœur est décédée.
6: On a vraiment des raisons de penser que votre sœur a été assassinée.
7: C'est forcément le même assassin que celui de ma sœur, non?
6: On explore toutes les pistes pour le moment.
7: Les filles vont pas me lâcher. Je dois découvrir la vérité avant eux.
4: Voilà pour vous mettre dans l'ambiance de Sœur qui débute ce soir sur France 2. L'histoire de sœurs jumelles, Elodie et Elisabeth, toutes deux jouées par une seule et même comédienne, Lola Devers. Des sœurs jumelles qui mènent des vies diamétralement opposées. Un jour, lassées de leur quotidien respectif, elles reprennent le jeu de leur enfance et changent leur vie juste pour quelques heures. Et c'est parti pour une soirée dans la peau de l'autre. Sauf que Elodie, alors dans la peau d'Elisabeth, se fait assassiner. Rongée par la culpabilité, la survivante Elisabeth décide de rester incognito dans la vie de sa sœur pour enquêter sur les raisons de sa disparition. Alors, vous vous en doutez, il y a donc des scènes où les deux sœurs se font face, parlent, jouent ensemble, sachant qu'elles sont jouées par une seule et même comédienne, Lola Devers. Comment ont-elles été tournées? Entrons dans le secret de ce tournage avec la réalisatrice de Sœur, Julie Roy.
8: Donc c'était évidemment le challenge de la série, puisque ça demande une précision à la technique, mais aussi en termes de jeu. Donc concrètement, comment ça se passe? On tourne toute une première partie de la scène avec Lola donc dans la peau d'une sœur, face à une doublure comédienne qui va lui donner la réplique, les regards, et qui va capter la personnalité que Lola avait préparée pour chacune des sœurs. Donc là, on fait la séquence avec les déplacements qu'on a envie de jouer, si à un moment donné, elle boit un verre, elle mange quelque chose, etc. Et ensuite, une fois qu'on est content, qu'on a tous nos plans, Lola va se changer, nous on bloque tous les accessoires partout, Lola revient, et là, paf, on change de côté, et on refait la scène dans l'autre sens. Et c'est là où il faut être très précis, il faut que les regards soient pareils, le rythme, les silences, etc. Et pour ça aussi, on a travaillé avec une équipe VFX qui était présente sur le plateau. Eux, ils m'ont permis d'avoir sur un moniteur, en fait, les deux Lola.
4: Les secrets de tournage de ces scènes où Lola Devers joue deux personnages par la réalisatrice Julie Roard. Sœur à voir ce soir sur France 2.
0: À 21h10, merci Patrice. Tout de suite, une nouveauté pour vous ce matin en musique avec le groupe australien Tame Impala. C'est tout simplement le groupe du moment. Vous l'entendez partout et Valentine. Ils viennent en France en plus en 2027.
1: Pour deux concerts à l'Accor Arena de Paris le 12 et 13 juin prochain. Ah. Mais leur succès est tel que les deux dates affichent déjà complet.
0: Déjà, c'est parti très rapidement. Alors, deux dates pour Tame Impala cet été, mais vous en profitez tout de suite à 5h25 sur ICI avec Dracula.

0: les Australiens, Tame Impala, avec Dracula et la voix de Jenny. C'est sûr ici, mercredi 30 septembre. Bonjour à vous, bon réveil avec nous si vous nous rejoignez à l'instant. Avant les infos, un petit peu d'histoire tout de suite aux côtés de Stéphane Bern qui ce matin nous fait voyager au temps de l'Antiquité romaine. Nous sommes même dans le Gard, Stéphane.
1: À Nîmes, on croise un crocodile partout. Sur les armoiries, les fontaines, les pavés et même les bus. Un animal étonnant quand on habite à plus de 3000 km du Nil. Avant Jésus-Christ. Au large de la Grèce, la bataille d'Actium oppose Octave, futur empereur Auguste, à Marc-Antoine et Cléopâtre. La victoire d'Octave ouvre les portes de l'Égypte à Rome.
2: L'Égypte n'est plus qu'une province de Rome.
3: Une province ?
2: Ah oui.
1: Quelques années plus tard, des vétérans de cette campagne sont installés dans la colonie de Nemosus, l'actuelle Nîmes. Disons qu'à l'époque, Nemosus, c'est une sorte de pseudonyme. Pour célébrer leur victoire, des bonnets sont frappés. Les prisonniers ennemis aussi, mais ça c'est une autre histoire. Au revers de ces pièces figure un crocodile enchaîné à une palme.
4: Ça se mange les crocodiles, Astérix.
5: Obélix.
1: Le message est clair. Le crocodile symbolise l'Égypte vaincue, la chaîne sa soumission et la palme la victoire romaine. Avec le temps, cette palme deviendra même un palmier. L'histoire aurait pu s'arrêter là. Mais en 1535, lors d'une visite de François Ier, la découverte de ces pièces antiques pousse la ville à adopter officiellement le crocodile comme emblème en remplacement d'un ancien taureau. Depuis, impossible de lui échapper. Quatre véritables crocodiles naturalisés sont suspendus dans l'hôtel de ville et l'office de tourisme propose même des parcours pour chasser les centaines de crocodiles cachés dans le centre-ville.
6: Ah, le croc-croc-cro, le croc-croc-cro, le crocodile.
1: Comme quoi, bien avant les selfies de vacances, les Romains avaient déjà trouvé le moyen de rapporter un souvenir d'Égypte, un peu encombrant, mais sans supplément bagage.
0: Et sans supplément non plus, après les infos, nous irons à Bordeaux, où un French Cancan géant va faire virevolter le miroir d'eau, place de la Bourse cet après-midi, pour décrocher un record du monde. Je vous explique ce défi en détail tout à l'heure à 5h40, puisque tout de suite il est 5h30, voici l'actualité en France et dans le monde en 90 secondes. C'est avec vous, Valentine Letesse.
7: Mediapart, sidéré par la violence de l'extrême droite. Le site d'investigation accuse le président du Rassemblement National de messages antisémites. Et depuis, le parti riposte avec des annonces de plainte et cette menace de Marine Le Pen. C'est à Mediapart qu'il va falloir dire d'enfiler son costard en Kevlar. La grogne des lycéens s'étend aux universités. À Clermont-Ferrand, Poitiers, Toulouse ou encore Lyon, les étudiants ont rejoint la mobilisation contre le manque de moyens dans l'éducation et elle s'embrase. 140 interpellations de jeunes hier, selon le gouvernement. C'est l'info du jour dans un instant. 55 000 pompes à chaleur à prix cassé. Le gouvernement détaille la première édition de son leasing sur les pompes à chaleur pour aider les plus modestes à basculer vers un moyen de chauffage moins gourmand. Une aide moyenne de 9 800 euros par ménage. Dispositif disponible à partir de demain. La Cour des comptes appelle les politiques à se réveiller. L'État empruntera 340 milliards d'euros, un montant record annoncé hier, alors que l'INSEE annonce de son côté que la dette publique française atteint un autre niveau record, 119%. Plus d'un tiers de la population mondiale exposée à des niveaux extrêmement élevés de pollution à l'ozone cette année. Conséquence des vagues de chaleur à répétition et des incendies de forêt, explique Copernicus, organisme européen de la météo. Et puis le temps, justement, il s'agite avec un épisode cévenol très marqué au sud de la France. Vigilance orange pour pluie, inondations et orages dans le Gard, l'Hérault, l'Ardèche et la Lozère. D'autres départements risquent de suivre, prévient Météo France, comme les Bouches-du-Rhône.
0: L'info du jour avec ces violences inqualifiables devant les lycées selon le ministre de l'Éducation.
7: 440 interpellations annoncées hier soir par le gouvernement après cette nouvelle journée de blocage à l'appel de l'Union syndicale lycéenne pour réclamer, je cite, des conditions d'apprentissage décentes. La mobilisation tourne clairement à l'affrontement comme hier Antoine Liffaut devant le lycée Daudet à Nîmes.
5: Devant les portes fermées du lycée, d'un côté une quinzaine de policiers, de l'autre des lycéens. Parmi eux, Ellie, élève de terminale, a du mal à marcher.
8: Je me suis pris deux coups de matraque dans la jambe. Là, en dessous, ils m'ont frappé de dos, donc j'ai rien vu arriver. Et après, ils m'ont poussé au sol et après, je suis parti. On comprend qu'ils soient répressifs, mais ça reste quand même très violent.
5: À côté, Gémaudi, bientôt 15 ans, est en seconde au lycée du Yoda et se retrouve face aux forces de l'ordre pour la première fois.
9: Ça a pris l'ampleur, il y a eu la BAC et la police.
5: Et pendant notre interview, deux bouteilles en verre sont jetées sur les policiers derrière. Qui, pour répliquer, tirent des grenades lacrymogènes. Gémaudi est en pleurs.
9: On s'est fait gazer deux fois, ils ont lancé deux bombes. On est des lycéens, c'est pas normal de nous gazer alors qu'on est juste en train de revendiquer nos droits.
5: Derrière, avec son drapeau SNES-FSU, Jérôme Amicel, le secrétaire pour le gard de ce syndicat qui représente des personnels de lycée, vient soutenir les élèves.
10: Il y a une forme d'agressivité d'une partie des agents qui n'est pas représentative, à mon avis, des forces de police, mais qui nuit globalement quand même au maintien de l'ordre dans sa globalité. Et il y a un problème aussi du comportement de certains lycéens. Mais bon, d'ailleurs, il faut quand même garder un peu la tête froide, mais de part et d'autre.
5: Des policiers disent aussi avoir été ciblés par des pierres. L'un d'eux a été légèrement blessé à la tête.
7: Au total en France, 48 membres des forces de sécurité intérieure ont été blessés, selon le ministre de l'Intérieur. Certains ont même reçu, selon Laurent Nunez, des jets d'acide chlorhydrique.
0: Merci Valentine. 5h34, la météo tout de suite de votre mercredi 30 septembre, avec des perturbations au cours de la matinée. Nuages et averses de la Charente-Maritime jusqu'au Pas-de-Calais, dans le sud également. De l'Isère jusqu'aux Bouches-du-Rhône. Ailleurs, on conservera ce matin un temps agréable. Les températures le sont aussi. Au petit matin, 19 degrés en Isère, nous dit Alexandre. On a aussi 19 degrés dans le Loiret, nous dit Thierry sur notre page Facebook. En milieu de matinée, les températures grimpent doucement. À Calais et Amiens, une vingtaine de degrés. Pour Belfort, 18 degrés. À Dijon, 21 degrés. Et pour Limoges et Toulouse, ce matin, 22 degrés. Cet après-midi, Valentine, vous venez d'en parler à l'instant. Quatre départements sont placés actuellement en vigilance orange. Pluie, inondations, orages et crues. La Lozère, l'Ardèche, le Gard et l'Hérault qui attendent le premier épisode Cévenol de l'automne, avec des orages pouvant durer plusieurs jours dès cet après-midi. Pour les maximales, comptez 27 degrés dans le nord à Strasbourg, dans le sud, 28 degrés aujourd'hui à Perpignan.
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0: Dans 3 minutes, c'est le duel des auditeurs, le duel autour de l'actu. 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
0: 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On se retrouve juste après la musique d'ici à 5h35 aux côtés de Jean-Louis Aubert. Voici, tant à nouveau, issu de son album Une page de tournée. On est en 94.

0: Excellent début de journée sur ici avec Jean-Louis Aubert, temps à nouveau à l'instant. Dans quelques instants, c'est pas vrai, c'est votre rendez-vous anti-arnaque. On va parler d'une photo qui circule beaucoup sur les réseaux sociaux, un magnifique coucher de soleil sur Mars, sauf qu'elle est totalement fausse cette photo, Valentine.
1: Générée par intelligence artificielle. Alors comment repérer ces images totalement fausses? Explication avec Aude Razzo dans 5 minutes sur ici.
0: Puisque tout de suite il est 5h40 et c'est l'heure du duel.
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0: William de Moselle est avec nous ce matin, Valentine. Bonjour William.
1: Bonjour William.
4: Bonjour Valentine et lui.
0: Vous allez bien ce matin?
4: Oui, ça va.
0: En pleine forme. On va dire bonjour aussi à Sylvain qui est avec nous. Sylvain qui nous passe un coup de fil de l'Orne.
1: Bonjour Sylvain.
5: Oui, bonjour.
0: Ravi de vous accueillir ce matin, messieurs. Je vous réexplique les règles. C'est le duel des auditeurs autour de l'actu. Une question, un chiffre à trouver pour gagner un très joli cadeau.
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0: Bonne chance à vous, messieurs, puisque la question du jour nous emmène aujourd'hui à Bordeaux. Une tentative de record un petit peu folle est prévue aujourd'hui. Des artistes vont se réunir sur le miroir d'eau de la place de la Bourse à 14h30 pour réaliser le plus grand French Cancan jamais organisé. Alors cette tentative, officiellement, elle va durer que 5 minutes. Et la question que je vous pose ce matin, selon vous, combien de danseurs et de danseuses vont participer à ce French Cancan géant? William, il me faut un chiffre.
4: 500.
0: 500 pour William. Sylvain, de votre côté, vous en pensez quoi?
5: Eh ben, je vais dire 501.
0: 501 pour Sylvain. Et la réponse avec Valentine?
1: C'est 200 danseuses et danseurs participent cet après-midi.
0: Vous aviez vu trop grand, messieurs, c'est donc William qui gagne ce matin.
4: Merci. Merci beaucoup.
0: Bravo William, félicitations.
4: Merci.
0: On a une petite explication en plus, Valentine, parce qu'il y a du monde pour cet événement.
1: Bien sûr, 9 cabarets, 6 écoles de danse et 3 troupes itinérantes seront représentées. Et tout ce petit monde dansera les pieds dans l'eau, puisque la tentative se déroulera, vous l'avez dit, Louis, sur le miroir d'eau de Bordeaux, le plus grand du monde avec ses 3450 m².
0: Une très belle prestation qui arrive. William, félicitations. Qu'est-ce que vous faites tout de suite?
4: Je sais pas, j'attends que quelqu'un me dise ce que j'ai gagné, je le sais. Mm-hmm. Mais ce qu'il faut faire, quoi, voilà.
0: Ah, ben écoutez, la réponse, vous allez l'avoir d'ici 5 secondes, puisque c'est Savaria qui va tout vous expliquer. Merci à vous, William. Merci, Sylvain, de nous avoir appelé ce matin et d'avoir joué avec nous. C'était un vrai plaisir.
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0: Avant les infos de 6h, Valentine, on va rencontrer un homme qui pourrait bien nous inspirer.
1: Dans le Grand Est, Thomas Billot s'est lancé un sacré challenge. 24 000 km à vélo en passant devant tous les McDonald's de France sans jamais s'y arrêter. Robin Berdeau vous raconte son histoire à 5h55 sur ICI.
0: C'est très très fort, franchement très fort. Est-ce qu'on sait ce qu'il écoutait, tiens, à vélo?
1: Non,
0: je pense qu'il y a une musique moi, qui aurait pu bien coller. C'est celle-ci que vous allez écouter ce mercredi matin. Puisque 24 000 km à vélo à travers la France, il aurait pu choisir la chanson de Michael Field, Two Friends. À l'écoute d'ici, c'est pour vous ce mercredi. Bon réveil.

0: Oldfield, To Friends. À l'écoute d'ici, excellent mercredi avec nous. Tout de suite, il est 5h48. Si vous nous rejoignez à l'instant, place à votre rendez-vous anti-arnaque avec Aude Razo.
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0: Aude, bonjour. On s'intéresse aujourd'hui avec vous à une image, une photo même particulièrement de coucher de soleil sur la planète Mars.
2: Oui, c'est une très belle image, une image totalement fausse, je vous le dis tout de suite, mais une image qui tourne pas mal là depuis quelques jours sur nos réseaux sociaux. C'est pour ça que je vous en parle. Que voit-on ? On voit le sol de la planète rouge, le sol martien, poussiéreux, rocailleux. C'est de là que la photo a l'air d'être prise. Au loin, un magnifique point lumineux, bleuté, il irradie le ciel. Et il y a donc cette légende, vous êtes vivant pour assister à la toute première photo d'un coucher de soleil sur un autre monde. Ceci est une vraie photo du coucher de soleil sur Mars.
0: Mais Aude, qu'est-ce qui vous fait dire que cette image est justement truquée ?
2: Mais quand je l'ai vue s'afficher sur mon écran, j'ai tiqué. Et j'ai tiqué pourquoi ? Parce qu'elle est superbe en fait. Les couleurs sont très nettes, le soleil est pile au milieu, parfaitement cadré, la lumière aussi est parfaite. Je me suis dit, ça m'a l'air un peu trop beau pour être vrai. Donc qu'est-ce que j'ai fait ? Petite astuce que je vous donne, j'ai copié-collé la photo dans Google, dans la barre de recherche, oui vous pouvez le faire, et je suis tombée tout de suite sur 3 articles de presse, un en anglais et 2 en français, qui me disent que la photo est très probablement générée par IA, par intelligence artificielle. Et en fouillant dans ces articles, j'ai même trouvé l'interview d'un responsable de la NASA, il le dit clairement, cette photo est fabriquée. Point. Méfiez-vous sur Internet, des jolies photos de l'espace, beaucoup de comptes s'en servent pour faire du clic et ça marche. Et puis j'ai appris quelque chose en passant, la toute première photo de Mars pendant un coucher de soleil, elle ne date pas de cette année, c'était il y a 50 ans, en 1976, un robot de la NASA avait capturé l'instant.
0: Merci beaucoup Aude pour ces infos, votre chronique évidemment disponible en podcast directement sur votre application ici, puis Aude Razo que vous retrouvez tous les midis dans votre nouvelle 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ici.fr. 5h50, une nouveauté pour vous ce mercredi aux côtés de Yann Müller, DJ français qui revisite des standards nos classiques et qui s'est attaqué à celui de Michel Delpech. Voici pour vous Yann Müller, Les Oies Sauvages.
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0: je peux concevoir que ça a pu vous surprendre ce matin si vous écoutez pour la première fois cette version de Michel Delpech.
1: Ça donne envie de danser. Hein.
0: Effectivement, celle-ci donne envie de danser puisqu'elle est réadaptée par Yann Muller, qui est un DJ niçois et qui est entre autres connu pour ses fameux remix en se réappropriant, du coup vous venez de l'entendre, des classiques de la chanson française. Se lancer des défis pour avancer dans la vie et pourquoi pas inspirer les autres aussi. Valentine, on vous raconte le challenge que s'est lancé Thomas ce matin.
1: Passer devant chaque restaurant McDonald's de France sans jamais s'arrêter pour y manger. Vous allez voir, ce challenge pour Thomas prend tout son sens lorsqu'on connaît son histoire. Un défi relevé en plus à vélo, Robin Bernot.
2: Pour tourner une page, un homme a parcouru 24 000 km à vélo.
3: Écoutez, je pense que c'est ressourçant.
2: Cet homme, c'est Thomas Billot et il s'est lancé un défi hors norme, passer à vélo devant tous les McDo de France sans jamais s'y arrêter. C'est ainsi qu'il a souhaité se servir de son passé pour avancer. Cet aventurier, conférencier et ancien obèse vient tout juste de boucler ce Tour de France pas comme les autres. Avec ses 24 000 km, il est forcément passé ici, dans notre département. Des journées bien chargées qu'il raconte à Maxime Dillinger.
4: Bah, une journée, ça ressemble à 4h15 debout, 5h20 sur le vélo, où je mets le casque. C'est un peu comme, ouais. Je dirais, comme la personne qui pointe au boulot. Et je roulais entre 10, 11, 12, 13 heures, 14 heures suivant les journées. Et 18h, 20h, j'enlève le casque et la journée est finie. Je mange, je me lave, je mange et au lit.
2: Alors, cette aventure, Thomas l'a imaginée après un changement de vie. Il cherchait un moyen de marquer ce nouveau départ. Alors ici, ça marche, enfin, ça roule même. Mais vous, quel regard portez-vous sur ce défi? Sophie, par exemple, trouve ça génial.
5: Ça permet justement de couper le quotidien, de se reconnecter à la nature, de méditer, de se retrouver soi, de faire une pause dans un monde où on n'a pas forcément le temps de faire des pauses. Et oui, c'est un bon challenge.
2: Et vous, tiens, est-ce que vous auriez pu le faire?
5: Non. Pourquoi? Parce que des petits challenges, oui, mais partir avec mon vélo, mon sac à dos, comme ça, j'ai un petit côté trouillard de m'aventurer comme ça, non, voilà.
2: Bon, parcourir plus de 20 000 km à vélo, peut-être pas, mais se lancer régulièrement des défis, tiens, est-ce que c'est important?
5: Les projets, bah, c'est des moteurs, hein. Que ça soit personnel, familiaux, entre amis, ou voilà, enfin, c'est vraiment un moteur qui permet d'avancer, de pas se ratatiner, de s'ouvrir au monde. Non, je trouve que c'est vraiment... ça, c'est indispensable.
2: Si vous voulez en savoir plus sur l'aventure de Thomas Billot, je vous conseille d'aller sur son compte Instagram Billot. Ça s'écrit B-I-2-L-O-T. Il a documenté dessus toute son aventure.
0: Robin Bernot, à l'instant, aux côtés de Maxime Bilinger.
1: Vous vous êtes déjà lancé un défi comme ça, Louis?
0: Alors, pas aussi loin. J'ai pas tenté le 24 000 km. Par contre, oui, depuis la rentrée, course à pied. Course à pied, on est
1: sur une
0: performance relative, hein, on est aux alentours des 10 km, mais c'est tout de même correct, ça
1: mais
0: fait du bien.
1: Combien de fois 10 km depuis que vous avez commencé la course à pied?
0: Alors ça, je ne vous répondrai pas.
1: Très bien, on est sur l'essai numéro 1 encore.
0: Non, 2, non, sincèrement 2. Ouais, et puis bien. Le troisième va arriver à très prochainement,
1: bien
0: c'est promis.
1: Sûr.
0: Tout de suite à 5h56, c'est l'une de vos chansons préférées, c'est l'une des chansons préférées des Français. Voici tout de suite pour vous Renaud, avec évidemment sur ces quelques notes, une chanson que vous allez reconnaître immédiatement. Voici Mistral gagnant. Bon réveil avec nous et excellent mercredi.

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0: Renault Mistral gagnant sur ICI. Merci à tous d'être là à 6h. Vous avez rendez-vous avec l'actualité de vos régions. À 6h30, vous retrouvez Valentine Lottès.
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0: Et voici toute l'équipe d'ICI Matin qui est là ce mercredi. Je vous souhaite à tous une belle journée qui commence évidemment sur ICI.
2: Absolument. Et à demain, mercredi, c'est la journée des enfants. C'est également la journée où on se retrouve comme chaque matin pour vous informer. Bonjour Maïwenn Bordron.
3: Nous sommes de grands enfants. Bonjour Gauthier.
2: On essaye de le rester en tout cas. Bon, si vous avez quelques bonbons, peut-être au standard, Christelle.
3: Bon. Je prends.
2: Christelle Lethier qui vous accueille au 02 43 67 11 11. Il y a pour réaliser l'émission Titou ce matin à la console. On retrouvera Benoît Thérèse juste avant 7h. Il nous accompagnera notamment avec les 3 plus, les 3 infos pour bien démarrer la journée.
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1: Gauthier Paturo.
2: Un agent d'un lycée de Laval victime d'une agression physique hier.
3: La région Pays de la Loire a annoncé hier qu'elle portait plainte sans préciser dans quel établissement scolaire avaient eu lieu ces violences. D'après nos informations, cet agent employé par la région travaille à la cité scolaire Réaumur-Buron. Les faits ont eu lieu alors que le lycée était bloqué par des élèves, Stéphanie Deneveau.
5: Cet agent de la région a tenté de s'interposer entre un groupe de lycéens et un voisin de la cité scolaire Buron-Réaumur. Le groupe de jeunes venait de jeter des poubelles contre la grille de l'établissement. Le riverain est sorti de chez lui pour récupérer sa poubelle quand il a été pris à partie. D'après nos informations, c'est à ce moment-là que l'agression a eu lieu, quand l'agent de la région est venu s'interposer entre le voisin et le groupe de jeunes. Il a été bousculé. Il a fallu l'intervention de membres du personnel de la cité scolaire pour le mettre à l'abri à l'intérieur de l'établissement. Dans son communiqué, la région condamne fermement cette agression et apporte tout son soutien tient à l'agent victime d'une agression jugée inadmissible. Pour la collectivité, la liberté d'expression et le droit de manifester ne peuvent jamais justifier la violence. La région qui annonce qu'elle va déposer plainte pour cette agression, mais aussi pour les dégradations commises.
3: Des centaines de lycéens lavallois ont participé hier à la journée de manifestation de la fonction publique. Des syndicats appelaient au rassemblement dans toute la France pour demander une revalorisation des salaires. À Laval, 1 000 000 de personnes a manifesté dans le centre-ville hier, dont de nombreux lycéens en colère. Ils dénoncent par exemple le manque de moyens de l'éducation nationale et la dégradation de leurs conditions d'apprentissage. Reportage à écouter dans l'info d'ici à 6h32. Le mouvement des lycéens qui prend de l'ampleur au niveau national. 45 lycées ont été bloqués hier avec parfois des débordements. 440 arrestations ont eu lieu hier en France. Le ministre de l'Éducation, Édouard Geffray, dénonce des violences inqualifiables. L'Union syndicale lycéenne appelle les élèves à reconduire cette mobilisation demain partout en France.
2: Le réseau d'enseignement catholique La Salle à Laval a-t-il couvert des violences physiques et sexuelles commises par certains enseignants à la fin des années 60 et 70?
3: 2 jours après la diffusion d'un premier témoignage de victime, ICI Mayenne reçoit de nombreux appels et messages d'anciens élèves. La parole se libère, les souvenirs remontent à la surface. 2 victimes de viols et d'agressions sexuelles ont pris la parole sur ICI Mayenne, d'autres s'apprêtent à le faire. Face à l'ampleur de ces témoignages, le diocèse de Laval a réagi dans un communiqué. Alexandre Frémont, l'évêque de Laval, se dit prêt à accompagner les victimes.
6: C'est en entendant effectivement les témoignages diffusés sur ICI Mayenne, notamment celui de Marie-Hélène lundi matin, que l'évêque de Laval ainsi que le directeur diocésain de l'enseignement catholique de la Mayenne décident de prendre la parole uniquement par communiqué. Ils s'associent pour exprimer leur soutien aux victimes qui témoignent d'abus sexuels, des faits particulièrement graves, disent-ils, qui doivent être entendus avec attention et exigent que toute la lumière puisse être faite. Les deux rappellent qu'une cellule régionale d'écoute des victimes existe, mais pour le moment pas de signalement concernant le réseau lassalien, nous explique le diocèse. L'évêque de Laval, Monseigneur Mathieu Dupont, ajoute que sa porte est ouverte et qu'il est disponible pour rencontrer ces victimes qui ont témoigné sur ICI Mayenne, mais ouverte aussi à ceux qui le souhaitent. Tous les deux l'assurent en tout cas, ils découvrent ces faits et n'étaient au courant de rien avant ces témoignages.
3: 300 170 victimes du réseau Lassalien ont été recensées jusqu'à présent en France par l'association Mémoire, Vérité et Reconnaissance pour les victimes des Lassaliens. Son président Philippe Cheminot est l'invité d'Ici Mayenne ce matin, 7h47. On lui demandera notamment s'il faut s'attendre à un déferlement de témoignages en Mayenne maintenant que deux premières victimes ont pris la parole. Il pourrait y avoir un deuxième procès dans l'affaire du fugitif de Chaillan. Les avocats de Stéphanie Ganache viennent d'annoncer qu'ils avaient fait appel de la condamnation de leur client. Cet homme de 45 ans a été condamné le 18 septembre à la prison à perpétuité par la cour d'assises d'Angers pour un double meurtre commis à l'été 2023. Celui d'Adélaïde Duplouy, une mère de famille à Angers, et de Jean-Claude Avard, un ancien garagiste de Chaillan. La décision de faire appel n'est pas encore définitive. Les avocats de Stéphanie Ganache doivent s'entretenir avec lui à la prison du Mans pour savoir ce qu'il souhaite faire.
2: Après Laval Aglo la semaine dernière, c'est au tour de Mayenne Communauté d'alerter sur un risque de pénurie d'eau potable.
3: Selon la

0: partir de demain.
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0: La météo, Gauthier, va-t-on avoir de la pluie aujourd'hui?
2: Alors oui, on va avoir de petites pluies ce matin et des averses un peu plus généralisées cet après-midi. Ça, c'est une bonne nouvelle, même si on aimerait davantage de pluie. Mais en tout cas, on va prendre ce qu'on nous donne avec un ciel très nuageux à couvert ce matin. Puis pour les températures, on est sur du 22-23 cet après-midi. 23 à Caussé-le-Vivien dans le sud Mayenne. 22 attendu à Changé dans l'agglo lavalloise. À Louvernay, il y a toujours des travaux au niveau de la route de la Ricoulière. C'est cette route qui vous permet d'emprunter la route de Montsûr ou de Montflour, qui est parallèle à la 4 voies. Donc des travaux sont en cours. La route est barrée dans les deux sens jusqu'à vendredi inclus.
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2: Ici. 6h07. Pour vous réveiller, vous motiver, Julien Clerc avec Quand je joue.

0: Et il vient jouer à domicile, Julien Clerc, à Espace Mayenne, à Laval, le 12 novembre prochain. Il reste des places, pas beaucoup, mais il en reste. Comptez entre 45 et 75 euros pour venir voir Julien Clerc à Laval.
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0: Vous préparez votre petit-déj et vous écoutez Ici Mayenne, c'est bien, c'est une bonne habitude. Est-ce que vous dites toujours la vérité à votre médecin? Oui. Parce que parfois, il n'y a pas des petits mensonges ou des petits oublis. Voilà. Bah, on va voir pourquoi c'est important de tout dire à votre médecin. Le docteur Kirzek arrive dans quelques secondes. Moi, en tout cas, je ne vous mens pas en vous disant que vous allez pouvoir gagner un très chouette cadeau. Dans quelques minutes, je vous offrirai vos places pour les copines. Un trio féminin, deux chansons, paillardes. Oui, oui. Alors, c'est pas pour les oreilles chastes. Écoutez.

0: mari.
1: Copine, à l'affiche du festival d'humour à la campagne, les embuscades, gagnez vos places pour cette soirée à Cossé-le-Vivien le 9 octobre et on jouera d'ici 10 petites minutes.
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1: Ici matin, 6h13, Benavar est de retour. On va écouter son tout nouveau titre, Elle danse, dans quelques instants. Mais d'abord, c'est notre consultation matinale avec le docteur Kirzek. Bonjour docteur. Alors, ce matin, on s'intéresse à ces petits et gros mensonges qu'on dit parfois à son médecin. Vous en avez entendu beaucoup, vous ?
8: Bonjour à toutes et à tous. Rassurez-vous, je ne vais dénoncer personne. Ah. C'est un site américain, WebMD, qui a dressé la liste des 13 mensonges les plus courants qu'on a fait à son médecin. Donc, j'imagine que j'en ai entendu beaucoup dans ma carrière et c'est assez savoureux. Le classique, docteur, je bois un verre de vin, mais juste de temps en temps, un verre. Oui, mais de quelle taille, combien de fois ? Autre grand succès, non, je fume pas. Enfin, juste en soirée, où je mange très équilibré. Voici les grandes familles de petits arrangements avec la vérité. On l'a compris, l'alcool, on minimise. Le tabac, on le cache. L'alimentation, on embellit. L'activité physique, évidemment, on la surestime. Parce qu'un jour, on en a fait une promenade et ça devient une activité physique régulière. La vie intime aussi avec les partenaires, les infections sexuellement transmissibles ou les difficultés sexuelles, bah, c'est tabou. On en parle peu. Les drogues, cannabis compris, les compléments alimentaires et puis les médicaments. Alors, les médicaments sans ordonnance. Et enfin, le plus répandu, c'est l'observance. Vous savez, est-ce que vous prenez bien votre traitement ou pas ? Environ un patient sur deux ne prend pas son traitement exactement comme prescrit. Et évidemment, on l'oublie, on l'arrête et on ne le dit pas. Alors, il y a plein de raisons, hein, parce que ça allait mieux ou on n'ose pas le dire. Mais bref, ça fait partie de ces mensonges.
1: Mais alors, pourquoi est-ce que c'est grave ? Le médecin, il n'est pas assez malin pour deviner ?
8: On a une certaine expérience et nous, on n'est pas là pour juger, de toute façon, c'est important de le rappeler, ni pour donner des notes ou faire des leçons de morale. Mais devinez quoi ? On ne peut pas tout deviner. Et quand l'information est fausse, c'est le diagnostic et le traitement qui peuvent en pâtir. Quelques exemples, l'alcool et le tabac peuvent modifier des résultats d'analyse, interférer avec des médicaments, ou encore une plaie qui cicatrise mal. Si vous fumez, on sait que ben, c'est un facteur de risque de mauvaise cicatrisation. Si vous nous mentez en disant « je ne fume pas », on va chercher d'autres raisons. Les compléments alimentaires, même naturels, peuvent être actifs. Le millepertuis, par exemple, ça diminue l'efficacité de la pilule contraceptive ou de certains traitements, donc on voit bien que ça peut être grave. Et si vous arrêtez votre traitement contre le cholestérol sans le dire, votre médecin peut penser qu'il ne fonctionne pas, il va augmenter la dose ou changer de médicament. Et puis, petit rappel très important, tout ce qui est dit en consultation est protégé par le secret médical. Votre médecin n'en parle ni à votre employeur, ni à votre famille. Vous pouvez tout dire. Alors, mes conseils, c'est apporter la liste de tout ce que vous prenez, les ordonnances, les médicaments en vente libre, etc. Deuxièmement, dites franchement tout ce que vous avez arrêté, ce que vous avez oublié de prendre. Bref, troisièmement, on ment pas à son médecin. Allez, d'ici là, portez-vous bien.
1: Non, pas de mensonges, c'est pas bien les mensonges. Le docteur Kirzek a retrouvé sur notre site ici.fr. Près de 30 000 personnes sont attendues en Mayenne ce week-end, dès vendredi jusqu'à dimanche. Où ça ? Eh bien, à Ernée, pour le motocross des nations, vous en ferez peut-être partie. Et on va rencontrer justement un Mayennais passionné de motocross, les gens d'ici après Benabar.
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0: Elle danse, Benabar, ça fait du bien de le retrouver à 6h19 sur votre radio ici Mayenne. Le 9 octobre prochain, une belle soirée vous attend dans le cadre du Festival d'humour à la campagne, les Embuscades. Il y aura les Copines, un trio musical de chanteuses a cappella qui revisitent un répertoire grivois avec des chansons paillardes. Et puis, il y aura également un duo Guillaume Meurice et Eric Lagadec, un humoriste et un astrophysicien qui vont se pencher sur la question de la bêtise. Alors, ce sera très drôle, très documenté également. Vous pourrez assister à cette soirée le 9 octobre si vous répondez à la question que je vous pose tout de suite. Ce soir, parmi les communes qui accueillent les spectacles des Embuscades, il y a une commune connue pour ses illuminations de Noël et pour sa noce 1900. Mais quel est son nom? Est-ce que c'est Athé? Est-ce que c'est la Selle-Cranaise ou Ahuillé? 02 43 67 11 11. Dites-moi quelle est cette commune mayennaise près de Cossé qui est connue pour ses illuminations de Noël, pour sa noce 1900. Est-ce que c'est la Selle-Cranaise, Athé ou Ahuillé? 02 43 67 11 11. Chaque jour, ils sont là, les gens d'ici, avec Claire Martin qui vient à votre rencontre et à l'approche du motocross des Nations à Ernée. Claire est allée faire un petit tour sur la piste des pilotes et elle a croisé un groupe de jeunes. Elle a demandé à l'un d'entre eux ce qu'ils faisaient.
1: On a ramassé des cailloux pour aider la piste et pour que les pilotes ne trébuchent pas ou ne glissent pas sur la piste pour aider les pilotes.
2: Parce que vous avez fait ça comment alors?
1: On était deux Bobcats et un tracteur avec une herse.
2: Vous faites partie d'un club?
1: Bah, on est à Rochefeuille, à Mayenne. C'est un lycée agricole. Tous les mercredis, on fait des stages. Mais là, vu que c'est le début de la semaine, on peut pas trouver de stage. On essaie de trouver des choses à faire.
2: Toi, tu suis un petit peu le motocross?
1: Mon père, c'est celui qui fait la piste à motocross à Ernée.
2: Ah ouais?
1: Ouais, donc du coup, depuis tout petit, je suis ici et j'aide tout le monde.
2: T'en fais un petit peu?
1: Ouais, depuis mes 4 ans. Là, je suis en entraînement en France et sur plein de circuits.
2: Bon, est-ce que tu voudrais en faire un métier plus tard ou non? Ça reste quand même une passion.
1: J'aimerais bien, mais c'est que motocross, faut être vraiment bon pour être payé.
2: Toi, tu veux faire quoi alors? Dis-moi.
1: Comme mon père, mais chauffeur agricole, mais plus dans les tracteurs, dans les champs.
2: Tu t'appelles comment?
1: Tiwen Sinop.
2: Tiwen, qu'est-ce qui t'attend là? Qu'est-ce que tu vas faire après?
1: Après, je vais rester ici pour aider les gens du club. Par exemple, dans le bobcat ou ramasser d'autres cailloux ou des trucs comme ça.
2: C'est bien là-dedans, tu dois te sentir haut et tout, c'est chouette. Hein.
1: Ouais, c'est facile à manier.
2: En plus. À bientôt. Ouais,
0: les gens d'ici que vous retrouvez sur ici.fr. Et nous serons là également pour vous accueillir au Motocross des Nations à Ernée. L'équipe d'ici Mayenne sera présente dès vendredi et jusqu'à dimanche. Vous pourrez vous prendre en photo également grâce à notre photobooth. Et on vous attend pour cet événement. 6h22. Voici Céline Dion. I'm Alive. Pour démarrer ce mercredi ensemble. Bienvenue.

0: I'm Alive, Céline Dion à 6h24. Taureau, vous allez éviter les tensions en famille aujourd'hui. Les détails dans quelques secondes et toute l'actu locale dans 5 minutes.
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0: Ici matin, 6h26, nous prenons la direction d'Ahuillé pour jouer avec Eric. Bonjour Eric.
7: Bonjour Gauthier.
0: Alors Eric qui est levé tôt parce que vous apprêtez à aller sur votre chantier comme chaque matin. Alors c'est un chantier un petit peu particulier. Qu'est-ce que vous êtes en train de construire Eric?
7: Alors je fais la maison, on fait notre projet d'autoconstruction.
0: Waouh! Et alors c'est un chantier que vous avez démarré il y a combien de temps?
7: Ben les fondations ont démarré le 16 mars.
0: D'accord. Alors ça doit être un sentiment particulier, parce que déjà ça demande beaucoup de travail, mais de voir sa maison qui petit à petit prend forme, évolue.
7: Ah bah oui, la couverture, charpente couverture, je l'ai fait faire.
0: D'accord.
7: La partie toute maçonnerie.
0: Wow, tout le reste c'est vous quoi. Félicitations, oui. Eric, sacré chantier. Et alors ce matin, on joue ensemble pour une soirée, la Nuit de l'humour, qui aura lieu le 9 octobre à Cossé-le-Vivien, dans le cadre du festival Les Embuscades, le festival d'humour à la campagne. On recherche une commune qui accueille ce soir un spectacle et qui est connue pour ses illuminations de Noël et pour sa noce 1900. Et vous me répondez, Eric.
7: Voilà, Athée.
0: Oui. Félicitations, c'est gagné. Eric, vous irez donc le 9 octobre vivre ces Nuits de l'Humour avec le trio Vocal A Cappella Les Copines et puis avec Guillaume Meurice et Eric Lagadec, un humoriste et un astrophysicien qui tenteront de vérifier si la bêtise comme l'univers sont infinis. Ça donne une idée de ce qui nous attend. Eric, je vous souhaite une belle journée, bon courage sur le chantier.
7: Oui, merci.
0: Et à très bientôt. Il est 6h27. Catherine Viguier nous rejoint. Bonjour Catherine.
8: Bonjour Gauthier.
0: Alors, dans l'horoscope, Mars est au Lion aujourd'hui.
8: On reparle de son influence pour chacun. Bélier, vous vous engagez pour un amour, pour un enfant ou pour une création artistique. Taureau, vous faites ce qui est en votre pouvoir pour éviter les tensions en famille. Gémeaux, Mars vous donne des ailes, mais veillez à mettre la forme quand vous vous exprimez. Cancer, vous serez super combatif au sujet de vos ressources financières. Lion, confiant, infatigable, il sera difficile de vous suivre parfois. Vierge, une personne sera là, précieuse, elle vous aide en cas de souci. Balance, vos amis vous stimulent et vous êtes engagé dans un super projet. Scorpion, vous êtes ravi de vous impliquer pour un travail, vous irez jusqu'au bout. Sagittaire, voyageur, idéaliste, vous avez de fortes convictions auxquelles vous tenez. Capricorne, vous avez des attentes à présent charnelles, matérielles et spirituelles. Verseau, les partenariats, faire les bons accords vous donnent énergie et confiance. Poisson, vous vous investissez côté santé et côté travail. Et pour nous tous, le plaisir d'être inspiré par quelqu'un ou quelqu'une.
0: Eh bien, inspirons-nous et retrouvons l'horoscope sur ici.fr. Très bon mercredi, nous sommes le 30 septembre. Et bonne fête à vous, les Jérômes.
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0: Bienvenue, vous écoutez Ici Mayenne à la radio, vous nous suivez peut-être à la télé. Toute l'équipe est là, Maïwenn Bordon qui vous informe. Bonjour Maïwenn.
9: Bonjour Gauthier, bonjour à tous.
0: Titou réalise l'émission et Christelle vous accueille au 02 43 67 11 11. Alors moi je suis venu avec un club de swing golf ce matin parce que nous allons faire du du swing golf. C'est bien, c'était pour vérifier que vous suiviez.
9: Je cherchais le piège, mais il n'y en avait pas.
0: Non, il n'y en avait pas. Ici, Mayenne vous emmène à Cullen-Saint-Gaud pour 100% sport. C'est dans quelques instants. Et puis, dans le prochain quart d'heure, on écoutera Véronique Sanson. Bon mercredi, nous sommes le 30 septembre, c'est l'anniversaire de l'actrice Marion Cotillard, aujourd'hui 51 ans. Bon anniversaire également à Olivier Giroud, le champion du monde 2018, footballeur qui fête ses 40 ans aujourd'hui. Il est 6h30, l'essentiel de l'actu en Mayenne. Maïwenn Bordron, un agent de la cité scolaire Réaumur Buron à Laval, agressé hier matin.
10: Selon les informations d'ici Mayenne, ce membre du personnel employé par la région s'est fait bousculer par des lycéens qui manifestaient devant l'établissement scolaire. La région Pays de la Loire annonce porter plainte et dénonce une agression inadmissible. Hier matin, le lycée Ambroise Paré à Laval a également été bloqué par des élèves. Ils ont ensuite rejoint la manifestation organisée place du 11 novembre. Les syndicats appelaient les agents de la fonction publique à faire grève pour demander une revalorisation des salaires. Témoignage de lycéens en colère dans l'info d'ici à 6h32. Les avocats du fugitif de Chaillanfont appellent de sa condamnation. Stéphanie Ganache a été condamnée à la prison à perpétuité le 18 septembre par la cour d'assises d'Angers pour avoir tué une mère de famille et l'ancien garagiste de Chaillan. Les avocats de l'accusé attendent de s'entretenir avec lui avant de maintenir ou non cet appel. 6h31 sur ICI Mayenne, c'est à vous Valentine Letès pour l'info en 90.
11: Des rivières qui débordent dans quelques secondes. Vigilance rouge pour risque de pluie, inondation à partir de 8h ce matin dans l'Hérault, mais aussi dans le Gard où les établissements scolaires sont fermés et les transports en commun à l'arrêt. Un épisode Cévenol est en cours. Vigilance orange également aujourd'hui en Lozère, en Ardèche et dans les Bouches-du-Rhône. Le Rassemblement national fait bloc derrière son président. Jordan Bardella accusé de messages antisémites par Mediapart. Le site d'investigation dénonce depuis les menaces d'une grande gravité de Marine Le Pen. Elle prévient le média d'enfiler son costard en Kevlar. 440 interpellations devant des lycées hier, principalement des mineurs, précise le ministre de l'Intérieur. Les manifs de jeunes pour réclamer des moyens dans l'éducation dégénèrent. De l'acide chlorhydrique a notamment été jeté sur des policiers à Belfort, ajoute Laurent Nouniez. 4 usines Stellantis à l'arrêt à Rennes, Poissy, Mulhouse et Sochaux. Les salariés sont au chômage technique pour 5 à 15 jours, selon les sites du constructeur auto, faute d'avoir reçu en nombre suffisant les batteries pour équiper ses voitures. L'élection de 2 maires de la France insoumise annulée par la justice, celle de Vénissieux et de Vaux-en-Velin dans le Rhône, à cause d'irrégularités dans le scrutin des municipales, mais sur des listes concurrentes. C'est le moment de profiter des tarifs les moins chers. La vente de billets de train pour les fêtes de fin d'année est ouverte. L'an dernier, la SNCF a vendu plus d'1,5 million de trajets au premier jour d'ouverture de sa billetterie.
10: Valentine Letès pour l'info en France et dans le monde en 90 secondes. 1 millier de manifestants hier dans le centre-ville de Laval. Les syndicats de la fonction publique appelés à descendre dans la rue pour demander une revalorisation des salaires. Beaucoup de lycéens ont rejoint le cortège pour faire entendre leur colère à Narégayé.
12: Au milieu du cortège, Sophia et Astrid sont toutes les deux de la cité scolaire Buron-Réaumur à Laval. Elles se plaignent d'une nourriture trop chère et pas adaptée.
13: Il y a eu des changements qu'on n'a pas aimés au niveau des prix. Et le sel, si ça a augmenté, on mange pas de porc, on mange pas de viande. On n'est pas capable d'avoir des repas végétariens corrects, donc on ne va pas payer pour rien manger finalement.
12: Un peu plus loin dans la marche, 3 amis du lycée Ambroise Paré viennent pour dénoncer la surcharge des classes. Lola, Solène et Kélan vont passer le bac à la fin de l'année et s'inquiètent de leur préparation.
13: Parce que les salles de cours, elles sont trop remplies, parce qu'il fait trop chaud dans les salles de cours aussi. Et bah, quand on est en cours, on ne peut pas vraiment trop participer vu qu'on est 35 dans une classe. C'est pas forcément bien pour l'éducation, pour apprendre. Quand on comprend pas des choses, c'est difficile de venir à un prof, c'est difficile de venir voir tous les élèves.
12: Thomas, lui aussi de la cité scolaire Buron-Réaumur, est là pour les professeurs. Contre les coupes budgétaires surtout, et certaines prises de parole politiques qui pour lui sont trop éloignées des préoccupations des lycéens.
14: Pour toutes les coupes budgétaires qui ont été faites à l'éducation nationale, et aussi pour les professeurs, et notamment nous, parce que le gouvernement privilégie des choses comme le voile, l'interdiction du voile ou l'abaya à l'école, plutôt que les salaires des profs ou encore la climatisation dans les classes, qui est un problème parce qu'on le voit bien que la canicule depuis l'année dernière, on a bien souffert dans les salles de classe. Nous, nos salles de classe, il y a des bâtiments qui ne sont pas climatisés et c'est un problème.
12: 2027 sera une année charnière et pour Thomas, c'est le moment d'être dans la rue.
14: 2027, c'est un combat qui est... c'est pas comme toutes les élections, on a dire qu'avec la montée de l'extrême droite, on l'a vu en Europe, dans les pays, où, notamment comme l'Allemagne avec les élections régionales. C'est un combat décisif et si aujourd'hui on sort dans les rues, c'est pour montrer que la jeunesse, mais aussi aujourd'hui les travailleurs, sont là pour se battre pour leurs droits.
12: Dans le cortège, on voit aussi des drapeaux palestiniens, des pancartes contre Parcoursup et l'extrême droite. Autant de préoccupations qui poussent les lycéens dans la rue.
10: Hier, avant de rejoindre la manifestation des lycéens Lavallois, ont organisé deux blocus devant le lycée Ambroise-Paré et devant la cité scolaire Réaumur-Buron. C'est d'ailleurs devant cet établissement scolaire qu'un agent a été agressé. D'après nos informations, c'est à lire sur ici.fr. La météo, Gauthier, pas de réelle averse, pas de vraie pluie à l'horizon.
0: Alors des gouttes,
10: on l'attend.
0: Voilà. Des gouttinettes ce matin, des gouttes un peu plus
10: faudra
0: soutenues cet après-midi, oui, effectivement. Alors Météo France note quand même dans son communiqué des averses cet après-midi, avec un ciel nuageux, voire couvert, et des températures entre 21 et 23 degrés. On aura 21 à Sauges dans l'est du département, 22 sur la place du 11 novembre à Laval cet après-midi. Sur la route, c'est toujours barré entre Fromentière et le viaduc de la Mayenne en raison de travaux, route barrée dans les deux sens et une déviation est en place pendant encore quelques semaines.
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0: Toute l'équipe est là pour vous accompagner en ce mercredi matin. Et tout de suite, c'est Véronique Sanson avec Bernard Song à 6h36.

0: 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Mais de qui parle Véronique Sanson dans cette chanson? Eh bien, de son producteur de l'époque, Bernard Saint-Paul. C'est pour ça qu'elle a appelé cette chanson Bernard Song.
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0: Bon, pull, c'est un peu trop chaud pour cet après-midi. T-shirt, un peu trop juste pour ce matin. Bon, il va falloir un petit peu de temps pour regarder dans votre armoire. D'ailleurs, si vous êtes en train de fouiller et que vous ne savez plus quoi vous mettre, j'ai une bonne nouvelle, il y a une braderie solidaire ce week-end à Laval. Benoît Thérèse vous en donne les détails dans 10 minutes. Benoît Thérèse qui est toujours très bien sapé. Et on écoutera Indochine avant 7h.

0: Le chant des signes, ce sera dans les prochaines minutes. Et tout de suite, c'est 100% sport avec Hugues Gébert. Chaque jour, une pratique sportive à découvrir en Mayenne. Et on parle swing golf ce matin. Pour ça, on prend la direction du club de Cullen-Saint-Gaud qui fête ses 30 ans cette année.
1: Vous connaissez certainement le golf. Eh bien, aujourd'hui, oui. Dans 100% sport, intéressons-nous au swing golf. Le club de Cullen-Saint-Gaud fête cette année ses 30 ans. L'occasion de parler de ce sport encore méconnu. Yves Musset, président du club, nous en explique les grands principes.
2: On peut dire que le swing golf, c'est du golf, sauf sur certains aspects, notamment les clubs. On n'a qu'un seul club avec trois faces qui permettent de faire tous les coups. Une balle qui est un peu plus grosse qu'une balle normale de golf, mais du même poids. Des trous plus gros, un terrain beaucoup plus champêtre, bien que nous ayons des terrains qui sont tout à fait acceptables. Nous avons 18 trous, 18 pistes de jeu, exactement comme le golf, avec des pièces d'eau, etc. Et c'est le même principe. Et si on veut faire du swing golf, on peut s'entraîner au golf, prendre des cours au golf et venir jouer au swing golf. Ou l'inverse, se servir du swing golf comme tremplin pour aller vers le golf.
1: Le swing golf, un sport encore bien trop confidentiel, mais qui, selon Yves Musset, a pourtant tout pour plaire.
2: Il y a tout un aspect familial à l'esprit du swing golf. Et c'est très accessible, encore une fois, financièrement. Donc, il n'y a aucun souci. L'avantage de ce genre de sport, c'est qu'on peut le pratiquer en famille, à tous âges, et on est en plein air. Vraiment, c'est le sport idéal et on peut se faire plaisir en famille sans aucun problème. On peut vraiment se faire plaisir une après-midi complète pour très peu cher.
1: En 2027, le club a été choisi pour organiser les championnats de France. Certains participent aux compétitions au plus haut niveau et d'autres y viennent pour rester en forme comme une sorte de médicament.
2: Aux deux plus anciens adhérents vont sur leur 92e année cette année. Donc vous voyez que c'est accessible, dont certains participent à des compétitions encore. Il n'y a pas de limite d'âge, il y a juste une limite de capacité physique. Et je voudrais signaler quand même que la pratique de ce sport, qui n'est pas traumatisante pour le corps, qui permet d'aller en plein air et faire de l'exercice pratiquement sans s'en rendre compte, justement favorise cette pérennité du corps par rapport à l'exercice.
1: Voilà, vous n'avez maintenant aucune raison de ne pas vous lancer dans le swing golf et de rejoindre le club de Cullen-Saint-Gaud qui est à la recherche de nouveaux adhérents.
0: Eh ben voilà, si vous voulez plus d'infos, elles sont disponibles sur notre site ici.fr, rubrique 100% sport. Sinon, en idée de sport également, pour bien démarrer la journée, pour vous échauffer, moi je vous propose le brossage. Parce que ça, je sais pas si vous avez un chien à la maison, notamment, mais avec la mue d'automne, on en brosse du poil là et on y va. Et dans un instant, les bons conseils justement de notre veto Pierre Fabat, c'est juste après ça.
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0: 7h moins le quart, notre veto est là comme chaque jour. Pierre Fabin, bonjour Pierre.
11: Bonjour Gauthier, bonjour à tous.
0: Alors c'est le cauchemar de nos pulls et de nos canapés. Les poils que perdent nos animaux par poignée en ce moment. Alors dites-nous docteur, est-ce que c'est normal cette grosse mue d'automne?
11: Et oui, déjà il faut savoir qu'un chat d'appartement, ça peut perdre jusqu'à 1 million de poils par an, dont normalement une grosse partie au moment des mues, au printemps et à l'automne. La mue d'automne, c'est un mécanisme fascinant. Votre animal va perdre son pelage d'été qui est fin et léger pour fabriquer un sous-poil d'hiver beaucoup plus dense et imperméable qui va le protéger du froid. Ouais. C'est la baisse de lumière du jour qui va déclencher cette chute massive, bien plus qu'au final la baisse des températures. Mais c'est un phénomène de moins en moins marqué. Avec le chauffage de nos intérieurs et la lumière artificielle de nos salons, le cerveau de nos chiens et nos chats peut être trompé. Et résultat, beaucoup d'animaux d'appartement ne font plus de grosses mues deux fois par an, mais perdent leur poil un peu en continu tous les jours, du 1er janvier au 31 décembre.
0: Mais alors, pour affronter cette chute de poil et ne pas encrasser nos aspirateurs, est-ce qu'il y a une technique de brossage qui est particulièrement efficace ?
11: Alors, globalement, vous allez oublier les vieux peignes en plastique et vous allez vous équiper correctement. L'outil miracle pour la mue, c'est la brosse à sous-poil ou laiterie métallique avec des dents très serrées. Ces outils vont aller chercher le sous-poil mort coincé à la racine pour l'extraire sans douleur. Alors la méthode est simple, vous brossez toujours dans le sens du poil, de la tête vers la queue. Mais faites ça à l'extérieur car les quantités retirées peuvent être impressionnantes. Et en ce moment, c'est 5 minutes de brossage tous les jours, pas moins. Pour les chats, c'est un énorme soulagement parce qu'en se léchant pendant leur toilette, vos chats avalent d'énormes quantités de poils qui forment des boules très dures dans leurs estomacs. Ça peut provoquer des vomissements sévères, voire des occlusions intestinales dramatiques.
0: Et est-ce qu'on peut agir sur l'alimentation pour limiter un peu cette chute de poils spectaculaire ?
11: Ben oui, le poil, il est composé à 95% de protéines. Si votre animal perd des touffes entières et que son poil restant est un peu terne ou pelliculeux, l'astuce de choc, c'est de lui faire des cures d'acides gras essentiels pendant un mois. Vous achetez de l'huile de saumon pure ou de l'huile de colza et vous en versez une petite cuillère à café chaque jour directement sur son repas. Le résultat peut être bluffant en 3 semaines. Oui. La chute ralentit, la peau s'hydrate et le pelage devient ultra brillant. Vous pouvez aussi essayer la levure de bière en comprimé que les chats souvent adorent. C'est plein de vitamine B, le carburant indispensable pour la fabrication du poil.
0: Et pour permettre donc à vos animaux d'avoir un poil plus soyeux. Voilà, ces conseils, vous les retrouvez sur notre site ici.fr et sur l'appli ici. On va souhaiter un bel anniversaire dans quelques instants, celui de la d'une bibliothèque lavalloise. 20 ans, c'est un bel âge. C'est l'une des infos à découvrir juste après Indochine.

0: Le chant des signes, Indochine à 6h51. Benoît Thérèse nous rejoint. Bonjour Benoît.
1: Bonjour Gauthier, bonjour à tous.
0: Vous allez nous accompagner jusqu'à 9h. Et en ce mercredi 30 septembre, c'est la journée internationale du podcast.
1: C'est aussi d'ailleurs la journée des sourds aujourd'hui. Bon, ça va pas très bien ensemble, mais c'est bien le cas, c'est le même jour.
0: Effectivement, 6h51.
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0: C'est l'heure des 3+, Benoît. L'heure des 3+. Vous savez, ces infos locales, pratiques, sympas, utiles pour bien démarrer la journée. Quelle est la première info?
1: À partir de demain, ce sont les semaines d'information sur la santé mentale. Un programme d'animation a été concocté par Mayenne Communauté. C'est Marie Locu, coordinatrice du contrat local de santé, qui nous en dit plus.
3: Ce sont 2 semaines de rendez-vous pour parler de santé mentale, favoriser les échanges et montrer que la santé mentale nous concerne tous. Et le programme de commence effectivement demain à 17h au cinéma Le Vox à Mayenne avec le temps de lancement. Et ensuite sont proposés différents rendez-vous avec des ciné-rencontres, conférences, portes ouvertes, expositions. Donc l'idée, c'est d'avoir aussi des temps conviviaux et des temps festifs, du coup, pour parler de santé mentale.
1: Toute cette programmation d'événements vous sera présentée demain au Vox de Mayenne à 17h. Et puis vous retrouvez tous les détails sur ces 2 semaines d'informations sur la santé mentale en allant sur le site internet de Mayenne Communauté.
0: Notre deuxième info avec de belles affaires.
1: À la braderie d'automne, à la boutique de la Croix-Rouge à Laval, c'est ce vendredi et ce samedi de 10h à 17h. Vous trouverez des vêtements printemps-été à tout petit prix. Comme ça, après, les bénévoles de cette boutique pourront refaire les rayons pour l'hiver. La boutique de la Croix-Rouge, elle est située au 90 rue Émile Brault à Laval, on n'est pas très loin des Gandonnières.
0: Notre troisième info, c'est un anniversaire, Benoît.
1: Ben oui, ce week-end à Laval, samedi et dimanche, la bibliothèque Saint-Nicolas fête ses 20 ans. Rendez-vous au Palindrome de 10h à 17h. Alors, parmi les animations des consoles de jeux vidéo d'hier et d'aujourd'hui pour vous défier entre amis ou entre générations, il y a aussi un fil rouge participatif, les souvenirs suspendus, qui vous permettra d'accrocher un mot, une anecdote, une citation ou une photo de vous. Un espace photo d'ailleurs vous permettra de prendre la pause.
0: Les 20 ans de la bibliothèque Saint-Nicolas à Laval. Est-ce qu'on chante joyeux anniversaire? Non.
1: On peut, bah, avec un gâteau, bien sûr.
0: Oui.
1: Plus sympa.
0: Tout à l'heure à 7h25, on vous offrira vos places pour un chouette moment de rire aux Angenoises de Bonchamp.
1: Oui, une comédie vendredi soir, effectivement. Ma femme, la tienne, la nôtre.
0: Oui.
1: C'est ça le titre.
0: Avec notre jeu Mytho, pas mytho. Il faudra, parmi 2 propositions, faire un choix. Ce sera tout à l'heure dans un bon quart d'heure.

0: Big in Japan, Alphaville à 6h56. Dans quelques instants, on va voyager pour pas cher.
1: Chers voyageurs, nous allons rire avec nos humoristes du jour.
0: Faites bien la voix
1: Ce
0: de la SNCF.
1: Sera dans l'humour en tube. C'est toujours très saccadé, hein. Effectivement, nos humoristes du jour arrivent et puis vos infos de 7h.
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0: 6h58, comment voyager pas cher et se marrer en même temps, bah vous pouvez compter sur l'humour en tube.
1: Eh oui, ce matin, on teste des moyens de transport accessibles.
9: Les Ouigo, déjà la couleur, c'est pour te rappeler que t'as pas payé cher. C'est moche, t'arrives, mais c'est moche. Et toi, tu crois que t'es beau avec ton SMIC?
10: Alors c'est vrai que ce mélange de rose moche et de bleu moche est assez déconcertant, mais ça partait sûrement d'un bon sentiment. C'est pas parce qu'on n'est pas riche qu'on n'a pas le droit de voir la vie en rose. En revanche, une fois assis, on se souvient très vite hein, qu'on ne roule pas sur l'heure.
9: T'arrives dans le train, tu peux pas incliner ne serait-ce que de 10 degrés, quoi. Le train, c'est 90 degrés, il te maintient éveillé sur ta misère, quoi. Et là, je suis un peu fatigué, mais c'est vrai, je vais dormir dans le train. Non, non, non! Tu vas réfléchir à comment tu vas t'élever socialement et après tu feras des siestes.
10: Ah oui, le chemin est long jusqu'à la première classe en TGV inouï. Haroun y arrivera-t-il? L'avenir nous le dira. En attendant, Ouigo dépanne bien ceux qui veulent voyager pour pas cher et travailler pendant le trajet.
11: Vous pouvez pas, il n'y a pas de tablette dans les Ouigo. Puis il n'y a pas de prise non plus, vous pouvez pas le brancher.
12: Je veux boire un café.
11: Vous pouvez pas, il n'y a pas de bar.
12: Vous rigolez, ils vont où ces gens depuis tout à l'heure?
11: Ah bah aux toilettes. C'est la seule activité du train.
10: Bah oui, mais au moins, comme les décaféinés, on redécouvre des petits plaisirs simples de la vie qu'on avait tendance à oublier. Un petit pipi dans un train à grande vitesse, ça n'a pas de prix. C'est arrosage de chaussures et fou rire garanti, tout ça pour 19 euros. Vive les Ouigo!
0: Ça m'a donné envie de prendre le train, Benoît, moi, ce matin.
1: Mais pas le Ouigo.
0: Alors, effectivement. D'ailleurs, c'est une journée importante aujourd'hui.
1: Oui, parce que c'est l'ouverture de la billetterie, notamment pour les vacances de Noël, pour aller rejoindre sa famille. Et c'est vrai que le Ouigo, ça peut être une bonne option, parce que quand on voit les prix du TGV, c'est compliqué, mais ouais. C'est pour ça qu'il faut faire vite aujourd'hui. Alors vous, justement, si là vous êtes prêts à prendre vos billets de TGV ou d'intercité pour Noël, n'hésitez pas à nous passer un petit témoignage. Et puis, que pensez-vous globalement du train et puis de ses coûts de transport? 02 43 67 11 11. Vos messages également via WhatsApp. Vous pouvez même nous enregistrer un message vocal.
0: C'est vrai, je confirme.
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0: Bonjour Maïwenn Bordon.
14: Bonjour Gauthier, bonjour à tous.
0: Le réseau d'enseignement catholique La Salle en Mayenne, visé par de nombreuses accusations de violences physiques et d'abus sexuels.
14: Tout est parti d'un premier témoignage diffusé lundi matin sur Ici Mayenne, celui de Marie-Hélène, une ancienne élève qui affirme avoir été violée quand elle avait 8 ans par un instituteur laïque. Des faits qui remontent à la fin des années 70. Ce témoignage a incité Étienne Collat à également briser le silence. Ce Mayennais a dénoncé hier matin sur Ici Mayenne des agressions sexuelles commise par un autre enseignant, le frère Guy. Ces récits de victimes ont fait réagir d'autres anciens élèves qui ont contacté ensuite Ici Mayenne, Alexandre Frémont.
1: Beaucoup d'appels effectivement spontanés, des messages aussi sur le WhatsApp d'ICI Mayenne. Certains ont croisé par exemple ce frère Guy, notamment dans des cours de poterie à la salle, on le rappelle. Ce frère était sur plusieurs matières au collège et pouvait s'occuper également des sorties piscine. Comme nous disait Étienne Collat, un habitant de Saint-Jean-sur-Mayenne de 72 ans, lui, nous a appelé également et pour témoigner de la violence du frère Guy. Cet auditeur nous explique qu'il n'est pas victime mais pointe des violences importantes de sa part. Par contre, il se souvient d'un autre religieux installé lui au premier étage du bâtiment des Francs Archers à Laval, avant que tout le monde parte au quartier Saint-Nicolas. Un religieux qui l'attendait nu sur un lit quand il est monté le voir. Des faits déjà cités par Étienne Collat quand nous l'avions rencontré. Une dernière auditrice nous signale également qu'elle a bien connu, elle aussi, l'instituteur aux mains baladeuses de CM1 à l'école de La Salle à Laval. Elle s'en souvient très bien. Autant de confirmations donc que le réseau lassalien a fait beaucoup de victimes en Mayenne.
14: Et la Mayenne n'est pas le seul département concerné par ces témoignages de violences et d'abus sexuels. Au total, 370 signalements ont été recensés dans toute la France par l'association Mémoire, Vérité et Reconnaissance pour les victimes des Lassaliens. Un travail minutieux de collecte de témoignages réalisé depuis le mois de février. On en parle ce matin avec le président de cette association, Philippe Cheminot, et l'invité d'ICI Mayenne à 7h47.
0: Le blocus de la cité Réaumur-Buron à Laval hier par des lycéens a été marqué par l'agression d'un agent de la région.
14: D'après les informations d'ICI Mayenne, ce membre du personnel a tenté de s'interposer entre un groupe d'élèves et un voisin du lycée. L'agent a été bousculé par des manifestants. La région Pays de la Loire annonce qu'elle va porter plainte. Nous condamnons fermement cette agression envers un agent public envers lequel nous exprimons toute notre solidarité. Réagit également le mouvement national lycéen de la Mayenne. Cette agression hier matin a eu lieu juste avant le début d'une manifestation dans les rues du centre-ville de Laval. Une manifestation était organisée à l'appel de plusieurs syndicats de la fonction publique pour réclamer une revalorisation des salaires. Les organisations syndicales ont recensé 1400 participants à Laval et 300 000 au niveau national.
0: Face à la flambée des prix du carburant, les bustules sont désormais gratuits tous les mercredis dans l'agglomération lavalloise.
14: C'était déjà le cas le week-end, mais depuis un mois, les habitants de Laval et des communes alentours peuvent donc monter gratuitement également dans un bus 3 jours par semaine. Les usagers semblent ravis de cette mesure, comme vous l'avez constaté, Marcelin Robin, sur la ligne F au départ de Bonchamp-lès-Laval.
13: Installé au fond du bus avec ses écouteurs dans les oreilles, Mathis se rend à son nouveau travail à Laval. Le jeune homme est bien content de ne pas avoir à payer ses trajets le mercredi.
15: Franchement, je trouve ça cool. Là, je travaille à Kiabi, donc je dois y aller en bus parce que ma voiture est en panne. Donc franchement, ça m'aide beaucoup. Et le mercredi, le fait que ce soit gratuit, je trouve ça cool. Ça permet d'économiser de l'essence et c'est pas mal. Ouais.
13: Alassane sait désormais qu'il pourra prendre le bus tous les mercredis pour aller travailler.
16: Parfois, si je n'ai pas de sous, après, je fais à pied. Hein. Pour ne pas que je prenne des amendes aussi. Ouais. Je suis content, voilà.
13: Certains passagers ne sont pas au courant de la gratuité des tulles le mercredi. Jennifer prend les transports en commun occasionnellement, selon ses besoins. Cette mesure pourrait convaincre des hésitants à sauter le pas, selon elle.
17: Déjà, ça a un impact écologique et puis au niveau financier, je trouve que c'est un plus, en fait. Après, c'est une autre organisation, c'est accepté d'être avec plein de personnes, mais je vois le côté positif.
13: Pour Frédéric, une habituée, il faudrait même penser à élargir une nouvelle fois la gratuité.
18: Si on pouvait l'étendre à la semaine, ce serait pas mal. Ce qui permettrait peut-être, entre autres actifs, de pouvoir prendre le bus pour se rendre à leur travail. Parce que le centre-ville, pour se garer, ça devient de plus en plus compliqué.
13: Pour l'instant, la gratuité des transports en commun dans l'agglo de Laval toute la semaine n'est pas à l'ordre du jour.
14: La gratuité des tulles, le mercredi, était une promesse de campagne du maire de Laval, Florian Berco. Cette mesure va coûter 255 000 euros par an à Laval Agglo. C'est à lire sur ici.fr. Mayenne Communauté alerte ses habitants face au risque de pénurie d'eau potable. Les réserves du barrage de Saint-Frimbaud-de-Prière baissent de 3 cm par jour, selon la communauté de communes. Il ne pleut pas assez pour faire remonter le niveau des cours d'eau. À ce rythme, il reste 3 ou 4 semaines d'autonomie dans les stocks du barrage du Nord-Mayenne. Mayenne Communauté incite donc les habitants à faire des efforts de consommation d'eau. Une douche de 3 minutes consomme beaucoup moins d'eau qu'un bain qui demande environ 150 litres, écrit par exemple la communauté de communes sur sa page Facebook.
0: ICI Mayenne, 7h05, des enfants hospitalisés à Laval vont porter les couleurs tango du stade lavallois.
14: Le club de football mayennais a décidé de donner les maillots des joueurs de la saison dernière pour les transformer.

0: a été transformée en blouse d'opération par les salariés de La Belle Ouvrage, un ESAT, une entreprise de travailleurs en situation de handicap située à Saint-Berthevin. Le club s'apprête à donner 10 autres maillots. Reportage à écouter en longueur dans l'info d'ici à 7h32. Deuxième défaite de la saison pour les basketteurs de l'US Laval en National 1. Les Lavallois se sont inclinés hier soir 80 à 62 sur le parquet de Rennes. Les Mayennais vont enchaîner avec un deuxième match cette semaine. Samedi soir, l'US Laval reçoit Chaland. C'est le premier match à domicile de la saison pour les Lavallois et il se jouera à Espace Mayenne.
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2: Il y a de la douceur en Mayenne ce matin, Benoît.
3: Oui, effectivement, avec même plus de 20 degrés déjà ce matin. C'est le cas par exemple à Ambrières-les-Vallées actuellement avec 21 degrés. Ce qui veut dire que les températures ne vont pas tellement augmenter pour cet après-midi. On aura au meilleur de la journée de 21 à 23 degrés avec par exemple 21 degrés à Coëmbouessé. On est dans le nord Mayenne, pas très loin de Goron. 22 cet après-midi à Évron et à Laval. Pour la couleur du ciel, beaucoup de nuages, des averses. On a déjà eu quelques gouttes de pluie là d'ailleurs dans la nuit. On aura pas mal d'averses, notamment dans l'après-midi. Mais on va finir la journée avec un temps sec, avec même un ciel qui sera lumineux avec de belles éclaircies en toute fin de journée. Il y a toujours un petit peu de vent aussi, comme hier. Dès ce matin, ça souffle un petit peu.
2: Sur la route, c'est barré entre Baie et Isée.
3: Dans les Coëvrons, c'est l'axe Mayenne-Sillé-le-Guillaume qui est très fréquenté. Des travaux dans les deux sens de circulation jusqu'au 15 novembre, ce qui veut dire qu'entre ces deux communes, Baie et Isée, une déviation est à suivre.
2: Il est 7h08, bon début de journée.
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2: Allez, on joue au couple célèbre. Si je dis Laurel, vous me répondez.
6: Hardy.
2: Tom et
3: Jerry.
2: Oui, Thelma et
3: Louise.
2: Oui, bravo, que des points pour Benoît Terrier.
6: Yes.
2: Il y a aussi Marilyn et
6: Monroe.
2: Marilyn et John, Vanessa Paradis.

0: Alors d'un point de vue strictement officiel, cette relation évidemment n'a jamais existé entre JFK et Marilyn Monroe. Bon, Vanessa Paradis, on a quand même fait une chanson. Marilyn et John.
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0: Bon début de journée avec Ici Mayenne, Maïwenn Bordron qui vous informe, Benoît Thérèse également présent autour de la table, et on va vous présenter dans un instant ma femme. La tienne, la nôtre.
3: Non, non. Ne me dites pas que vous aussi vous sortez avec Huguette.
0: non, mais en fait c'est le nom de la pièce.
3: Ah oui, j'ai eu peur. Je me suis dit, ne me piquez pas ma Huguette.
0: Non, je vous la laisse. Il y a aucun problème. C'est la pièce de théâtre à laquelle on vous invite, Benoît.
3: Et ce sera vendredi soir aux Angenoises de Bonchamp. Deux invitations pour vous à gagner avec Ici Mayenne et notre jeu, mytho ou pas mytho.
0: Le principe, il est simple. Une question, deux affirmations. À vous de découvrir qui dit la vérité entre Benoît et moi, en nous appelant au 02 43 67 11 11. Venez jouer.
3: C'est moi généralement qui dit la vérité. Non, qui dit la vérité.
0: Allez, appelez-nous, on vous attend.
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0: 7h16, Maïwenn Bordron vous informe et David Ossiou porte son regard sur l'actu avec mon œil. Bonjour David.
7: Bonjour Gauthier, bonjour Maïwenn.
8: David, c'est la fin de la marque André. Après 130 ans d'existence, l'enseigne de chaussures a été placée en liquidation judiciaire.
7: Mais comment une marque pareille peut-elle disparaître comme ça? André a compté jusqu'à 500 magasins en France. Vous cherchez l'un des coupables? Il est à vos pieds ce matin, mais regardez vos chaussures. La basket a tout avalé. Il y a 30 ans, elle servait surtout à faire du sport, à traîner le week-end. Aujourd'hui, elle se porte 7 jours sur 7. Avec un jean, bien sûr, mais aussi avec une robe, un pantalon de tailleur et même un costume. 109 millions de paires de baskets vendues l'an dernier en France. Et André, dans tout ça? Ah, bien sûr, ses magasins en avaient en rayon. Mais quand la basket est devenue la chaussure de tous les jours, ça n'est pas chez André que les Français ont pris l'habitude d'aller les acheter. Pour une paire de Nike, d'Adidas, de New Balance, ils sont allés ailleurs, chez les marques elles-mêmes et dans les enseignes de sport, sur Internet bien sûr. André est resté dans les têtes, comme le magasin du mocassin, de l'escarpin, de la bottine, de la chaussure de ville donc. Et justement, la chaussure de ville, elle a perdu du terrain. Et puis André s'est pris un deuxième coup de pied aux fesses. Le déclin des centres-villes. Les clients sont partis vers les centres commerciaux et encore sur Internet. Les rues commerçantes se sont vidées. Certaines enseignes ont fermé, comme Bata. Vous vous souvenez de Bata en 2016, San Marina en 2023 et cette année encore, Minelli. André n'a pas tenu non plus. Pourtant, au sommet de sa puissance, en 1983, quand André donc comptait 500 magasins, l'enseigne choisit un nouveau slogan. André, tout va bien. Le pire, c'est qu'à partir de ces moments-là, tout est allé de plus en plus mal.
8: David aussi, vous épluchez l'actualité chaque jour et vous choisissez un fait marquant. C'est tous les matins à 7h16 sur Ici Mayenne.
0: Oui, c'est vrai qu'en matière d'actualité, c'est une pointure, hein, David, il faut le préciser. 7h18, côté ciel.
8: Je viens de savoir. Un petit temps de retard.
0: C'est le matin en même temps, hein, 7h18. Dans le ciel, qu'est-ce que ça donne?
3: Ça donne beaucoup de nuages pour ce mardi, avec quelques précipitations qu'on va avoir, notamment cet après-midi. Alors, il n'y aura pas forcément des cumuls de pluie très importants, mais quand même des averses qui devraient se produire sur l'ensemble du département. Et puis, en fin de journée, on aura un ciel qui deviendra plus lumineux avec quelques éclaircies. Pour les températures, c'est quand même très, très doux hein, ce matin, parce que là, on a déjà cas de 19 à 21 degrés avec 21 degrés à forcer à côté de Laval. Et puis cet après-midi, ça va pas tellement grimper finalement par rapport aux températures qu'on a là au réveil. Nous aurons de 21 à 23 avec 22 degrés à Saint-Pois. On n'est pas très loin de Cossé-le-Vivien. Et puis 23 degrés cet après-midi à Château-Gontier-sur-Mayenne.
0: Et si vous voulez faire la météo avec nous, c'est très simple, 02 43 67 11 11. Qui sera le mytho ce matin? Notre
3: vous.
0: Jeu mytho. Non, c'est vous.
3: Pas moi.
0: Non,
3: c'est vous.
0: Après Pascal Obispo.

0: Il faudrait que pleuve l'amour. Faudrait qu'il pleuve tout court aussi. On est d'accord là-dessus. Francis Cabrel et Pascal Obispo, 7h22. Oh le mytho !
1: Oh non, c'est vous !
0: Mytho ou pas mytho, c'est notre jeu pour vous offrir vos places de spectacle.
1: Ici Mayenne vous emmène aux Angenoises de Bonchamp pour la pièce Ma femme, la tienne, la nôtre. C'est vendredi soir. Il y a deux invitations et c'est Marie qui joue avec nous.
0: On est à Renazé dans le sud du département. Bonjour Marie.
2: Bonjour Gauthier.
0: Alors Marie, vous êtes une passionnée de jardin, vous vous en occupez régulièrement, vous aimez aussi faire des balades, des randonnées, vous aimez découvrir de nouveaux horizons, notamment sur votre vélo. Vous étiez d'ailleurs cette année sur une île avec votre vélo. Pouvez nous expliquer laquelle ?
2: L'île de Léron.
0: Et alors, qu'est-ce que vous avez trouvé sur place ? Est-ce que ça vous a plu ?
2: Puis bon, il y avait beaucoup de choses à voir et puis on est allé beaucoup en vélo surtout. On a fait beaucoup de vélo, on a parcouru toute l'île en vélo.
0: Oui, j'ai l'impression que dès que vous pouvez sortir le vélo, Marie, vous le faites.
2: Oui, c'est trop bien.
0: Eh ben tant mieux.
1: On est d'accord qu'on peut voir Fort Boyard quand on est sur l'île d'Oléron,
2: oui.
1: Marie.
2: Tout à fait, je l'ai vu, on l'a vu, on a tourné autour, on est allé à l'île d'Aix aussi.
0: Super. Alors, on mettra pas la barbe du père Fouras pour vous poser la question ce matin, Marie. On vous rappelle le principe de notre jeu.
3: Mais pourquoi pas ?
1: Pourquoi pas ? Avec un petit peu de maquillage pour nous et puis voilà, on fait le père Fouras. Mytho ou pas mytho, on vous rappelle le principe, Marie. On vous pose une question, deux affirmations. Attention, l'une sera fausse. Vous devez nous dire qui a donné la bonne réponse. Voici la question. On joue pour cette pièce de théâtre « Ma femme, la tienne, la nôtre » aux Angenoises vendredi à Bonchamp. Et donc, on vous pose une question autour d'un célèbre film « Un homme et une femme » qui a été tourné sur les planches à Deauville. Et on vous demande... C'est un film de qui ? Quel est le réalisateur ?
0: Alors, c'est très simple. Un homme et une femme, c'est un film de Patrice Lecomte.
1: Mais non.
0: C'est parce qu'il a tourné. Mais oui, il a tourné Les Bronzés, mais il a aussi fait beaucoup de films plus sérieux, des films d'auteur aussi.
1: Bon, alors moi, je vous donne la bonne réponse, Marie. Un homme et une femme, c'est un film de Claude Lelouch. Et je pense que j'ai même pas besoin d'en dire plus. Tout le monde sait qu'un homme et une femme, c'est un film de Claude Lelouch.
2: Claude Lelouch, oui, c'est ça.
0: Vous avez l'air sûr de vous, Marie.
2: Ah oui, oui, oui, tout à fait.
0: Et c'est gagné, bravo.
2: Ah, super, bah oui, c'était facile.
0: Bon, c'était facile parce que vous aviez la réponse.
2: Voilà.
0: Vous irez donc aux Angenoises de Bonchamp vendredi soir, Marie.
2: Ah bah c'est super, oui, parce qu'elle doit être bien cette pièce.
1: Oh bah oui, vous allez beaucoup rire. Et c'est vrai qu'on parlait de ce film, il y a la petite musique qui est culte quand même. Là. Je suis pas sûr qu'il y ait ça dans la pièce aux Angenoises vendredi par contre.
0: Bon Marie, en tout cas, on vous souhaite de passer un très bon moment avec la personne de votre choix. Il y a deux invités.
2: Avec mon mari.
0: Il s'appelle comment ?
2: Gilbert.
0: Gilbert et Marie, on vous souhaite un chouette moment en amoureux au théâtre. Et merci beaucoup d'avoir joué avec nous.
2: Eh bien, merci ici Mayenne et Gauthier et Benoît. Et on vous écoute tous les jours.
1: Eh ben, un grand merci Marie. On vous souhaite une très très belle journée. À bientôt.
0: Il est 7h26.
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0: Chaque matin, nous avons rendez-vous avec Ici Ça Marche en compagnie de Cédric Ruiz. Le principe, c'est de mettre en avant, Benoît, tout ce qui brille chez nous en Mayenne.
1: Et nous sommes en compagnie du directeur du 40 à Laval, François-Marie Foucault, parce que ce week-end, il y aura la folle nuit du 40. Alors ce tiers-lieu qui existe depuis 4 ans maintenant, et on peut le dire, ça marche très bien.
6: Ah, pourquoi ça marche ? Sans doute par la singularité du projet en fait, c'est-à-dire qu'on n'est pas parti d'un projet tout ficelé à l'avance, on a essayé de construire un projet qui correspondait au territoire et aux habitants du territoire. En fait, on a essayé d'imaginer un lieu le plus ouvert et le plus accessible à tous et sur lequel en fait on fait vivre des projets avec les acteurs les plus divers possibles, c'est-à-dire qu'on travaille avec des maisons de quartier, on travaille avec des écoles, on travaille avec des structures spécialisées. Ce brassage pour nous c'est la clé de la réussite. Mmh. C'est-à-dire qu'on propose aux personnes de venir au 40 sur un prétexte donné presque et de leur faire découvrir tout le champ des possibles du lieu. Donc ça peut être un lieu où effectivement on vient boire un verre l'après-midi, un café. C'est un lieu où on peut venir simplement admirer le panorama de toute la ville de Laval.
3: Qui est magnifique.
6: Puisque effectivement on a la chance d'avoir après l'hôpital un bâtiment qui surplombe toute la ville.
1: Et alors c'est pour toutes ces raisons que ça marche bien. Alors revenons sur le fait que le 40 est un tiers-lieu. Ça veut dire quoi exactement? Réponse de François-Marie Foucault.
6: Concrètement, l'idée, c'est que chacun puisse venir avec son propre projet et le 40 va essayer de trouver des solutions pour l'accompagner dans ce projet. Alors, c'est un lieu où on peut venir pour de l'expression libre, par exemple. Quelqu'un qui veut pratiquer, quelqu'un qui veut danser, peut tout à fait venir au 40. Mais c'est aussi un lieu où on peut venir se protéger de la pluie, par exemple, et puis tomber en perméabilité avec une exposition, tomber en perméabilité avec un atelier de pratique. Là, par exemple, cette année, le 40 ouvre son projet, évidemment, à la vie du territoire. Il y a une saison roumaine. Ben, on peut venir au 40 pour un atelier de danse roumaine ouvert à toutes les personnes, aux néophytes. Ouais. C'est gratuit, on s'inscrit, on essaye. L'idée, c'est vraiment de faciliter l'accès, j'allais dire, à la culture, mais surtout pas l'accès aux cultures pour tous.
1: Entretien avec le directeur du 40 à Laval à retrouver en intégralité sur notre site ici.fr. Et la folle nuit du 40, c'est tout ce week-end avec plein d'événements gratuits. Donc allez-y.
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0: Vous écoutez Ici Mayenne, très bon début de journée. Vous êtes venu avec votre toutou, Benoît.
1: Oui, il est tout beau, hein.
0: Ah, il est mignon comme tout. Vous l'avez fait toiletter?
1: Il a besoin, non, justement. On va l'emmener, parce qu'il y a une nouvelle toiletteuse, justement, à Goron. On va découvrir cette jeune Mayennaise qui se lance dans cette activité. Ce sera dans C'est clairement Mayenné.
0: C'est à suivre. Il est 7h30, l'actu en Mayenne, Maïwenn Bordron, et les témoignages de violences et d'abus sexuels se poursuivent au sein du réseau d'enseignement catholique La Salle à Laval.
11: Depuis le premier témoignage d'une victime lundi matin sur Ici Mayenne, nous avons reçu de nombreux appels et messages d'anciens élèves. On en parle avec notre invité ce matin sur Ici Mayenne. À 7h47, on reçoit le président de l'association Mémoire, Vérité et Reconnaissance pour les victimes des Lassaliens. La région des Pays de la Loire porte plainte après l'agression hier d'un agent employé par la région dans un lycée de Laval. Selon nos informations, les faits se sont déroulés devant la cité scolaire Réaumur-Buron alors que des lycéens manifestaient devant l'établissement scolaire. C'est une opération inédite en Mayenne. Des maillots de foot du stade Lavallois sont transformés en blouses d'opération pour des enfants à l'hôpital de Laval. Reportage à 7h32. Mais avant ça, c'est à vous, Valentine Letès, pour l'info en France et dans le monde en 90 secondes.
12: Écoles, collèges et lycées fermés toute la journée dans le Gard et dans une partie de l'Hérault. Les deux départements passent en vigilance rouge d'ici une demi-heure pour risque de pluie, inondation. Orange pour la Lozère, l'Ardèche et les Bouches-du-Rhône. Un épisode cévenol exceptionnel est en cours dans le sud. Des jets d'acide chlorhydrique sur des policiers, des profs frappés. Ça dégénère devant les lycées. 440 interpellations hier selon le ministre de l'Intérieur au cours de manifs et de blocages pour réclamer réclamaient des conditions d'apprentissage décentes. Les menaces de Marine Le Pen sidèrent Mediapart, le site d'investigation attribue au président du Rassemblement National tout un tas de messages antisémites. Et depuis, le RN riposte. Sa candidate à la présidentielle prévient notamment Mediapart d'enfiler son costard en Kevlar. Pour son refus de marier un homme algérien sous OQTF, une obligation de quitter le territoire, le maire de Béziers, Robert Ménard, est jugé cet après-midi à Montpellier. L'élu d'extrême droite risque jusqu'à 5 ans de prison et 75 000 euros d'amende. Chômage technique pour les salariés de Stellantis. Les usines du constructeur auto seront à l'arrêt de 5 à 15 jours à Sochaux, Rennes, Poissy et Mulhouse, faute de batteries pour équiper les voitures. Se chauffer cet hiver s'annonce difficile pour les Français comme pour les entreprises, avec des prix de carburant et de gaz potentiellement très élevés, prévient l'Union européenne. Le leasing social sur les pompes à chaleur tombe à pic. Il ouvre à partir de demain pour 55 000 dossiers.
11: Valentine Letaz, vous revenez dans une heure pour l'info en 90 secondes. Ici Mayenne met en avant ce matin une belle initiative en faveur des enfants pris en charge à l'hôpital de Laval. Le Stade Lavallois a donné des maillots de football de la saison dernière à l'association Les Petits Doudous de Laval. Ils vont être transformés en blouses d'opération, un recyclage qui fait forcément des heureux, Gilda Mingui.
3: Des maillots tout neufs qui dorment sur des étagères au fond d'une pièce. La plupart du temps, ils terminent en lot pour des tournois de foot. Alors le club mayennais a eu cette idée, expliquait Marie-Char, chargée de ce projet au Stade Lavallois.
9: C'est une idée qui est née en discussion avec Raphaël Godet, qui intervient au sein du club en tant que médecin de l'équipe professionnelle.
3: Des maillots blancs de la saison 23-24 ont ainsi été donnés à l'association Les Petits Doudous de Laval, qui s'occupe d'améliorer la prise en charge des enfants opérés. Karine Lérand est la trésorière de l'association.
13: On a trouvé que c'était une super idée. On en a discuté, on n'était pas tout à fait d'accord de la façon de les utiliser. C'est-à-dire que pour certains, c'était les premiers enfants qui allaient venir, allaient avoir comme cadeau un maillot. Sauf que nombre d'entre nous n'étions pas d'accord en disant c'est cool pour les premiers, mais ceux qui vont venir juste après, ils n'auront pas cette chance-là.
3: Finalement, ces maillots vont être transformés en blouses d'opération à destination des enfants.
13: L'avantage, c'est que ce sont des maillots d'adultes. Donc en fait, pour nous, ça posait aucun problème, que ce soit des L, des XL, aucun souci, puisque du coup, nous, il faut que les enfants soient intégralement cachés dans leur pudeur et leur intimité. Et puis, dans un bloc opératoire, il y fait froid. Donc, plus la tenue, elle est longue, moins l'enfant aura froid.
3: De loin, des maillots de foot classiques. En y regardant de plus près, on y distingue juste le logo du CH Laval et des boutons pression. Une transformation réalisée par les travailleurs handicapés de l'ESAT La Belle Ouvrage à Saint-Berthevin, du circuit court, précisait Marie-Char.
9: C'est donner une seconde vie, une belle seconde vie à ces maillots. Et ça permet aussi de mettre en avant différents acteurs. C'est un bel élan et ça fait travailler aussi le territoire mayennais local.
3: Des enfants opérés en ORL ont déjà pu porter ces blouses, vraiment pas comme les autres. Cécile Leroyer est infirmière à l'hôpital de Laval et membre de l'association.
14: Les enfants étaient ravis, on leur a proposé évidemment, ils avaient le choix de refuser. Et puis les enfants qui les ont pris étaient vraiment très fiers d'avoir un maillot, de partir au bloc avec leur maillot. Évidemment, on le récupérait après, mais ils étaient vraiment très contents. C'était un bon retour.
3: Grâce aux différentes actions mises en place par Les Petits Doudous, les enfants opérés n'ont plus besoin de médicaments pour les apaiser, et Marie-Char a pu le constater d'elle-même.
9: Il pense à autre chose pour l'avoir vu à l'hôpital. Hop, il sort de la chambre et puis donc il a la blouse du Stade Lavallois, il monte dans une petite voiture et jusqu'au bloc opératoire, c'est un petit trajet pour lui. Et puis tout s'arrête à la porte où il faut qu'il aille garer la voiture dans le parking. Il est toujours muni de la blouse, donc c'est les couleurs du club. C'est un sentiment d'attachement que les enfants ont pour ce club-là, donc ça fait aussi un petit soutien pour eux. Le Stade Lavallois les soutient à sa façon. Et c'est en portant la petite blouse.
3: Prochaine étape, faire des blouses d'opération couleur tango, la couleur emblématique du Stade Lavallois. D'ici quelques jours, le club va fournir une dizaine de maillots de l'an dernier.
11: Ces blouses d'hôpital aux couleurs tango sont à voir sur le site internet du Stade Lavallois. Benoît, pas de soleil à l'horizon, quelques éclaircies quand même ou pas?
1: Ouais, mais alors ce sera en toute fin de journée, de toute façon, pour les éclaircies, parce que sinon, effectivement, c'est un ciel bien couvert avec des nuages qui vont nous apporter quelques précipitations. On a déjà eu quelques gouttes de pluie localement cette nuit et on devrait en retrouver en fin de matinée notamment, et puis une bonne partie de l'après-midi aussi. On a quand même une douceur assez exceptionnelle là ce matin au réveil. On a de 19 à 21 degrés déjà. On a par exemple 20 degrés degrés à Mayenne actuellement. Et cet après-midi, les maximales ne vont pas tellement grimper par rapport à ce matin. Nous aurons de 21 à 23 degrés, avec 21 degrés à Port-Brié et 23 degrés cet après-midi à Biernay-les-Villages, pas très loin de Château-Gontier sur Mayenne.
0: La route est barrée à la Ricoulière, on est à Louverney.
1: Oui, cette route qui permet de rejoindre Montsûr et Montflour également. C'est une deux fois deux voies, des travaux dans les deux sens de circulation jusqu'à ce vendredi. Une déviation est mise en place.
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0: Vous avez déjà envoyé un message à la mauvaise personne?
11: Oh oui.
1: Oh oui.
0: Classique ça.
1: Ça peut être gênant.
0: Ouais. Et appeler votre conjoint avec le prénom de votre ex?
1: Ça peut être gênant aussi.
0: Situation vécue?
1: Oui.
0: Ce sont des actes manqués et Jean-Jacques Goldman en a fait une chanson.

0: Harold Fredericks, Michael Jones et Jean-Jacques Goldman à nos actes manqués, 7h41.
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0: Bon début de journée, vous écoutez Ici Mayenne, c'est mercredi. Et mercredi, c'est la journée des enfants. C'est cadeau, ça me fait plaisir.
3: Moi, ça me fait plaisir aussi parce que ce sont mes bonbons préférés, les crocodiles.
0: Ah oui, les crocodiles.
3: Ceux qui piquent, oui. C'est les meilleurs.
4: Ah, on ne citera pas la marque.
0: Mais en tout cas, nous, on va vous parler des vrais crocodiles que vous pouvez croiser, paraît-il, dans le Gard, à Nîmes. Il y a des crocodiles partout, on peut même partir à leur chasse. C'est ce que nous expliquera Stéphane Bern juste avant 8h.
3: Mais avant de parler de ces crocos, parlons des toutous ce matin, Gauthier.
0: Oui, parce que chaque jour, avec C'est Clairement Mayennais, Claire Martin nous emmène sur le terrain pour rencontrer les Mayennaises et les Mayennais qui font bouger le département.
3: Et nous prenons la direction du Nord-Mayenne, direction Goron. C'est la semaine nationale du chien jusqu'à dimanche. Et Claire, vous nous proposez de découvrir ce matin un tout nouveau salon de toilettage pour nos toutous, le coup de patte de Lana.
5: Mais oui, c'était important pour moi de vous présenter Lana parce que je la trouve inspirante, courageuse. Elle a tout juste 18 ans et elle vient d'ouvrir son salon de toilettage, c'était le 15 septembre. Et son histoire va encore plus loin que l'ouverture du salon, vous l'entendrez tout à l'heure. Pour l'instant, direction la table de toilettage où sa petite chienne de 14 ans, Elia, se fait bichonner.
6: C'est quoi comme race ?
7: C'est un caniche croisé York. Mais il ne ressemble ni à un caniche ni à un York.
6: Elle est unique.
7: Elle est unique.
6: Voilà.
7: Et du coup, bah là, comme c'est un chien qui va s'épiler, je vais déjà épiler tout ce qui a besoin d'épiler.
6: Alors, épiler quand vous dites ça, parce que ça peut faire très mal, ça, l'épilation.
7: Non, c'est enlever le poil mort, en fait. Mais ça fait pas mal. Et là, je vais venir frotter le poil, en fait, et ça va enlever le sous-poil qui est pas beau.
5: Et nous, les Mayennais, on est aussi de plus en plus attentifs au bien-être de notre chien parce que, avant l'ouverture du salon, l'agenda de Lana était déjà plein.
7: Oui, ouais, plein, plein, plein. Bah, le chien a pris une place plus importante dans les familles. Hein. Et du coup, bah, on veut qu'il soit tout beau, on veut qu'il soit chouchouté. C'est notre enfant, au final, maintenant, hein, pour ouais. Beaucoup de personnes.
5: Bon, alors Lana, petite visite guidée, déjà quand on arrive... On est protégé, entre guillemets, par une barrière en bois, c'est ça ?
7: C'est ça, c'est pour la sécurité des chiens, pour pas qu'ils s'enfuient, qu'ils restent avec moi. J'ai voulu faire quelque chose de très cocooning. Je voulais que les gens se sentent à l'aise, comme les chiens.
6: Rose ?
7: Rose, oui. Je vais avoir une table de toilettage, donc elle est ergonomique, donc je peux la monter et la descendre. J'ai la baignoire qui est pareille, je peux la monter et la descendre.
6: La petite tondeuse qui va bien ?
7: Oui, tout ouais. Ce qu'il faut.
5: Et d'ailleurs, Lana finit de préparer son salon pour que tout soit prêt avant le prochain rendez-vous.
6: Lana, qu'est-ce que vous êtes en train de fermer là exactement ?
7: Eh bien, ça va être du soin donc, naturel. Et donc après, j'ai tout type de soins selon le pelage. On a des chiens qui viennent, ils ne voient même plus tellement il y a des nœuds sur le visage. Et après, ils revoient et on voit qu'ils sont beaucoup mieux.
6: Qu'est-ce que vous ressentez, vous, quand vous êtes au contact des chiens, quand vous les toilettez, justement ?
7: Bah, je suis dans ma bulle. C'est mon univers, c'est moi, je suis bien. Moi, je pourrais travailler 7 jours sur 7, 24 heures sur 24, ça ne me dérangerait pas.
6: Comment vous êtes venue à faire ce métier-là ?
7: Et bah, par amour pour les animaux. J'ai toujours grandi avec des animaux, ça a été ma thérapie hein, pendant toute ma jeunesse.
5: Et grâce à son apprentissage de 2 ans qui lui a laissé beaucoup d'autonomie, eh bien Lana s'est sentie capable de devenir indépendante et donc de monter son salon. Et l'histoire ne fait que commencer parce qu'elle s'est lancée dans des concours et là aussi c'est une réussite.
7: En mai, j'ai participé aux meilleurs apprentis de France, donc d'abord départemental et régional, où j'ai obtenu 2 médailles d'or. Et donc là, je suis partie pour la finale nationale.
6: Bon, qu'est-ce qu'on peut vous souhaiter de beau, Lana, pour la suite ?
7: Et bah, obtenir la 3e médaille d'or qui manque.
3: Oh bah oui, bah oui. On y croit. Allez, championne, allez. Le coup de patte de Lana, elle est toute jeune et elle vient d'ouvrir son salon de toilettage à Goron. Ça a ouvert il y a 15 jours à peine et ça séduit déjà de nombreux propriétaires de chiens dans le secteur.
0: C'est clairement Mayennais, c'est à retrouver sur ici.fr. Bon mercredi, nous sommes le 30 septembre, il est 8h moins le quart.
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0: Ici matin, 7h46, la parole se libère en Mayenne. Depuis le début de la semaine, deux anciens élèves de l'école La Salle à Laval ont témoigné sur Ici Mayenne et affirment avoir été victimes de viols et d'agressions sexuelles à la fin des années 60 et 70. Votre invité ce matin, Maïwenn Bordron, a recensé 370 signalements au sein de ce réseau d'enseignement catholique partout en France. Vous recevez le président de l'association MVR, Mémoire, Vérité, Reconnaissance pour les victimes des Lassaliens.
5: Bonjour Philippe Cheminot.
10: Bonjour.
5: Deux premières victimes ont donc pris la parole sur Ici Mayenne en quelques jours. Vous qui avez l'habitude de collecter des témoignages, vous vous attendez à un nombre beaucoup plus important de victimes dans notre département ?
10: Ah ben oui, il n'y a aucune raison. À partir du moment où une ou deux victimes arrivent par un courage colossal à exprimer leur douleur, leur souffrance et l'exposer en public, ça déclenche énormément de réactions d'autres victimes qui d'un seul coup se disent « mais en fait, ce que j'ai vécu, je suis pas tout seul, il y a d'autres camarades dans cet établissement, pas forcément la même année, mais certainement avec le même criminel, et ça libère la parole automatiquement ». Et donc, nous, ce que l'on observe au niveau national, c'est qu'à chaque fois, ces appels à témoignages qui sont déclenchés provoquent toute une série derrière de personnes qui sortent de leur silence et de leur souffrance pour nous expliquer ce qu'ils ont vécu et comment, pourquoi ça leur est arrivé et comment ils peuvent demander réparation.
5: Vous avez vous-même été victime d'attouchements sexuels au sein d'un établissement La Salle dans les Yvelines et vous avez ensuite créé ce collectif de victimes au mois de février 2026. C'est l'affaire Bétarame dans les Pyrénées-Atlantiques qui vous a incité à témoigner et à vous rassembler avec d'autres victimes.
10: Oui, absolument. Moi, avant l'affaire Bétarame, je n'avais aucun souvenir de ce qui m'était arrivé. Et c'est en écoutant tous ces horreurs de barbarie qui ont eu lieu à Bétarame que ça a fait écho avec ma propre histoire. Et donc, je suis sorti d'une amnésie traumatique au mois d'août 2025. Et en à peine quelques heures, toutes les tortures, barbaries que j'ai subies durant toute ma période scolaire, petite classe et jusqu'à la troisième, m'est revenu en mémoire. Et ensuite, effectivement, des abus sexuels d'un prêtre lors de la confession au moment de la préparation de la profession de foi.
5: Et d'ailleurs, depuis la création de votre collectif qui s'est ensuite transformé en association, vous parlez de Bétarame puissance 10 pour ces témoignages au sein du réseau La Salle.
10: Et oui, parce que Bétarame, c'est un établissement dans les Pyrénées-Atlantiques, alors que le réseau lassalien, c'est plus de 150 établissements aujourd'hui en France, c'est 150 000 élèves. Mais de 1960 à aujourd'hui, il y avait beaucoup plus d'établissements, les lassaliens, qu'ils ont cédé à des diocèses. Mais néanmoins, les histoires dans ces établissements demeurent. Et nous, aujourd'hui, on recense plus d'une soixantaine d'établissements dans lesquels, effectivement, on a recueilli plus de 360 témoignages d'actes odieux, violences sexuelles, de 1960 à nos jours. Hein. Ça ne s'arrête pas aux années 2000, hein, ça va jusqu'à nos jours.
0: Philippe Cheminot, président de l'association Mémoire, Vérité, Reconnaissance pour les victimes des Lassaliens, est l'invité d'Ici Mayenne ce matin.
5: Les établissements catholiques Jean-Baptiste de La Salle dépendent directement de Rome et du pape. Pourtant, l'évêque de Laval a réagi il y a deux jours dans un communiqué en se disant prêt à rencontrer les victimes. Comment expliquer cette prise de position alors que le diocèse de Laval ne supervise pas le réseau lassalien ?
10: Je pense qu'il y a un décalage entre la démarche des diocèses et des évêques qui sont finalement plus à l'écoute du pape, paradoxalement, et puis on a bien compris qu'on pouvait, il faut aller dans une démarche de transparence, de sincérité, et aller vers vraiment une démarche de réparation vis-à-vis des victimes. Donc je pense que on va dire l'essentiel des diocèses, on verrait étalon, je pense, une démarche sincère. En revanche, les congrégations et la congrégation des Lassaliens, et elles totalement refermée sur elle-même. Elle ne dépend pas de l'Église catholique française, elle dépend directement du pape. Ils sont en train de se bunkériser. Ils refusent d'admettre ce qui s'est passé, ils refusent de reconnaître le caractère systémique, quand plus de 360 victimes qu'on a recensées en quelques mois, avec des modes opératoires qui sont toujours les mêmes. Donc pour moi, ce qui s'est passé dans les années 60, 70, 80, c'était un repère de pédocriminels, le réseau des établissements lassalliens. Et ils ont tellement peur concernant leur réputation, que plutôt que jouer la sincérité et vraiment une bienveillance vis-à-vis des victimes, ils se referment entre eux, ils savent ce qu'ils font, ils n'ont pas de compte à rendre, ils font ce qu'ils peuvent pour dédommager les victimes, certaines, pas tous, et puis circuler, rien à voir, le passé ne nous regarde pas, ce qui nous intéresse, c'est les enfants d'aujourd'hui et l'avenir. Eh ben non, parce qu'en fait, on est des milliers d'hommes et de femmes qui étaient un jour petits garçons et petites filles, et qui ont été victimes dans ces établissements lassalliens, parce que la congrégation des lassalliens ne nous a pas protégés.
11: Merci Philippe Cheminot d'avoir été l'invité d'ici Mayenne. Ce matin, vous appelez donc, on imagine, les victimes mayennaises du réseau lassalien à prendre la parole. Elles peuvent témoigner via un formulaire sur le site internet de votre association et c'est possible également de le faire de façon anonyme.
0: Et cette interview, vous pouvez la réécouter, la partager depuis notre site ici.fr et l'appli ici. Il est de retour avec un tout nouveau titre. Christophe Maé, il y a que de l'amour chez toi. Bon début de journée sur la première radio du département.

0: Il n'y a que de l'amour chez toi, Christophe Maé, 7h56.
1: Christophe Maé qui sera d'ailleurs à Espace Mayenne dans quelques semaines, mais oui. C'est complet, hein, ce sera le 19 novembre.
0: Effectivement, il est 7h56, vous écoutez la première radio du département. De la douceur ce matin.
1: Oui, douceur exceptionnelle, hein, effectivement, parce qu'on a déjà localement plus de 20 degrés par endroit, de 19 à 21 degrés en ce moment. 20 degrés, par exemple, a changé juste à côté de Laval. Ça va pas tellement augmenter, hein, les températures cet après-midi par rapport à ce matin. Nous aurons de 21 à 23 pour les maximales. La couleur du ciel, ce sont beaucoup de nuages, des averses qui pourraient se produire notamment en fin de matinée surtout, et puis une bonne partie de l'après-midi également. Et par contre, on va terminer la journée avec un ciel lumineux, avec quelques éclaircies, ce qui va nous annoncer un temps qui va devenir sec d'ailleurs pour le reste de la semaine. Il y a toujours un petit peu de vent aujourd'hui comme hier, hein, toujours des rafales autour des 30 à 40 km par heure. Et puis, je crois qu'on a fait le tour.
0: Oui, on a fait le tour pour la météo. Oui. En revanche, côté route, soyez prudents parce que Rémi nous a appelé et nous a signalé trois véhicules sur le bas-côté. On est à environ 500 mètres avant d'arriver de Bonchamp.
1: Oui, en direction de Laval. Quand vous dites rouler en direction de Laval, juste avant l'entrée de Bonchamp, les Laval, effectivement, ces véhicules sur le bas-côté qui doivent créer forcément quelques ralentissements. Donc, soyez prudents et n'hésitez pas à nous appeler si vous avez plus d'infos, 02 43 67 11 11.
0: Et on part à la chasse aux crocodiles dans quelques secondes avec Stéphane Bern et notre voyage dans le temps.
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0: 7h58, on voyage dans le temps avec Stéphane Bern. Bonjour Stéphane.
5: Bonjour à tous.
0: Et on revient à l'époque de l'Antiquité romaine.
5: À Nîmes, on croise un crocodile partout. Sur les armoiries, les fontaines, les pavés et même les bus. Un animal étonnant quand on habite à plus de 3000 km du Nil. Avant Jésus-Christ. Au large de la Grèce, la bataille d'Actium oppose Octave, futur empereur Auguste, à Marc-Antoine et Cléopâtre. La victoire d'Octave ouvre les portes de l'Égypte à Rome.
6: L'Égypte n'est plus qu'une province de Rome.
7: Une province ?
6: Ah oui.
5: Quelques années plus tard, des vétérans de cette campagne sont installés dans la colonie de Nemosus, l'actuel Nîmes. Disons qu'à l'époque, Nemosus, c'est une sorte de pseudo-Nîmes. Pour célébrer leur victoire, des bonnets sont frappés. Les prisonniers ennemis aussi, mais ça c'est une autre histoire. Au revers de ces pièces figure un crocodile enchaîné à une palme.
8: Ça se mange les crocodiles, Astérix.
9: Obélix.
5: Le message est clair. Le crocodile symbolise l'Égypte vaincue, la chaîne sa soumission et la palme la victoire romaine. Avec le temps, cette palme deviendra même un palmier. L'histoire aurait pu s'arrêter là. Mais en 1535, lors d'une visite de François Ier, la découverte de ces pièces antiques pousse la ville à adopter officiellement le crocodile comme emblème en remplacement d'un ancien taureau. Depuis, impossible de lui échapper. Quatre véritables crocodiles naturalisés sont suspendus dans l'hôtel de ville et l'office de tourisme propose même des parcours pour chasser des centaines de crocodiles cachés dans le centre-ville.
10: Ah, les crocs-crocs, les crocs-crocs, les crocodiles.
5: Comme quoi, bien avant les selfies de vacances, les Romains avaient déjà trouvé le moyen de rapporter un souvenir d'Égypte, un peu encombrant, mais sans supplément bagage.
0: Les voyages dans le temps avec Stéphane Bern sont à retrouver sur ici.fr. Dans 10 minutes, ce sera l'heure de notre Info Expresso.
1: Je vous parle de Tom Cruise ce matin, puisqu'il est de retour à l'affiche d'un film qui s'appelle Digger et qui sort aujourd'hui en salle.
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0: Vous écoutez Ici Mayenne, il est 8h, bienvenue.
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0: Bonjour Maïwenn Bordron.
11: Bonjour Gauthier, bonjour à tous.
0: Le blocus de la cité scolaire Réaumur-Buron à Laval a mal tourné hier.
11: D'après les informations d'Ici Mayenne, un agent de la région a été agressé par des lycéens. La région Pays de la Loire a annoncé qu'elle allait porter plainte. Stéphanie Deneveau.
9: cet agent de la région a tenté de s'interposer entre un groupe de lycéens et un voisin de la cité scolaire Buron-Réaumur. Le groupe de jeunes venait de jeter des poubelles contre la grille de l'établissement. Le riverain est sorti de chez lui pour récupérer sa poubelle quand il a été pris à partie. D'après nos informations, c'est à ce moment-là que l'agression a eu lieu, quand l'agent de la région est venu s'interposer entre le voisin et le groupe de jeunes. Il a été bousculé. Il a fallu l'intervention de membres du personnel de la cité scolaire pour le mettre à l'abri à l'intérieur de l'établissement. Dans son communiqué, la région condamne fermement cette agression et apporte tout son soutien à l'agent victime d'une agression jugée inadmissible. Pour la collectivité, la liberté d'expression et le droit de manifester ne peuvent jamais justifier la violence. La région qui annonce qu'elle va déposer plainte pour cette agression, mais aussi pour les dégradations commises.
11: Nous condamnons fermement cette agression envers un agent public, a réagi hier le mouvement national lycéen de la Mayenne. Ces violences ont eu lieu avant le début d'une manifestation organisée place du 11 novembre à Laval. Les syndicats appelaient au rassemblement dans toute la France pour demander une revalorisation des salaires des agents de la fonction publique. À Laval, 1 000 000 de personnes a manifesté dans le centre-ville hier, dont de nombreux lycéens en colère. Ils dénoncent le manque de moyens de l'éducation nationale et la dégradation de leurs conditions d'apprentissage. Reportage à écouter dans l'info d'ici à 8h32.
0: Depuis deux jours, ici Mayenne reçoit de nombreux témoignages de violences et d'abus sexuels commis au sein du réseau d'enseignement catholique La Salle à Laval.
11: Une première victime mayennaise a pris la parole, c'était lundi matin sur ici Mayenne. Cet ancien élève de l'école La Salle à Laval affirme avoir été violé par un instituteur laïque à la fin des années 70. Hier matin, une deuxième victime a témoigné sur ici Mayenne pour dénoncer cette fois des agressions sexuelles de la part d'un enseignant religieux. Face à la gravité des faits dénoncés, le diocèse de Laval a réagi dans un communiqué. Alexandre Frémont, l'évêque de Laval, se dit prêt à accompagner les victimes.
12: C'est en entendant effectivement les témoignages diffusés sur ici Mayenne, notamment celui de Marie-Hélène lundi matin, que l'évêque de Laval ainsi que le directeur diocésain de l'enseignement catholique de la Mayenne décident de prendre la parole uniquement par communiqué. Ils s'associent pour exprimer leur soutien aux victimes qui témoignent d'abus sexuels, des faits particulièrement graves, disent-ils, qui doivent être entendus avec attention et exigent que toute la lumière puisse être faite. Les deux rappellent qu'une cellule régionale d'écoute des victimes existe, mais pour le moment, pas de signalement concernant le réseau lassalien, nous explique le diocèse. L'évêque de Laval, Monseigneur Mathieu Dupont, ajoute que sa porte est ouverte et qu'il est disponible pour rencontrer ces victimes qui ont témoigné sur ici Mayenne, mais ouverte aussi à ceux qui le souhaitent. Tous les deux l'assurent en tout cas, ils découvrent ces faits et n'étaient au courant de rien avant ces témoignages.
11: Le nombre de victimes à prendre la parole en Mayenne pourrait continuer d'augmenter, c'est ce que nous a dit il y a quelques minutes le président de l'association Mémoire, Vérité et Reconnaissance pour les victimes des Lassaliens. Philippe Cheminot était l'invité d'ici Mayenne ce matin. Il a recensé jusqu'à présent plus de 360 témoignages de violences et d'abus sexuels liés au réseau La Salle dans toute la France. Les victimes mayennaises qui veulent à leur tour briser des années de silence peuvent le faire sur le site internet de l'association. Ils sont soupçonnés d'avoir agressé et violé des prostituées près de chez nous à Fougères, en Ille-et-Vilaine. 4 hommes, dont 3 mineurs, sont en garde à vue depuis lundi soir. Les faits remontent au 15 septembre, des agresseurs récidivistes, puisque 24 heures plus tard, ces jeunes s'en sont pris à nouveau à des prostituées, mais au Mans. C'est là qu'ils ont été interpellés par le RAID, c'est-à-dire sur ici.fr. Il pourrait y avoir un deuxième procès dans l'affaire du fugitif de Chaillan. Les avocats de Stéphanie Ganache viennent d'annoncer qu'ils avaient fait appel de la condamnation de leur client. Cet homme de 45 ans a été condamné le 18 septembre à la prison à perpétuité par la cour d'assises d'Angers pour un double meurtre à l'été 2023, celui d'Adélaïde Duplouy, une mère de famille à Angers, et celui de Jean-Claude Avard, un ancien garagiste de Chaillan. La décision de faire appel n'est pas encore définitive. Les avocats de Stéphane Iganache doivent en fait s'entretenir avec lui à la prison du Mans pour savoir ce qu'il souhaite faire.
0: Ici Mayenne, 8h05. La sécheresse historique de cet été en France a désormais des conséquences sur la santé des agriculteurs.
11: Les conséquences étaient jusqu'à présent surtout financières. Les épisodes de canicule à répétition ont mis à mal la plupart des trésoreries. Les éleveurs laitiers ont par exemple été confrontés à une baisse importante de la production de lait des vaches. Il a aussi fallu acheter du fourrage pour nourrir les troupeaux car l'herbe dans les champs était trop sèche. Ces difficultés économiques provoquent désormais un mal-être dans le monde agricole. La plateforme Agri-Écoute, mise en place par la MSA, la Mutualité Sociale Agricole, reçoit de plus en plus d'appels, Edouard Margui.
13: Les psychologues d'Agri-Écoute sont très sollicités. Le nombre d'appels est en hausse de 32%, observe Anne-Laure Thorezin, Elle est la directrice et générale de la MSA, la Mutualité Sociale Agricole.
14: Un vrai mal-être dans nos campagnes depuis le mois de juin, c'est une augmentation des situations de grande détresse qui remontent sur cette plateforme.
13: La sécheresse qui affecte toutes les filières agricoles est souvent à l'origine des appels à l'aide.
14: De plus en plus de sollicitations qui sont en lien avec les effets climatiques, mais on sait qu'aujourd'hui ils sont encore dans les champs, ils sont encore en activité. On est préoccupé sur la période à venir.
13: C'est en effet en hiver, quand l'activité retombe, que la détresse se fait plus grande. C'est pourquoi le budget de l'accompagnement social va doubler pour passer à 10 millions d'euros par an. Jean-François Frutero préside la MSA.
15: De l'aide financière justement à des gens qui sont au bout du rouleau pour remplir des fois le réfrigérateur, hein, tout simplement. Hein. C'est une aide directe. Voilà, donc tout ce qui concourt justement à leur permettre de passer ce cap.

0: Les maillots de la saison dernière ont été transformés en blouses d'opération pour les enfants pris en charge à l'hôpital de Laval. Un partenariat avec l'association Les Petits Doudous de Laval, c'est à voir en images sur ici.fr.
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2: Des températures particulièrement douces hein, ce matin, Benoît.
3: Oui, pour le réveil, effectivement, on n'a pas l'habitude de voir ça. On a de 19 à 21 degrés, déjà 20 degrés par exemple à Évron. Ce qui veut dire que les maximales cet après-midi ne vont pas tellement augmenter par rapport aux températures qu'on a déjà actuellement. Nous aurons de 21 à 23 degrés, à 21 degrés par exemple à Lévaré, pas très loin de Goron cet après-midi, à 22 degrés à Saint-Berthevin, à côté de Laval. Pour la couleur du ciel, c'est très gris, très nuageux, avec des nuages qui seront porteurs d'averses, notamment en fin de matinée, une bonne partie de l'après-midi également. Ça va se dégager, mais en toute fin de journée, là, on aura sans doute quelques belles éclaircies, ce qui nous annonce d'ailleurs un temps sec pour les jours suivants, sera même assez ensoleillé pour demain. Notons qu'il y a toujours un petit peu de vent également, ce matin, des rafales jusqu'à 30-40 km par heure.
2: Sur la route, soyez prudent lorsque vous arrivez à Bonchamp et que vous venez de Sougé-sur-Ouette.
3: Ouais, quand vous roulez en direction de Laval, effectivement, trois véhicules sont sur le bas-côté, environ 500 mètres avant l'arrivée de Bonchamp. C'est Rémi qui nous a signalé cette inforoute il y a un quart d'heure maintenant, donc ça peut encore engendrer pas mal de perturbations. Soyez particulièrement vigilants dans ce secteur. Et puis vous êtes ralenti hein, d'ailleurs quand vous arrivez de Bonchamp ou d'Argentrée au niveau du rond-point de la rocade lavalloise. Ça, c'est habituel. Quelques ralentissements également actuellement avenue de Chanzy hein, dans le prolongement de ce rond-point.
2: Et vous aussi, comme Rémi, appelez-nous si vous êtes témoin d'une difficulté. 02 43 67 11 11.
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2: Vous écoutez Ici Mayenne. Et pour démarrer la journée, un petit Mylène Farmer.
3: Oh bah oui.
2: Ça fait toujours plaisir. Avec Désenchanté, vous avez même le droit de chanter dans la voiture. On vous écoute.

0: Désenchantée, Mylène Farmer à 8h13.
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3: C'est bon. Les billets.
0: Il y a bien 50 euros. Non, je vérifie quand même, hein, parce que bon, on fait confiance, mais bon.
3: Ah oui, vous avez raison.
4: Vous êtes en train d'accuser Benoît.
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0: Ah oui, on prend un malin plaisir à inverser des chansons. On préfère un petit test.
3: Oui.
0: À écouter ça.
3: Wow.
0: Pas facile, hein.
3: Je crois que je l'ai.
0: Oui.
3: C'est un chanteur, il est comédien aussi.
0: Oui, effectivement.
3: Il s'appelle Eddie.
0: Ça se passe dans un bar.
3: C'est dans un bar, effectivement. C'est Couleur Montalot.
4: Ah oui,
5: Elle semblait bien dans sa peau.
0: Un exemple de questions musicales, mais il y a aussi des questions autour de la Mayenne, la culture générale que l'on pourra vous poser avec Clarisse Frigoul. 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Rendez-vous au 02 43 67 11 11. Bon alors, Mentalo, c'est bien. Nous, on préfère le café matin avec l'info expresso. C'est le sujet qui va faire parler à la machine à café, Benoît.
3: Tom Cruise est de retour en salle aujourd'hui. Il joue un milliardaire, mania du pétrole, cynique et grotesque dans Digger, film de Alejandro González Iñárritu. C'est le réalisateur de The Revenant. Alors, pour la promotion du film, en plus des bandes-annonces, le distributeur a sorti une rétrospective de 3 minutes avec les rôles les plus marquants de l'acteur américain. L'occasion de nous rappeler que Tom sait tout faire, piloter des avions, faire des cascades à moto, marcher sur des trains en marche, monter à cheval, son rôle dans la scientologie aussi. Ah non, ça c'est pas dans la vidéo. En tout cas, à 62 ans, Tom Cruise impressionne toujours, il continue de faire toutes ses cascades lui-même, des performances qui ont un coût pour les studios, environ 12 millions de dollars par film, c'est pas mal, plus des pourcentages sur les recettes qui peuvent être énormes. Par exemple, pour Top Gun Maverick, il a gagné 100 millions de dollars supplémentaires.
0: Oui, mais Tom Cruise, il est plutôt du genre à rester discret sur sa fortune.
3: Hein. Ah oui, bien sûr. Non, il n'est pas du genre à le faire savoir hein, qu'il a beaucoup d'argent. Quand il fait des cadeaux aux autres, c'est en toute discrétion. Personne n'est au courant qu'il a offert sur un tournage une Rolex à un assistant pour le remercier. Ah oui. Quand il a acheté une nouvelle moto toute neuve à un cascadeur qui s'était blessé sur un tournage, on ne l'a jamais su. Et puis tous les ans, en toute discrétion, il offre au moment de Noël des gâteaux, surnommés à Hollywood le Tom Cruise Cake. C'est un gâteau moelleux à la noix de coco et au chocolat blanc, fait par une célèbre pâtisserie de Californie. Il coûte quand même une centaine de dollars. Oui. Et Tom Cruise en fait livrer gracieusement à plusieurs stars d'Hollywood chaque année. Tom Hanks, Jimmy Fallon, Dakota Fanning également. Et tous partagent la photo du gâteau qu'ils ont reçu sur leur réseau, histoire qu'on ne soit pas tous au courant de l'incroyable générosité de Cruise. Alors d'ailleurs, il y a même une liste des élus, hein, des personnalités qui ont la chance de se faire offrir ce gâteau qu'on appelle la Tom Cruise Cake List. Alors moi, je regarde Gauthier Maywen. Ah oui, vous êtes sur ma liste d'une Thérèse Coffey. Alors, je peux vous offrir un café ce matin. Ça me fait plaisir.
0: Eh bien, avec plaisir. Pour une fois, on prend.
4: C'est gratuit.
3: Moi, ça me coûte au moins 20 centimes par dosette. Alors,
0: vous avez du sucre?
3: J'ai du sucre aussi.
0: Bon, super. Vous pouvez retrouver l'info expresso sur notre site ici.fr. Très bon début de journée, il est 8h17.
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0: Bon début de journée à l'écoute d'ici Mayenne. Chaque jour, Mayouen Bordon vous informe et Aude Razo traque les arnaques avec C'est pas vrai. Bonjour Aude.
7: Bonjour Gauthier, bonjour Mayouen.
4: Aude, vous vous intéressez ce matin à une image, une photo de coucher de soleil sur la planète Mars.
7: Oui, c'est une très belle image, une image totalement fausse, je vous le dis tout de suite, mais une image qui tourne pas mal là depuis quelques jours sur nos réseaux sociaux. C'est pour ça que je vous en parle. Que voit-on ? On voit le sol de la planète rouge, le sol martien, poussiéreux, rocailleux. C'est de là que la photo a l'air d'être prise. Au loin, un magnifique point lumineux, bleuté, il irradie le ciel. Et il y a donc cette légende, vous êtes vivant pour assister à la toute première photo d'un coucher de soleil sur un autre monde. Ceci est une vraie photo du coucher de soleil sur Mars.
4: Et Aude, qu'est-ce qui vous fait dire que cette image est truquée ?
7: Mais quand je l'ai vue s'afficher sur mon écran, j'ai tiqué. Et j'ai tiqué pourquoi ? Parce qu'elle est superbe en fait. Les couleurs sont très nettes, le soleil est pile au milieu, parfaitement cadré, la lumière aussi est parfaite. Je me suis dit, ça m'a l'air un peu trop beau pour être vrai. Donc qu'est-ce que j'ai fait ? Petite astuce que je vous donne, j'ai copié-collé la photo dans Google, dans la barre de recherche, oui vous pouvez le faire, et je suis tombée tout de suite sur 3 articles de presse, un en anglais et 2 en français, qui me disent que la photo est très probablement générée par IA, par intelligence artificielle. Et en fouillant dans ces articles, j'ai même trouvé l'interview d'un responsable de la NASA, il le dit clairement, cette photo est fabriquée. Point. Méfiez-vous sur Internet, des jolies photos de l'espace, beaucoup de comptes s'en servent pour faire du clic et ça marche. Et puis j'ai appris quelque chose en passant, la toute première photo de Mars pendant un coucher de soleil, elle ne date pas de cette année, c'était il y a 50 ans, en 1976, un robot de la NASA avait capturé l'instant.
4: Aude Razo, vous traquez les fausses infos, les fake news sur les réseaux sociaux, vous chassez aussi les arnaques et on peut retrouver toutes vos alertes sur l'application ici.
0: Oui, et des belles photos, vous pourrez en faire des vraies ce week-end. Où ça ? À Ernée, Benoît.
3: Bah oui, à l'occasion du motocross des nations, il y aura un stand ici Mayenne. Venez nous voir, nous aurons notre photo boost. Et là, vous pouvez vous prendre en photo avec vos amis ou en famille avec un beau sourire, effectivement.
0: On va justement sur la piste du motocross à l'occasion de ce grand événement qui va accueillir près de 30 000 personnes ce week-end. On va rencontrer des jeunes passionnés avec les gens d'ici

0: Footloose et Kenny Loggins à 8h22. 30 000 spectateurs attendus chaque jour ce week-end à l'occasion du Motocross des Nations à Ernée. C'est l'occasion pour Claire Martin d'aller faire de belles rencontres avec les gens d'ici d'ailleurs.
1: Ah oui, sur le circuit où Claire a croisé un groupe de jeunes et elle a demandé à l'un d'entre eux ce qu'ils faisaient.
2: On a ramassé des cailloux pour aider la piste et pour que les pilotes ne trébuchent pas ou ne glissent pas sur la piste pour aider les pilotes.
3: Parce que vous avez fait ça comment alors ?
2: On était deux Bobcats et un tracteur avec une herse.
3: Vous faites partie d'un club ?
2: Bah, on est à Rochefeuille à Mayenne, c'est un lycée agricole. Tous les mercredis, on fait des stages, mais là, vu que c'est le début de la semaine, on ne peut pas trouver de stage, on essaie de trouver des choses à faire.
3: Toi, tu suis un petit peu le motocross ?
2: Oui, mon père, c'est celui qui fait la piste au motocross à Ernée.
3: Ah ouais ?
2: Ouais, donc du coup, depuis tout petit, je suis ici et j'aide tout le monde.
3: T'en fais un petit peu ?
2: Ouais, depuis mes 4 ans. Là, je suis en entraînement en France et sur plein de circuits.
3: Bon, est-ce que tu voudrais en faire un métier plus tard ou non ? Ça reste quand même une passion.
2: J'aimerais bien, mais c'est que motocross, faut être vraiment bon pour être payé.
3: Toi, tu veux faire quoi alors ? Dis-moi.
2: Comme mon père, mais chauffeur agricole, mais plus dans les tracteurs, dans les champs.
3: Tu t'appelles comment ?
2: Tiwen Sinop.
3: Tiwen, qu'est-ce qui t'attend là ? Qu'est-ce que tu vas faire après ?
2: Après, je vais rester ici pour aider les gens du club. Par exemple, dans le bobcat ou ramasser d'autres cailloux ou des trucs comme ça.
3: C'est bien là-dedans, tu dois te sentir haut et tout, c'est chouette. Hein.
2: Ouais, c'est facile à manier.
3: En plus. À bientôt.
2: Ouais, à bientôt.
0: Les gens d'ici à Ernée pour le Motocross des Nations. On vous donne rendez-vous tout ce week-end de vendredi jusqu'à dimanche pour vous faire prendre en photo avec l'équipe d'ici Mayenne.
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0: Il est 8h25, Stiletto, pour vous accompagner en musique avant les infos de 8h30. Faut que tu m'aimes.

0: Faut que tu m'aimes, Stiletto à 8h27. Il y a des courses à Laval aujourd'hui. Et puis on va retrouver Hervé Fortin pour ses pronos pour le quintet du jour. C'est dans quelques secondes.
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0: Il est là chaque jour pour ses pronostics hippiques, c'est Hervé Fortin. Bonjour Hervé.
13: Bonjour Gauthier.
0: Bon, c'est la fête à Laval aujourd'hui. Hein.
13: Ben oui, c'est le Grand Prix.
0: Anjou-Maine.
13: Vous avez raison.
0: Ou Maine-Anjou.
13: C'est Anjou-Maine, c'est dans ce sens-là. Trotteur de 5 à 11 ans sur 2850 mètres que l'on connaît bien, parce que la plupart ont couru à Vincennes. Ce sont des très bons chevaux, à l'image du 7 L'As des Bois, le cheval de William Bigeon. C'est le cheval de classe du lot qui devrait confirmer ses deux dernières sorties. Le 5 Gilor Viva vient de s'imposer en bon cheval à Feur. Il est incontournable, à mon avis, sur un ticket. Le 9 Hibiscus Man, un engagement en or à la limite du recul. Le 13 Arlet Gemma est dans son jardin. Laval, elle ne devrait pas sortir des 5 premiers. Le 15 Inmarosa, que l'on présente plus avec un finish exceptionnel. Le 14 idéal Lignery, pieds nus, il visera une place avant un grand déplacement en Italie. Et le 3 Rikita JP, il faut qu'elle s'élance au trot, et si c'est le cas, eh bien elle a son mot à dire. 7, 5, 9, 13, 15, 14 et 3 pour ce quintet. À mon avis, assez facile à déchiffrer parce que les favoris devraient quand même bien se comporter.
0: Donc ça rapportera un peu moins de sous.
13: Oui, bon, on pourra boire un café quand même.
0: Bon, très bien. Vous avez des coups de cœur aussi ?
13: Oui, des coups de cœur dans le quintet. D'abord, le 7 L'As des Bois, c'est pour moi la première chance de ce quintet. Le 216 Naxos Diba et le 602 Lassie.
0: Ça rappelle des souvenirs d'enfance.
13: Ah ben oui.
0: Chien fidèle.
13: Chien.
0: Ah oui, gentil petit toutou. On retrouve les pronos d'Hervé sur ici.fr.
14: Le quintet à Laval donc aujourd'hui. Et puis des courses sur l'hippodrome de Saint-Ouen-des-Tois semaine prochaine. Dimanche 11 octobre et le lundi suivant. Bravo à Christophe de la Brulade qui gagne ses invitations pour aller sur cet hippodrome.
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0: 20 ans, c'est un bel âge, c'est un anniversaire qu'on va souhaiter, c'est
14: à ça ? À une médiathèque à Laval avec plein d'animations qui sont prévues, on en parle dans les 3+.
0: C'est dans moins de 10 minutes. Il est 8h30, l'essentiel de l'actu en Mayenne, Mayouen-Bordron. Les habitants de Mayenne Communauté appelés à faire des économies d'eau.
17: Les réserves du barrage de Saint-Frimbaud-de-Prière baissent de 3 cm par jour. Selon Mayenne Communauté, l'autonomie en eau potable est de 3 à 4 semaines s'il ne pleut pas d'ici là, met en garde la communauté de communes. Un agent de la cité scolaire réunit Mur Buron à Laval a grissé hier matin. Selon les informations d'ici Mayenne, ce membre du personnel employé par la région s'est fait bousculer par des lycéens qui manifestaient devant l'établissement scolaire. La région Pays de la Loire annonce porter plainte et dénonce une agression inadmissible. Hier matin, le lycée Ambroise Paré à Laval a également été bloqué par des élèves. Ils ont ensuite rejoint la manifestation organisée place du 11 novembre. Les syndicats appelaient les agents de la fonction publique à faire grève pour demander une revalorisation des salaires. Témoignage de lycéens en colère dans l'info d'ici dans quelques minutes à 8h32. On vous retrouve, Valentine Letès, pour l'info en France et dans le monde en 90.
18: L'équivalent de plusieurs mois de pluie en quelques heures. Vigilance rouge pour risque d'inondation dans le Gard et l'Hérault où la grande majorité des écoles n'ouvriront pas aujourd'hui. Un épisode cévenol exceptionnel est en cours. Prudence, surtout après plusieurs mois d'une sécheresse catastrophe. Plus de 80 000 Français dépendent même de bouteilles d'eau et de camions-citernes pour boire, cuisiner ou se laver. Dernier point de situation du gouvernement ce matin. Des poubelles et des vélos bloquent l'entrée du lycée Saint-Charles de Marseille. La mobilisation des lycéens reprend ce matin. Après une journée tendue hier, 440 interpellations en France. Des profs frappés, de l'acide chlorhydrique aussi jeté sur des policiers à Belfort. Ce genre de menace me glisse dessus, réagit ce matin Fabrice Arfi, journaliste à Mediapart. Le site d'investigation attribue au président du Rassemblement National tout un tas de messages antisémites. Et depuis le RN riposte, Marine Le Pen a notamment prévenu le média. immédiat d'enfiler son costard en Kevlar. Quatre usines Stellantis à l'arrêt à Rennes, Poissy, Mulhouse et Sochaux. Les salariés sont au chômage technique pour 5 à 15 jours en octobre, selon les sites du constructeur auto, faute d'avoir reçu en nombre suffisant les batteries pour équiper ces voitures. Et puis si vous voulez profiter des offres les moins chères, la vente de billets de train pour les fêtes de fin d'année est ouverte sur le site de la SNCF. Dépêchez-vous, l'année dernière, plus d'1,5 million de billets ont été vendus sur la seule première journée.
17: L'info en français dans le monde en 90 secondes, c'est tous les matins entre 5h30 et 8h30. Un millier de manifestants hier dans le centre-ville de Laval. Les syndicats de la fonction publique appelés à descendre dans la rue pour demander une revalorisation des salaires. Dans le cortège, beaucoup de lycéens pour faire entendre leur colère à Naréguéé.
10: Au milieu du cortège, Sophia et Astrid sont toutes les deux de la cité scolaire Buron-Réaumur à Laval. Elles se plaignent d'une nourriture trop chère et pas adaptée.
16: Il y a eu des changements qu'on n'a pas aimés au niveau des prix. Et le sel, si ça a augmenté, on mange pas de porc, on mange pas de viande, on n'est pas capable d'avoir des repas végétariens corrects, donc on va pas payer pour rien manger finalement.
10: Un peu plus loin dans la marche, trois amis du lycée Ambroise Paré viennent pour dénoncer la surcharge des classes. Lola, Solène et Kélan vont passer le bac à la fin de l'année et s'inquiètent de leur préparation.
16: Parce que les salles de cours, elles sont trop remplies, parce qu'il fait trop chaud dans les salles de cours aussi. Et quand on est en cours, on peut pas vraiment trop participer vu qu'on est 35 dans une classe. C'est pas forcément bien pour l'éducation, pour apprendre. Quand on comprend pas les choses, c'est difficile de venir un prof, c'est difficile de venir voir tous les élèves.
10: Thomas, lui aussi de la cité scolaire Buron-Réaumur, est là pour les professeurs. Contre les coupes budgétaires surtout, et certaines prises de parole politiques qui pour lui sont trop éloignées des préoccupations des lycéens.
19: Pour toutes les coupes budgétaires qui ont été faites à l'éducation nationale, et aussi pour les professeurs, et notamment nous, parce que le gouvernement privilégie des choses comme le voile, l'interdiction du voile ou la baya à l'école, plutôt que les salaires des profs ou encore la climatisation dans les classes, qui est un problème parce qu'on voit bien que la canicule depuis l'année dernière, on a bien souffert dans les salles de classe. Nous, nos salles de classe, il y a des bâtiments qui ne sont pas climatisés et c'est un problème.
10: 2027 sera une année charnière et pour Thomas, c'est le moment d'être dans la rue.
19: 2027, c'est un combat qui est... c'est pas... Comme toutes les élections, on a dire qu'avec la montée de l'extrême droite, on l'a vu en Europe, dans les pays, notamment comme l'Allemagne, avec les élections régionales. C'est un combat décisif et si aujourd'hui on sort dans les rues, c'est pour montrer que la jeunesse, mais aussi aujourd'hui les travailleurs, sont là pour se battre pour leurs droits.
10: Dans le cortège, on voit aussi des drapeaux palestiniens, des pancartes contre Parcoursup et l'extrême droite. Autant de préoccupations qui poussent les lycéens dans la rue.
17: Hier, avant de rejoindre cette manifestation, des lycéens lavallois ont organisé deux blocus, un devant le lycée Ambroise Paré et un autre devant la cité scolaire Réaumur-Buron. C'est d'ailleurs devant cet établissement scolaire qu'un agent a été agressé d'après nos informations. C'est à lire sur ici.fr. Benoît, la météo, c'est toujours gris et pluvieux, c'est ça aujourd'hui?
14: Oui, avec des précipitations qui sont attendues effectivement, alors pas forcément de gros cumuls de pluie, mais quand même, on devrait avoir quelques gouttes sur l'ensemble de la Mayenne, notamment en fin de matinée, au cours d'une bonne partie de l'après-midi également, des averses qui sont attendues. C'est en fin de journée où le ciel va se dégager et où nous aurons quelques éclaircies. Il y a du vent hein, toujours également au programme ce matin, des rafales autour des 30 km heure localement, et puis des températures qui sont quand même exceptionnellement douces là au réveil, parce qu'on a déjà à pas mal d'endroits plus de 20 degrés ce matin, on a de 19 à 21 et cet après-midi les maximales qui vont pas tellement grimper du coup par rapport à ce matin puisqu'elles seront comprises entre 21 et 23 degrés avec par exemple 22 degrés à Évron cet après-midi.
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0: Est-ce que vous êtes prêts à remonter le temps?
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21: What about daddy cool?
0: Bon, alors c'est parti. Retour à une époque sans télécommande. Vous vous souvenez peut-être, pour changer de chaîne à la télé ou à la radio, il fallait se lever.
14: Compliqué ça.
0: Le samedi soir, vous mettiez votre pantalon à pattes d'eph et vous chantiez cette chanson de Bonnie M.

0: Daddy Cool, Boney M à 8h39.
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0: Bienvenue, bienvenue non sur votre radio.
3: Là, et non mais moins de bruit, il y, y en a qui disent « Laissez-moi tranquille lire ma bande dessinée, j'ai pas envie d'être perturbé par vous. »
0: Enfin, il y a des bibliothèques pour ça, vous en parlerez d'ailleurs dans quelques instants.
3: Ce sera dans les 3+, et puis on va parler de bande dessinée évidemment aussi.
0: Évidemment, avec un festival incontournable à Château-Gontier qui vous donne rendez-vous ce week-end. Nous serons avec Michel Perrault qui connaît bien l'événement depuis le début de cette aventure. Il en fait partie, il sera notre invité d'ici 5 bonnes minutes.
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0: Je peux parler un peu plus fort maintenant?
3: Oui, c'est bon, allez-y, je vous y autorise.
0: Pour les 3+.
3: Moi aussi, d'ailleurs, je vais parler plus fort.
0: Les infos sympas, utiles et pratiques pour bien démarrer la journée. Quelle est la première info, Benoît?
3: À partir de demain, ce sont les semaines d'information sur la santé mentale. Un programme d'animation a été concocté par Mayenne Communauté. C'est Marie Locu qui est la coordinatrice du contrat local de santé qui nous en dit plus.
4: Ce sont 2 semaines de rendez-vous pour parler de santé mentale, favoriser les échanges et montrer que la santé mentale nous concerne tous. Et le programme de commencer effectivement demain à 17h au cinéma Le Vox à Mayenne avec le temps de lancement. Et ensuite sont proposés différents rendez-vous avec des ciné-rencontres, conférences, portes ouvertes, expositions. Donc l'idée c'est d'avoir aussi des temps conviviaux et des temps festifs du coup pour parler de santé mentale.
3: Toute cette programmation d'événements vous sera présentée demain au Vox de Mayenne à partir de 17h. Et puis vous retrouvez tous les détails sur ces 2 semaines d'informations sur la santé mentale en allant sur le site internet de Mayenne Communauté.
0: Notre deuxième info avec de belles affaires.
3: La braderie d'automne à la boutique de la Croix-Rouge à Laval, c'est ce vendredi et ce samedi de 10h à 17h. Vous trouverez plein de vêtements printemps et été à tout petit prix. Faut que tous disparaissent pour que les bénévoles puissent ensuite vendre les vêtements d'automne et d'hiver. La boutique de la Croix-Rouge, elle est située au 90 rue Émile Brault, c'est près des Gandonnières à Laval.
0: Notre troisième info, c'est un anniversaire, Benoît.
3: Oui, samedi et dimanche, la bibliothèque Saint-Nicolas qui fête ses 20 ans. Rendez-vous au Pinladrome de 10h à 17h. Parmi les animations, des consoles de jeux vidéo d'hier et d'aujourd'hui qui vous permettront de défier vos amis ou de vous défier entre générations. Et puis, il y a également un fil rouge participatif, des souvenirs suspendus qui vous permettra d'accrocher un mot, une anecdote, une citation ou même une photo de vous. Et d'ailleurs, il y aura un espace photo pour prendre la pause.
0: Et si vous voulez retrouver ces 3+, vous pouvez aller sur ici.fr. Ça fait 10 ans qu'elle n'a pas sorti d'album et elle prépare un nouvel opus qui sortira l'année prochaine. Qui ça? Eh bien, Axel Red. Elle est de retour avec un tout nouveau titre que l'on vous présente dans moins d'une minute.
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0: Ici matin, 8h44, comme chaque jour, Cédric est là pour nous accompagner à partir de 9h avec Ici c'est vous. Bonjour Cédric.
9: Bonjour Gauthier, bonjour Benoît.
3: Alors c'est aujourd'hui l'ouverture de la billetterie pour les trains de la SNCF. Alors on vous pose cette question ce matin, on parle du prix des billets évidemment, et puis faut-il se connecter dès l'ouverture pour réserver son voyage et voyager moins cher?
9: Et ce matin depuis 6h, les billets de Noël à l'approche des vacances ou des fêtes, beaucoup attendent l'ouverture des réservations pour choisir leur meilleur trajet au meilleur prix, mais est-ce vraiment la bonne stratégie? Depuis la Mayenne, que vous partiez de Laval ou que vous rejoigniez une autre gare, avez-vous remarqué une différence peut-être en réservant plus tôt? Certains voyageurs jouent aussi sur les horaires, les jours de départ ou encore les cartes de réduction. Et vous, quelles astuces avez-vous trouvées pour faire baisser la note?
3: Vous attendez l'ouverture des réservations pour acheter vos billets ou alors vous avez d'autres astuces pour payer moins cher, on vous attend.
9: Eh oui, racontez-nous vos habitudes et vos bons plans. Réservation à l'avance, date flexible, carte de réduction, comparaison des horaires. Vous pouvez nous appeler 02 43 67 11 11, nous écrire sur WhatsApp au même numéro, l'application pour vos messages audio ou écrits, ou encore réagir sur Facebook. À vous la parole dans Ici c'est vous, dans un petit quart d'heure sur Ici Mayenne.
10: Le train en provenance d'ici matin et à destination d'ici c'est vous entrera en gare d'ici Mayenne dès 9h.
9: Grand budget. À tout à l'heure, Gauthier.
3: On va surveiller que ce soit en retard. Ouais.
9: Non, jamais. On est toujours à l'heure. Pas de souci.
0: Il est 9h moins le quart. Vous vous souvenez Manhattan Kaboul?
3: Ah oui, j'adore.
0: Duo mythique.
3: Ah ouais.
0: Axel Red et Renaud. Puis Axel Red a voulu faire une suite à cette chanson. Vous la découvrez tout de suite. Une nouveauté ici Mayenne, chantée pour elle.

0: Axel Red et la voix de Renaud que vous avez peut-être entendu dans cette toute nouvelle chanson chantée pour elle que vous découvrez sur votre radio ici Mayenne. Chaque matin, nous recevons un Mayennais, une Mayennaise qui fait bouger notre département de la Mayenne avec de beaux événements. Et c'est le cas à Château-Gontier-sur-Mayenne avec un festival mythique qui revient autour de la bande dessinée. Ce sera samedi et dimanche. Avec nous pour vous en parler ce matin, Michel Perrault. Bonjour Michel.
1: Bonjour.
0: Vous êtes vice-président de l'association Il était une fois au pays de Château-Gontier. Ça fait plus de 15 ans maintenant que cet événement existe. Combien d'auteurs vont venir chez nous en Mayenne cette année?
1: Globalement, chaque année, c'est environ 70 auteurs. Ils ne sont pas tous invités par l'association, puisqu'il y a aussi des auto-éditeurs.
0: Oui.
1: Mais l'association invite 30 à 40 auteurs. Et les autres sont des auto-éditeurs.
0: Avec une spécificité en Mayenne, on est réputé pour un bon accueil, ce qui fait que les auteurs ont envie de revenir.
1: Oui, quand les auteurs ont vu le cloître et qu'ils ont dédicacé dans le cloître avec la ferveur du public, parce que c'est quand même un public très familial, ils ont tous envie de revenir.
0: Ouais, le lieu est particulier, vous parlez du cloître, au pôle culturel des Ursulines, dans ce bijou du patrimoine de Château-Gontier, ça donne aussi une dimension particulière à l'événement.
1: Oui, surtout s'il fait beau, parce qu'on a connu des périodes difficiles avec le froid et la pluie. Et là, ouais, c'est moins sympa,
0: c'est sûr,
1: d'aller dans le cloître, mais autrement, c'est superbe.
0: Alors, vous parliez du public, très familial. C'est vrai que c'est une occasion de venir en famille, les enfants, les grands-parents, et de prouver une fois de plus qu'il n'y a pas de sous-littérature, et la bande dessinée a aussi ses lettres de noblesse.
1: De plus en plus.
0: Oui.
1: Et on voit bien que les choses évoluent, hein, c'est-à-dire que c'est plus les petits Mickey.
0: Oui, il y a des univers très, très différents, très variés, on va pouvoir s'en rendre compte. Et puis, cette occasion de rencontrer vraiment des auteurs de bandes dessinées, c'est ce qui fait la force aussi de ce festival.
1: Alors, il y a beaucoup d'amateurs un peu compulsifs, hein, qui viennent pour un nom. Des fois, oui, ils viennent simplement pour avoir la dédicace avec, ouais, un auteur. Mais dans le public de Château-Gontier, plus souvent, c'est plus pour rencontrer des dessinateurs, pour avoir une dédicace avec les enfants. Ouais. C'est pas du tout la même ambiance.
0: Et un mot sur l'affiche, parce que l'invité d'honneur s'appelle François Bouc. Ouais. L'affiche, elle est très belle. On voit une gare, qui pourrait être la gare de Château-Gontier, c'est ça, dans une ambiance un peu Far West.
1: Bah, le thème cette année, c'est le western, et François Bouc a une série qui s'appelle Bouncer, et qui est bien connue, et il la représente d'ailleurs, son personnage du Bouncer, qui est un manchot, je ne sais pas si vous avez remarqué, ouais, à côté des autres manchots qui attendent de prendre le train.
0: Les oiseaux, enfin les animaux effectivement à côté. Alors tout au long de ce week-end, il sera possible de rencontrer des auteurs, de participer à pas mal d'animations, d'ateliers. L'histoire de ce festival avec vous, Michel Perrault, a démarré dès le début, parce que vous étiez présent quasiment dès la première édition.
1: Oui, dès la première édition, mais en tant que bénévole et pas je ne faisais pas partie de l'association à l'époque.
0: Ouais. Mais en tout cas,
1: mais c'est venu rapidement.
2: Mais on dit souvent qu'Obélix, il est tombé dans la marmite de la potion magique. Vous, comment vous êtes tombé dans la marmite de la bande dessinée, Michel?
1: Non, je ne me souviens plus, j'étais trop jeune.
2: Ouais. Ça a toujours été le cas, alors ça a toujours été une passion.
1: Oui, c'est vrai. Oui, c'est vrai, j'ai toujours lu des bandes dessinées. J'ai eu la chance d'avoir des parents qui m'y autorisaient.
0: Oui, et c'est vrai que c'est une première étape vers la lecture. Aujourd'hui, ouais, dans une époque où les écrans sont très présents, ouais, la BD peut aussi être une belle façon d'orienter les jeunes vers la lecture.
1: Oui, c'est vrai. Ça, on voit bien que les enfants adorent ça. C'est-à-dire que ces images, c'est un peu magique. Hein,
2: Et d'ailleurs, est-ce que les mangas sont représentés dans ce salon? Parce que c'est une forme quand même de bande dessinée, même si c'est pas toujours tout à fait la même chose. Est-ce que c'est... Alors, vous faites nom de la tête, mais est-ce que vous y pensez pour projet d'édition?
1: On a essayé.
2: Ouais.
1: Y a une fois un mangaka qui est venu et ça a pas bien marché, faut bien avouer. Mais peut-être que, on n'a pas mis non plus suffisamment en valeur son travail. Mmh. Parce qu'on n'est pas fan de manga. Voilà.
0: Bon, c'est dit, en tout cas. Voilà. Mais vous allez pouvoir découvrir de nombreux univers dans la bande dessinée. On le disait, exposition, animation, des ateliers aussi. On va vous mettre tous les détails sur notre site ici.fr, puisque nous sommes partenaires du Festival de la BD de Château-Gontier. Merci beaucoup, Michel, d'être venu nous en parler ce matin.
1: Non, merci à vous.
0: Avec grand plaisir. Il est 8h53.
2: Il n'y aura pas de pluie, hein, d'ailleurs, a priori, non. Pour ce week-end. Donc là, c'est parfait, hein, pour cet événement, effectivement, au couvent des Ursulines, à Château-Gontier-sur-Mayenne. Un anniversaire ce matin.
0: Oh oui.
2: Celui d'une chanteuse québécoise. Alors non, pas Céline Dion, toujours pas. Mais on l'aime bien quand même.

0: Dédé de Diane Dufresne, qu'on a connu évidemment, notamment pour la comédie musicale de Starmania. Elle fête aujourd'hui ses 82 ans.
1: Bon anniversaire! À 8h54, il nous rejoint comme chaque matin le docteur Kirzek pour prendre soin de vous. Et ce matin, on s'intéresse à ce petit mensonge que vous dites parfois à votre médecin. Non, pas vous, je sais que vous dites tout, Benoît. Mais vous qui nous écoutez, je crois que le docteur Kirzek en a entendu pas mal des petits mensonges.
2: Bonjour à toutes et à tous, rassurez-vous, je ne vais dénoncer personne. C'est un site américain, WebMD, qui a dressé la liste des 13 mensonges les plus courants qu'on a fait à son médecin. Donc j'imagine que j'en ai entendu beaucoup dans ma carrière et c'est assez savoureux. Le classique, docteur, je bois un verre de vin, mais juste de temps en temps. Un verre, oui, mais de quelle taille, combien de fois? Autre grand succès, non, je fume pas. Enfin, juste en soirée, où je mange très équilibré. Voici les grandes familles de petits arrangements avec la vérité. On l'a compris, l'alcool, on minimise. Le tabac, on le cache. L'alimentation, on embellit. L'activité physique, évidemment, on la surestime. Parce qu'un jour, on en a fait une promenade et ça devient une activité physique régulière. La vie intime aussi avec les partenaires, les infections sexuellement transmissibles ou les difficultés sexuelles, c'est tabou, on en parle peu. Les drogues, cannabis compris, les compléments alimentaires et puis les médicaments. Alors, les médicaments sans ordonnance. Et enfin, le plus répandu, c'est l'observance. Vous savez, est-ce que vous prenez bien votre traitement ou pas? Environ un patient sur deux ne prend pas son traitement exactement comme prescrit. Et évidemment, on l'oublie, on l'arrête et on le dit pas. Alors, il y a plein de raisons, parce que ça allait mieux ou on n'ose pas le dire. Mais bref, ça fait partie de ces mensonges.
0: Alors, pourquoi est-ce grave? Est-ce que le médecin n'est-il pas assez malin pour deviner ces mensonges?
2: On a une certaine expérience et nous, on n'est pas là pour juger. De toute façon, c'est important de le rappeler, ni pour donner des notes ou faire des leçons de morale. Mais devinez quoi? On ne peut pas tout deviner. Et quand l'information est fausse, c'est le diagnostic et le traitements qui peuvent en pâtir. Quelques exemples, l'alcool et le tabac peuvent modifier des résultats d'analyse, interférer avec des médicaments ou encore une plaie qui cicatrise mal. Si vous fumez, on sait que c'est un facteur de risque de mauvaise cicatrisation. Si vous nous mentez en disant « je ne fume pas », on va chercher d'autres raisons. Les compléments alimentaires, même naturels, peuvent être actifs. Le millepertuis, par exemple, ça diminue l'efficacité de la pilule contraceptive ou de certains traitements. Donc on voit bien que ça peut être grave. Et si vous arrêtez votre traitement contre le cholestérol sans le dire, votre médecin peut penser qu'il ne fonctionne pas, il va augmenter la dose ou changer de médicament. Et puis, petit rappel très important, tout ce qui est dit en consultation est protégé par le secret médical. Votre médecin n'en parle ni à votre employeur, ni à votre famille. Vous pouvez tout dire. Alors, mes conseils, c'est apporter la liste de tout ce que vous prenez, les ordonnances, les médicaments en vente libre, etc. Deuxièmement, dites franchement tout ce que vous avez arrêté, ce que vous avez oublié de prendre. Bref, troisièmement, on ne ment pas à son médecin. Allez, d'ici là, portez-vous.
0: Allez, c'est entendu. Merci, docteur Kirzek. On vous retrouve évidemment avec tous ces conseils sur notre site internet ici.fr, l'application ici. Vous êtes également aux côtés d'Enora Malagré et de toute l'équipe dont vous doit bien ça chaque midi pour des conseils santé, des conseils conso. Il y a des conseils avec notre veto aussi, des conseils pour ne pas se faire arnaquer aussi. Avec Aude Razo. N'hésitez pas à être à l'écoute d'ici à partir de midi.
1: Alors moi, j'ai une petite question pour le docteur Kirzek quand même. C'est, est-ce qu'il m'autorise à faire de la moto?
0: C'est pas interdit, a priori. Voilà, vous faites pas mal.
3: Vous avez le permis surtout. Alors, avoir le permis, c'est le plus important.
1: Bah justement, Cédric, ça je l'ai pas. Mais je crois qu'il y a une solution en jouant avec nous sur notre site ici.fr.
0: On vous offre effectivement un permis moto grâce à notre partenaire Orion. 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N'hésitez pas à aller sur notre site internet ici.fr. Vous avez une page spéciale, vous remplissez le formulaire avec les bonnes infos,
1: les bonnes réponses aux questions.
0: Et
1: aussi.
0: Puis oui, parce qu'il y a un questionnaire, effectivement. Allez jouer avec nous
1: sur ici.fr. Très belle journée et merci d'avoir choisi ici Mayenne.
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5: Le cœur qui fait boum avec Hey Toi.

0: Le Chœur qui fait boum est une chorale inclusive où des personnes aux parcours différents, avec et sans handicap, se produit depuis 2022 sur de nombreuses scènes mayennaises. Pour son premier album, un financement participatif est lancé. Sa sortie est prévue pour le 17 octobre pour un concert exceptionnel aux Ondines à Changé.
1: Et toi la vague du kitesurf, de l'audace du colporteur.
0: C'était le Chœur qui fait boum avec Hey Toi.
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5: Belle matinée à l'écoute d'ici Mayenne et c'est Cédric Ruiz qui va vous accompagner pendant les deux prochaines heures. Et attendez, j'étais en train de regarder si je pouvais déjà réserver mon train pour Noël. Mais...
6: Alors là oui, depuis exactement 3h, voire 2h59, depuis 6h ce matin, on peut réserver les billets de train de Noël. On va en parler justement, vos astuces pour payer les billets moins chers. Est-ce que vous les prenez dès la première heure? Est-ce que vous attendez peut-être aussi un petit peu plus du côté des tarifs? Bref, on parle des trains, ceux qui arrivent à l'heure, mais surtout les billets pour aller voir la famille ou les amis pour les fêtes de fin d'année. 02 43 67 11 11.
5: On se retrouve demain.
6: Demain dès 6h, Gauthier. Benoît, à demain.
7: Bonne journée.
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6: À belle matinée sur la première radio du département. Il est 9h. Bonjour Mayenne Bourdon.
8: Bonjour Cédric, bonjour à tous.
6: La parole continue de se libérer en Mayenne après deux témoignages de viol et d'agression sexuelle au sein du réseau La Salle à Laval.
8: Deux premières victimes ont pris la parole depuis lundi sur Ici Mayenne. Deux anciens élèves de ce réseau d'enseignement catholique affirment avoir subi des abus sexuels commis par un instituteur laïque et un enseignant religieux à la fin des années 60 et 70. Ces témoignages pourraient avoir un effet boule de neige et inciter d'autres victimes mayennaises à prendre la parole, selon Philippe Cheminot. C'est le président de l'association Mémoire, vérité et reconnaissance pour les victimes des Lassaliens.
9: À partir du moment où une ou deux victimes arrivent par un courage colossal à exprimer leur douleur, leur souffrance et l'exposer en public, ça déclenche énormément de réactions d'autres victimes qui d'un seul coup se disent « mais en fait, ce que j'ai vécu, je ne suis pas tout seul ». Il y a d'autres camarades dans cet établissement, pas forcément la même année, mais certainement avec le même criminel. Et ça libère la parole automatiquement. Et donc, nous, ce que l'on observe au niveau national, c'est qu'à chaque fois, ces appels à témoignages qui sont déclenchés provoquent toute une série derrière de personnes qui sortent de leur silence et de leur souffrance pour nous expliquer ce qu'ils ont vécu et comment... Pourquoi ça leur est arrivé et comment ils peuvent demander réparation.
8: Philippe Cheminot, président de l'association Mémoire, vérité et reconnaissance pour les victimes des Lassaliens. Il était l'invité d'Ici Mayenne ce matin. Entretien à écouter en intégralité sur l'application Ici. Son association a recensé plus de 360 signalements d'abus sexuels au sein du réseau lassalien.
6: Le blocus de la cité Réaumur-Buron à Laval hier par des lycéens a été marqué par l'agression d'un agent de la région.
8: D'après les informations d'Ici Mayenne, ce membre du personnel a tenté de s'interposer entre un groupe d'élèves et un voisin du lycée. L'agent a été bousculé par des manifestants. La région Pays de la Loire annonce qu'elle va porter plainte. Nous condamnons fermement cette agression envers un agent public, réagit également le mouvement national lycéen de la Mayenne. Cette agression hier matin a eu lieu juste avant le début d'une manifestation dans les rues du centre-ville de Laval. Une manifestation était donc organisée à l'appel de plusieurs syndicats de la fonction publique pour réclamer une revalorisation des salaires. Les organisations syndicales ont recensé 1400 participants à Laval et 300 000 au niveau national.
6: Si vous prenez le bus aujourd'hui dans l'agglomération de Laval, vous ne paierez rien.
8: Les tulles sont désormais gratuits tous les mercredis, une mesure de Laval Aglo face à la flambée des prix du carburant. Les bus étaient déjà gratuits le week-end. C'est donc une troisième journée de gratuité dans la semaine. Les usagers sont ravis, comme vous l'avez constaté, Marcelin Robin, sur la ligne F au départ de Bonchamp-lès-Laval.
10: Installé au fond du bus avec ses écouteurs dans les oreilles, Mathis se rend à son nouveau travail à Laval. Le jeune homme est bien content de ne pas avoir à payer ses trajets le mercredi.
11: Franchement, je trouve ça cool. Là, je travaille à Kiabi, donc je dois y aller en bus parce que ma voiture est en panne. Donc franchement, ça m'aide beaucoup. Et le mercredi, le fait que ce soit gratuit, bah, je trouve ça cool. Ça permet d'économiser de l'essence et c'est pas mal. Ouais.
10: Alassane sait désormais qu'il pourra prendre le bus tous les mercredis pour aller travailler.
12: Parfois, si je n'ai pas de sous, après, je fais à pied. Hein. Ce n'est pas que je prends des amendes aussi. Voilà. Je suis content, voilà.
10: Certains passagers ne sont pas au courant de la gratuité des tulles le mercredi. Jennifer prend les transports en commun occasionnellement, selon ses besoins. Cette mesure pourrait convaincre des hésitants à sauter le pas, selon elle.
13: Déjà, ça a un impact écologique et puis au niveau financier, je trouve que
7: c'est un plus en fait. Après, c'est une autre organisation, c'est accepté d'être avec plein de personnes, mais je vois le côté plus positif.
10: Pour Frédéric, une habituée, il faudrait même penser à élargir une nouvelle fois la gratuité.
13: Si on pouvait l'étendre à la semaine, ce serait pas mal. Ce qui permettrait peut-être, entre autres actifs, de pouvoir prendre le bus pour se rendre à leur travail, parce que le centre-ville, pour se garer, ça devient de plus en plus compliqué.
10: Pour l'instant, la gratuité des transports en commun dans l'agglo de Laval toute la semaine n'est pas à l'ordre du jour.
8: La gratuité des tulles le mercredi était une promesse de campagne du maire de Laval, Florian Berco. Cette mesure va coûter 255 000 euros par an à Laval Agglo. C'est à lire sur ici.fr. Mayenne Communauté met en garde ses habitants face au risque de pénurie d'eau potable. Les réserves du barrage de Saint-Frimbaud-de-Prière baissent de 3 cm par jour selon la communauté de communes. Il ne pleut pas assez pour faire remonter le niveau des cours d'eau. À ce rythme, il reste 3 ou 4 semaines d'autonomie dans les stocks du barrage du Nord Mayenne selon la Mayenne Communauté, la communauté de communes qui incite donc les habitants à faire des efforts de consommation d'eau. Une douche de 3 minutes consomme beaucoup moins d'eau qu'un bain qui demande environ 150 litres, écrit la communauté de communes sur sa page Facebook. Deuxième défaite de la saison pour les basketteurs de l'US Laval en National 1. Les Lavallois se sont inclinés hier soir 80 à 62 sur le parquet de Rennes. Les Mayennais vont enchaîner avec un autre match cette semaine. Samedi soir, l'US Laval reçoit Chaland. C'est le premier match à domicile de la saison pour les Lavallois et il se jouera à Espace Mayenne.
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8: Cédric, la météo, c'est globalement la même qu'hier, de la pluie, de la grisaille.
6: C'est ça, peut-être un semblant d'éclaircie d'ici la fin de journée, en tout cas l'après-midi. Les éclaircies devraient revenir, c'est ce que nous dit Météo France Mayenne pour ce dernier jour du mois de septembre. Ce matin, les averses sont bien présentes du nord au sud, d'est en ouest, averses locales qui vont se raréfier au fil des heures. Les nuages s'en vont aussi dès la fin de matinée vers la vallée de la Mayenne, sur la Mayenne-Angevine ainsi que sur l'est du département. Côté météo, les maximales entre 21 et 23 degrés. À cette heure-ci, on a 19 degrés au Hors, à Vidaine-la-Juelle, 20 degrés à Laval. Il fait 21 degrés à Château-Gontier-sur-Mayenne et 22 degrés à Cran. Maïwenn, on vous retrouve dans une heure.
8: À tout à l'heure.
6: 9h06 à cette heure-ci, c'est le quintet, les préférés d'Hervé Fortin. Quintet qui se court chez nous, à Laval, sur l'hippodrome de Bellevue-la-Forêt. La sélection d'Hervé avec le 7, l'As des Bois, le 5, Gilor Viva, le 9, Hibiscus Men, le 13, Harley Gemma, le 15, Inmarosa, le 14, Idéal Lignerie et le 3, Rikita JP. Le coup de cœur d'Hervé, c'est le 7, l'As des Bois dans le quintet. Je vous récapitule sa sélection, le 7, le 5, le 9, le 13, le 15, le 14 et le 3, sélection à retrouver comme de bien entendu sur ici.fr.
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6: Belle matinée, bienvenue sur Ici Mayenne, la première radio du département jusqu'à 10h. Ici, c'est vous. C'est votre rendez-vous d'échange, de discussion, de partage, les sujets qui font l'actualité, les thèmes dans l'air du temps, tout ce qui concerne votre quotidien. Le thème du jour, les billets de train de Noël qui sont en vente depuis ce matin, depuis 6h.

0: Jean-Louis Aubert téléphone 9h12 sur votre radio locale ici Mayenne. C'était un autre monde.
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0: Le thème d'ici c'est vous aujourd'hui, l'ouverture des réservations de train pour Noël. Ne restez pas sur le quai, est-ce que vous vous êtes rué depuis 6h ce matin? Puisque c'est ce mercredi qu'ouvre la vente des billets de train pour Noël. Et Valère Coréard, notre expert conso et bon plan ici, vous donne ses conseils pour réserver au meilleur prix sans vous faire avoir par la ruée sur le site. Il nous a laissé un petit message WhatsApp ce matin.

0: Bonjour. Pour voyager à Noël au meilleur prix, il faut viser l'ouverture des ventes, pas attendre une promotion de dernière minute. Cette année, les billets TGV Inouï, Ouigo Grande Vitesse, Intercité pour les fêtes sont mis en vente ce mercredi 30 septembre. Alors sur les trains les plus demandés, les premiers tarifs peuvent partir très vite. Donc le bon réflexe que je vous recommande, préparez vos dates, vos horaires, puis réservez dès l'ouverture. Hein, généralement, ça se passe à 6 heures du matin. Enfin, tout au long de la journée de ce mercredi, ça vaut quand même le coup. Puis si vous pouvez, comparer le train précédent ou le suivant, voire un départ légèrement décalé d'une journée, parce que là aussi, la différence peut être importante.
1: Alors vous voyez souvent le prix des billets de train évoluer, parfois en l'espace de quelques heures, voire de quelques minutes. Et il y a une raison bien précise à cela, à la SNCF qui applique la tarification dynamique. Comment ça fonctionne exactement? Là aussi, Valère Coréard a répondu sur le WhatsApp d'ICI Mayenne.
0: Alors on peut se le demander, hein, pourquoi le prix d'un même trajet SNCF peut changer d'un jour à l'autre? Eh bien c'est la tarification dynamique, qu'on appelle aussi yield management. Au départ, chaque train propose un nombre limité de billets à petit prix, et à mesure qu'ils sont vendus et que le train se remplit, on passe dans des tranches tarifaires plus chères. Le prix dépend aussi de la demande prévue. Un vendredi soir ou un départ en vacances coûtera souvent bien plus cher qu'un mardi en milieu de journée. Ce n'est donc pas uniquement le kilomètre qui va influencer le prix, mais ce sont aussi la disponibilité et la demande.
1: Merci Valère Coréard, que vous retrouvez tous les midis dans l'émission On vous doit bien ça, présenté par Enora Malagré et sa bande de chroniqueurs. 9h14, on veut vous entendre sur ce sujet, l'ouverture des réservations de trains pour Noël, pour ne pas rester à quai, comment vous vous organisez. Il y a un article d'ailleurs qui est en ligne dessus, hein, sur ici.fr, sur l'ouverture de ces billets de Noël. 02 43 67 11 11. Vous nous appelez, le WhatsApp aussi, application mobile gratuite, vous la téléchargez, vous rentrez le standard d'ICI Mayenne sur WhatsApp et à tout moment, on reçoit vos messages audio ou écrits en studio, la page Facebook aussi d'ICI Mayenne. Une belle matinée avec le nouveau titre de Vianney. Il est de retour après sa cabane en bois qu'il a construit. Vianney est doré d'étain sur ICI Mayenne. C'est pas

0: 9h18, votre radio locale ici Mayenne avec Vianney, d'or et d'étain. Le sujet qui nous occupe ce matin, on parle de quelque chose qui peut intéresser beaucoup de Mayennais, la réservation des billets de train avec depuis 6h l'ouverture des billets de train pour Noël. Écoutez un petit peu d'humour là-dessus avec les décaféinés qui ont leur avis sur la question pour faire des économies aussi et pas se ruiner.
1: Vous pouvez pas, il n'y a pas de tablette dans les Ouigo. Il n'y a pas de prise non plus, vous pouvez pas le brancher.
2: Je vais boire un café.
1: Vous pouvez pas, il n'y a pas de bar.
2: Vous rigolez, ils vont où ces gens depuis tout à l'heure?
1: Ah bah aux toilettes, c'est la seule activité du train.
0: Les Ouigo, alors on peut faire des économies en Ouigo aussi. Il y a des prises dans les Ouigo quand même, faut pas abuser des décaféinés. On veut vous entendre donc sur ce sujet. Des billets de train depuis 6h ce matin, billets de train de Noël 02 43 67 11 11. On part du côté du standard ici Mayenne dans une minute.
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0: Les billets de train de Noël qui sont en vente depuis 6h, on en parle ce matin au 02 43 67 11 11. Le WhatsApp, la page Facebook aussi d'Ici Mayenne, c'est là que Gladys nous a laissé un message hier. Gladys qui est à Changer et qui est avec nous au standard d'Ici Mayenne. Bonjour Gladys.
14: Bonjour.
0: Merci déjà de nous avoir laissé le message hier, c'est très sympa. Alors quand on a vu le message, on s'est dit plutôt que de le lire, si Gladys a quelques minutes à nous donner ce matin, autant peut-être l'avoir en ligne avec nous. Alors vous, en termes d'organisation, de billets de train, peut-être avec votre boulot aussi, comment vous vous organisez Gladys ?
14: Alors je m'organise avec, je prends chaque année la carte avantage adulte qui est à 49 euros par an et qui me permet d'avoir des réductions jusqu'à 50 à 70% sur les inouïs.
0: 70% et... de réduction ? Ah ouais, quand même. C'est pas mal, c'est vite rentabilisé ça, c'est chouette.
14: Oui, parce que quand vous faites un trajet, généralement, par exemple, quand vous allez de Laval à Paris, généralement, c'est entre 90 voire 100 euros le billet pour l'aller. Et alors que de base, avec cette carte-là de réduction, qui est aussi il est à tout âge pour les mêmes, pour les seniors, à partir de plus de 60 ans, au même prix, et, du coup, le billet simple, au lieu de payer à 90 et 100 euros, plus de 100 euros, l'aller, il revient à entre 15 et 17 euros.
0: Oui, donc là, forcément, elle est rentabilisée pratiquement dès un voyage ou deux. Ça, il n'y a pas de souci là-dessus. Oui. Mais il y a des possibilités de faire des... Là, par exemple, les billets de train de Noël, là, c'est plus sur un aspect vacances ou c'est peut-être pour le boulot. Est-ce que vous êtes vigilante ? Est-ce que vous regardez ? Parce que je ne sais pas trop comment ça fonctionne, les billets de train. Moi, si on s'y prend plus tôt, c'est-à-dire que là, si on y va dès aujourd'hui, on payera moins cher que si on réserve, je présume, le 15 décembre pour partir en fin d'année.
14: Exactement.
0: C'est ça.
14: Exactement.
0: Aussi. D'accord.
14: Plus tu prends tôt, et il faut même voir un mois en avance parce que ça part très très vite les billets de train.
0: Ouais.
14: Tout dépend des réductions et donc après honnêtement ça dépend où vous partez aussi parce que parfois il faut être vigilant sur les horaires, parce que il y a les différences d'horaires aussi, ça joue sur les billets, c'est le prix des tarifs des billets.
0: Oui. Ah ouais, ça peut fluctuer. Vous regardez souvent une différence quand vous regardez le matin, vous n'avez pas le temps de réserver, vous revenez le midi ou l'après-midi, et là vous avez vu le prix peut-être doubler. C'est certainement pas dans l'autre sens, hein. C'est rare quand ça diminue. Vous voyez les prix des fois augmenter avec les heures qui passent ?
14: Pas forcément avec les heures, mais on fait à mesure de la journée.
0: D'accord.
14: Ça veut dire du matin au soir, au lieu pas le midi.
0: Ouais.
14: Parce que le midi, ça ne change pas forcément. Mm-hmm. Donc, c'est plus le matin ou le soir.
0: Ouais,
14: ça change,
0: bon.
14: Ou le lendemain.
0: Et vous prenez donc beaucoup le train, et grâce à cette carte, donc, vous faites des économies. Ça, c'est chouette. Eh bien, Gladys, vous prenez pas le train aujourd'hui, tout va bien ?
14: Non, je ne prends pas aujourd'hui le train.
0: Bon, restez en Mayenne, le soleil va revenir. Merci d'être passé sur notre antenne, Gladys. On vous souhaite une belle matinée.
14: Avec plaisir.
0: À bientôt, Gladys.
14: À bientôt.
0: Il est 9h23 sur Ici Mayenne. Comme Gladys, vous pouvez nous laisser un message sur la page Facebook d'Ici Mayenne. On vous contacte, on vous propose de nous laisser ensuite votre numéro pour vous contacter. Et on vous rappelle au 02 43 67 11 11 9h24. On va plonger aussi dans les archives de l'INA. Là, il y a des choses à se raconter sur les billets de train depuis plus de 10 ans. Une tarification donc algorithmique, dite tarification dynamique, qui gère le prix des places dans le TGV. Uniquement pour la rentabilité, forcément, sur une demande de l'État, la SNCF doit faire des bénéfices. Voici ce qu'on en disait en 2025 avec Julie Gacon pour France Culture.
11: Il était question de nous faire préférer le train, garder les trajets dans les airs pour quand il nous aura poussé des ailes véritables, laisser tomber l'avion à chaque fois que c'est techniquement possible. Mais l'on prend désormais le train comme on prend sur soi, tant les prix du billet ont augmenté. Le train deux fois plus cher que l'avion, disait en 2023 une étude de Greenpeace. Alors, par quel mécanisme sont fixés les prix des billets aujourd'hui ? On nous le dit, et puis on comprend toujours pas. Bonjour Patricia Perrenne. Merci beaucoup d'être avec nous. Vous êtes économiste spécialiste du transport ferroviaire. Alors, la SNCF décide donc des tarifs pour le TGV, mais quelle est la part de calcul fait, cette fois non pas par la SNCF, mais par les machines, par les algorithmes, pour le dire de manière un peu paresseuse, puisque tous ceux qui prennent le train savent combien un tarif peut désormais varier d'un jour à l'autre, et même d'un passager à l'autre.
15: Et en fait, ce que fait la SNCF, c'est qu'elle applique finalement un mode de tarification qui lui permet de maximiser ses recettes. C'est vraiment l'idée de se dire, il y a des gens qui sont prêts à payer très cher à certaines dates, et au contraire, à certains moments, je vais avoir des trains qui vont être vides. Or, s'ils sont vides et qu'ils partent, c'est de l'argent perdu, parce que j'ai déjà payé le conducteur, j'ai déjà payé l'électricité, j'ai déjà payé ce qu'on appelle le péage, c'est le droit de circuler sur le rail. Donc ces billets-là, on va plutôt les vendre moins cher pour les remplir. Voilà. Et donc, c'est vraiment, on va faire varier le prix un peu à la tête du client, mais depuis que le commerce existe, c'est quelque chose qui existe. Hein.
0: Julie Gacon pour France Culture dans les archives de l'INA. Merci à Thierry Boeuf, hein, toujours d'aller nous piocher ces petites pépites au fur et à mesure des années qui passent. Quelques infos à vous donner. Tiens, quelques chiffres. La SNCF qui a vendu 1,6 million de billets en une seule journée lors de l'ouverture des ventes pour les vacances de Noël. Ça, c'était le 1er octobre passé 2025. Ça représenter jusqu'à 10 TGV remplis par minute au pic de la demande. Bordeaux, Marseille, Strasbourg, Montpellier et Lyon étaient en tête des demandes. Alors vous, les billets de train pour les fêtes de fin d'année, est-ce que vous vous êtes rué dessus depuis ce matin 6h 02 43 67 11 11 ? On en parle dans Ici c'est vous jusqu'à 10h.
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0: La belle matinée ce mercredi sur Ici Mayenne Imagination, Just an Illusion. Et ce n'est pas une illusion. 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
0: Et vos infos pratiques, ça c'est toutes les heures en une minute à la piscine de Villaine-la-Juhel. C'est la reprise des activités. À partir de lundi prochain, le 5 octobre, toutes les activités sont sur inscription, sauf l'aquagym. Vous pouvez contacter par téléphone la piscine pour plus d'infos. À partir de demain, la mairie de Saint-Hilaire-du-Maine, près d'Ernée, change ses horaires. Elle est désormais ouverte au public le matin, les après-midi, les lundis et vendredis. Le matin uniquement, les mardis et jeudis. C'est chaque premier et troisième samedi du mois. Ça c'est le matin. La nouvelle usine des eaux de l'agglomération lavalloise a changé, qui ouvre ses portes le samedi 10 octobre, c'est pas donc ce week-end, c'est le week-end prochain, pour les visites immersives. Des visites avec une expérience en réalité virtuelle et avec un agent de l'usine sont organisées, il faut s'inscrire. Un lien est à retrouver sur le site internet de Laval Agglo. Il y a aussi des visites libres le même jour de 10h à 17h sans inscription. D'autres infos pratiques avec Ici Mayenne, c'est dans une petite heure.
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0: À nous de vous faire préférer le train, enfin à nous surtout de vous parler des billets de train pour les fêtes de fin d'année. Depuis 6h ce matin, c'est l'ouverture des réservations des trains pour Noël. Ne pas rester sur le quai pour ceux qui ont envie de partir peut-être et anticiper pour faire des économies. Vous avez toutes les infos sur ici.fr, la vente des billets qui ouvre aujourd'hui, peut-être pour faire des économies, pour partir en famille, pour prévoir aussi à l'avance. N'hésitez pas à nous tenir au courant de comment vous vous organisez. Vous aussi, peut-être avec ces billets de Noël ou peut-être le reste de l'année pour faire des économies. 02 43 67 11 11. Selon les chiffres de la SNCF, en 2025, 168 millions de passagers en France et en Europe ont pris le TGV, soit 5 millions de voyageurs de plus sur le continent que l'année passée. En 2024, on en parle donc ici, c'est vous, jusqu'à 10h.
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0: En trois lettres, TGV. En trois lettres, un joli prénom aussi, chanté par Louise Attaque sur Ici Mayenne, Léa.
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1: 9h36 ce mercredi matin, ici Mayenne, Louise attaque avec Léa.
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1: À toute l'équipe de Ici c'est vous pour vous accompagner avec Christelle au 02 43 67 11 11, avec Yann qui réalise cette émission et qui me disait cette petite anecdote. Alors je sais pas Yann si tu veux la citer toi-même parce qu'elle était quand même fantastique.
4: Je l'ai plus trop en tête. Si,
1: alors pour ne pas rester sur le quai.
4: Ah, il faut rester sur le qui-vive.
1: Ça, c'est fantastique. Ah oui, voilà. Voilà, j'ai compris pourquoi on
4: bosse tous ensemble.
1: Non, mais c'est beau, c'est beau. 02 43 67 11 11. Les billets de train de Noël qui sont en vente depuis ce matin, 6 heures. On vous interroge là-dessus. Comment vous vivez aussi autour des trains? Est-ce que vous vous organisez en amont? Est-ce que vous prenez beaucoup de temps d'avance pour faire des économies? Au standard d'ici Mayenne, on a Catherine qui est à Laval. Bonjour Catherine.
5: Bonjour.
1: Alors Catherine,
5: bonne journée à tous.
1: La SNCF et les trains dans votre vie, comment vous vous organisez?
5: Eh ben moi en général, je vais beaucoup sur Paris. J'anticipe en fait, c'est-à-dire que je regarde des billets de train, voire quelques semaines, voire quelques mois à l'avance, ouais, pour trouver les meilleurs horaires et les meilleurs prix.
1: D'accord, d'accord.
5: Donc, ouais. Voilà. Et puis bah pour Rennes, pareil. C'est ce que je fais. Il y a des petits prix, on trouve souvent. Donc, ce qui permet d'aller dans ces villes à moindre frais, en fait.
1: Il y avait une auditrice tout à l'heure, le prénom c'était Gladys, qui nous disait qu'elle, il y avait des cartes aussi qui permettaient de faire des économies. Vous avez ça aussi?
5: Non, mais je pense la prendre. Non, j'avais pas. Ouais. Bah, j'avais vu, c'est une petite carte qui coûte 49 euros. Ouais,
1: c'est ce qu'elle nous disait, moins de 50 euros. Voilà, et elle est rentabilisée dès le premier voyage, pratiquement, ou en août de voyage.
5: Il faut prendre le
1: train. Bah, c'est clair, pour faire des économies. Et Catherine, quand on voit le prix de l'essence aujourd'hui, mais prenez le train.
5: Ouais.
1: Ah, bah oui.
5: Ah, oui, non, moi je prends le train. Moi, déjà pour Paris, d'abord, ça permet de voyager un petit peu moins cher que si je prenais la voiture.
1: Ouais.
5: Au niveau de la voiture, et puis de la fatigue, et puis arriver sur Paris pour trouver des places. Je trouve que le train, pour moi, c'est plus facile et plus économique.
1: Il y a beaucoup de Mayennais qui vont travailler sur Paris, des gens du Mans aussi, puisqu'on est à 1h, 1h10, hein, avec la LGV aussi et les TGV, donc on est pratiquement à une grosse heure de la capitale. Je ne sais pas si vous savez, Catherine, mais on connaît, nous, des Parisiens et des Parisiennes, dans les transports en commun, le matin, ils mettent plus d'une heure pour se déplacer. Donc des fois, quand on prend le train, nous, on y arrive plus vite. Donc c'est pratique aussi la vie en Mayenne et de bosser à Paris. Là c'est sur le côté boulot, mais sur le côté personnel, ces billets pour Noël par exemple, là aussi vous regardez depuis ce matin?
5: Alors j'ai regardé sur Ouigo parce que j'ai reçu le petit message ce matin.
1: Ouais.
5: J'ai pas trop eu le temps de voir, je regarderai plus ce soir en fait. Mm-hmm. Mais je vais pas à me déplacer pendant les vacances de Noël, je vais plutôt aller avant les vacances de Noël.
1: D'accord, d'accord. Et vous savez, un prix d'un billet de TGV, comment est-ce qu'il est dispatché? Combien ça revient vraiment à un prix quand vous achetez un billet de train? Vous savez, au niveau de la TVA, tout ça, vous voulez que je vous le dise, Catherine? Parce que j'ai quelqu'un de la SNCF.
5: Allez-y.
1: Je remercie Charlotte du service de presse de la SNCF qui m'a envoyé toutes les infos hier soir. Le prix d'un billet de TGV, ça se décompose comme ça. 40%, c'est le coût du péage à SNCF Réseau, le gestionnaire de l'infrastructure, pour l'entretien, les travaux, tout ça. Il y a 20% pour les salaires des agents, parce qu'il faut bien payer les gens de la SNCF, bien sûr. 25% pour l'achat et l'entretien des TGV, 10% pour la TVA et 5% pour l'énergie. Donc, quand vous achetez un billet de train, en fait, c'est comme un camembert, il est partagé en plein de choses et ça va un petit peu partout. C'est vrai qu'un billet, on ne se rend pas compte des fois où est-ce que ça part côté argent. Mais voilà, c'est comme ça. Quand vous achetez un billet de 100 euros, vous saurez que pour les salaires des agents, c'est 20% du billet que vous achetez, ma chère Catherine.
5: Voilà, tout à fait.
1: Je vous souhaite une belle matinée, Catherine.
5: Merci beaucoup, vous aussi.
1: À bientôt.
5: Bonne journée.
1: Prenez soin de vous et merci d'être passé au micro d'Ici Mayenne dans Ici c'est vous. Comme Catherine, 02 43 67 11 11. Vous nous appelez sur le prix des billets de train pour Noël. C'est ouvert depuis 6 heures ce matin. Est-ce que vous avez sauté sur votre mobile ou sur votre ordinateur pour réserver les billets au meilleur prix? On en parle jusqu'à 10 heures dans Ici c'est vous. On y retourne après Un Bel Totozzi avec Gloria.

0: Umberto Tozzi, qui chantait en 1979, quand il y avait encore les Michelines, couleur bleue, couleur rouge. Gloria, sur votre radio locale ici, Mayenne. Ici, c'est vous, les billets de train de Noël qui sont en vente ce mercredi 30 septembre depuis 6h ce matin. On en parle justement, continuez à nous appeler, comme depuis 9h au 02 43 67 11 11. La messagerie aussi, WhatsApp qui vous attend, message audio, message écrit à tout moment. Vous nous laissez vos messages et la page Facebook d'ici Mayenne, bien entendu. Un commentaire avec le sujet du jour qu'on vous met toujours 24 heures avant. C'est-à-dire que là, aujourd'hui, mercredi, vous aurez déjà tout à l'heure vers midi le sujet de demain pour intervenir dans l'émission. Côté humour, quand on prend les trains, TGV ou encore Ouigo, Haroun, lui, quand il prend un Ouigo, bah écoutez, il n'est pas forcément très satisfait de la chose.
1: Les Ouigo, déjà la couleur, c'est pour te rappeler que t'as pas payé cher. C'est moche, t'arrives, mais c'est moche. Et toi, tu crois que t'es beau avec ton SMIC ?
0: L'humour d'Haroun avec les Ouigo. Et quand il est ensuite dans le Ouigo, là aussi, ça se passe pas forcément comme il voudrait.
1: T'arrives dans le train, tu peux pas incliner ne serait-ce que de 10 degrés, quoi. Le train, c'est 90 degrés, il te maintient éveillé sur ta misère, quoi. Et là, je suis un peu fatigué, mais c'est vrai, je vais dormir dans le train. Non, non, non. Tu vas réfléchir à comment tu vas t'élever socialement et après, tu feras des siestes.
0: L'humoriste Haroun autour des trains. Acheter son billet 3 mois à l'avance pour Noël, n'est-ce pas prendre un risque aussi si vos plans ou vos vacances ne sont pas encore validés par votre employeur parce qu'on peut acheter un billet aujourd'hui? Mais si les vacances de Noël sont pas validées, c'est peut-être pas simple en termes d'organisation. Vous continuez à échanger avec nous encore dans ce dernier quart d'heure dans Ici, c'est vous.
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0: Le thème qui nous occupe depuis ce matin, 9h, ce mercredi, les billets de train de Noël qui sont en vente donc depuis 6h. Vos messages sur Facebook, merci d'avoir été nombreux à nous écrire. Il y a Marina qui m'écrit par exemple, j'aimerais qu'on m'explique à l'heure où on parle de changement climatique, pourquoi les billets de train sont 2 à 3 fois plus chers que l'avion. C'est d'une incohérence totale. Alors je vous ai expliqué le prix d'un billet, tout ce qu'il y avait dispatché au niveau peut-être des pourcentages sur un billet. Mais c'est vrai que quand on regarde un billet de train et un billet d'avion, bah des fois, oui, c'est vrai que l'avion, c'est beaucoup moins cher. Merci Marina pour votre message. Gaëlle, elle, pour les billets de train, bah, ne prend pas le train, comme ça le problème est résolu. Merci Gaëlle pour le message. Et on a Christine aussi. Personnellement, j'ai de moins en moins les moyens d'anticiper. Gérer le fin de mois sans découvert à la banque, c'est déjà un bel exercice d'équilibriste. Bon courage Christine et merci de nous avoir laissé votre message ce mercredi matin à 9h49. On est avec Cédric Dufour aussi, directeur commercial Europe de Train Trendline, une application et un site qui permet de comparer, de réserver et de gérer des billets de train et de bus en France et partout en Europe. Si vous comptez prendre le train pour Noël, il ne faut surtout pas sous-estimer aujourd'hui, ce 30 septembre, puisque la SNCF Voyageurs met donc en vente ses billets jusqu'au 6 janvier prochain. Avec Cédric Dufour, on va parler de cette comparaison de réserver ses billets de train. Il nous explique, hein, en quelques jours, les prix peuvent très vite là aussi augmenter.
3: Oui, pour les mêmes trains, on constate une différence de prix qui peut être très importante, qui peut aller jusqu'à moins 30% par rapport au même siège habituellement vendu. Donc c'est important de se lever tôt, c'est important pour avoir accès aux meilleurs prix et avoir accès aux meilleurs sièges dans les meilleurs trains. Parce que très vite, les trains se remplissent, très vite, les prix augmentent. Les clients de Trainline auront accès à la fois aux meilleurs prix de la SNCF, mais aussi aux meilleurs prix de Trenitalia, notamment lorsqu'ils vont vers le sud de la France, puisque Trenitalia a déjà mis en place ses offres de Noël depuis quelques jours.
0: Cédric Dufour, directeur commercial Europe de Trendline. On continue d'échanger sur ce sujet tout au long de la journée sur Facebook. Le sujet reste en ligne sur la page Facebook d'ICI Mayenne. N'hésitez pas à nous laisser vos commentaires sur ces billets de train de Noël en vente depuis ce mercredi matin. 6h, le joli sourire en chanson de Zaz sur ICI Mayenne.

0: Zaz, mon sourire sur Ici Mayenne.
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0: On referme le sujet sur l'antenne d'Ici Mayenne, mais on prolonge la discussion sur nos réseaux sociaux. Les billets de train de Noël en vente depuis ce matin 6h. Demain, nous serons le premier jour du mois d'octobre dans Ici C'est Vous. On parlera du lancement d'Octobre Rose, le mois de sensibilisation au cancer du sein. C'est le premier cancer chez la femme. Si vous êtes dans une association, si vous voulez témoigner aussi, si vous vous impliquez dans ce mois d'Octobre Rose, à partir de midi, on vous mettra un sujet sur la page Facebook d'Ici Mayenne. Vous nous laissez, comme ce matin, vos commentaires. Et puis on vous rappelle pendant l'émission, demain entre 9h et 10h, on en parle dans Ici C'est Vous, mais Octobre Rose, on va beaucoup en parler tout au long du mois d'octobre avec toutes les manifestations dans notre département, ça va de soi. Par exemple les Foulées Roses, hein, vous le savez qu'ici Mayenne accompagne les Foulées Roses depuis de nombreuses saisons. The Way You Make Me Feel, le roi de la pop, Michael Jackson, et dans 5 minutes, nouveau point sur l'actu avec Maïwenn Bordron.

0: Le roi de la pop sur votre radio locale ici Mayenne, Michael Jackson, The Way You Make Me Feel, comme tous les matins dans quelques minutes ici, ça marche en ce mercredi, le rendez-vous qui met en lumière ceux et celles qui entreprennent, hein, qui créent et qui font bouger notre territoire. Un bel anniversaire, 60 ans à créer des ponts avec l'AMAV, l'association mayennaise d'action auprès des gens du voyage. Son président Didier Baudet passe la matinée avec moi jusqu'à 11h. On va revenir sur l'origine de l'AMAV aussi, sur le passé, sur le présent et bien entendu sur le futur, et vous expliquer pourquoi la MAV depuis autant d'années, ça marche. On en parle sur Ici Mayenne.
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0: Une belle matinée sur la première radio du département, il est 10h. L'actualité, Mayouen Bordron, les témoignages de violences et d'abus sexuels se poursuivent au sein du réseau d'enseignement catholique La Salle à Laval.
2: Depuis le premier témoignage d'une victime lundi matin sur Ici Mayenne, nous avons reçu de nombreux appels et messages d'anciens élèves. Tous confirment par exemple la violence physique d'un des enseignants religieux à la fin des années 60. Les prises de parole pourraient s'accélérer en Mayenne maintenant que les premières victimes ont brisé le silence. On en a parlé ce matin avec l'invité d'Ici Mayenne. On a reçu Philippe Cheminot, le président de l'association Mémoire, Vérité et Reconnaissance pour les victimes. Victime des Lassaliens, entretien à écouter sur l'application Ici. La région des Pays de la Loire porte plainte après l'agression hier d'un agent employé par la région dans un lycée de Laval. Selon nos informations, les faits se sont déroulés devant la cité scolaire Réaumur-Buron alors que des lycéens manifestaient devant l'établissement scolaire. Le mouvement national lycéen de la Mayenne, de son côté, condamne fermement cette agression. Ils sont soupçonnés d'avoir agressé et violé des prostituées près de chez nous à Fougères, en Ille-et-Vilaine. 4 hommes, dont 3 mineurs sont en garde à vue depuis lundi soir. Les faits remontent au 15 septembre, c'est à lire sur ici.fr. Les habitants de Mayenne Communauté appelés à faire des économies d'eau, les réserves du barrage de Saint-Frimbaud-de-Prière baissent de 3 cm par jour selon cette communauté de communes. L'autonomie en eau potable est de 3 à 4 semaines s'il ne pleut pas d'ici là, met en garde Mayenne Communauté. Le FC Nantes s'apprête à être vendu à plus de 100 millions d'euros à des investisseurs français, portugais et luxembourgeois. Un accord de principe a été signé hier avec le président du club, Valdemar Quitta. Il faut désormais que la DNCG, le gendarme financier du foot français, valide cette vente. Les Canaries sont actuellement 15e du classement de Ligue 2, 3 places devant le Stade Lavallois. Le Stade Lavallois qui a donné des anciens maillots à l'association Les Petits Doudous à Laval afin qu'ils soient recyclés. Une quinzaine de maillots a été transformée en blouses d'opération pour des enfants à l'hôpital de Laval. C'est un reportage à écouter en téléchargeant l'application Ici.
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2: Cédric, depuis les studios d'Ici Mayenne, je vois un bout de ciel bleu.
0: Profitez-en, gardez-le.
2: Mais ça ne va pas durer.
0: C'est pas pour tout le monde sur le département ce matin. Les éclaircies, ça sera pour cet après-midi. C'est ce que nous dit Météo France Mayenne. Ce matin, il faut composer avec les averses qui vont se raréfier au fil des heures, mais beaucoup de nuages aussi. Nuages qui s'en vont parfois dès la fin de la matinée vers la vallée de la Mayenne, sur la Mayenne-Angevine, ainsi que sur l'est du département. Côté température, on aura 21 à 23 degrés pour les maximales. On retrouve des maximales de saison à cette heure-ci, à 10h02. C'est plus de l'ordre de 18 à 22 degrés. Là aussi, du nord au sud, Mayouen, on vous souhaite une belle matinée.
2: Et belle journée à tous.
0: Laissez-moi réfléchir, on est mercredi, donc vous êtes là demain jeudi dès 6h.
2: Voilà.
0: Tout va bien avec toute l'équipe d'Ici Matin. À demain.
2: À demain.
0: Et le quintet aujourd'hui se court chez nous, en Mayenne, dans la capitale lavalloise, sur l'hippodrome de Bellevue-la-Forêt. À 13h55, Hervé Fortin nous a laissé sa sélection, le 7, l'As des Bois, le 5, Gilorge Viva, le 9, Hibiscus Men, le 13, Harley Gemma, le 15, Inma Rosa, le 14, Idéal Lignery, et le 3, Rikita, c'est Rikita JP, c'est pas la chanson. Le 7, le 5, le 9, le 13, le 15, le 14, le 3, si j'ai mal prononcé, un nom d'un cheval qui n'hésite pas à m'appeler, bien entendu, pour que je rectifie. Sinon, la sélection d'Hervé Lefebvre est à retrouver, comme toujours, sur ici.fr.
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0: Bienvenue dans Ici ça marche, votre rendez-vous qui met comme tous les jours en lumière celles et ceux qui font bouger notre territoire, qui entreprennent, qui créent, qui innovent, qui s'occupent aussi des uns et des autres. Aujourd'hui, on va parler d'une association qui accompagne les gens du voyage en Mayenne depuis 60 ans. Son nom, l'AMAV, l'Association Mayennaise d'Action auprès des gens du voyage. Depuis 1966, les modes de vie qui ont évolué, les besoins aussi, mais une mission qui reste essentielle, accompagner les familles, défendre l'accès aux droits et surtout créer du lien entre voyageurs et sédentaires. Alors, qu'est-ce qui a changé en 60 ans? Quels préjugés existent encore? Et surtout, pourquoi la MAV, ça marche depuis 6 décennies? Pour parler de tout ça, mon invité aujourd'hui pour Ici ça marche, c'est
3: Didier Baudet, président de la MAV et bénévole depuis 5 ans dans cette association.
0: Bienvenue sur Ici Mayenne, Didier.
4: Bonjour.
0: Merci d'être avec nous pendant une heure. On va parler des 60 ans, bien entendu, de la MAV, votre activité, votre parcours, pourquoi ça marche depuis autant d'années dans notre territoire mayennais. On passera un coup de fil aussi à quelqu'un qui compte pour vous au sein de l'association et qui fait partie de votre vie au quotidien. On écoutera Robin Bernot, une initiative qui vient d'ailleurs. Je vous demanderai votre regard sur ce que vous entendrez, mon cher Didier, et puis votre regard aussi sur notre département. On terminera le tout dans Ici ça marche avec le questionnaire de Ruiz, sans oublier les projets à court, moyen ou long terme. Les 60 ans de la MAV avec Didier Baudet, président de cette belle association, c'est ce matin jusqu'à 11h.
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0: Et en musique, pour passer une belle matinée, on a tout ce qu'il faut sur Ici Mayenne. Voici France Gall.

0: La belle matinée avec les éclaircies qui arrivent et les rayons de soleil ici avenue Robert Buron, à Laval, France Galles, musique 10h09.
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0: Les 60 ans de l'AMAV, l'association mayennaise d'action auprès des gens du voyage. Son président est à mes côtés, Didier Baudet. Dans cette séquence, Didier, on va parler de vous et de votre parcours de vie. Je présume qu'avant l'AMAV, il y avait un parcours. Qu'est-ce que vous faisiez avant et qu'est-ce qui vous a amené à l'AMAV?
3: Alors, déjà, je suis né à Laval en 1958. Donc, je suis un mayennais pur et dur, puisque j'ai le sens du territoire. Quand j'étais petit, mes grands-parents qui étaient agriculteurs, mon grand-père charbonnier, recevaient souvent des gens du voyage avec leur verdine. C'était la roulotte traditionnelle et les chevaux. Donc c'était souvent un lieu d'hébergement temporaire où ils faisaient du troc, vente de peaux de lapin, vente de peaux de taupe, des paniers, des raies, etc. Donc vers l'âge de 4-5 ans, j'ai eu ce souvenir à la fois qui m'attirait déjà et qui m'inquiétait de ces gens qui n'étaient pas tout à fait comme nous, mais qui semblaient être de belles personnes puisqu'ils côtoyaient mes grands-parents.
0: Ouais.
3: Plus tard, donc vers l'âge de 18-19 ans, je suis rentré dans le monde du travail social. Moi, je voulais être instituteur, ça n'a pas fonctionné, et finalement, je me suis trouvé une passion pour être éducateur spécialisé. Et donc, pendant près de 43 ans, j'ai exercé ce merveilleux métier.
0: Ouais.
3: J'ai fini ma carrière pendant 20 ans dans une collectivité territoriale du département. Et j'ai eu souvent l'occasion de retrouver des enfants, des adolescents, des adultes issus de la communauté des gens du voyage. J'ai même postulé plusieurs fois à la MAV, une association que j'ai découvert et que j'ai connue tout au long de mon parcours professionnel.
0: Bien sûr.
3: Bon, les choses ont fait que je ne suis pas rentré à la MAV en tant que salarié. Mais j'ai toujours eu un fil rouge où j'ai rencontré très très souvent les gens du voyage. Et c'est une population qui m'attirait toujours autant. Autant que lorsque j'avais 5 ans.
0: Oui. Et vous êtes rentré en bénévole à quel âge?
3: Eh bien, 2021, on sortait du Covid.
0: Ouais.
3: Le deuxième jour de retraite, j'ai frappé à la porte de la MAV.
0: Le deuxième jour?
3: Le deuxième jour.
0: Ah oui.
3: Le 2 janvier 2021.
0: Effectivement, vous n'avez pas attendu.
3: Et donc, le 2 janvier 2021, le président de l'époque, M. Chapillon, m'a donc ouvert les portes de la MAV en tant que bénévole.
0: Ouais.
3: Et 2 ans après, j'étais président.
0: Le voilà. Parcours de vie est quand même fou, de l'enfance jusqu'à aujourd'hui, à votre vie. Donc vous nous avez dit, vous êtes né en 1958, donc on a vite fait aussi le calcul. Ça a été un fil conducteur de votre vie aussi. On peut dire que c'est réussi. Enfant, vous n'imaginiez pas être président de la MAF, bien entendu, mais peut-être garder ce lien aussi avec ces personnes qui vous avaient marqué.
3: Après, être président, c'est pas une fin en soi. Moi, ce qui m'intéresse, c'est tout ce qui est relations d'aide, tout ce qui est de découvrir des populations qui ne vivent pas tout à fait comme nous. J'ai travaillé longtemps avec des mineurs non accompagnés. J'ai travaillé longtemps avec d'autres populations, le handicap, etc. Donc, moi, tout m'intéresse à partir du moment où on peut tendre la main et on peut aider les autres.
0: Et où l'humain est présent aussi.
3: Bah, c'est surtout où il n'y a que l'humain.
0: Ouais. Didier Baudet, président de l'association mayennaise d'action auprès des gens du voyage. Et l'invité d'Ici ça marche, on y retourne avec Didier. Juste après, Pierre Demar, il pense à vous, Didier, en ce mercredi matin. Il est
3: Merci.
0: Sympa.
3: Je veux...

0: Le retour de Pierre Demar avec son nouvel album depuis quelques jours. Il y a un duo formidable avec Clara Luciani à l'intérieur. Je vous le conseille particulièrement. C'était Je pense à vous. La MAV depuis 60 ans. Elle pense aussi aux gens du voyage. Son président Didier Baudet est à mes côtés. On y retourne dans une minute. Et Didier va nous expliquer justement depuis 60 ans pourquoi ça marche.
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0: Les 60 ans de la MAV, Didier Baudet, son président, est à mes côtés. La MAV, c'est l'association mayennaise d'action auprès des gens du voyage. Dans cette séquence, Didier, on va essayer de comprendre justement, première question, pourquoi ça marche depuis 60 ans, Didier?
11: Alors, il faut faire un retour. En 1966... sous l'impulsion du préfet de l'époque, M. Vauchel, et du maire de l'époque, Francis Lebasser, qui a donné son nom au stade, à Laval, a été créée la première aire d'accueil sur le territoire national. C'était à Laval, et donc ça s'appellera le terrain de la Jaunée. Il ne suffisait pas de créer une aire d'accueil, il fallait ensuite gérer cet outil. Et donc, très rapidement, a été vue la nécessité de créer une association pour gérer cette aire d'accueil. Et donc, c'est ensuite qu'a été créée la MAV en 1966. Et donc, depuis 60 ans, cette association existe pour contribuer à l'amélioration et à la vie des gens du voyage sur le territoire mayennais.
0: Et Didier, la force de la MAV, c'est quoi alors? La confiance, la présence sur le terrain, la connaissance des familles, le fait de travailler peut-être avec eux et la confiance sur la durée?
11: Alors c'est surtout l'existence de ce que j'appelle un triptyque, des salariés, des bénévoles et des voyageurs. On ne peut rien faire sans les uns, sans les autres. Et donc, toute action, il y a toujours des voyageurs, il y a toujours des bénévoles, il y a toujours des salariés. Et c'est ce mélange de micro-sociétés qui fait qu'aujourd'hui, la MAV existe toujours, d'autant qu'il y a toujours des familles de voyageurs sur le territoire mayennais.
0: Didier, quand on dit justement ce terme-là, quand on dit gens du voyage, de qui on parle exactement?
11: On parle d'abord de citoyens français qui ont tout simplement un mode de vie différent d'une autre, et notamment sur l'habitat, puisque c'est un habitat roulant.
0: Oui. Alors vous les accompagnez aussi, la MAV, dans ce qu'elle sert depuis 60 ans, un petit peu sur le quotidien, les démarches administratives, la scolarisation des enfants aussi, le logement, bah, ils l'ont, mais les aider peut-être aussi à la sédentarité pour certains. C'est un petit peu tout ça, la MAV?
11: Alors, on les aide pas à la sédentarité, on les aide d'abord à vivre le mieux possible. On travaille sur tous les axes de la vie quotidienne qu'un sédentaire peut connaître, tous les thèmes que vous avez cités. Et puis, effectivement, y a une évolution des voyageurs aujourd'hui. Certains veulent se sédentariser, mais c'est loin d'être simple, parce qu'il y a des lois qui ne facilitent pas toujours les choses. Il y a des lois qui ne sont pas toujours connues, il y a des lois qui sont des fois transgressées, et par des voyageurs, mais aussi par des politiques ou des pouvoirs publics. Donc, on fait une politique de petits pas. C'est pour ça que la MAV dure aussi longtemps.
0: Didier, est-ce que le rapport au voyage a beaucoup changé aussi en 60 ans?
11: Bah, avec les tarifs du carburant aujourd'hui, vous vous doutez que le voyage n'est plus le même et que les voyageurs d'il y a 60 ans faisaient de longs trajets. Aujourd'hui, concernant les voyageurs de la Mayenne, ils font plutôt un triangle sur les Pays de la Loire, voire un peu la côte bretonne, mais ils vont guère plus loin.
0: Oui, au sein de la MAV aussi, peut-être que vous avez la réponse là-dessus, certaines familles qui souhaitent désormais disposer d'un terrain fixe tout en conservant leur caravane. C'est simple ça aussi au quotidien ?
11: Alors c'est loin d'être simple puisque nous avons des projets qui durent depuis très très longtemps et qui ne voient pas encore le jour, mais on a espoir puisqu'on a commencé à avoir des plans. Donc, qui dit plan dit création, et on espère effectivement que des logements locatifs vont émerger du territoire.
0: Didier Baudet, président de la MAV, qui fête les 60 ans 1966-2026, l'association mayennaise d'action auprès des gens du voyage. 10h21, Culture Club, avec Boy George, Karma Caméléon, pour accompagner votre matinée sur la première radio du département. Ici Mayenne, et dans un instant, un coup de fil à quelqu'un qui compte depuis longtemps au sein de la MAV.

0: Boy George et Culture Club, ici Mayenne, Karma Caméléon.
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0: Didier Baudet est le président de l'AMAV qui fête ses 60 ans, l'association mayennaise d'action auprès des gens du voyage. Dans la deuxième partie, Didier, on passera un coup de fil à quelqu'un qui compte pour vous au sein de l'AMAV depuis autant d'années. On écoutera Romain Bernot aussi avec une belle initiative et je voudrais avoir votre regard, Didier, sur ce qu'on écoutera. Mais votre regard à vous sur la Mayenne aussi, vous l'avez dit et vous avez insisté au début de l'émission. 1958, vous êtes né à Laval et vous y tenez à votre territoire. Votre regard depuis que vous y avez grandi sur notre beau département, Didier.
3: Alors moi, je pense que le département de la Mayenne, c'est le plus beau département de France.
0: C'est bien.
3: Notamment le Nord Mayenne, d'où je suis originaire. Non, c'est quand même un territoire assez calme, plein de quiétude, où il fait bon vivre. Je ne peux pas dire autre chose sur ce département. Bon, il y a quand même une économie qui tourne pas mal. Il y a un taux de chômage qui est quand même relativement faible. On a des réseaux qui nous permettent d'aller vite à Paris, vite à Rennes, d'aller vite à Brest. Donc c'est quand même un bon département.
0: Les aires d'accueil en Mayenne aussi, avec la MAV. Est-ce que la Mayenne répond encore aujourd'hui correctement aux besoins en matière d'accueil ?
3: Alors, en termes de besoins par rapport au territoire national, on est quand même pas mal loti puisqu'on a 8 aires d'accueil. Maintenant, c'est ce qui pêche, c'est un peu l'entretien de ces aires d'accueil.
0: D'accord.
3: Voilà.
0: Vous comparez avec la région aussi, vous voyez ce qu'on fait à côté, vous échangez au sein d'associations entre
3: Alors, nous, on travaille. Alors, il faut savoir que l'AMAV est aussi centre social, hein, centre social de Laval Agglo et centre social du département. Et on est aussi adhérent à la fédération des centres sociaux au niveau de la région. Donc, nous avons beaucoup de contacts.
0: Pour les 60 ans, justement, avec la Mayenne, est-ce que vous avez voulu faire quelque chose d'assez spécial avec le département aussi pour marquer le coup entre 1966 et 2026?
3: Alors, 60 ans, on ne pouvait pas passer à côté. Donc, comme on a la chance d'avoir d'énormes partenaires et des financeurs qui sont toujours présents, les 60 ans, on a voulu les faire de manière lisible pour les voyageurs. Et en fait, la mairie de Laval nous a quand même laissé le droit de nous installer sur la place du 11 novembre, place qui vient d'être faite, qui est magnifique. Et c'est vraiment un geste formidable qu'on apprécie, parce que les voyageurs et tout ce qui concerne la MAV, ça va être visible et lisible pendant 3 jours.
0: Oui, ça on en parlera tout à l'heure à la fin de l'émission, mais c'est l'occasion aussi, il y aura la place du 11 novembre, mais le théâtre aussi à Laval, parce que pour célébrer l'anniversaire en partenariat avec la MAV, il y a 2 concerts pour une soirée qui aura du swing et de la voix avec Pérégrine et la Mossa. On vous offre, nous, vos invitations au 02 43 67 11 11. La date, c'est le samedi 10 octobre à 20h30 dans ce beau théâtre de Laval, salle Barbara Hendrix. Vous appelez Christelle et vous repartez avec vos invitations pour ce beau concert à ne pas rater. Le regard sur la Mayenne et les discriminations aussi. Est-ce que c'est un sujet porteur au sein de la MAV? Est-ce qu'il y a toujours malheureusement des discriminations pour les gens du voyage, contre les gens du voyage?
3: Alors, il y a toujours des discriminations. D'ailleurs, on fait partie d'un collectif qui s'appelle Unissons les différences. Les discriminations aujourd'hui, elles existent toujours parce qu'il y a beaucoup d'incompréhension. Donc le fait d'être sur la place du 11 novembre va nous permettre aussi d'expliquer aux Kidam qui sont les gens du voyage.
0: Oui, et c'est important toujours ce dialogue avec les Mayennais, les Mayennaises, expliquer ce qu'est, ça me paraît toujours fou de dire ce qu'est quelqu'un qui est un genre du voyage. Il y a encore besoin, 2026, de l'expliquer?
3: C'est-à-dire que pour connaître l'autre, il faut aller vers. Et à partir du moment où notre philosophie à la MAV, c'est d'aller vers, il y a beaucoup moins d'incompréhension et ensuite moins de discrimination.
0: Et là, pour les 60 ans, le but aussi, avec le regard sur la Mayenne, c'est d'échanger avec la population mayennaise et de faire rencontrer des gens peut-être qui ne se croisent jamais ou pas souvent.
3: Bien évidemment. Donc, nous avons par exemple le théâtre de Guignol, c'est tout simple, hein, c'est pour les enfants. Mais il y aura sous le chapiteau des enfants voyageurs, des enfants sédentaires. Et donc, il y aura des parents sédentaires qui vont amener leurs enfants pour partager un moment avec une activité qui dépend des gens du voyage.
0: Didier Baudet, président de la MAV, 60 ans en 2026, l'association mayennaise d'action auprès des gens du voyage. Ici, ça marche. On en parle jusqu'à 11h ce mercredi matin.
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0: Et vos infos pratiques, en une minute, la commune de Dun qui propose des ateliers de céramique pour adultes. Tous les jeudis soirs de 19h à 21h30 au programme estampage, modelage et création à la plaque. Atelier qui coûte 45€ par personne. Toutes les infos sur le site de la commune de Dun. À partir de demain jusqu'au 18 octobre, la semaine d'information sur la santé mentale de Mayenne Communauté. Une présentation du programme a lieu demain au cinéma Le Vox à Mayenne à 17h. Ciné-rencontres, expositions, conférences, spectacles et portes ouvertes sont proposées. Vous retrouverez le programme complet sur le site internet de Mayenne Communauté. Enfin, avec Ici Mayenne, 41e édition des Embuscades, le festival de l'humour à la campagne à Cossé-le-Vivien, ou comme on dit, Cossé-le-Ribien. Ça se poursuit jusqu'au 10 octobre. Pensez à regarder la programmation et à réserver votre place pour les spectacles sur le site internet du festival. D'autres infos pratiques, c'est dans une petite heure avec Ici Mayenne.
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0: À suivre avec mon invité Didier Baudet, le président de l'association mayennaise d'action auprès des gens du voyage. 60 ans que la MAV, ça marche en Mayenne. On écoutera le sujet de l'ami Robin Bernot, l'initiative. Vous faites du vélo, Didier? Vous avez fait du vélo?
3: J'en ai fait.
0: Vous
3: en avez fait? Quand j'étais jeune.
0: Eh ben, vous allez voir un sujet qui nous intéressera autour du vélo. On passera un coup de fil aussi à quelqu'un qui compte au sein de la MAV depuis pas mal d'années. Et on terminera avec le questionnaire de Ruiz et les projets aussi à court, moyen et long terme au sein de la MAV.
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0: Et à 10h32, Chic Planet. Chic Planet, c'est l'affaire Louis Trio qui le chante depuis 1987 sur Ici Mayenne. Amis terriens, amis terriennes, amis mayennais, amis mayennaises, passez un bon mercredi avec le soleil qui est de retour.

0: L'affaire Louise Trio, 10h35, ici Mayenne avec Chic Planète.
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0: 60 ans que la MAV existe dans notre département en Mayenne. Son président Didier Baudet est à mes côtés. L'association mayennaise d'action auprès des gens du voyage. Dans cette séquence, Didier, on va donc écouter un sujet qui nous sort du département de la Mayenne. Vous lancez-vous souvent des défis dans la vie, vous, Didier ?
3: Tous les jours.
0: Tous les jours ? Ah bah dis donc, vous êtes occupé. Des challenges aussi, peut-être des projets pour les prochaines semaines. L'homme que nous allons vous présenter va peut-être alors vous inspirer, Didier. Ça marche ici, qu'en pensez-vous ? Dans le Grand Est, Robin Bernot est avec Maxime Dillinger.
4: Pour tourner une page, un homme a parcouru 24 000 kilomètres à vélo.
5: Écoutez, je pense que c'est ressourçant.
4: Cet homme, c'est Thomas Billot et il s'est lancé un défi hors norme, passer à vélo devant tous les McDo de France sans jamais s'y arrêter. C'est ainsi qu'il a souhaité se servir de son passé pour avancer. Cet aventurier, conférencier et ancien obèse vient tout juste de boucler ce Tour de France pas comme les autres. Avec ses 24 000 kilomètres, il est forcément passé ici, dans notre département. Des journées bien chargées qu'il raconte à Maxime Dillinger.
6: Bah une journée, ça ressemble à 4h15 debout, 5h20 sur le vélo, où je mets le casque. C'est un peu comme, je dirais, comme la personne qui pointe au boulot. Et je roulais entre 10, 11, 12, 13h, 14h, suivant les journées. Et 18h, 20h, j'enlève le casque et la journée est finie. Je mange, je me lave, je mange et au lit.
4: Alors, cette aventure, Thomas l'a imaginée après un changement de vie. Il cherchait un moyen de marquer ce nouveau départ. Alors ici, ça marche, enfin, ça roule même. Mais vous, quel regard portez-vous sur ce défi ? Sophie, par exemple, trouve ça génial.
7: Ça permet justement de couper le quotidien, de se reconnecter à la nature, de méditer, de se retrouver soi, de faire une pause dans un monde où on n'a pas forcément le temps de faire des pauses. Et oui, c'est un bon challenge.
4: Et vous, tiens, est-ce que vous auriez pu le faire ?
7: Non. Pourquoi ? Parce que des petits challenges, oui, mais partir avec mon vélo, mon sac à dos, comme ça, j'ai un petit côté trouillard de m'aventurer comme ça, non, voilà.
4: Bon, parcourir plus de 20 000 km à vélo, peut-être pas, mais se lancer régulièrement des défis, tiens, est-ce que c'est important ?
7: Les projets, bah, c'est des moteurs, hein. Que ça soit personnel, familiaux, entre amis, ou voilà, enfin, c'est vraiment un moteur qui permet d'avancer, de pas se ratatiner, de s'ouvrir au monde. Non, je trouve que c'est vraiment... ça, c'est indispensable.
4: Si vous voulez en savoir plus sur l'aventure de Thomas Billot, je vous conseille d'aller sur son compte Instagram Billot. Ça s'écrit B-I-2-L-O-T. Il a documenté dessus toute son aventure.
0: Merci Robin Bernot. Ici, ça marche. Les initiatives, donc, en dehors de notre département. Didier Baudet, président de la MAV, l'association mayennaise d'action auprès des gens du voyage. Quand vous entendez l'initiative autour du vélo, vous en pensez quoi ?
8: C'est une belle aventure. C'est un beau défi. Après, il faut faire attention entre aventure et sport. Il ne faut pas que le défi se transforme en addiction. Et puis, on peut aussi rencontrer les gens sans faire 20 000 kilomètres. Il suffit de faire quelques centaines de kilomètres dans un département et vous rencontrez beaucoup de gens qui méritent d'être découverts.
0: Ouais, merci Robin pour ce sujet. Didier, vous m'avez dit que vous faisiez des défis et des challenges tous les jours. Aujourd'hui, votre défi, c'était quoi ce matin en vous réveillant ?
8: C'était de répondre correctement à vos questions tout en défendant la cause des voyageurs.
0: Défi réussi pour le moment et c'est pas terminé. Ici, ça marche dans un instant avec Didier. Et un coup de fil à quelqu'un qui compte pour vous au sein de l'association, ça sera juste après Tracy Chapman. Un peu de douceur, Talking About a Revolution.

0: Tracy Chapman, Talking About a Revolution. Il est 11h20. Ici, ça marche, les 60 ans de la MAV avec son président Didier Baudet. On y retourne dans moins de 2 minutes.
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0: La belle matinée sur la première radio du département Ici Mayenne. On fête ensemble les bougies sur le gâteau d'anniversaire d'une belle association mayennaise qui fait bouger notre territoire. C'est l'AMAV, les 60 ans de l'association mayennaise d'action auprès des gens du voyage. Son président est à mes côtés depuis le début d'Ici Ça Marche, Didier Baudet. Et dans cette séquence, Didier, on propose toujours à l'invité qui est avec nous en studio, de passer un coup de fil à quelqu'un qui compte pour la personne que vous êtes, ou qui compte aussi au sein de l'association. Quand je vous ai fait la proposition, vous avez tout de suite pensé peut-être à la personne qu'on va accueillir ?
10: Oui, il s'agit de Pierrot Desroulottes. Donc Pierrot Desroulottes, c'est avant tout un bénévole à la MAV très très engagé. C'est un personnage, c'est un artiste, c'est une personne qui a plein de talents, c'est quelqu'un qui a été itinérant et qui est très proche de la cause des voyageurs. Pour toutes ces raisons, c'est une personne à laquelle je voulais partager ce moment aujourd'hui.
0: Bonjour Pierrot Desroulottes.
11: Oui, bonjour tout le monde.
0: Merci d'être avec nous. Belle introduction de Didier Baudet qui vous a présenté. Pierrot, la MAV, les 60 ans aussi, on expliquera ce que vous faites au quotidien, la transmission, le lien, ce que vous racontez aussi, et votre nom aussi artistique, Pierrot Desroulottes. Mais la MAV ici, en Mayenne, avec Didier, toutes les personnes au sein de la MAV, votre regard, vous, sur l'association, Pierrot ?
11: Moi, c'est une association qui a été très importante dès le début.
0: Pierrot, est-ce que vous pouvez juste, Pierrot, prendre le téléphone parce qu'on vous entend mal, on vous perd.
11: Ah juste, je compte. Alors là, ça va mieux comme ça ?
0: Ça va mieux, mais on va essayer de vous entendre, sinon on va vous rappeler, Pierrot. Mais là, ça, c'est bon. Allez-y, Pierrot.
11: Bon, eh bien, Didier, pour moi, la main est très importante.
0: Non, ça va être compliqué, Pierrot. On vous entend très très mal, Pierrot. On vous entend très très mal. On va vous repasser du côté du standard d'Ici Mayenne avec Christelle. On va tenter de vous rejoindre peut-être sur un autre numéro, si vous avez un autre numéro, peut-être, ou voir si la liaison sera meilleure. On repasse donc Pierrot Desroulottes à Christelle pour voir du côté du standard. Le lien, bah profitons-en Didier, parce qu'il allait nous le raconter peut-être aussi, le lien d'avoir aussi Pierrot à vos côtés et quelqu'un qui transmet peut-être, lui il se promène, il est itinérant, c'est important aussi.
10: Bah oui, parce qu'il connaît les valeurs du voyage, il connaît la communauté des voyageurs, donc c'est aussi une personne qui est un genre de passeport pour nous, pour mieux rentrer en confiance avec les voyageurs.
0: Et lui, il discute avec qui, avec ses spectacles aussi. Il n'est pas qu'autour des gens du voyage. Pierrot Desroulottes, il se promène partout, en termes de festivals, de rencontres.
10: Il fait vraiment le pont entre tout ce qui est de l'ordre du voyage et les sédentaires.
0: Ouais.
10: Donc c'est un trait d'union en fait. Un trait d'union artistique et un trait d'union qui a beaucoup de valeur.
0: Oui, Pierrot Desroulottes, donc le choix de Didier ce matin. On va écouter Louane avec Chien, et puis on va essayer d'avoir Pierrot Desroulottes peut-être dans quelques instants pour continuer à échanger avec lui dans Ici, ça marche, à tout de suite.

0: Louane, 10h49, ici Mayenne avec chien.
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0: Didier Baudet, le président de la MAV, les 60 ans 2026, l'association mayennaise d'action auprès des gens du voyage. Bon, on a tout essayé, Didier, pour avoir Pierrot des roulottes, mais des fois, les liaisons téléphoniques, hein, c'est pas forcément ni la faute de Pierrot, ni de nous. On n'arrive pas à le joindre, donc on le salue, Pierrot, une prochaine fois peut-être.
3: On le salue, puis c'est pas grave, on a Jacques.
0: Ah ben oui, bonjour Jacques Morin.
4: Bonjour.
0: Alors c'est sympa, c'était pas prévu, mais vous faisiez bien de passer dans les studios d'Ici Mayenne ce matin, parce que Jacques Morin, que vous retrouvez chaque week-end avec sa roule aussi avec Jacques, eh ben, y a un lien aussi avec la MAV. Jacques, pour vous.
4: Oui, parce que j'ai été de part par Pierrot Desroulottes justement, qui m'a conseillé auprès de la MAV pour faire en fait une caravane qui parle, que vous verrez eh bien, samedi et dimanche, place du 12 novembre. En fait, ce sont des témoignages que nous sommes allés faire auprès de gens du voyage, sur leur vie, sur leurs anecdotes, sur comment ça se passe, quelles sont leurs relations aussi avec les gadgets, etc. Et on en a fait comme ça bien plusieurs petits sons que l'on pourrait écouter au casque.
0: Et ça, c'est donc la date ?
4: Eh bien, c'est samedi et dimanche, place du 11 novembre.
0: Une caravane qui parle. Oui, Didier.
3: Et le samedi 10 sur le parvis du théâtre.
4: Tout à fait.
3: La caravane sera aussi là.
0: Théâtre de Laval, donc, avec les spectacles qu'on offrait aux auditeurs, aux auditrices. Ben merci Jacques pour ce petit mot.
4: Mais il vous en prie.
0: C'est sympa. Vous serez là ce week-end aussi, hein.
4: Bien sûr.
0: Ça roule avec Jacques Morin. Ça va de soi. Bien entendu. Et le motocross à Ernée. Il y aura plein de choses aussi ce week-end et vous le vivrez avec Ici Mayenne. On sera sur place d'ailleurs pendant le motocross à Ernée avec un joli photobooth pour que vous puissiez prendre plein de belles photos avec Ici Mayenne. Didier Baudet, à 10h51, c'est l'heure du questionnaire de Ruiz. Parce que le questionnaire de Proust était pris, donc on a déposé Ruiz parce que je coûte moins cher. C'est deux propositions, une seule réponse. Vous êtes prêt, Didier ?
3: Je suis prêt.
0: Allez, c'est parti. Pour la MAV, Didier, accompagner ou défendre ?
3: Accompagner.
0: Écouter ou agir ?
3: Agir.
0: Sur le terrain ou le bureau ?
3: Sur le terrain.
0: Aider ou rendre autonome ?
3: Les deux.
0: Tradition ou évolution ?
3: Les deux.
0: C'est le dernier des deux, après il n'y en a plus. Côté voyage, été ou hiver ?
3: Été.
0: Grande ville ou campagne pour vous, Didier ?
3: Campagne.
0: Aire d'accueil ou terrain familial ?
3: Terrain familial.
0: Liberté ou stabilité ?
3: Liberté.
0: Tradition ou modernité ?
3: Les deux.
0: Concernant Mayenne, dialogue ou réglementation ?
3: Dialogue.
0: Association ou institution ?
3: Association et institution.
0: Expliquer ou faire découvrir ?
3: Expliquer.
0: Pour vous, Didier, président ou bénévole ?
3: Président bénévole.
0: Téléphone ou rencontre en face à face ?
3: Rencontre en face à face.
0: Eh bien, et pour que vous me disiez les deux aussi. Ça va que c'est vous, Didier ? C'est votre béret qui m'a impressionné. J'ai rien dit, parce qu'il faut dire que Didier a un béret aussi en studio. Ce béret, il a une histoire aussi, Didier ?
3: Il a une histoire, oui. C'est un béret béarnais, mais il y a beaucoup de Mayennais qui le portaient au 19e siècle. Et moi, j'ai un petit côté passéiste parfois, donc je porte le béret depuis... Depuis 58 ans.
0: Et vous le portez bien, Didier, ne changez rien. Les projets au sein de la MAV, 60 ans 2026, à court, moyen et long terme. Court terme, donc, c'est les festivités, mais il y a des choses aussi qui vont se mettre en place peut-être au fur et à mesure de l'année.
3: Dès 2027, on va travailler sans aucun doute avec l'association Patrimoine et Culture de Montsûr pour faire une grosse opération de mémoire et de souvenirs sur le camp de concentration de Montsûr. Mmh. Donc c'est quelque chose qui est triste, mais qui est passé dans les oubliettes. Et donc, on veut faire remémorer aux Mayennais ce douloureux passé.
0: Et pour les auditeurs, les auditrices qui veulent aussi avoir des renseignements sur la MAV, je présume qu'avec Internet, aujourd'hui, les moyens de communication, si on veut prolonger, on peut aussi s'informer, savoir ce qu'on fait. On peut venir jusqu'à vous aussi.
3: Alors, la MAV est donc un centre social, et donc, c'est porte ouverte. On peut vous ouvrir aux horaires dédiés, mais vous êtes tous et toutes les bienvenus à la MAV à Saint-Berthevin, puisque le siège social est à Saint-Berthevin.
0: Et qu'est-ce qu'on peut souhaiter pour terminer, Didier, justement, pour la MAV et pour les gens aussi que vous accompagnez ?
3: Eh bien, qu'on puisse fêter les 70 ans.
0: Dans 10 ans.
3: Dans 10 ans.
0: Merci Didier Baudet.
3: De rien.
0: Ici, merci ça marche, la MAV, les 60 ans de cette belle association chez nous en Mayenne. On a vu aussi le lien qu'il existe en Mayenne depuis quelques décennies, 60 ans passés, hein, 1966-2026. Et donc le programme, les festivités, ce week-end, ne serait-ce qu'au Théâtre de Laval pour aller voir les beaux spectacles qu'on vous offrait. Il reste encore quelques places hein, d'ailleurs pour aller voir ces spectacles. Ça sera samedi, salle Barbara Hendrix. Si vous voulez prendre part à la fête, 02 43. 33 67 11 11. Christelle peut encore vous offrir des invitations pour le lien avec la MAV et le Théâtre de Laval. Dans 5 minutes, 11h, retour sur l'actualité. La Mayenne compte double aussi avec Clarisse Frigoul. Mais avant tout ça, Joe Cocker, Unchain My Heart.

0: Joe Cocker, Unchain My Heart. Bonjour Clarisse Frigoul.
1: Bonjour Cédric Ruiz.
0: Vous avez du soleil dans...
1: On se marre bien, c'est vrai, pendant les disques.
0: C'est vrai, c'est heureusement qu'on n'entend pas tout ce qu'on peut dire pendant que les gens chantent, parce que pour vous dire que ça serait sympa. On va jouer ensemble avec vous.
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0: C'est noté, on reprend notre sérieux parce que l'info arrive, bien sûr Clarisse. Bonne émission, bon jeu et je vous retrouve demain dès 9h.
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1: Très belle fin de matinée à l'écoute d'ICI Mayenne, bienvenue, il est 11h. Et voici les infos avec Marcelin Robin. Bonjour Marcelin.
3: Bonjour Clarisse, bonjour à tous.
1: Il y aura d'autres témoignages de victimes mayennaises d'établissements catholiques de La Salle.
3: Le président de l'association Mémoire, Vérité et Reconnaissance pour les victimes des Lassaliens était l'invité d'ICI Mayenne ce matin après deux premiers témoignages de viol et d'agression sexuelle au sein du réseau La Salle à Laval sur notre antenne. Selon le président de l'association, à partir du moment où une ou deux victimes arrivent par un courage colossal à exprimer leur douleur, leur souffrance et l'exposer en public, ça déclenche énormément de réactions d'autres victimes. Interview à lire et à écouter sur ici.fr. La région des Pays de la Loire porte plainte après l'agression physique d'un agent dans un lycée de Laval. La cité scolaire Buron-Réaumur, selon les informations d'ICI Mayenne, c'est l'un des deux établissements lavallois où il y a eu des blocages hier en marge de la journée de grève dans la fonction publique. Un millier de personnes a défilé dans le centre-ville pour demander une hausse des salaires et plus de moyens pour les services publics. Les prix augmentent, on le constate tous les jours, plus 3% en septembre sur un an, selon une estimation publiée ce matin par l'INSEE. Nouvelle hausse de l'inflation qui s'explique par la forte hausse des prix de l'énergie et des produits frais. On connaît depuis quelques minutes les villes départ et arrivée des boucles de la Mayenne. Le prologue de la course cycliste aura lieu comme d'habitude à Espace Mayenne à Laval le jeudi 27 mai. Le lendemain, les coureurs rouleront de Saint-Berthevin à Mayenne. Direction l'Écot-Évron le samedi avec une troisième étape entre Évron et Vimartin-sur-Orte. Le final aura lieu autour de Laval. À noter que comme l'année dernière, une course féminine aura lieu le dernier jour sur le même parcours que les hommes. Le FC Nantes est plus proche que jamais d'un changement de propriétaire. L'actuel président Valdemar Quitta a signé hier un accord de principe pour vendre son club à des investisseurs français, portugais et luxembourgeois. Pour que la vente soit définitivement actée, il faudra convaincre la DNCG, le gendarme financier du foot français.
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3: La météo pour ce mercredi, Clarisse.
1: On garde beaucoup de nuages sur cette fin de matinée sur le département, avec ce ciel souvent couvert. Quelques averses qui pourront commencer à circuler à l'approche de la mi-journée. Du vent aussi qui est présent. Une matinée quand même particulièrement douce pour cette toute fin septembre, dernier jour de septembre. Côté température, eh bien, elle tourne autour de 20 degrés. On a 20 degrés à Laval ou encore à Saint-Berthevin. 20 degrés, c'est pour Château-Contier sur Mayenne. Écran, merci beaucoup Marcelin Robin. On vous retrouve tout à l'heure à midi.
3: À tout à l'heure.
1: Et voici les pronostics hippiques d'Hervé Fortin avec ce quintet en ce mercredi 30 septembre. Quintet, c'est à Laval à 13h55. La sélection d'Hervé avec le 7, l'As des Bois, le 5, Gilord Viva, le 9, Hibiscus Man, le 13, Harley Gemma, le 15, Himnarosa, le 14, Idéal Lignerie, le 3, Rikita JP, les coups de cœur d'Hervé, le 7, l'As des Bois dans le quintet, le 216, Naxo Diba et le 602, Lassie. Je rappelle la sélection le 7, le 5, le 9, le 13, le 15, le 14 ou encore le 3, le coup de cœur le 7 pour l'As des Bois dans le quintet, le 216 Naxos Diba et le 602 c'est Lassie. Vous pouvez retrouver les pronostics et les conseils de jeu d'Hervé Fortin quand vous le souhaitez sur ici.fr.
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1: Je suis ravie de vous retrouver sur ICI Mayenne. Notre jeu, la Mayenne compte double, va commencer juste après Marc Lavoine et Bambou. Dis-moi que l'amour.
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0: Marc Lavoine et Bon Bout avec Dis-moi que l'amour sur SI Mayenne.
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0: Je suis ravie de vous retrouver. On va passer une heure ensemble pour tenter de ramasser le plein de cadeaux et de vous faire plaisir. Aujourd'hui, on vous offre un bon d'achat de 50 euros pour aller faire vos courses à l'Hyper-U d'Evron. Là dit, les produits augmentent et si on peut vous aider à réduire la facture de votre caddie, eh bien ça se passe chez nous, sur ICI Mayenne avec l'Hyper-U d'Evron. 02 43 67 11 11 pour jouer à nos côtés. Le principe est simple, vous répondez bien un maximum de questions dans ces séries de questions. Vous allez tomber sur des questions mayennaises, ce sont des questions qui comptent double, elles sont représentées par une petite cloche, vous allez vite le savoir, et vous pourrez aussi tomber sur des questions musicales, des questions qui sont soit inversées ou pour lesquelles vous devrez retrouver les paroles. Voici donc les règles du jeu. Vous pensez à vous inscrire 02 43 67 11 11, vous pouvez jouer aussi via l'application ici.fr également pour tenter votre chance. La Mayenne compte double, c'est maintenant. Bienvenue.
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0: Et on prend la direction de l'est du département. On s'arrête à Évron pour accueillir notre premier candidat. Il s'agit de Romain. Bonjour Romain.
3: Bonjour.
0: Romain, vous êtes AESH, c'est-à-dire accompagnant, c'est ça, de personnes en situation de handicap ?
3: Oui, accompagnant d'élèves en situation de handicap dans une école à Évron, à Saint-Joseph.
0: Voilà, il y a un travail tout honorable et il en faut heureusement. Vous pratiquez le sport et notamment le handball.
3: Oui, je fais du hand depuis 4 ans maintenant au club d'Évron.
0: Et ça vous plaît ?
3: Oui. Bah, en fait, mes frères faisaient du hand avant, donc j'ai dit pourquoi pas tenter l'expérience.
0: Ouais. Une histoire de

0: Bon, en tout cas, courage. Et peut-être que vous allez remporter 50 euros. Et quand on voit le prix des couches aussi clairement, je pense que ça peut aider.
1: Oui.
0: Vous connaissez le principe de la Mayenne qu'on double, une série de questions. Est-ce que vous êtes prêt, Romain?
1: Oui, je suis prêt.
0: C'est parti avec cette première question, c'est une question d'actualité. Un festival a débuté hier à Rennes entièrement consacré aux courts-métrages. Ce sont des courts-métrages soit fantastiques et insolites ou romantiques.
1: Insolites et fantastiques, je dirais.
0: Oui, fantastique et insolite, court-métrage consacré au cinéma fantastique étranger insolite qui se poursuit donc jusqu'au 4 octobre du côté de Rennes. Ça nous fait un premier point sur cette question, Romain. On poursuit avec la suivante et elle s'intéresse au sport. Ça peut peut-être vous aider. Écoutez bien la question. Les Jeux Olympiques se sont déroulés à Barcelone en quelle année? Est-ce que c'était en 1992 ou en 1972?
1: 1992.
0: Oui, c'est une bonne réponse. Il y avait aussi les JO d'hiver à Albertville, cette Arena en 92, mais les Jeux Olympiques se sont bien déroulés à Barcelone en 1992. On totalise 2 points sur les 2 premières questions. Romain, c'est plutôt bien parti. Point que vous allez peut-être pouvoir doubler. La petite cloche, vous l'avez entendu, ça signifie que vous êtes tombé sur une question mayonnaise. Et c'est vrai que je le rappelle souvent en début de jeu, mais là j'ai oublié. Souvent, il faut se munir de la carte de la Mayenne, ça peut aider puisqu'il n'y a pas de proposition de réponse pour cette question mayonnaise. Écoutez, je suis une commune située à l'est de Laval, connue notamment pour ses termes gallo-romains. Où suis-je ?
1: C'est Jublin ?
0: Eh non, c'est pas Jublin, c'était Entrammes, les termes gallo-romains d'Entrammes qui ont été découverts en 1987 sous l'ancienne église. Alors, ils datent de l'Antiquité, mais ils sont vachement bien conservés. C'était donc la commune d'Entrammes. Dommage, ouais, Romain. Je vous ai entendu un petit peu taper, vous êtes aidé d'Internet.
1: J'étais sur la carte de la Mayenne.
0: Ah ben voilà, mais non, c'était Entrammes. On est toujours à 2 points, Romain, vous allez peut-être pouvoir augmenter ce score et pourquoi pas repartir avec un bon d'achat d'une valeur de 50 euros. Je rappelle qu'il faut faire un maximum de points. Vous restez bien sûr avec nous, on joue ensemble. La Mayenne compte double juste après le morceau de Abba. Voici Mamma Mia.
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0: Abba avec Mamma Mia sur Ici Mayenne.
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0: La Mayenne compte double, notre jeu qui peut vous permettre de booster votre pouvoir d'achat. 50 euros pour aller faire vos courses à l'hyper rue d'Evron, faire un bon caddie pour vous faire plaisir, mettre de bonnes choses sur la table ou pourquoi pas eh bien, acheter des couches comme Romain qui est toujours avec nous, qui a marqué 2 points. Nous sommes avec vous à Evron. Vous avez un petit garçon qui s'appelle Elio et qui a 5 mois. Vous pratiquez le handball et très investi aussi dans le milieu associatif. Romain, vous avez donc totalisé pour l'instant 2 points. Est-ce que vous êtes prêt pour la nouvelle série de questions ?
2: Ah, je suis prêt. On va faire comme on peut.
0: C'est parti. Comment appelle-t-on une déviation de la colonne vertébrale ? Est-ce que c'est une scoliose ou une viscose ?
2: Une scoliose.
0: Question plutôt facile pour démarrer cette nouvelle série. Nous sommes à 3 points, Romain. Il arrive une question qui peut-être va être un peu difficile. C'est une question à l'envers. Vous allez entendre un morceau de musique joué à l'envers. Il me faut l'artiste ou le titre de la chanson. Et attention, il n'y a pas de proposition de réponse pour cette question. Vous êtes prêts ?
2: Ouais, je suis prêt.
0: Alors, on est parti pour cet extrait. Ah, pas simple du tout. J'attends votre réponse. L'artiste ou le titre ?
2: Je n'ai vraiment pas du tout.
0: Une petite idée ? Allez, 6 secondes.
2: On va dire Louane.
0: Eh bien, je vous propose, Romain, qu'on vérifie ensemble avec le titre, cette fois-ci, joué à l'endroit.
3: Tout a changé, rien n'a changé.
2: Pas du tout. Tout le temps, mais alors là, vraiment pas du tout, quoi.
0: Eh ben, c'est pas facile, hein, finalement, quand le titre est joué à l'envers. C'était Elena avec non. Tout a changé. On est toujours à 3 points, Romain, et vous allez peut-être pouvoir vous rattraper avec cette question. La petite cloche signifie que c'est donc une question mayonnaise. Et je vous rappelle qu'il n'y a pas de proposition de réponse pour cette question. Je suis dans le nord de la Mayenne. Mon château possède 8 tours reliées par des courtines et est considéré comme l'un des châteaux médiévaux les mieux conservés de la région. Quelle est cette commune où je me trouve ?
2: Je me demande si c'est pas un château. Lacé-les-Châteaux.
0: Waouh ! C'est bon ! C'est ça ! C'est Lacé-les-Châteaux ! Absolument ! Sur le fil.
2: C'est la seule ville que je connais où il y a des châteaux, enfin où il y a un grand château comme ça. Donc.
0: C'était totalement au hasard. Vous êtes dit tiens au pifomètre, je vais quand même donner la réponse.
2: Enfin, j'ai dit Nord-Mayenne, enfin ça devrait correspondre à peu près.
0: Eh ben ça vous sauve, Romain, parce que on est à 5 points sur cette question. Alors ça vous sauve peut-être temporairement puisqu'il va falloir attendre et savoir ce que vont faire aussi les autres candidats en termes de score, bien évidemment.
2: On verra.
0: Et on croise évidemment les doigts pour vous, Romain. Merci.
2: On est là pour participer de façon.
0: Exactement. Merci beaucoup d'avoir joué avec nous à la Mayenne compte double.
2: Merci beaucoup.
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0: Et on va accueillir bien sûr un nouveau candidat, deuxième candidat qui va tenter sa chance et peut-être faire mieux que Romain qui a totalisé pour l'instant 5 points sur la Mayenne compte double qui se poursuit jusqu'à midi avec la musique qui arrive. Florent Pagny pour le braquage des sentiments, c'est dans moins d'une minute.
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0: Laurent Pagny avec le braquage des sentiments sur Ici Mayenne.
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0: Et nous sommes de retour avec notre jeu La Mayenne compte double. À la clé, un bon d'achat de 50 euros pour aller faire vos courses à l'Hyper-U d'Evron, jusqu'à 250 euros sur le reste de la semaine. Si vous êtes le grand gagnant du jour, vous pouvez retenter votre chance dès le lendemain. On va accueillir Marianne qui est avec nous du côté d'Ambert. Bonjour Marianne.
2: Bonjour.
0: Marianne, vous avez déjà joué avec nous, vous avez un food truck, vous proposez des burgers frites avec pain de boulangerie et des plats cuisinés également que vous faites aussi sur des événements, vous baladez un peu sur le département avec votre food truck.
2: C'est ça, exactement, je suis sur plusieurs endroits à la semaine.
0: Oui, vous êtes où là par exemple en ce moment ?
2: Aujourd'hui, je suis chez moi.
0: Ah, très bien.
2: Le mercredi, je garde ma fille.
0: Votre fille qui a 4 ans et qui s'appelle Anouk.
2: C'est ça.
0: Et vos passions, c'est la cuisine, l'équitation et le jardinage, entre autres.
2: Oui.
0: Et on sent qu'il y a des appels pour des commandes, j'ai l'impression quand même. Parce que même si
2: non, c'est une copine qui vient de m'envoyer. Allez, je t'écoute, je t'entends.
0: Bon, la Mayenne
2: compte double.
0: Le principe, c'est de marquer un maximum de points. On avait Romain à l'instant, notre premier candidat, lui, qui a totalisé 5 points. Il faut faire égalité ou mieux, hein, c'est ce que je vous souhaite, bien sûr, Marianne. Est-ce que vous êtes prête ?
2: Oui.
0: C'est parti pour la première question, c'est une question d'actualité. Une grande fête du livre vient de débuter tout près de chez nous, au Mans. Comment s'appelle-t-elle ? Est-ce que c'est Fête Lire ou Livre en Fête ?
2: Fête Lire.
0: Et oui, c'est une bonne réponse, c'est bien Fête Lire. Le rendez-vous a débuté lundi, va se poursuivre jusqu'au 4 octobre avec notamment la littérature, la BD et la jeunesse. Et pour découvrir tout ça, ça se passe au Mans. Ça nous fait un point, Marianne. Est-ce que vous êtes prête pour la deuxième question ?
2: Oui.
0: C'est parti. Quel fromage à pâte molle, produit dans l'Est, principalement dans les Vosges, tire son nom d'une commune alsacienne ? Est-ce que c'est le Schittelgheim, le Morbier ou le Münster ?
2: Je dirais que c'est le Münster, parce que le Morbier, c'est... Ouais, c'est le Münster, je pense, parce que le Morbier, c'est dans les Alpes.
0: C'est une bonne réponse, effectivement. Le Münster, c'était la réponse qu'il fallait donner, produit à Gérardmer. Le Münster, c'est dans le Haut-Rhin. Nous avons marqué 2 points pour l'instant, Marianne.
2: Très bien.
0: Bon, c'est parti. Avec cette nouvelle question, vous allez peut-être pouvoir doubler vos points. Vous l'avez entendu, c'est une question mayennaise et peut-être que vous êtes muni d'une carte de la Mayenne. Il n'y a pas de proposition de réponse pour cette question. Écoutez, je suis sur la route. Je pars de Laval en direction de Rennes par la Nationale 157. Quelle est la commune importante de l'agglomération lavalloise que je vais traverser avant de quitter la Mayenne ?
2: La commune importante avant de quitter la Mayenne ?
0: Sur la départementale 157 en direction de Rennes, précisément.
2: Merde, la Gravelle.
0: Trop tard. Merde. En dehors du gong, ça vient du cœur. Hein. C'était Saint-Berthevin, commune qui est située immédiatement à l'ouest de Laval.
2: J'ai pas compris la question comme ça.
0: Bon. Des grands axes qui relient la Mayenne à la Bretagne. Donc, quand vous allez en direction en fait, de Rennes sur la départementale 157, on est à 2 points pour l'instant. Marianne, rien n'est perdu. Vous allez pouvoir vous rattraper avec une nouvelle série de questions et peut-être tenter votre chance à la Mayenne compte double et avoir ce bon d'achat d'une valeur de 50 euros. On poursuit et vous pouvez aussi vous inscrire au 02 43 67 11 11.
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0: Mais pour l'heure, voici vos infos pratiques sur Ici Mayenne pour ce mercredi. Direction la piscine de Villaines-la-Juhel. C'est la reprise des activités à partir de lundi 5 octobre pour les activités sur inscription sauf l'aquagym. Et vous pouvez contacter par téléphone la piscine si vous avez envie d'avoir plus d'infos. Et puis à partir de demain aussi jeudi, la mairie de Saint-Hilaire-du-Maine, près d'Ernée, change ses horaires. Elle est désormais ouverte au public le matin et l'après-midi, les lundis et vendredis, le mardi uniquement aussi et jeudi. Et chaque premier et troisième samedi du mois, uniquement le matin. La nouvelle usine des eaux de l'agglomération lavalloise a changé, ouvre ses portes aussi. Ce sera le samedi 10 octobre pour les visites immersives, des visites avec une expérience en réalité virtuelle et avec un agent de l'usine pour la visite. Vous pouvez vous inscrire, il y a un lien qui est à retrouver sur le site internet de Laval Agglo. Et puis lui aussi, il y a des visites libres le même jour de 10h à 17h, c'est sans inscription. Rendez-vous le samedi 10 octobre. Voilà pour vos infos pratiques qui reviennent Mayenne, bien sûr, dans une heure sur Ici Mayenne.
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0: Et avant de retrouver Marianne qui a totalisé pour l'instant 2 points, notre jeu La Mayenne compte double, peut-être avoir le bon d'achat. Une valeur de 50 euros à dépenser à l'Hyper-U d'Evon avec Ici Mayenne. Et bien la musique nous accompagne pour cette fin de matinée. Vous êtes en voiture, au boulot, dans les transports également. Vous nous écoutez sur l'application Ici. C'est Jeanne Masse pour Johnny.

0: Jeanne Masse avec Johnny sur Ici Mayenne. Merci de nous avoir choisi.
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0: De retour à notre jeu, la Mayenne compte double jusqu'à midi. À la clé, peut-être un bon d'achat d'une valeur de 50 euros à dépenser pour faire vos courses à l'Hyper U d'Evron. Et c'est vrai que par les temps qui courent, ça peut clairement booster votre porte-monnaie. On avait un premier candidat tout à l'heure qui a fait 5 points et nous sommes avec Marianne du côté d'Ambert qui, elle, pour l'instant, a totalisé 2 points. Marianne, je rappelle, c'est pour celles et ceux qui viennent de nous rejoindre, que vous avez un food truck également. Vous baladez comme ça sur les routes du département. Vous aimez l'équitation, le jardinage, la cuisine et vous avez une petite fille qui s'appelle Anouk. Est-ce que j'ai tout bon?
2: Tout bon.
0: Marianne, 2 points pour l'instant et je vous le souhaite, vous allez peut-être vous rattraper avec cette nouvelle série de questions. Est-ce que vous êtes prête, Marianne?
2: Oui, on va essayer.
0: Allez, c'est parti. Quand tout fonctionne bien, on dit que tout marche comme sur des patins ou des roulettes.
2: Des roulettes.
0: Une petite question facile pour se mettre de nouveau en concentration. Vous allez entendre un extrait musical, Marianne, et cet extrait, il sera joué à l'envers. Il faut absolument retrouver l'artiste ou le titre de cette musique. Il n'y a pas de proposition de réponse pour cette question. Est-ce que vous êtes prête?
2: Eh ben oui, oui.
0: On est parti? Écoutez.
2: Oui, on est parti.
0: Alors, qui avez-vous reconnu? Quel est le titre?
2: L'artiste. C'est Santa.
0: Yes! C'est une bonne réponse. Je vous propose qu'on réécoute cette fois-ci l'extrait, mais à l'endroit. Santa avec Dis-moi oui, nous sommes à 4 points, un cheveu peut-être de battre Romain qui avait fait 5 points tout à l'heure avec cette nouvelle question, Marianne. Et c'est une question mayonnaise. Question mayonnaise, ça veut dire pas de proposition de réponse, mais pour laquelle vous pouvez donc avoir 2 points. Écoutez bien cette question. Je suis dans le sud-ouest de la Mayenne, tout près de la frontière avec l'Ille-et-Vilaine. Je suis notamment connu pour mon hippodrome de la Touche. Dans quelle commune suis-je?
2: Sud-ouest.
0: L'hippodrome de la Touche, dans quelle commune? Oui. C'est bien à Cran, effectivement. L'hippodrome de la Touche vous a peut-être d'ailleurs donné un indice. Et Cran qui est également connu pour son château du XVIIe siècle et puis son rendez-vous épique des Trois Glorieuses. Ça se passe à Cran, c'était la commune qu'il nous fallait. C'est tout bon, ça nous fait 6 points, Marianne.
2: Super, merci beaucoup.
0: Bon, ça veut dire que pour l'instant, on a évincé Romain et vous êtes notre meilleure joueuse. Il va falloir évidemment que le prochain ou la prochaine candidate soit égalise ou alors fasse moins bien que vous. Vous avez 6 points, je le rappelle, Marianne, on croise les doigts.
2: Merci.
0: Et peut-être à tout à l'heure pour vous, 50 euros en bon d'achat à dépenser à l'Hyper U d'Evron. Si vous voulez jouer à la Mayenne compte double, vous pouvez le faire, vous inscrire au 02 43 67 11 11 et vous pouvez le faire aussi via le site internet ici.fr pour jouer à nos côtés. On vous souhaite bonne chance. Voici Oshi avec Je partirai.

0: Aussi avec Je partirai sur Ici Mayenne.
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0: Notre jeu La Mayenne compte double se poursuit avec notre ultime candidat de cette matinée. Il s'agit de Michel du côté de Saint-Christophe-du-Luat, à l'est du département, sur la route d'Evron. Bonjour Michel.
2: Bonjour.
0: Michel, vous étiez notre gagnant d'hier. Vous êtes reparti avec un bon d'achat d'une valeur de 50 euros à dépenser à l'hyper U d'Evron. Et comme chaque candidat qui a gagné sa série de questions, eh bien, la possibilité de revenir pour tenter de nouveau sa chance. Et pourquoi pas rafler une nouvelle fois 50 euros et ainsi de suite jusqu'à la fin de la semaine. Hier, c'était votre fête en plus, Michel, donc ça s'est plutôt bien terminé.
2: C'est ça. Ouais.
0: Et ça, c'est chouette. Alors, est-ce que vous êtes prêt à de nouveau à faire peut-être le grand chelem? Je rappelle qu'il faut faire plus que 6 points, plus que Marianne, qui était notre deuxième candidate à l'instant, qui a fait 6 points. Donc, il faut au moins égaliser. Après, ce sera sur tirage au sort. Ou alors, faire un peu plus, Michel.
2: On va essayer.
0: On va essayer. Vous êtes prêt?
2: Oui.
0: C'est parti pour cette première question. C'est une question d'actualité, Michel. La Chine s'apprête à entrer dans sa célèbre période de vacances appelée la Golden Week ou la Red Week.
2: Red Week, je dirais.
0: La Red Week. Vous me dites là, Red Week, je valide. Et non, c'était la Golden Week. Ça débute demain, c'est pour la fête nationale. Pardon, Michel.
2: C'est des questions dures, là.
0: Mais c'est une question d'actualité, Michel. Puisque. Elle débute demain, le 1er octobre, la fête nationale chinoise qui provoque chaque année d'immenses déplacements de voyageurs. Et cette année, il y a même certains Chinois qui combinent plusieurs jours fériés pour partir beaucoup plus en vacances. C'est une grosse période de vacances appelée donc la Golden Week. On n'a pas de bonne réponse sur cette question. Nous ne marquons pas de points, Michel. On est parti pour cette deuxième question. Comment s'appelle une forêt de pins? Est-ce que c'est une pintade ou une pinède, Michel?
2: Une pinède.
0: Vous voyez qu'elles sont passées dures. Un point. Celle-là a été facile. Un point, Michel, pour vous. Vous êtes en train de trifouiller votre téléphone?
2: Ah non, du tout.
0: Ah, vous avez le haut-parleur, peut-être?
2: Du tout.
0: La radio derrière vous?
2: Loin, loin.
0: D'accord. Et votre femme qui vous souffle les réponses, peut-être? Comment s'appelle votre femme, Michel, déjà?
2: Sylvie.
0: On embrasse Sylvie, qui vous fait des signes. Un point donc sur cette question. Vous allez peut-être pouvoir doubler vos points avec cette question. C'est une question mayonnaise. J'espère que vous êtes munis de la carte de la Mayenne. Il n'y a pas de proposition de réponse pour cette question mayonnaise. Écoutez, je suis dans le nord-est de la Mayenne, à proximité du mont des Avaloirs. Ma commune porte aujourd'hui le nom de deux anciennes communes réunies en 2016. Où suis-je? À proximité du mont des Avaloirs, une commune qui porte le nom de deux anciennes communes réunies en 2016, Michel. Vite. Aïe, aïe, aïe, aïe, aïe.
2: Aucune idée.
0: Eh bien, c'était Pré-en-Paille, Saint-Sanson. C'est né de la fusion.
2: Saint-Sanson, ben, j'avais pas du tout l'idée.
0: Ouais, voilà, non, c'était
2: pas
0: de.
2: Pas du tout.
0: La fusion.
2: Non, mais. Nord-Est, j'avais bien pensé à Pré-en-Paille, mais Pré-en-Paille Saint-Sanson, non.
0: C'est la nouvelle commune qui est née en 2016, donc la fusion Pré-en-Paille et Saint-Sanson qui se situe au cœur du territoire des Avaloirs. C'était Pré-en-Paille Saint-Sanson. On n'a qu'un petit point pour l'instant, Michel.
2: Et
0: ça va être dur, ça veut dire.
2: Il
0: va falloir faire le grand chelem sur les prochaines questions et encore, ça risque d'être compliqué. On va jouer en tout cas pour le fun, hein, puisqu'on est là aussi pour s'amuser. Michel, vous restez avec nous, bien sûr, à la Mayenne compte double.
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0: Mayenne Salentano avec I Want to Know sur Ici Mayenne.
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0: Et nous retrouvons Michel Kenente, qui était notre gagnant d'hier, qui a retenté sa chance. Et ça semble mal parti, Michel, puisqu'on a un point. On va jouer, et on le sait quand même, pour le fun, puisqu'on n'arrivera pas aux 6 points qu'a fait Marianne. Est-ce que vous êtes prêt, Michel, pour cette nouvelle question ?
2: Oui, on va y aller pour le fun. Hein.
0: On va y aller pour le... Je vous sens dépité, Michel.
2: Non, pas du tout. Bon, hein.
0: Écoutez bien pas cette question.
2: Tout. C'est le jeu.
0: Quel est le vrai nom d'Yves Montand ? Est-ce que c'est Ivo Motta ou Yves Olivi ?
2: Ivo Motta et Motta.
0: C'était Yves Olivi, le vrai nom d'Yves Montand. Bon, de toute façon, ça n'aurait pas changé grand-chose. Vous allez entendre une question, Michel. C'est une question avec un morceau qui est joué à l'envers. Il faut retrouver l'artiste ou le titre de cette chanson. Il n'y a pas de proposition de réponse. Écoutez cet extrait.

0: Alors, à votre avis, Michel, de qui s'agissait-il dans cet extrait?
1: Il y a Michel Sardou, mais alors, sans aucun...
0: Eh ben oui.
1: Ah oui.
0: C'était Michel Sardou avec Je l'estimais.

0: Michel Sardou avec Je vais t'aimer. Vous auriez peut-être pu doubler, vos points avec cette nouvelle question, qui est donc une question mayonnaise. Pas proposition de réponse pour cette question mayonnaise. Écoutez, quelle commune mayonnaise possède une basilique dont l'imposante silhouette domine la ville et qui est dédiée à Notre-Dame de l'Épine ? Quelle est cette commune mayonnaise qui possède une basilique dont l'imposante silhouette domine la ville et qui est dédiée à Notre-Dame de l'Épine ?
1: Je crois que c'est bon, mais je suis pas sûr.
0: Oui ! C'est une bonne réponse, Michel. La basilique d'Évron, qui est remarquable parce qu'elle mélange, c'est vrai, plusieurs périodes architecturales avec notamment des parties romanes et gothiques. C'était bien la commune d'Évron. Alors, si je fais le petit calcul, on avait un point tout à l'heure, deux. Ça nous aurait fait quatre points, même si ça n'aurait pas été suffisant pour évidemment battre Marianne. Merci quand même, Michel. Vous n'avez pas tout perdu puisque vous avez d'ores et déjà un bon de 50 euros gagné hier.
1: C'est ça, on va se contenter de ça.
0: Merci beaucoup en tout cas Michel de votre participation. On va retrouver Marianne qui est avec nous. Marianne.
2: Oui, allô.
0: Marianne.
2: Oui.
0: Vous êtes notre grande gagnante du jour. 50 euros à dépenser à l'hyper-U d'Evron. 50 euros pour aller faire vos courses. C'est cool ça.
2: Super, c'est sympa.
0: Ça fait du bien, vous allez pouvoir faire quelques courses et puis si le caddie est plein, vous allez pouvoir dépenser votre bon de 50 euros. C'est toujours ça de moins sur le ticket de caisse.
2: C'est ça.
0: Marianne, vous aurez aussi la possibilité de retenter votre chance demain, éventuellement, pour pourquoi pas gagner cette fois-ci un nouveau bon d'achat. Ça vous ferait 100 euros à mettre dans votre poche.
2: Oui, bah très bien, c'est possible.
0: Bon, merci beaucoup Marianne, la Mayenne compte double, c'est tous les jours et on vous fait gagner le plein de cadeaux. Inscrivez-vous au 02 43 67 11 11, vous pouvez le faire aussi sur le site internet, c'est ici.fr.
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0: Super Tramp avec The Logical Song sur Ici Mayenne après les infos. On se met à votre service avec toute l'équipe d'Enora Malagré pour On vous doit bien ça.
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0: Vous êtes les bienvenus à l'écoute d'Ici Mayenne, il est midi. Les infos à vos côtés, Marcelin Robin. Il faut s'attendre à de nouveaux témoignages d'agressions sexuelles dans des établissements La Salle de Laval.
2: C'est ce que nous disait ce matin sur Ici Mayenne Philippe Cheminot, le président de l'association Mémoire, Vérité et Reconnaissance pour les victimes des Lassaliens. Deux anciens élèves de ce réseau d'enseignement catholique ont témoigné sur notre antenne depuis le début de la semaine. Ils affirment avoir subi des abus sexuels commis à Laval par un instituteur laïque et un enseignant religieux à la fin des années 60 et 70. D'autres victimes mayennaises pourraient prendre la parole maintenant, selon Philippe Cheminot.
3: À partir du moment où une ou deux victimes arrivent par un courage colossal à exprimer leur douleur, leur souffrance et l'exposer en public, ça déclenche énormément de réactions d'autres victimes qui d'un seul coup se disent « mais en fait, ce que j'ai vécu, je ne suis pas tout seul ». Il y a d'autres camarades dans cet établissement, pas forcément la même année, mais certainement avec le même criminel. Et ça libère la parole automatiquement. Et donc, nous, ce que l'on observe au niveau national, c'est qu'à chaque fois, ces appels à témoignages qui sont déclenchés provoquent toute une série derrière de personnes qui sortent de leur silence et de leur souffrance pour nous expliquer ce qu'ils ont vécu et comment, pourquoi ça leur est arrivé et comment ils peuvent demander réparation.
2: Le président de l'association Mémoire, Vérité et Reconnaissance pour les victimes des Lassaliens, Philippe Cheminot, était l'invité d'Ici Mayenne à 7h45. Selon lui, plus de 360 témoignages ont été recensés concernant des violences dans plus d'une soixantaine d'établissements catholiques lassaliens. Détail à lire sur ici.fr.
0: Une nouvelle manifestation devant un lycée en Mayenne.
2: Environ 250 élèves du lycée Lavoisier de Mayenne se sont rassemblés ce matin devant l'établissement sans violence. L'Union étudiante et l'Union syndicale lycéenne appellent d'ailleurs à de nouveaux blocages de lycées et d'universités demain et à une grande manifestation nationale le 6 octobre pour des conditions d'études dignes. Hier, la région Pays de la Loire a porté plainte après des violences commises sur un agent de la cité scolaire Buron-Réaumur à Laval, selon les informations d'Ici Mayenne. Cet homme a tenté de s'interposer entre un groupe de lycéens et un voisin de l'établissement. Des jeunes venaient de jeter des poubelles contre la grille de la cité scolaire. Précision à lire sur la ici.
0: Et puis l'inflation s'accélère.
2: Elle grimpe à plus 3% sur un an. L'INSEE publie aujourd'hui l'indice des prix à la consommation pour le mois de septembre. En août, cette augmentation était de 2,4%. Des chiffres supérieurs aux prévisions du gouvernement. Une inflation tirée sans surprise par la flambée des prix de l'énergie et également des produits frais. On y revient dans les infos de 13h sur Ici Mayenne.
0: Comme un air tango à l'hôpital.
2: Le Stade Lavallois a donné d'anciens maillots à à l'association Les Petits Doudous de Laval pour qu'ils soient transformés en blouses d'opération pour des enfants hospitalisés. Une belle façon de donner une seconde vie à des tuniques des saisons passées, explique Emma Richard, chargée de ce projet au sein du club de Ligue 2.
4: Beaucoup d'enfants rêvent. Rêve du Stade Lavallois, rêve de devenir joueur. Et là, en fait, c'est pour l'avoir vu lorsqu'on a lancé les blouses à l'hôpital le 31 août dernier. On voit du sourire sur les enfants qui vont au bloc opératoire. Donc c'est franchement, c'est beau. C'est aussi beaucoup d'émotions quand on voit ces enfants-là et les parents aussi qui accompagnent. Donc c'est un maillot qu'on coupe en deux. Label Ouvrage qui travaille minutieusement, point par point, pour confectionner une blouse. Et c'est très beau.
2: Grâce à l'association Les Petits Doudous de Laval, les enfants opérés au centre hospitalier de la ville allaient déjà de leur chambre à la salle d'opération en voiturette électrique. Une quinzaine de maillots du Stade Lavallois ont déjà été transformés par les salariés de la Belle Ouvrage, un ESAT à Saint-Berthevin. Une dizaine d'autres tuniques seront transformées en blouses d'opération prochainement. La 52e édition des Boucles de la Mayenne se précise. On connaît depuis ce matin les villes étapes de la course cycliste. Le prologue aura lieu le jeudi 27 mai autour d'Espace Mayenne à Laval. La première étape le lendemain, ce sera entre Saint-Berthevin et Mayenne. Pour la première fois de son histoire, Vimartin-sur-Orte dans les Côtes-d'Evron accueillera une arrivée. Ce sera le samedi. Les coureurs partiront d'Evron. Enfin, la dernière étape aura pour parcours une boucle autour de Laval. Une course professionnelle féminine se disputera également le dimanche 30 mai sur ce même tracé. Info à retrouver sur ici.fr.
0: Et puis Valdemar Quitta est prêt à vendre le FC Nantes.
2: Oui, on en reparlera dans le journal, dans les infos de 13h sur ICI Mayenne.
0: Et puis un point sur les cartes du ciel aussi. Dès maintenant, avec des nuages qui sont toujours présents, un ciel couvert, ça devrait être mieux dans l'après-midi avec quelques belles éclaircies, des températures qui restent douces, autour de 20 degrés à Laval ou encore Saint-Barthevin et Bonchamp-lès-Laval. Très bon appétit. Et puis vous retrouvez Enora Malagri sur ICI.
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5: Bonjour à tous, bienvenue dans votre nouveau rendez-vous quotidien sur ICI. Ça s'appelle On vous doit bien ça. Et ICI, on parle bon plan, vie quotidienne, arnaque à éviter, santé. On est là pour vous rendre service parce qu'on vous doit bien ça. Nous sommes ensemble jusqu'à 13h. Moi, je m'appelle Enora Malagré et voici la bande qui m'accompagne tous les midis pour mon plus grand bonheur et le vôtre, je l'espère. Aude Razo, madame anti-arnaque. Bonjour ma Aude.
6: Bonjour, bonjour à tous.
5: Le docteur Gérald Kierzek. Bonjour docteur.
7: Bonjour à tout le monde.
5: J'aime bien quand je dis bonjour docteur.
7: Ouais, moi aussi, j'aime bien qu'on me le dise, ça se perd d'ailleurs.
5: Ça se voit. Elsa Wolinski, notre éminente journaliste. Bonjour Elsa.
8: Bonjour à tout le monde.
5: Et Valère Coréard, monsieur Bonplan. Bonjour Valère.
9: Salut Nora, bonjour à toutes et tous.
5: Aujourd'hui, entre autres, hein, bien sûr, grosse émission, gros dossier. On va ouvrir avec vraiment un gros dossier épineux sur les maisons fissurées. Alors si, malheureusement, vous avez des fissures dans votre maison, peut-être dues à la sécheresse, on va en parler dans un instant, appelez-nous, laissez-nous un message vocal au 0810 055 056, c'est votre antenne, nous sommes là pour vous. Et puis vous pouvez aussi nous laisser des messages vocaux comme l'a fait aujourd'hui Armel.
10: J'ai une question concernant le prix du gaz. Est-ce que vous avez des astuces pour moi afin de réduire le coût de ces dépenses?
5: On a toujours des astuces parce qu'on vous doit bien ça, n'est-ce pas? Ça sera pour vous Valère.
9: Gaz, électricité, on va parler chauffage et oui, il y a quelques astuces utiles qui peuvent vous aider.
5: On y répond dans une trentaine de minutes et puis le meilleur pour la fin, je booste toute l'année votre pouvoir d'achat, on vous doit bien ça. 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On vous doit bien ça sur ICI. Et je vous l'ai dit, on ouvre l'émission avec un gros dossier qui peut-être vous concerne, en tout cas qui nous inquiète grandement, ce sont les maisons ou les appartements fissurés. Et pour parler de tout cela, Aude Razo a invité la vice-présidente de l'AUMF, l'association Urgence Maisons Fissurées, et c'est Dominique Goldstein qui nous fait l'honneur d'être là. Bonjour chère Dominique.
11: Bonjour, merci de nous donner la parole.
5: Merci d'avoir accepté l'invitation, parce que qui mieux que vous pour parler de ce phénomène qui prend de plus en plus d'ampleur. Aude Razo.
6: Et pour donner des conseils aussi aux gens qui sont touchés parce qu'ils sont parfois un peu perdus dans toutes les démarches qu'il faut effectuer. Vous allez nous éclairer là-dessus. Maison fissurée, vous nous disiez hors antenne, il y a des gens qui sont rentrés de vacances là et qui ne pouvaient même plus ouvrir la porte. C'est ça une maison fissurée?
11: Alors c'est pas que ça, mais c'est un des signes. Pour d'autres, ça a été déjà de voir des zébrures. Donc on a deux cas, c'est soit ça s'est aggravé, ils sont partis en vacances joyeux, ils sont revenus et ça avait empiré, soit des gens qui n'avaient jamais eu de fissure et qui en ont eu.
6: Et donc c'est une conséquence de la sécheresse notamment, ces sécheresses qu'on va vivre beaucoup ces prochaines années, on le sait, et donc ces problèmes vont s'aggraver. On a eu plein de témoignages sur notre radio ici, parce que les rédactions, les journalistes sont allés au contact des habitants. Alors des gens disent « ma maison craque de partout, je vois à travers les murs ». Vous l'entendez beaucoup ça?
11: C'est énorme le nombre d'appels qu'on a eu. Juste pour vous donner une idée, généralement on avait une vingtaine d'appels par mois. En septembre, on est au-dessus de 150.
7: Oh là là.
11: On a fait une réunion publique en Haute-Garonne, 5e circonscription, donc même pas toute la Haute-Garonne. On attendait 400 personnes. On aurait cru un concert de Céline Dion. Les gens faisaient la queue dans la rue. Ouais. Et on était 550. Pour des raisons de sécurité, on a dû s'arrêter. Et je peux vous citer plein d'autres exemples.
6: Et vous avez peur que ça empire, du coup, au fil des années?
11: Alors, ce qu'il faut comprendre, c'est que ce n'est pas que la sécheresse, notre problème. L'argile, qui se trouve donc sous nos maisons, elle va réagir à la variation d'hydratation. C'est-à-dire que les sols réagissent comme des éponges. C'est-à-dire que la sécheresse, donc la chaleur, hein, les canicules, la sécheresse va faire rétrécir l'éponge, Mais quand les pluies vont arriver, et elles vont arriver...
6: Et il pleut énormément dans le sud, hein, dans le Gard et dans l'Hérault, et on pense aux habitants là-bas.
11: Mais partout. Et c'est-à-dire que l'éponge va se regonfler, et comme nos maisons ne sont pas en caoutchouc,

0: c'est maintenant qu'est-ce qu'on fait pour réadapter les maisons.
1: Si vous avez des questions pour Dominique Goldstein qui nous fait l'honneur d'être là aujourd'hui, 0810 055 056, on a déjà évidemment un témoignage, c'est Marc qu'on va accueillir tout de suite, qui habite près de Saintes en Charente-Maritime, pardonnez-moi, j'embrasse très fort ici La Rochelle. Bonjour Marc, bienvenue.
2: Bonjour à vous, merci pour le... pour la parole.
1: Mais je vous en prie, oui. Vous êtes président de l'association Aide aux sinistrés climatiques de Pessines, donc vous connaissez oui. aussi bien le sujet. On vous écoute, cher Marc.
2: Oui, aujourd'hui, moi j'ai monté cette petite association sur Pessines parce qu'il y a quand même beaucoup de maisons qui ont été frappées.
1: Ouais.
2: Et puis, donc après, c'est juste une histoire de d'experts. Qui valide ou qui refuse les sinistrés. C'est ça, quoi.
3: Marc, racontez-nous déjà votre maison. Je suppose que si vous avez monté cette association, c'est pas un hasard. Votre maison est fissurée, ça ressemble à quoi?
2: Ça ressemble à... Alors, c'est pas la mienne, heureusement et malheureusement. Non, c'est une petite mamie qui vit dedans. Elle a 17 étés pour tenir ses plafonds en attendant la prise en charge. Donc, aujourd'hui, c'est une maison qu'on suit beaucoup dans la mesure où s'il faut remettre des étés, enfin faire ce qu'il faut et éventuellement la faire partir de chez elle.
1: Dominique, comment on fait dans ces cas-là?
0: Alors déjà, je pense qu'il va falloir expliquer comment on est pris en charge. Parce que c'est pas parce qu'on a des fissures qu'on appelle son assureur et que d'un seul coup, il déboule et il vient, oh là là, bougez pas, je vous mets des étés, etc. C'est pas du tout ça et c'est là l'injustice. En fait, on est encadré par le régime de la catastrophe naturelle. C'est-à-dire qu'en 1982, il a été conçu un régime de la catastrophe naturelle, c'est-à-dire une solidarité nationale, de façon à prévenir des grands incidents, c'est-à-dire des inondations, des glissements de terrain. Et en 89, on s'est dit, oh là là, le RGA, tiens, où est-ce qu'on le fout? Boum! Dans la catastrophe naturelle. Donc, tant que la commune n'est pas reconnue en catastrophe naturelle, vous avez que vos yeux pour pleurer.
3: Donc ça veut dire qu'il y a certains qui ne seront jamais indemnisés, c'est ce que vous êtes en train de nous dire. S'il n'y a pas de reconnaissance d'état de catastrophe naturelle, il n'y aura pas d'indemnisation.
0: C'est le premier verrou. Juste pour vous donner un ordre d'idée, en 2024, il n'y a eu que 2% de communes reconnues.
4: Qui décide ça?
5: Mais oui. C'est...
0: Commission interministérielle.
1: Alors, on va... Oui, Dominique, sur...
0: Sur des critères,
1: ouais.
0: J'en donne un, il faut qu'il y ait 3% d'argile sur la commune, au moins 3%. Je dis pourquoi on n'a pas pris aussi le nombre de chats.
1: Oui, bien sûr.
0: C'est aussi un critère qui en vaut un autre.
1: On continue de dérouler avec vous, cher Dominique Goldstein. Vous restez aussi avec nous. Marc, si vous avez des questions, si vous, malheureusement vous avez subi des fissures dans votre maison ou dans votre appartement, on parlera aussi de quand vous êtes locataire, quand vous avez des appartements. Ça se passe au 0810 055 056. Mais pour l'heure, on va écouter un peu de musique. George Harrison, Got My Man Sent on You, toujours ce merveilleux accent anglais qui est le mien. À tout de suite, on vous doit bien ça.

0: George Harrison, Got My Mind Set On You. Sur votre radio ici, on est ensemble jusqu'à 13h.
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0: Midi 16, en direct de votre nouveau rendez-vous quotidien, on vous doit bien ça. Un peu plus tard dans l'émission, le docteur Kirzek nous parlera microbiote et Elsa nous parlera précarité menstruelle, une émission très riche aujourd'hui. Mais pour l'heure, on est en train de parler des maisons fissurées, ça nous préoccupe énormément, des appartements aussi fissurés si vous en avez été victime. 0810 055 056, nous avons la chance d'avoir Dominique Goldstein aujourd'hui, qui est la vice-présidente de l'AUMF, l'association Urgence Maison Fissurée. Et voilà, il y a Marc qui est toujours avec nous en ligne, qui nous appelle de Sainte. Mais Audrazo, vous avez une question à poser évidemment à Dominique.
3: Oui, parce qu'on a commencé à dérouler, vous avez commencé à en parler, Dominique Goldstein, mais on rentre de vacances, là on est rentré de vacances, on voit une fissure sur la maison, plutôt grosse, plutôt pas grosse, on ne sait pas. Qu'est-ce qu'on fait exactement? C'est quoi la procédure?
4: En général, il n'y a pas de quoi s'affoler. La maison, elle ne va pas vous tomber sur le nez. J'ai jamais entendu. Ça ne veut pas dire qu'il n'y a pas des maisons qui s'écroulent, mais pas en 24 heures.
3: Mais Marc disait, par exemple, il y avait beaucoup d'étés sur une maison.
4: Ça n'a pas dû arriver en une semaine.
3: D'accord.
4: Voilà. Donc, là, ce matin, j'étais avec Alexandra, une de nos adhérentes, qui disait, j'ai calculé, ça s'est fait en 4 ans. Ça commence, mais par contre, ça commence toujours par une petite fissure. Et c'est cette petite fissure qui va devenir éventuellement très grande, éventuellement très dangereuse, jusqu'à mettre des étais. De témoignages, nous on a à peu près 1000 témoignages, la majorité des maisons ne sont pas avec des étais.
3: Mmh. Et qu'est-ce qu'on fait? Alors, petite fissure, grosse fissure, c'est quoi la procédure exacte?
4: Il faut demander à un expert en fissure, j'allais dire, donc quelqu'un qui est lié au bâtiment. Il ne faut pas appeler un maçon. C'est pas un problème de maçonnerie, on vient pas reboucher les fissures. Il faut regarder déjà pour se rassurer de la dangerosité. Parce que une première fissure, ça veut dire des choses, c'est un symptôme. Par exemple, si c'est à un angle de la maison, si c'est au bord des fenêtres, si c'est au bord de la porte.
5: J'ai pas compris à qui il fallait demander.
4: Ce
6: sont des experts indépendants. J'appelle pas mon assureur, parce que moi, le premier réflexe que j'aurais, c'est d'appeler l'assureur.
4: Eh ben non, c'est le piège dans lequel il faut absolument pas tomber. Parce qu'en fait.
0: Alors, écoutez bien là, donc ça, il faut pas appeler son assurance.
4: En fait, vous vous rappelez, je vous ai dit qu'on était encadré par la catastrophe naturelle. Catastrophe naturelle, c'est quelque chose d'imprévisible, soudain, genre une rivière qui sort de son lit. C'est daté, on sait quand est-ce qu'elle est sortie, on sait quand est-ce qu'elle est rentrée. Mais une fissure, c'est quoi? À quel moment une fissure commence? À quel moment on déclare que c'est une fissure liée au ce qu'on appelle RGA, retrait gonflement des argiles? Donc si vous déclarez trop tôt, c'est-à-dire avant la reconnaissance de catastrophe naturelle de votre commune, qu'est-ce qui va arriver? Vous pouvez avoir un assureur qui va se servir de ses preuves, toutes vos jolies photos et vos déclarations, pour vous dire, mais attendez, vos fissures, elles datent de, j'en sais rien moi, 2025, vous êtes déclaré en 2026, donc, eh ben voilà, vous êtes sorti du système. Donc vraiment, l'assureur ne fera rien si ce n'est faire quelque chose contre vous.
0: On va prendre Marc, Marc, vous êtes d'accord avec ça?
7: Oui. Après, on peut apporter d'autres événements. Là, je vous parlais de cette maison, donc avec ses étés, c'est sur le sinistre, la catastrophe naturelle de 2022, donc reconnaissance 2023. Ouais. Donc maintenant, c'est qu'une suite de détérioration de la maison qui se produit en attendant la remise en état.
3: Et vous, Marc, vous avez beaucoup de maisons qui sont concernées dans votre secteur. Vous avez fait cette procédure d'aller en mairie d'abord, etc., pour l'état de catastrophe naturelle?
7: Alors, on dépose un dossier en mairie, surtout pas de photos, voilà. Et puis après, c'est la mairie envoie la préfecture. Ça c'est la démarche logique des maires.
3: Et est-ce que vous avez déjà des indemnisations qui sont tombées ou pas du tout? Ça prend un temps fou.
7: Oui. Non. Alors j'en ai qui c'est tombé assez rapidement. On est toujours sur 2022. Là, j'ai deux maisons qui sont en train de se faire. J'en ai encore 6 qui à venir, quoi.
0: Elsa Wolinski.
8: Marc et Aude, vous dites il faut aller en mairie. Dominique, c'est ça?
4: Oui, en fait, il faut se déclarer à la mairie, puisque c'est la seule instance qui peut demander, ça se passe en 10 minutes, ce qu'on appelle ICATNAT, de faire une déclaration, une demande de reconnaissance.
8: Donc, quand on a une fissure,
3: de catastrophe naturelle.
8: Ah oui, pardon. Donc, on regarde la fissure, on va directement en mairie. C'est comme ça qu'il faut faire?
4: Oui, et là, on est face à soit la mairie dit oui, je vais faire la demande de reconnaissance, soit elle dit, non, je ne veux pas la faire. Le maire a toute la possibilité de le faire ou de ne pas faire. Quand il ne le fait pas, il est en train de priver ses administrés d'une possibilité d'être indemnisés. Alors, pourquoi des maires refusent ? Ça sert à rien, on l'aura jamais. Il faut dire quand même qu'en 2024, il n'y a eu que 2% de reconnaissance, et en 2025, 20%.
3: Une prise de conscience quand même.
4: En tout cas, il y a des maires qui refusent, voilà. Chirac, ça peut être aussi parce qu'ils ont peur que la commune perde de sa valeur parce qu'elle est déclarée en catastrophe naturelle. Or, un bien
6: quand il y a des fissures... Au contraire, ça va permettre de reconstruire, de refaire et d'embellir et de sécuriser. Mmh. Moi, j'ai une question un peu bête, je suis nul en bricolage, mais je vois une fissure. Je prends ma spatule, je rebouche, je vais au magasin de bricolage du coin. Qu'est-ce qu'il faut faire ? Ça sert à rien.
4: Ça sert absolument à rien puisque la cause, c'est ce qui s'est passé sous votre maison.
6: C'est structurel.
4: Voilà. Alors, on peut quand même reboucher si, par exemple, c'est très ouvert et qu'il y a d'humidité qui va rentrer. Je veux dire, c'est quand même pas. Mais on ne peut pas dire qu'on va réparer. D'ailleurs, aucun maçon ne va engager sa décennale en venant vous refaire du crépi, parce que la cause, elle est toujours là.
0: On continue de parler des maisons fissurées, des appartements fissurés. Posez-nous des questions, on a les réponses, 0810 055 056. Je sais que Valère aura une question aussi pour notre experte Dominique Goldstein. Pour l'heure, on va écouter un peu de Zazie, ça s'appelle Peu importe. On est ensemble jusqu'à 13h sur votre radio ici.

0: importe.
1: Zazie, peu importe, sur ici, on est ensemble jusqu'à 13h.
0: Jusqu'à 13h.
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1: Midi 26, c'est votre nouveau rendez-vous sur ici, ça s'appelle On vous doit bien ça. Dans un instant, le docteur Kirzek parlera microbiote, Elsa Wolinski nous parlera de la précarité menstruelle, une émission très riche comme tous les midis, mais pour l'heure, nous sommes en plein cœur du dossier maison et appartement fissuré avec notre ami
3: notre nouvelle amie.
1: Oui. Ben voilà, on vous dévoile les coulisses, notre ami Dominique Goldstein hein, qui est vice-présidente de l'AUMF, l'association Urgence Maison Fissurée. Et nous avons Daniel qui nous appelle de Corrèze. Bonjour Daniel.
4: Oui, bonjour. Je vous appelle de Noailles en Corrèze.
1: Oui.
4: Et j'ai ma maison qui a été construite en 81. Et j'ai aperçu que j'avais des fissures qui étaient de plus en plus importantes. Alors ma commune a été déclarée, comme vous dites, sinistré,
1: ouais.
4: J'ai beaucoup de problèmes avec mon assurance, la Massif, parce que j'ai l'impression qu'ils prennent tout pour se défausser de me payer mes réparations.
1: C'est et exactement alors, ce que Dominique nous décrivait. Hein.
4: Tout d'abord, il y a eu un expert qui est venu de leur part, qui a essayé de me convaincre. Il a passé son temps à me convaincre que c'était la maison qui était mal bâtie, patati patata. Alors, j'ai une voisine qui est à 100 mètres de chez moi et qui a été reconnue sinistrée, et beaucoup de voisins autour de moi. Mais la Massif résiste. Après, la Massif, moi, j'ai fait venir un contre-expert qui a à nouveau reconnu que c'était une défaillance des sols. Mmh. Donc, la Massif a fait venir des faits percer, mes sols, tout ça. Et puis, bon, ils ont fait passer un monsieur qui, après, sondé mes tuyauteries d'eau. D'eau pluviale. Et alors, ils m'ont dit, bon, mais non, c'est vos eaux pluviales qui sont mal dégagées autour de votre maison, donc pour l'instant, on ne peut pas s'occuper de votre dossier, c'est pas possible.
1: Daniel, alors comment on peut aider Daniel, Dominique? Merci beaucoup, Daniel, et faites comme Daniel, hein, 0810 055 056, c'est votre antenne. Hein. On est là pour vous rendre service, on vous doit bien ça.
5: Donc, ce qu'il faut savoir, c'est qu'une fois qu'on a réussi déjà à ce que la commune soit reconnue, bingo, faut pas croire que ça y est. On est sauvé, pas du tout. Il va y avoir le deuxième passage, à savoir l'expert de l'assurance. Donc l'expert de l'assurance n'est pas votre ami. C'est ce qu'on vient d'entendre. Hein. Ouais. Il vient pour essayer de trouver comment ne pas nous indemniser. Donc, pour être indemnisé, il faut que le retrait gonflement des argiles soit la cause déclenchante.
1: D'accord.
5: Donc ils vont chercher toutes les causes pour vous dire qui d'un arbre, qui des eaux pluviales, etc. Or, ce sont des causes aggravantes. C'est sûr que d'avoir un arbre près, c'est sûr que si on a un problème dans sa canalisation, ça va aggraver. Mais au départ, c'est l'argile. Et c'est une bataille énorme, puisque seulement, c'est ce que déclarent les assureurs, 50% des cas dans des communes reconnues ont été pris en charge. Ça veut dire que quelques dossiers passent, ça veut dire aussi qu'on a toujours un recours. Donc, demander à un expert d'assurer, et pas d'assurance, hein, de venir faire une expertise, et après, ben, y a la voie judiciaire, et on peut attaquer sa compagnie d'assurance.
1: Merci, cher Dominique Goldstein. On va continuer à en parler encore un tout petit peu, hein, juste après l'actualité dans toutes vos régions, grâce aux 44 locales de votre radio ici. À tout de suite, les amis. 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
1: 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La communauté de Dent propose des ateliers de céramique pour adultes tous les jeudis soirs de 19h à 21h30 au programme estampage, modelage et création de la plaque. Cet atelier coûte 45 euros par personne. Toutes les infos sur le site de la commune de Dent. À partir de demain et jusqu'au 18 octobre, c'est la semaine d'information sur la santé mentale de Mayenne Communauté. Une présentation du programme a lieu demain au cinéma Le Vox à Mayenne à 17h. Rencontres, expositions, conférences, spectacles et portes ouvertes sont proposées. Vous retrouvez le programme complet sur le site internet de Mayenne Communauté. Et avec Ici Mayenne, ne ratez pas la 41e édition des Embuscades, le festival de l'humour à la campagne, à Cossé-le-Vivien jusqu'au 10 octobre. Regardez la programmation et rendez-vous sur le site internet du festival. D'autres infos pratiques à venir dans une heure. 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
1: Midi 32, en plein cœur de votre nouveau rendez-vous quotidien qui s'appelle On vous doit bien ça. Moi, je m'appelle Enora Malagré, je suis avec Aude Razo, Gérald Kierzek, Elsa Wolinski, Valère Coréard. Et aujourd'hui, nous a rejoint Dominique Goldstein, qui est la vice-présidente de l'asso Urgence Maison Fissurée, parce qu'on parle des maisons et des appartements fissurés. Avant de redérouler cette problématique, on va juste accueillir, pour avoir un peu de gaieté quand même dans l'émission, le gagnant du jeu, parce que vous le savez, vous pouvez vous inscrire sur ici.fr. Je booste tout au long de l'année votre pouvoir d'achat et c'est 200 euros avec lesquels vous repartez à dépenser dans une grande enseigne. Bonjour.
11: Bonjour.
1: Alors, oula, quel est votre prénom?
11: David.
1: Bonjour David, bienvenue, vous nous appelez d'où?
11: J'appelle d'Aubagne, en région de Provence-Alpes-Côte d'Azur.
1: Oh là là, quelle belle région. Eh bien, cher Daniel, David, suis blonde. Oui, le cerveau est très petit me concernant. Cher David, c'est gagné.
11: Bravo. Oui, super.
1: Ben voilà. C'est tout simple. On s'inscrit sur ici.fr et on repart avec de quoi aider votre pouvoir d'achat. On vous embrasse très fort, David. Prenez soin de vous.
11: Moi aussi, et je suis content. Merci pour tout.
1: Mais de rien, ça nous fait plaisir. On vous doit bien ça quand même, chers amis. Alors, on était en train de parler des maisons et des appartements fissurés. Alors, moi, j'ai aussi une petite question très rapide, cher Dominique. Rapidement, moi, je suis locataire. J'ai découvert, et c'est vrai, en rentrant de vacances, que j'avais mon petit plafond dans ma chambre qui était un peu fissuré. Je fais comment? J'appelle le proprio, comment ça se passe?
5: Oui, c'est le propriétaire.
1: Ça, c'est le propriétaire qui trinque. Très bien. Eh bien, écoutez, si vous m'écoutez, Alexandre, je vous appelle dans l'après-midi. Valère Coréard.
12: Une question, Dominique, pour revenir sur le cas concret. Donc, je rentre chez moi où j'ai vu, en rentrant de vacances, qu'il y avait une fissure. Ça peut être une fissure liée à un problème d'hydratation et sécheresse des sols. Donc là, c'est l'affaire catastrophe naturelle, la mairie, tout ça, on a compris. Mais ça peut aussi être une malfaçon, un glissement de terrain ou je ne sais quoi. Comment savoir si c'est l'un ou l'autre? On fait appel à un expert en bâtiment, vous nous l'avez expliqué. Ça coûte entre 500 et 800 euros. Qui paye?
5: Malheureusement, le sinistré.
1: Oh là là.
5: Mais quand il va devoir se battre... Ah ben, si vous parlez des normes, moi j'en suis à 20 000 euros aujourd'hui, puisque j'ai attaqué ma compagnie d'assurance. D'accord. Entre les experts, l'avocat, etc. Ouais, mais je refuse...
1: Le PIB d'un pays, quoi, cette histoire.
5: Non, mais je refuse qu'on n'ait pas accepté que l'argile soit la cause déterminante. Et voilà, j'ai mis l'argent qu'il fallait. Mais tout le monde ne peut pas le faire.
13: Juste par expérience personnelle, ça vaut effectivement entre 500 et 800 euros, mais c'est un investissement qui en vaut la chandelle, parce que ça permet de fixer les choses, de faire constater, et puis d'avoir vraiment un avis d'expert qui va vous dire pourquoi. Bien sûr, mais ça vaut vraiment le coup de faire cet effort-là. Et par contre, ça ne vaut pas le coup, parce qu'on m'a proposé d'autres experts avec des prix experts judiciaires ou je ne sais quoi, sans mandat judiciaire, à 5 000, 6 000, 7 000 euros, avec des négociations possibles. Ça, c'est hors de question. Donc franchement, à moins moins de 1000 euros, même si c'est beaucoup d'argent, ça vaut le coup à un moment donné parce que ça va être aussi un guide dans la procédure.
5: Absolument. Puis c'est rassurant aussi hein, pour les gens parce que vivre avec, en entendant sa maison craquer, puisque c'est ça, hein, on entend des
10: mais c'est ça.
5: Absolument. Et mais de savoir que.
10: Elsa Wolinski.
14: Oui, mais alors, du coup, Dominique, donc si on n'a pas cet argent-là, bah, on reste avec sa maison qui craque.
5: C'est épouvantable. C'est toute l'injustice et c'est pour ça que nous, à la UMF, on milite pour créer un autre système, un fonds vraiment dédié aux maisons fissurées. À toutes ces maisons, on parle, je pense, de centaines de milliers de maisons, plus celles qui sont à venir.
1: Vous nous l'avez dit hors antenne, c'est 12 millions de personnes qui sont concernées. Hein,
5: 12 millions de maisons.
1: De maisons, pardon, pas de personnes, pardonnez-moi, mais 12 millions de maisons qui sont concernées.
5: Potentiellement fissurables.
1: C'est plus de personnes, c'est d'autant plus de personnes. C'est pour ça
5: que les 12 millions... Ouais. Espérons, ne vont pas se fissurer, mais elles sont sur des terrains reconnus comme sensibles à l'argile.
1: Vous militez pour un autre système.
5: Absolument.
1: On vous soutient grandement. Merci beaucoup, cher Dominique. Prenez soin de vous et merci pour ce que vous faites. On va continuer l'émission avec le docteur Kirzek qui nous parlera microbiote. Elsa Wolinski, précarité menstruelle. On va écouter Téléphone New York avec toi. New York avec toi, Elsa Wolinski, aujourd'hui. Je vous le dis. On est ensemble jusqu'à 13h, chers amis. C'est votre émission, hein, 0810 055. 0,56.

0: ou à pardon pour le woo. J'étais complètement dans ce titre, téléphone évidemment. Je ne sais plus. Oh là là, je ne sais plus comment je m'appelle. New York avec toi, bien sûr.
1: Et Nora Malagré.
0: Oh non mais pardon, mais j'aime trop ce titre. J'étais emportée par la merveilleuse playlist d'ici. On est ensemble jusqu'à 13h, les amis.
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0: On vous doit bien ça sur ici. Vous l'avez compris, on est en direct, midi 39. Merci pour toutes vos réactions au 0810 055 056, c'est votre antenne. On est là pour vous rendre service et on va parler, parce qu'il y en a un qui rend quand même aussi beaucoup service, c'est notre docteur Gérard Kirzek, qui nous fait l'honneur d'être dans la bande depuis la rentrée, qui va nous parler microbiote.
1: Microbiote, c'est le mot un peu à la mode, on l'entend partout, oui, le microbiote.
0: J'ai appelé mon fils comme ça. Non,
1: prenez soin de votre microbiote, c'est attention, il faut manger ça, c'est bon pour le microbiote. Ouais, le microbiote, le deuxième cerveau, c'est peut-être même le premier. En fait, c'est quoi le microbiote? C'est ce qu'on appelait la flore intestinale. Ça parle tout de suite peu plus. Mais nous, on a toujours des mots un peu compliqués. 10 000 milliards de bactéries. Vous entendez bien? 10 000 milliards de bactéries. Si vous étiez bon en maths, c'est 10 exposant 13.
0: Dis donc, ouais.
1: 10 exposant 13. Bon, ça fait beaucoup de zéros quand même. Mmh. Et ben, c'est le nombre de bactéries. Ouais. Plus de 1000 espèces différentes. Alors, il y a quand même un tronc commun. On a tous et toutes les mêmes bactéries communes. Il y en a 15-20 qui sont à peu près communes. Mais le reste, 1000 autres, c'est différent. Et c'est différent en fonction de quoi? Ben, en fonction de comment on se nourrit, évidemment, en fonction de comment on est né. Si vous êtes né par césarienne, par exemple, ou si vous êtes né par voie naturelle lors de l'accouchement, ça change le microbiote des bébés. Ben oui, parce que la voie naturelle, le bébé va se contaminer par les bactéries de la filière génitale, vaginale de la maman.
0: Donc on a un meilleur microbiote quand on a un bébé qui vient
1: plus fourni et vous ferez moins d'allergies.
0: Ou non?
1: Oui, vous avez non, c'est le contraire.
0: Non, contraire.
1: C'est stérile la césarienne puisque c'est chirurgical, on va ouvrir le ventre de la maman, l'utérus, on va sortir le bébé, donc c'est totalement stérile de manière chirurgicale, donc l'enfant ne se contamine pas avec les bactéries. Mais comme il ne se contamine pas avec les bactéries, il ne fournit pas, il n'habitue pas son microbiote, et donc du coup il va avoir un système immunitaire qui est un peu plus faiblard,
0: mesdames,
1: il fait plus d'allergies.
0: Ne culpabilisez pas si vous faites des césariennes, attention.
1: Il n'y a pas une histoire de culpabilité ou de pas culpabiliser, mais il faut savoir que les enfants nés par césarienne font plus d'allergies, par exemple, que des enfants nés par voie naturelle. Voilà pourquoi que la nature est bien faite finalement. Donc ça, c'est le panorama de nos bactéries à l'intérieur. On n'est pas tout seul. C'est pour ça que je dis souvent, les bactéries, elles font partie de la vie. Les virus, ça fait partie de la vie. N'essayez pas de tout aseptiser. On peut pas vivre aseptisé. Et c'est important d'avoir ces bactéries parce qu'elles participent à tout. Les hormones du cerveau, la sérotonine, l'hormone du bonheur. C'est pour ça que quand on dit le microbiote ou l'intestin, c'est le deuxième cerveau. C'est pas le deuxième,
0: c'est le premier
1: cerveau.
0: Mais oui.
1: 95% de la sérotonine, c'est-à-dire cette hormone un peu qui nous rend de bonne humeur, qui fait que quand on a une baisse de sérotonine, on est un peu plus anxieux ou dépressif, elle est sécrétée dans le tube digestif. Donc on voit bien que c'est hyper important, ce microbiote du tube digestif, et c'est hyper important comme un jardin de bien le cultiver.
0: Elsa Wolinski.
3: Mais alors justement, comment bien le cultiver, ce jardin?
0: Est-ce que ça sert à quelque chose? Par exemple, je rebondis sur Elsa, enfin pardon, très bizarre ce que je viens de dire, je rebondis sur vous
3: en prie, cher ami.
1: Vous faites pas mal.
0: Voilà, mais si on prend par exemple des yaourts bifidus, patins couffins,
1: les prêts
0: bon,
1: et les probiotiques,
0: c'est du marketing pur.
1: Il y a une manière de flinguer son microbiote et c'est la faute des docteurs, c'est les antibiotiques.
3: On prend des antibiotiques. Dit que moi j'avais ma flore intestinale flinguée
1: par
0: les antibiotiques.
1: Exactement, à cause des antibiotiques et puis deux, et là c'est pas que les docteurs, c'est la malbouffe. Dès qu'on va mal manger, et on parlait de comment bien se nourrir, les jambons lundi, etc., le fait de bien se nourrir ou de mal se nourrir a un impact direct sur le jardin qu'on cultive ou qu'on cultive mal. Et si on donne des antibiotiques, ben en fait, ça va détruire les mauvaises bactéries, celles pour lesquelles on va vous donner l'antibiotique, mais aussi les bonnes bactéries. D'où les yaourts, d'où les pré- ou les probiotiques. Les prébiotiques, c'est ce qui va permettre d'alimenter les bonnes bactéries. Et les probiotiques, on vous donne des bactéries toutes faites. Donc ça peut être pas mal, une cure de pré- ou de probiotiques en parallèle ou après votre traitement antibiotique.
0: Mais
1: les yaourts, c'est très bien.
0: Ça, c'est bien. Et les autres aliments qui sont bons.
1: Alimentation non transformés. Les fruits, les légumes, les fibres, c'est fondamental de manger des fibres. Et tout ce qui est malbouffe, ultra transformé, gras, et ben tout ça, c'est mauvais pour les bactéries. En fait, il faut vraiment imaginer notre microbiote comme un jardin qu'on va arroser, à qui on va donner de la bonne nourriture, des produits, alors bio ou pas bio, mais en tout cas, les 5 fruits et légumes, ça en fait partie. Alors, on a chacun un microbiote unique, parce qu'en fonction de notre vie, de ce qu'on a mangé, tout ça, c'est très différent. Il y a des gens qui ont une sensibilité particulière aussi. C'est là où votre votre médecin, un nutritionniste, pourquoi pas. Des nutrithérapeutes aussi peuvent vous aider, des naturopathes peuvent vous aider également, sur conseil de votre médecin. Mais parfois, la médecine classique n'est pas un recours et il faut rééquilibrer la nature et c'est le microbiote. Et c'est là où on va pouvoir vous aider avec justement parfois des compléments alimentaires en cure courte, parfois pour rebooster ce microbiote. Mais en tout cas, les dysbioses, c'est comme ça que ça s'appelle, c'est responsable de maux de ventre, de diarrhée, ça peut être
0: très,
1: un vrai
0: très,
1: problème.
0: Très rapidement, Valère, on est complètement...
4: Pour ne pas faire de dépenses inutiles, ça marche les tests là pour voir si on a un bon microbiote?
1: Non, ça ne marche pas très bien.
4: Voilà,
1: c'est pas la peine d'aller acheter ça.
0: Question courte, réponse vraiment, courte, on adore. Merci docteur Kerzek. On continue cette émission avec vous, on est en direct, il est midi 44. Oh mon Dieu, Francis Cabrel, qui débarque dans nos oreilles. C'est pas beau ça. L'encre de tes yeux, oui Odrazo, l'encre de tes yeux. Allez, à tout de suite, on est ensemble jusqu'à 13h, chers amis.

0: Dieu que c'est beau. Mon Dieu qu'on ne s'en lasse pas. Francis Cabrel, l'encre de tes yeux sur ICI.
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0: On vous doit bien ça. D'humeur musicale. Vous avez vu aujourd'hui, oui, je suis complètement portée par la playlist de ICI. Je suis navrée, c'est peut-être saoulant chez vous. Pardonnez-moi, chers amis. Alors, vous le savez, vous pouvez aussi nous laisser des messages vocaux. C'est votre antenne 0 810 055 0 56, comme l'a fait aujourd'hui Armel.
2: Bonjour à toute l'équipe, on vous doit bien ça. Et ce message est pour Valère. J'ai une question concernant le prix du gaz qui est en constante augmentation. Et est-ce que vous avez des astuces pour moi afin de réduire le coût de ces dépenses? Merci beaucoup.
0: C'est votre épouse qui a appelé Valère alors.
3: Non, pas du tout, elle ne s'appelle pas Armel.
0: Elle s'appelle Armel, donc évidemment Valère est là pour vous répondre, cher Armel.
3: Oui, ça vaut pour le gaz, mais aussi l'électricité. On va rentrer dans la période chauffage, donc c'est là que le gros de la consommation annuelle va se faire. Et effectivement, il y a quelques gestes simples que vous pouvez faire, qui vont à la fois être bons pour votre porte-monnaie, mais aussi d'un point de vue écologique, parce que ça va souvent ensemble. La première chose à faire, c'est de régler la bonne température. Alors, il y a des recommandations où on vous dit 19 degrés, c'est bien. Moi, je dis non, ça dépend de son ressenti. La température, c'est individuel.
4: Moi, 19, c'est froid.
3: Oui, non, mais...
0: Oh, on est trop mignonne.
3: Non, mais vraiment...
0: Moi, je suis bretonne, 19, c'est léger. C'est chaud, hein. C'est vrai.
3: Je ne juge pas ça. La question, c'est de se sentir bien, d'être dans le confort. Mais surtout pas de surchauffer.
0: D'accord.
3: Parce que Gérald Kierzek, qui fait tout à fait autre chose, il ne m'écoute jamais. Mais vous direz que vivre dans un environnement surchauffé, c'est
5: mauvais pour la santé.
3: Voilà.
5: 17-19 degrés la chambre, ça améliore le sommeil.
3: Donc, chaque degré que vous allez baisser, c'est 7% d'économie sur votre chauffage.
0: D'accord.
3: Vous voyez, 1 degré, 7%. Deuxième astuce rapidement, ce sont les chambres, les pièces dites inoccupées toute la journée. Éteignez le chauffage, c'est pas la peine de le laisser. Ça sent dormir, on l'avait déjà dit, à 16-17-18 degrés, c'est très bien.
5: Prenez une couette.
3: Voilà, vous prenez une bonne couette et là, vous allez faire des économies. Et enfin, et ça c'est un point qui est hyper intéressant, c'est que lorsque vous vous absentez toute la journée, on dit il faut pas laisser redescendre la température, ça coûte plus cher de remonter. C'est totalement faux. La question c'est que ça descende pas à 0 degré, donc mettez le thermostat à 16 degrés et puis vous remontez un petit peu en rentrant. Encore une fois, c'est une maison qui est inoccupée, ça sert à rien de la surchauffer. Et puis faites jouer la concurrence. Il y a des comparateurs, celui du médiateur national de l'énergie.
0: Vous avez tellement raison. C'est
3: le côté positif du capitalisme en fait. Qu'il y a une libre concurrence, il faut en profiter. Et là, vous pouvez aller gratter 10-15% sur la partie consommation de votre facture. Changer de crèmerie, c'est indolore. C'est le nouveau qui s'occupe des papiers et surtout, il n'y a pas de coupure.
0: Merci Valère Correa. Vous voyez, vous avez des questions, on a les réponses. Ça se passe au 0810 055 056. C'est votre émission. On vous doit bien ça. Dans un très court instant, Elsa va nous parler précarité menstruelle. A tout de suite.
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0: Que ça passe vite en votre charmante compagnie, chers amis. On est ensemble encore pour quelques minutes, jusqu'à 13h, dont on vous doit bien ça. Et ma chère amie Elsa Wolinski, notre grande journaliste, va nous parler précarité menstruelle. Elsa.
2: Tout à fait. Alors, il y a des dépenses qu'on choisit, puis il y a celles qu'on ne choisit pas. Celles qui reviennent tous les mois, qu'on ait de l'argent ou pas, qu'on soit étudiante, au chômage, à découvert, ou simplement à quelques jours de la fin du mois. Je vous parle évidemment des règles. Et en France, près de 4 millions de femmes sont aujourd'hui confrontées
8: santé à ce qu'on appelle la précarité menstruelle. Mais concrètement, qu'est-ce que ça veut dire ? Tout simplement, ne pas avoir suffisamment d'argent pour acheter chaque mois des protections dont on a besoin, des serviettes hygiéniques, des tampons, des protège-slip ou encore des protections réutilisables comme les culottes menstruelles ou les cups. Et quand on n'a pas les moyens, on fait durer, et oui, on fait durer une serviette ou un tampon plus longtemps qu'on devrait, on improvise. Alors évidemment, Gérald Kirzek dit tout de suite, non, il ne faut pas le faire. Effectivement, il ne faut pas le faire, mais quand on n'a pas les moyens, figurez-vous, c'est ce que font les femmes. Quand on n'a pas assez d'argent, on renonce parfois même à aller en cours, au travail ou simplement à sortir de chez soi. Et je voudrais préciser une chose pour les personnes qui nous écoutent, la précarité menstruelle ne concerne pas uniquement les étudiantes ou les adolescentes, pas du tout. Elle touche aussi des jeunes actives, des jeunes femmes actives, des mères de famille, des familles monoparentales, des femmes qui travaillent et qui chaque mois doivent arbitrer entre plusieurs dépenses essentielles. Parce que les règles, ça peut commencer à 12 ans, parfois même avant, et nous accompagner jusqu'à la ménopause autour de la cinquantaine. Ça fait 40 ans, parfois davantage, à devoir acheter des protections. Et chez les 18-24 ans, le chiffre est vertigineux. 44% sont confrontés à la précarité menstruelle. Presque une jeune femme sur deux. Parce que les règles, elles ne regardent pas notre compte en banque. Mais à partir du 1er octobre, c'est-à-dire demain, il y a quand même une avancée importante, une petite, mais je tiens quand même à en parler. Les moins de 26 ans et les bénéficiaires de la complémentaire santé solidaire vont pouvoir se faire rembourser certaines protections menstruelles réutilisables, les culottes menstruelles et les cups. Ça fait deux fois que je dis ce mot-là. Pour les personnes qui ne connaissent pas les cups, est-ce que vous pouvez nous expliquer, Gérald, très vite.
5: C'est une petite coupe en plastique qui se plie, qui s'insère dans le vagin, qui permet de recueillir. C'est une coupe en fait qui reçoit le sang des règles, qui est lavable, donc réutilisable, qu'il faut stériliser et qu'il ne faut pas laisser en place plus de 6 à 8 heures. C'est comme les tampons parce que le risque majeur, c'est le choc infectieux. Si vous laissez un tampon trop longtemps ou une cup menstruelle trop longtemps, eh bien, il y a des toxines qui se libèrent et ça peut être dramatique, il y a des morts chaque année.
8: Et donc, on n'a pas besoin d'ordonnance pour les cups. Les protections devront être achetées en pharmacie et faire partie des produits référencés. Là, je vous parle de ce qui va être remboursé. Mais attention, la prise en charge est limitée à 2 protections par an. Donc j'étais en train de vous dire que c'est une avancée, mais enfin c'est que 2 protections par an.
0: Un petit
8: c'est
0: pas.
8: C'est vraiment un mini petit pas. Là, je vous avoue que je me suis quand même posé la question. Effectivement, 2 protections pour toute une année, c'est pas vraiment énorme. L'assurance maladie explique que ces protections sont réutilisables et donc conçues pour durer. Alors d'accord, mais quand on parle justement de personnes qui peuvent ne pas avoir les moyens de compléter elles-mêmes, on peut quand même se demander pourquoi s'arrêter à 2. Cette nouvelle mesure fait aussi le choix du réutilisable, une culotte menstruelle ou une cup qu'on garde, qu'on lave et qu'on réutilise. Donc c'est aussi un choix écologique. Alors oui, on l'a dit, c'est un premier pas, un mini premier pas, un premier pas important quand même, mais on peut espérer qu'il soit suivi de quelques autres, ça c'est vraiment important. Et attention, ça ne veut pas dire que toutes les protections menstruelles deviennent gratuites. Les serviettes et les tampons jetables, par exemple, ne sont pas concernés. On peut attendre les soldes pour acheter un pantalon, Valère. On peut renoncer à un resto, Gérald, mais on ne peut pas dire à ces règles « Désolé, je suis à découvert, revenez le mois prochain ». Ben non. Pendant très longtemps, les règles devaient rester discrètes, presque invisibles. Aujourd'hui, heureusement, grâce aux associations comme Règles élémentaires ou Bon sang ou Agir pour la santé des femmes, grâce à des militantes, mais aussi aux réseaux sociaux, les règles ont pris leur place dans la conversation. On parle des règles, du sang, des douleurs et aussi de ce que ça coûte. Parce qu'on ne peut pas combattre une précarité qu'on refuse de regarder. Et surtout, cette mesure reconnaît enfin quelque chose qui aurait dû être évident depuis longtemps. Se protéger quand on a ses règles, ce n'est pas un luxe, c'est un besoin essentiel qui touche à la santé, à la dignité tout simplement, à l'égalité. Les règles sont intimes, la précarité menstruelle, c'est une affaire collective.
0: Bravo, immense bravo Elsa Wolinski pour ce billet plus que nécessaire. Et puis on encourage, pardonnez-moi, c'est un sujet qui me touche beaucoup aussi, les entreprises à faire aussi un peu des efforts. Petite anecdote que je vous raconte, vous savez, les petits lavabos aussi dans certaines entreprises, ça serait pas mal d'en mettre dans les toilettes des femmes, parce que quand on retire sa cup, par exemple, dont parlait le docteur Kirzek, c'est pas très agréable d'avoir les mains pleines de sang et qu'on aille dans les lavabos collectifs. Donc il y aura aussi beaucoup à faire beaucoup de choses encore à mettre en place. Ça avance, mais un peu lentement.
8: Un peu lentement.
0: À notre goût, en tout cas. Merci Elsa Wolinski. On va accueillir le gagnant, le deuxième gagnant de notre jeu. 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Nous accueillons Roselyne. Bonjour Roselyne.
10: Bonjour à toute l'équipe.
3: Bonjour.
10: Vous faites une ravie, effectivement, d'avoir été sélectionnée.
0: Oh, j'ai l'impression que vous le méritez. Vous m'avez l'air sympa, Roselyne.
10: Je vous remercie.
0: Alors, Roselyne, vous êtes effectivement inscrite sur le site ici.fr. C'est gagné ! Bravo !
10: Je suis super contente.
0: Génial. Vous nous appelez d'où, chère Roselyne, d'ailleurs ?
10: Alors moi, je vous appelle d'une terre, quelque part, mais peut-être une heureuse, parce que je suis d'un ouvrier, fils d'ouvrier vraiment plus que modeste. Hein,
0: d'accord.
10: Mes parents, mon père a travaillé pour la plus grosse fortune de France, une des plus grosses fortunes de France. Hein.
0: Je vous voulais dire Gérald Kierzek.
3: Franchement,
0: je faisais une plaisanterie sur le docteur Kierzek, qui fait partie évidemment des plus grandes fortunes de France.
3: Alors on aimerait
0: je plaisante.
10: Ah oui, non, une plus grosse fortune de France. D'ailleurs, Frédéric Dard avait dit que son pinard, en gros, son nectar était l'orgasme du palais.
0: Bon, là, déjà,
10: on va goûter parce que ça coûte un bras.
0: Hein. Okay.
10: Y en a qui qu'aiment, je dirais. Ah, c'est un jeu de mots. Certains,
0: ils t'aiment. Ok, bon, alors on est très en forme, Roselyne. Bon, en tout cas, on l'a compris. C'est le bienvenu, en tout cas, ce petit coup de pouce chez vous. On vous embrasse très, très fort, chère Roselyne. Prenez grand soin de vous. Vous l'avez compris, vous êtes ici chez vous. C'est votre antenne, les amis. Demain, nous allons parler, puisque c'est la journée des personnes âgées. Donc, nous leur donnerons toute notre attention et toute notre tendresse. Pour préparer cette émission, je remercie Céline à la réalisation, Kinan à la technique, chère Gwenaëlle à la préparation et Marian au standard. Merci à ma précieuse équipe d'amour. Et quant à moi, je vous dis à demain, chers amis. Dans un instant, c'est le 13h de nos régions et je ne sais pas pourquoi j'ai pris cette voix avec Marine Le Génie.
11: Oui,
0: bonjour ma chère Marine.
11: Bonjour, on ira dans l'Hérault et dans le Gard, placé en vigilance rouge aujourd'hui. On sera à vos côtés.
0: Très bien.
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0: Merci d'écouter la radio ici. Il est 13h. Les informations, Marine Le Génie.
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11: Bonjour à toutes et à tous, bienvenue dans le 13h de nos régions, direction l'Hérault et le Gard. Pour commencer, deux départements placés en vigilance rouge à cause d'un épisode méditerranéen qualifié d'exceptionnel. Les premières inondations ont commencé, nos reporters ici sont évidemment sur place à vos côtés. Parallèlement à ces épisodes de pluie intense, la sécheresse continue, nous irons dans l'agglomération de Saint-Malo où dans certaines communes, c'est un filet d'eau qui coule du robinet. Les révélations de Mediapart sur les propos antisémites attribués à Jordan Bardella et là continue de faire réagir aujourd'hui du côté des électeurs RN, on n'y croit pas.
12: C'est pas Bardella ça, mais non, voyons. C'est complètement faux, faut surtout pas y croire. On lui met des bâtons dans les roues forcément.
11: Reportage complet à la Seyne-sur-Mer à suivre. Au programme également, la mobilisation se poursuit dans les lycées. L'association e-enfance alerte sur une explosion des signalements sur le réseau social Discord. L'inflation bondit et l'avenir de deux clubs de foot historiques, Nantes et Bordeaux, se joue en ce moment. Voilà pour le menu du 13h de nos régions. On est ensemble jusqu'à 13h30. Les habitants de l'Hérault et du Gard ont donc reçu ce message ce matin sur leur téléphone. Alerte extrêmement grave, vigilance rouge, pluie, inondation en raison, je vous le disais, d'un épisode méditerranéen exceptionnel. Les images qui nous parviennent, notamment sur ici.fr, sont impressionnantes. On part tout de suite dans l'Hérault avec vous, Sébastien Berriot. Bonjour.
13: Oui, bonjour.
11: Vous êtes à Montpellier, on l'entend derrière vous, hein, les précipitations sont très intenses et on se prépare au pire hein, pour cet après-midi.
14: Alors, vous avez entendu cette alerte SMS reçue effectivement ce matin par tous les habitants du département de l'Hérault avec ce message alerte extrême. Les précipitations les plus fortes et les plus intenses ont démarré en début de matinée sur les contreforts des Cévennes, toute la partie nord-est de l'Hérault, donc avec des pluies parfois très violentes. Dans certains secteurs, il est tombé jusqu'à 250 mm, c'est-à-dire en moins de 24 heures, la moitié des précipitations qu'on recense en temps normal en une année. On signale pour le moment quelques habitations inondées, des routes coupées, mais ce n'est que le début. Hein. Le gros du phénomène est attendu pour les prochaines heures. La préfecture de l'Hérault prévoit jusqu'à 300 mm d'eau supplémentaire. Et l'inquiétude dans ce contexte, c'est le ruissellement des eaux et le niveau des rivières qui risque de monter, notamment le fleuve Hérault. Alors, en ce qui concerne l'agglomération de Montpellier, la pluie a repris il y a quelques minutes et les transports sont totalement paralysés. Il n'y a plus de train à la gare Saint-Roch. Les voyageurs ont été surpris ce matin.
15: Les trains sont à Montpellier, sud de France. Il n'y a plus de taxi, il n'y a plus de tram, il n'y a plus rien. Donc on est bloqué, quoi. Et c'est pas prêt de changer, apparemment.
14: Et effectivement, donc tous les tramways ont été renvoyés au dépôt ce matin à Montpellier.
11: Merci beaucoup Sébastien Berrieux, envoyé spécial d'ici à Montpellier avec les moyens techniques d'Alexandre Abergel. Dans le Gard à présent, les écoles, collèges, lycées sont fermés, pas de transport scolaire, plus de train non plus entre Nîmes et Clermont. 6 ponts et une route sont fermés. Bonjour Tony Cellier.
16: Bonjour.
11: Vous êtes rédacteur en chef d'ici Gard-Lozère. Les cours d'eau dans le Gard commencent à déborder et le pic est attendu, Tony.
16: Bah exactement, on attend ce qu'on pourrait appeler maintenant la deuxième vague de pluie, un petit peu comme dans l'Hérault, hein. Déjà de fortes précipitations cette nuit, mais pour être précis, en fait, on est déjà à 10 ponts submersibles fermés, 8 routes coupées à Quissac, par exemple, qui est traversée par le Vidourle. C'est entre le Gard et quasiment l'Hérault, justement, une rivière des Cévennes, donc le Vidourle. Eh bien, la montée des eaux est spectaculaire. 5,65 m ce midi, c'est à 1 mètre du record de 2022 et ça monte encore. Juste à côté, vous avez la commune de Sauve, c'est celle du maire, Olivier Gaillard.
17: La situation n'est plus que sérieuse. J'ai plusieurs routes qui sont actuellement coupées en raison des inondations et puis j'ai également déjà 4 administrés qui sont isolés dans certains hameaux et qui se sont réfugiés à l'étage avant une éventuelle évacuation.
16: Voilà, le maire de Sauve, mais s'il fallait retenir un chiffre ce midi dans le Gard, c'est celui-ci. Déjà, au moins 328 mm d'eau recensée à Saint-Hippolyte-du-Fort dans les Cévennes. C'est plus du quart de ce qui peut d'habitude tomber normalement, donc en une année. Le maire Stéphane Berthaud a ouvert la salle des fêtes.
18: Pour faire un point chaud aussi, pour que les gens puissent boire un petit café. Je vous cache pas que suite aux appels que j'ai avec Météo France, ils m'annoncent qu'il y a plusieurs épisodes qui vont encore arriver sur la journée, donc ça tend au pire.
16: Voilà, c'est compliqué à la liaison téléphonique, compliqué aussi de se rendre jusqu'à Saint-Hippolyte-du-Fort. Beaucoup d'eau dans ce secteur, mais c'est maintenant que tout va se jouer chez nous dans le Gard. Des puits encore dans les plaines cet après-midi avec un fort risque de ruissellement sur des terres jusqu'ici très sèches. On surveille en particulier l'axe entre Montpellier et Nîmes.
11: Merci beaucoup Tony Cellier, rédacteur en chef d'ici Gard-Lozère. Le Gard, l'Hérault en vigilance rouge inondation, la Lozère, l'Ardèche et les Bouches-du-Rhône en vigilance orange. J'accueille Alix Roumania qui va nous éclairer sur la suite de cet épisode. Bonjour.
19: Bonjour.
11: Vous êtes prévisionniste chez Predict Service, filiale risque de Météo France. Première question, Alix Roumania, qu'on l'a entendu avec nos directs. En quoi cet épisode est remarquable, voire exceptionnel sur le Gard et l'Hérault ?
19: Oui, effectivement, il est remarquable et exceptionnel et on craignait effectivement cela parce que la Méditerranée est très très chaude et ces derniers jours, quand ces événements ont eu lieu, que ce soit en Catalogne, en Espagne ou en Italie, on savait que la Méditerranée pouvait avoir beaucoup de potentiel et c'est en train de se confirmer. Vous l'avez évoqué, la première partie de l'événement a eu lieu cette nuit sur les reliefs, les piémonts des Cévennes où effectivement il est tombé près de 300 mm hein, sur une zone qui est autour de Quissac, de Ganges, le Vigan, l'amont des bassins versants de l'Hérault et du Vidourle. Et au moment où on parle, en fait, et c'est ce qui était prévu le modèle, ces pluies les plus intenses sont en train de descendre sur la plaine. Et au moment où on parle, effectivement, on a des pluies très intenses depuis l'agglomération de Montpellier, en gros, jusqu'à l'agglomération de Nîmes. Et c'est là où on a des intensités qui sont de plusieurs, presque quasiment 100 mm hein, de manière instantanée. et ça provoque des gros ruissellements. Donc là, les messages à faire passer aux gens qui nous écoutent, c'est vraiment stopper toute circulation dans cette zone. Hein. On a fait le point avec la SNCF, effectivement, avec Vinci, avec toutes les communes qui ont engagé leur plan communal de sauvegarde. Et on est vraiment là au moment de l'épicentre un peu du phénomène, la partie la plus intense en plaine. Donc là, une très très grande vigilance dans les heures à venir.
11: Alex Roumaniac, grande vigilance donc pour les heures à venir. La sécheresse des sols aussi, ça joue dans cet épisode exceptionnel?
19: Alors, ça joue en partie, alors à plusieurs niveaux. Les cours d'eau dont on parle, les Raux, le Vidour, étaient très bas. Donc, ils avaient besoin d'eau. Donc, cette pluie, au départ, était assez attendue de manière positive dans ces régions-là. Et on voit que, cependant, malgré leur niveau très bas, leur réaction est très, très rapide. Et avec ces intensités-là, effectivement, on peut avoir des ruissellements, des cours d'eau qui réagissent très, très vite. Mmh. Et c'est ce qui est en train de se passer dans cette grande triangle en gros, hein, entre Montpellier, Nîmes et Alès, et avec dans les heures à venir des possibilités de ruissellement, de passage à gué qui soit submergé, et donc tous les messages que l'on fait passer, notamment avec les départements en question, avec les communes, c'est vraiment d'éviter de circuler, de fermer les passages à gué, et surtout de ne pas essayer de passer sur des routes qui sont inondées.
11: L'inquiétude donc pour cet après-midi qui va concerner aussi la Lozère, l'Ardèche, les Bouches-du-Rhône en vigilance orange. Merci beaucoup Alix Roumaniac, prévisionniste chez Predict Service, de nous avoir accordé quelques minutes. On apprend qu'une jeune fille est blessée dans l'Hérault. 8 personnes mises en sécurité dans le Gard. Ici, vous accompagne avec une situation à suivre en direct. Transport, événements annulés, cumul de pluie et recommandations de la préfecture. Tout cela est sur ici.fr. Des pluies intenses qui ne règlent rien le problème grandissant de la sécheresse en France. Ce chiffre frappant et inquiétant du ministère de la Transition écologique aujourd'hui, 81 300 habitants et habitantes dépendent d'un approvisionnement en camion-citerne ou en bouteille d'eau pour boire, se laver ou cuisiner. À Saint-Malo, on n'en est pas encore là, mais après 4 mois de sécheresse, l'agglomération n'a plus qu'une soixantaine de jours d'eau potable devant elle si la pluie ne tombe pas. Alors comment faire pour ne pas couper totalement l'eau au robinet? L'un des syndicats mixtes de gestion de l'eau potable du secteur, celui des eaux de Beaufort, est en train d'adapter le réseau en dégradant volontairement la pression. Béatrice Duguet, vous l'avez constaté dans cette commune d'Ille-et-Vilaine, à 10 km de Saint-Malo.
20: La ville est nonnaise.
21: Venez dans la cuisine, on verra mieux.
20: Dans la maison de Patricia et Robert en ce moment, un filet d'eau de l'épaisseur d'un doigt au robinet. Mode camping.
21: Pas plus. Pendant 3 jours, un calvaire, parce qu'on va pas pouvoir se doucher.
20: Petite toilette de chat, peut-être.
21: C'est ça. On lave pas le sol, le linge.
20: La pression est volontairement dégradée par le syndicat des eaux de Beaufort, qui implante et teste un système unique en France pour s'adapter au manque d'eau qui s'annonce. Les grosses conduites d'eau sont dérivées vers des boîtiers de réducteurs de pression.
22: Alors là, on est descendu à 1,80 bars.
23: Voilà. Au lieu de 5 bars sur cet espace.
22: L'objectif, c'est de descendre ici à 1 bar 100.
20: Dol de Bretagne,

0: reportage signé Béatrice Duguay à Saint-Malo pour ICI.
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0: Je vous le disais en titre, les lycéens restent mobilisés aujourd'hui, notamment à Dijon, Marseille, Aix-en-Provence, Grenoble ou encore Amiens. Mouvement qui a débuté depuis une semaine en Île-de-France pour protester contre la surcharge des classes, l'absence de professeurs, mouvement qui s'est étendu donc à d'autres régions. Bonjour Coralie Moreau.
2: Bonjour.
0: Journaliste police-justice pour ICI. Laurent Nunez, le ministre de l'Intérieur, annonce ce matin 440 interpellations lors des blocages de lycées.
2: Oui, et toujours selon le ministre de l'Intérieur, près de 300 des jeunes interpellés ont fini en garde à vue. Laurent Nunez qui dénonce des blocages et des manifestations et qui virent trop souvent aux violences.
3: Dans certaines situations, les choses se sont bien passées. Dans d'autres cas, ça s'est plutôt très mal passé, avec des personnes qui étaient cagoulées, vêtues de noir, munies de projectiles, de mortiers, parfois d'ailleurs de bouteilles d'acide chlorhydrique également.
2: Violence condamnée également par le ministre de l'Éducation nationale qui indique que depuis le début du mouvement, près de 100 personnes ont été blessées dans les établissements, soit des élèves, soit des personnels. Les manifestants dénoncent quant à eux des violences policières. C'est le cas ce matin à Tours, selon nos confrères d'ICI Touraine. Un lycéen a été grièvement blessé au visage par un tir de LBD, une arme de la police. La préfecture ne confirme pas, mais indique que les images des caméras piétons des forces de l'ordre vont être analysées. Des violences donc, des face-à-face parfois tendues, mais s'il condamne, Édouard Geffray reconnaît aussi que certaines revendications sont légitimes. Professeurs non remplacés, locaux vétustes, classes surchargées, la colère semble forte car le mouvement ne cesse de prendre de l'ampleur. Lundi, une trentaine d'établissements étaient perturbés en Île-de-France. Il y en avait trois fois plus hier et le mouvement fait tache d'huile partout en France avec de nouveaux appels au blocage demain.
0: Coralie Moreau, journaliste police-justice pour ICI, merci. L'Union syndicale lycéenne de son côté, tenait une conférence de presse ce matin sur la suite du mouvement. Riad Rani et son président, il s'attend à ce qu'il y ait demain plus de lycées mobilisés.
4: Moi, je pense que ça sera beaucoup plus important que mardi. On voit là, notamment avec les étudiants, qu'on a une jeunesse qui est révoltée, qui a des revendications, et que face à ces revendications-là, il n'y a pas de réponse de la part de notre gouvernement, à part la répression et le mépris.
0: Riad Rani, président donc de l'Union syndicale lycéenne, qui avec l'Union étudiante appelle à une grande manifestation nationale le 6 octobre. L'affaire Mediapart Jordan Bardella à présent, la suite après les révélations du site d'investigation sur des propos antisémites attribués au président du parti d'extrême droite, propos datant de 2013. Jordan Bardella annonce porter plainte, notamment pour diffamation. Il martèle qu'il s'agit d'une tentative d'assassinat politique pour, je cite, tuer sa carrière. Alors qu'en pensent les électeurs du Rassemblement national? Eh bien, ils sont plutôt convaincus par cette défense, comme ici à la Seyne-sur-Mer, dans le Var, Mathilde Vinceneux, une ville qui a basculé RN aux dernières municipales.
5: Sur le port de la Seyne-sur-Mer, Vidal, retraité et électeur RN, se dit sceptique quant au sérieux de l'enquête de Mediapart. Il n'y a pas de quoi le faire douter dans l'isoloir, assure-t-il.
6: À moins qu'il amène des preuves authentiques, audio ou visuelles, ce qui n'est pas le cas pour l'instant, ça ne me fera pas douter. Non. À 6 mois des élections, les coups bas vont pleuvoir de partout et surtout sur le Rassemblement National, vu qu'il est dans les sondages en tête et donc ça fait peur.
7: Alors on lui met des bâtons dans les roues, forcément.
5: Mylène, électrice du parti à la flamme depuis toujours, dit-elle. En lisant l'article de Mediapart, elle lève les yeux au ciel. Les banques sont toutes détenues par des juifs, aurait notamment écrit Jordan Bardella.
7: C'est pas Bardella, ça. Mais non, voyons. C'est complètement faux. Faut surtout pas y croire.
5: Dans son salon de toilette Ashkenaz, Valérie, elle, ne remet pas en cause le travail de Mediapart. Elle évoque plutôt une erreur de jeunesse de Jordan Bardella.
8: Je pense qu'à 17 ans, on a droit de dire des bêtises. On l'a tous fait. Et je pense que depuis le temps, il a prouvé qu'il n'était pas antisémite.
5: Alors bien sûr, il y a eu le...
8: Il a prouvé qu'il n'était pas antisémite.
5: Alors bien sûr, il y a eu le négationnisme de Jean-Marie Le Pen, rappelle Valérie. Mais depuis que Marine Le Pen a repris les rênes, les choses ont changé, plaide-t-elle.
8: Au contraire, je pense qu'elle est même... Depuis le temps, il a prouvé qu'il n'était pas antisémite.
5: Alors bien sûr, il y a eu le négatif.
8: Je pense qu'elle est même assez proche de la communauté juive.
5: La stratégie de dédiabolisation semble avoir convaincu cette électrice, de même que les discours des cadres du parti d'extrême droite qui présentent le RN comme le bouclier des juifs.
0: Mathilde Vinceneux à la Seyne-sur-Mer dans le Var pour ICI, où les électeurs Rassemblement National ne lâchent pas leur parti. De son côté, Mediapart dénonce une violence sidérante de la part du Rassemblement National après donc ces révélations. Marine Le Pen parle de costard en Kevlar.

0: Le patron du parti évoque les prémices d'une guerre totale. Bref, les troupes serrent les rangs, mais la polémique tombe au pire moment pour Jordan Bardella, étant déjà fragilisé en interne, Victoria Koussa.
1: Si les figures du parti font bloc autour de Jordan Bardella contre Mediapart, en coulisses, le patron du parti est présenté comme affaibli, et notamment au Parlement européen. Un adversaire sans délect, avant le 7 juillet, il mettait en scène son aura, présidé en bout de table le déjeuner de tous ses députés au restaurant du Parlement. Une démonstration de force. Maintenant, lui mange avec ses deux seuls soutiens et ses oreilles sifflent. Une ambiance délétère au sein du groupe avec un certain Philippe Olivier, proche conseiller de Marine Le Pen, qui ne se gênerait plus de le critiquer dans les couloirs sur le thème « Le prince de Monaco », assure un eurodéputé. Jordan Bardella n'a pas de fief, pas de ligne et quasiment pas d'équipe, tacle un ancien cadre du RN qui connaît bien la candidate, persuadé qu'elle ne veut plus en faire son premier ministre. Dans l'entourage du numéro 1 du parti, ce récit des divisions agace. Pourtant, un proche insiste, il y a deux candidats. Jordan Bardella a la même exposition médiatique que la députée chef sur le terrain, autant de presse pour l'un que pour l'autre. Avec un livre bientôt publié sur la façon de gouverner, c'est exactement ce qui va envenimer les choses, s'amuse d'avance un ancien lepéniste.
0: Explication signée Victoria Koussa pour ici. C'est un procès sous haute tension qui se tient cet après-midi devant le tribunal correctionnel de Montpellier. Le maire de Béziers, Robert Ménard, est jugé pour avoir refusé de célébrer un mariage il y a 3 ans, le marié algérien ayant une obligation de quitter le territoire. Situation qualifiée d'ubuesque par Emmanuel Macron à l'époque et procès très politique. Robert Ménard fait notamment citer comme témoin Bruno Retailleau, l'ancien ministre de l'Intérieur, candidat à la présidentielle. En face, seule la femme du couple sera présente, Yannick Falt.
2: Eva et Mustapha sont désormais mariés depuis cet été, unis en Algérie où il a été expulsé. Une cérémonie, ironie de l'histoire, le 14 juillet. Depuis leur mariage refusé par Robert Ménard, la trentenaire, qui a 3 enfants d'une précédente union, sera en Algérie quasiment toutes les vacances. Son avocate Vanessa Edberg l'a décrit épuisée psychologiquement.
3: Eva est à bout. Ça fait 3 ans qu'on lui a enlevé son mari. Ça fait 3 ans qu'elle se bat. Ça fait 3 ans qu'elle se fait harceler matin, midi et soir sur les réseaux sociaux. On l'a rendu le symbole de quelque chose qu'elle n'a jamais voulu être. Robert Ménard, il n'en avait absolument rien à faire de gâcher la vie de cette famille. Tout ce qu'il voulait, c'était s'accorder une tribune.
2: Robert Ménard, de son côté, dit attendre son procès avec inquiétude, tout en assumant d'avoir bravé la loi.
4: J'attends de la justice qu'elle fasse preuve d'un peu de bon sens. Je n'ai rien fait de malhonnête. Il n'y a pas de détournement d'argent, il n'y a rien. Que l'État ne soit pas foutu de mettre en œuvre ses obligations de quitter le territoire et me mettre dans la situation où je suis obligé de marier quelqu'un qui doit être expulsé, ça me paraît invraisemblable.
2: Le maire de Béziers risque théoriquement jusqu'à 5 ans de prison, 75 000 euros d'amende et surtout une peine d'inéligibilité qu'il redoute. En cas d'exécution provisoire, il perdrait son mandat.
0: Yannick Falt, de nouvelles fouilles sont menées depuis ce matin dans le Tarn, dans une zone où Cédric Jubilard a indiqué avoir enfoui le corps de son ex-épouse Delphine, zone qui n'avait pas encore fait l'objet de vérification. Des fouilles avant une nouvelle reconstitution du meurtre dans 2 jours pour préparer le procès en appel du peintre plaquiste condamné à 30 ans de réclusion en première instance.
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0: À suivre, cette alerte dit en France après une recrudescence de signalements sur la plateforme Discord. Un rapport édifiant sur le piratage du site des impôts de cet été, l'inflation qui bondit et qui surprend même les économistes, et puis la menace de fermeture d'un bureau de poste dans une petite ville d'Alsace. Beaucoup moins connu que TikTok, mais tout aussi, voire plus dangereux pour la santé mentale et physique des mineurs. Le réseau social Discord, prisé des ados, en particulier de celles et ceux qui jouent aux jeux vidéo, n'est pas sans risque. L'association e-enfance alerte sur une explosion des cas de violence faites aux enfants sur cette plateforme où l'on discute sur des forums. Valentine Joubin pour l'agence de vérification de Radio France. Vous avez eu accès à certains de ces enregistrements, des voix d'enfants que nous avons modifiées pour préserver leur anonymat grâce à un outil d'intelligence artificielle.
7: Ces filles et ces garçons racontent à peu près la même histoire. Une rencontre sur un forum Discord avec une personne qui prétend être mineure, une complicité qui se noue autour des jeux vidéo, parfois même une relation sentimentale, et assez vite, une emprise.
8: Il a commencé à me dire Maintenant, t'es à moi, tu parles plus à personne et dès que je te demande un truc, tu le fais.
7: Ces enfants, dont certains ont moins de 13 ans, sont contraints de se dénuder sous la menace que leurs coordonnées soient divulguées.
9: Ils avaient le numéro de mes parents
8: Et il sait qu'il allait les diffuser sur du coup un serveur. Il m'a dit, envoie tes papiers et tout, sinon je vais divulguer ton adresse, ton prénom, tout ce qu'il y a sur toi.
7: Une autre victime, lycéenne, confie sa honte d'avoir cédé. Attention, l'extrait qui va suivre est difficile.
8: Par exemple, s'il me demande de faire une vidéo.
9: Tu te demandes de faire quoi?
8: Bah, où en fait, je montre mes fesses et je les écarte et bah voilà.
7: Le 30-18 reçoit aussi de plus en plus d'appels d'enfants forcés à se faire du mal à eux-mêmes. Véronique Béchu, directrice de l'Observatoire e-Enfance.
10: Plus ça va, plus les faits qui nous sont dénoncés sont plutôt des violences extrêmes, de type automutilation, filmées et partagées.
7: En tant que grande plateforme numérique, Discord a l'obligation légale de protéger les mineurs, rappelle e-Enfance. Or, seulement un tiers des contenus signalés par le 30-18 sont supprimés.
11: Au premier semestre 2026, le nombre de signalements a été multiplié par 3 par rapport à l'année dernière, des adolescents qui appellent le 30-18 pour raconter notamment des faits de harcèlement et d'extorsion sexuelle. On en sait plus sur le piratage du site des impôts à la mi-août. Un rapport officiel détaille les failles qui ont permis le vol des données de centaines de milliers de Français, 700 000 au total. Et ce qui interpelle, c'est que ce piratage n'a rien de sophistiqué, contrairement à ce que laissait entendre la directrice générale des finances, Aurélien Tirard.
12: Cette cyberattaque n'est pas l'œuvre d'un génie du mal du dark web. À en croire l'agence cyber française, l'ANSSI, ce piratage est le résultat d'une accumulation de protections insuffisantes. Ainsi, des semaines durant, le cybercriminel a pu naviguer tranquillement dans les applications du fisc pour entrer dans le réseau et il n'a eu en quelque sorte qu'à ouvrir la porte avec les clés. Pour cela, il a récupéré des identifiants, des mots de passe de plusieurs dizaines d'agents des impôts. Il a ensuite pénétré différentes infrastructures connectés les unes aux autres. Ce pirate est ainsi passé par celle de l'éducation nationale pour viser celle du fisc et dérober de gigantesques masses de données confidentielles. Ce que montre l'ANSSI, c'est que cette attaque aurait pu être facilement évitée si certains services n'avaient pas été accessibles avec un simple mot de passe. C'est pourquoi l'agence recommande de vérifier désormais chaque fois les accès des comptes des agents du fisc de deux manières différentes.
11: Aurélien Tirard, l'inflation franchit la barre symbolique des 3% sur un an, des chiffres supérieurs aux prévisions du gouvernement, une hausse qui a surpris aussi les économistes comme Mathieu Plane de l'Institut français de l'économie.
13: C'est plus rapide que prévu, c'est pas une bonne nouvelle, c'est clair. Oui, ce pic, on l'attendait plutôt sur la fin de l'année. Ça montre que le choc, en tout cas, est plus rapide et plus violent que prévu parce que, il faut le rappeler, il reste quand même très concentré sur deux composantes qui sont l'énergie et les produits frais, c'est-à-dire tout ce qui est issu des récoltes, donc légumes et fruits, qui sont aussi dépendants des effets saisonniers liés à la canicule. Donc ça montre que ces deux phénomènes-là sont extrêmement puissants et se déroulent très vite. Et donc ça va marquer assez rapidement, en fait, le quotidien des Français. Hein. Le choc énergie est plus fort et en fait la répercussion de la hausse des prix du pétrole, hein, va très vite sur les prix du carburant et même peut-être au-delà de simple augmentation des prix du pétrole, parce qu'on voit qu'on a des problèmes avec la raffinerie, avec les approvisionnements en diesel, etc., les marges de distributeurs. Donc tout ça fait qu'on a des prix à la pompe qui explosent, quoi.
11: Plus 3% des prix à la consommation donc par rapport au mois de septembre 2025. Les détails de cette étude de l'INSEE sur ici.fr. Autre coup dur pour le portefeuille des ouvriers de l'usine Stellantis à Sochaux. Le site va se mettre à l'arrêt complet pendant une semaine. La production va s'arrêter du 23 au 30 octobre. C'est la direction qui l'a annoncé hier. En cause, une pénurie de batteries pour les modèles électriques qui paralysent la production. Jérôme Boussard est délégué CGT sur le site de Sochaux. C'est encore les petits ouvriers qui vont trinquer pour lui.
14: Encore une fois, la direction nous place au chômage. Ça va être encore de la perte de salaire, de la perte du pouvoir d'achat dans la période pour les salariés. Le fournisseur aussi subit les cadences infernales de la direction Stellantis. Et nous, on pense que d'autres solutions sont possibles pour maintenir l'activité et pas mettre les gens en chômage. Produisons d'autres types de véhicules, hein, intelligemment, moins vite, avec d'autres modèles, avec d'autres motorisations. Et nous, comme ça, on conservera nos salaires intégrales, puisque dans la période, encore une fois, le pouvoir d'achat est en berne, les fruits et légumes augmentent, l'essence augmente. Donc, au bout d'un moment, c'est toujours ça. De payer l'addition et nous CGT, on en a marre de ça. Quoi.
11: Jérôme Boussard, délégué CGT sur le site de Sochaux à l'arrêt complet donc du 23 au 30 octobre.
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11: Le pouvoir d'achat, principal sujet d'inquiétude pour vous, vous nous le dites dans les isoloirs ici, mais parfois il y a des témoignages plus optimistes, comme celui de Pierre qui habite Saint-Malo. Il nous a fait part de ses espoirs pour l'avenir, à plus de 6 mois de l'élection présidentielle. Et pour lui, il faut mettre l'accent sur deux priorités, l'éducation et la défense.
9: Quels sont les sujets les plus importants pour vous en ce moment, que ce soit en positif ou en négatif?
15: Pour moi, les sujets les plus importants, l'éducation, les sujets de défense aussi pour notre sécurité, qui peuvent tout à fait être liés à des sujets plus humains, parce que ça compte énormément, je pense, de pouvoir relier ces deux grandes thématiques, qui sont la défense et l'éducation. Parce que souvent, on a tendance à les relier trop à des partis politiques.
9: Quand vous pensez à l'avenir, qu'est-ce qui vous rend optimiste?
15: C'est notre capacité à créer, l'existence aussi d'une jeunesse qui a toujours envie d'aller de l'avant, envie d'innover, qui a envie de concret, qui a envie de sens dans son travail. Et c'est pour ça que ça me rend optimiste, parce qu'il y aura toujours des gens pour changer les choses et faire en sorte qu'elles bougent.
11: Voilà, Pierre, dans l'isoloir de votre radio, ici Armorique, à Saint-Malo, chaque jour de la semaine, dans le trésor de nos régions, fait remonter vos espoirs, vos craintes. 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
11: L'avenir de deux clubs historiques du championnat de France de foot se joue en ce moment. Le FC Nantes, actuel pensionnaire de Ligue 2, est sur le point d'être racheté. À Bordeaux, où les Girondins sont descendus au niveau régional, le club a officiellement annoncé cette nuit qu'il changeait de main. Un fonds d'investissement britannique va reprendre les Girondins, alors que le club était menacé de liquidation judiciaire. Jean-Pierre Blimaud.
2: Un accord de cession a été officialisé après une descente aux enfers de 4 ans. Les Girondins, encore en Ligue 1 en 2022, ont été relégués cette année au niveau régional. Symbole de la déchéance d'un club 6 fois champion de France, l'homme d'affaires Gérard Lopez, contraint de vendre pour 1 euro symbolique. Le tribunal de commerce doit tout de même valider le nouveau plan de continuation car les dettes restent importantes. La Ligue de football de Nouvelle-Aquitaine doit aussi autoriser les Girondins à débuter leur saison. À Nantes, la survie du club n'est pas en jeu, mais une page de 19 ans est sur le point de se tourner. L'homme d'affaires Valdemar Quita serait sur le point de céder le club à un pool d'investisseurs emmené par Paolo Tavares, un entrepreneur et conseiller sportif qui réunit des investisseurs français, portugais et luxembourgeois. Ici, pas question de brader le club 8 fois champion de France. Même si le FC Nantes vient d'être relégué en Ligue 2, on parle d'une transaction de 100 millions d'euros dans un club où les dirigeants sont régulièrement raillés et où 24 entraîneurs se sont succédés depuis le début de l'ère Quita.
11: Jean-Pierre Blimaud, si vous connaissez déjà votre programme pour les fêtes de fin d'année, la billetterie pour les trains TGV, Inouï, Ouigo et Intercité est ouverte. Ça y est, depuis ce matin, la SNCF va aussi renforcer son offre vers les stations de ski des Alpes en cette fin d'année. Et 36 000 places seront ajoutées par semaine pendant un mois sur les TGV pour se rendre au marché de Noël de Strasbourg et de Colmar. C'est la fin du trésor de nos régions. Je vous retrouve demain à la même heure et au même endroit. L'après-midi se poursuit en musique sur ICI.
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0: Le Gard et l'Hérault sont placés en vigilance rouge inondation par Météo France. Nîmes a activé son plan de sauvegarde, sa cellule de crise. L'événement est devant nous, selon la préfète du département du Gard. La SNCF a interrompu la circulation de l'ensemble des trains entre Marseille, Avignon, Sète, Clermont-Ferrand, la Lozère, l'Ardèche et les Bouches-du-Rhône sont en vigilance orange. Une jeune fille est légèrement blessée dans l'Hérault par les impacts de la foudre. 8 personnes mises en sécurité dans le Gard. Situation à suivre en direct sur ici.fr. L'IGPN, la police des polices, saisie pour enquêter sur des soupçons de tir de LBD au visage d'un lycéen en marge d'un blocage d'un lycée à Tours. Des blocages qui vont se poursuivre et s'amplifier, prévient le président de l'Union syndicale lycéenne. Une grande manifestation nationale est prévue le 6 octobre. Les prix à la consommation ont augmenté de 3% sur un an en septembre. C'est le plus haut niveau depuis 2 ans. Inflation portée par les prix de l'énergie et des produits frais. Après les sodas, peut-être les bonbons, les gâteaux ou encore les pâtes à tartiner, le ministre du Commerce, Serge Papin, confirme en tout cas l'hypothèse d'une nouvelle taxe sur les produits sucrés. Elle pourrait figurer dans le projet de loi de financement de la sécurité sociale présenté demain au Conseil des ministres. Et puis un incident grave à bord d'un avion de ligne ce matin. L'appareil de la compagnie Fly Dubai, relié Dubaï à Tel Aviv, des passagers indiquent que l'un des pilotes a tenté de poignarder son copilote. Le signal de détresse a été activé. L'avion détourné vers l'Arabie Saoudite. Un ministre israélien parle d'une tentative d'attentat.
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2: La colère ne justifie pas la violence et les responsables politiques ne doivent pas la légitimer. Voilà la réaction d'Emmanuel Macron cet après-midi au blocage de lycées qui se poursuivent et s'amplifient parfois accompagnés de violences. La police des polices est saisie pour enquêter sur des soupçons de tir de LBD au visage d'un lycéen en marge d'un blocage à Tours. La vigilance orange, pluie, inondations et orages est levée pour la Lozère et l'Ardèche. En revanche, les Bouches-du-Rhône restent en orange, l'Hérault et le Gard restent en rouge. Une jeune fille est légèrement blessée par des impacts de foudre. Ça, c'est près de Montpellier. La circulation des trains est totalement interrompue entre Marseille, Avignon, Sète et Clermont-Ferrand. La vitesse est limitée à 90 km/h sur les autoroutes de l'Hérault. Situation à suivre en direct sur ici.fr. De nouvelles fouilles sont menées depuis ce matin dans le Tarn, dans une zone où Cédric Jubilard a indiqué avoir enfoui le corps de son épouse Delphine, zone qui n'avait pas encore fait l'objet de vérifications. Des fouilles avant une nouvelle reconstitution du meurtre dans 2 jours pour préparer le procès en appel du peintre plaquiste condamné, je vous le rappelle, à 30 ans de réclusion en première instance. Procès très médiatique aujourd'hui à Montpellier. Le maire de Béziers, Robert Ménard, est jugé pour avoir refusé de célébrer un mariage il y a 3 ans, le marié algérien ayant une obligation de quitter le territoire. C'est le moment d'acheter vos billets pour les fêtes de fin d'année. La billetterie pour les trains TGV Inouï, Ouigo et Intercité est ouverte depuis ce matin à la SNCF. Détails sur ici.fr.
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3: Le temps pour cet après-midi qui reste changeant et assez instable. Des nuages qui sont encore nombreux et pourront donner quelques averses éparses avant un ciel généralement très nuageux. Quelques éclaircies pourront tout de même réussir à se glisser entre 2 passages nuageux. Et côté température, elles tourneront cet après-midi autour de 21 degrés jusqu'à 23 degrés au meilleur de la journée. Bel après-midi.
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0: Against All Odds, c'était Phil Collins. Bel après-midi, merci d'être avec ici Mayenne, fidèle cet après-midi encore. Est-ce que vous êtes déjà dit que vous étiez bidon ? Eh bien, c'est peut-être bon signe, parce que lui, non seulement il le dit, mais il l'a chanté et il est bien loin de l'être. Je veux parler d'Alain Souchon, qui est à venir dans notre programmation de cet après-midi. Il y aura également Jérémy Frérot et puis Mécano avec une femme, gros succès en 1988. Bel après-midi avec la première radio du département.
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6: Le cœur qui fait boum avec Hey

0: Le Chœur qui fait boum est une chorale inclusive où des personnes aux parcours différents, avec et sans handicap, se produit depuis 2022 sur de nombreuses scènes mayennaises. Pour son premier album, un financement participatif est lancé. Sa sortie est prévue pour le 17 octobre pour un concert exceptionnel aux Ondines à Changé.
1: Et toi la vague du kitesurf, de l'audace du colporteur.
0: C'était le Chœur qui fait boum avec Hey Toi.
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0: Une femme avec une femme mécano. Ici Mayenne vous accompagne tous les jours et avec toutes les heures, les infos pratiques qu'il vous faut.
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0: Vos infos pratiques toutes les heures en une minute à la piscine de Villaines-la-Juhel. C'est la reprise des activités à partir du lundi 5 prochain. Toutes les activités sont sur inscription sauf l'aquagym. Vous pouvez contacter par téléphone la piscine pour plus d'infos. À partir de demain, la mairie de Saint-Hilaire-du-Maine, près d'Ernée, change ses horaires. Elle est désormais ouverte au public le matin et l'après-midi, les lundis et vendredis. Le matin uniquement, les mardis et jeudis. Et chaque premier et troisième samedi du mois, le matin. La nouvelle usine des eaux de l'agglomération lavalloise a changé, ouvre ses portes le samedi 10 octobre pour des visites immersives, des visites avec une expérience en réalité virtuelle et avec un agent de l'usine. Il faut s'inscrire. Vous retrouverez le lien sur le site internet de Laval Aglo. Il y a aussi des visites libres le même jour de 10h à 17h sans inscription. D'autres infos pratiques dans une heure.
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0: Macumba, c'était Jean-Pierre Madère. Ici Mayenne, vous chouchoute, vous, vos enfants et vos petits-enfants. 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
3: Le Gard et l'Hérault, toujours en vigilance rouge, pluie, inondation. La ville de Nîmes a activé son plan de sauvegarde et sa cellule de crise. La SNCF a interrompu la circulation de l'ensemble des trains entre Marseille, Avignon 7 et Clermont-Ferrand. Les Bouches-du-Rhône sont en vigilance orange. Près de Montpellier, une jeune fille a été légèrement blessée par les impacts de la foudre. Situation à suivre en direct sur notre site ici.fr. L'IGPN, la police des polices, est saisie pour enquêter sur des soupçons de tir de LBD au visage d'un lycéen en marge d'un blocage de lycée à Tours. Des blocages qui vont se poursuivre et s'amplifier, prévient le président de l'Union syndicale lycéenne. Une grande manifestation nationale est prévu le 6 octobre. Un incident grave à bord d'un avion de ligne ce matin. L'appareil de la compagnie Fly Dubai, qui reliait Dubaï à Tel Aviv en Israël, a dû atterrir en urgence. Selon les premiers éléments, il y a eu une altercation entre les deux pilotes. Selon le Premier ministre israélien Benjamin Netanyahou, l'un des pilotes a tenté de faire s'écraser l'appareil. Les prix à la consommation ont augmenté de 3% sur un an en septembre. C'est le plus haut niveau depuis 2 ans. Inflation portée par les prix de l'énergie et les produits frais. Et puis après les sodas, peut-être les bonbons, les gâteaux ou encore les pâtes à tartiner, le ministre du Commerce, Serge Papin, confirme l'hypothèse d'une nouvelle taxe sur les produits sucrés. Elle pourrait figurer dans le projet de loi de financement de la Sécurité sociale qui sera présenté demain en Conseil des ministres.
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4: Le temps pour cet après-midi qui reste changeant et assez instable. Des nuages qui sont encore nombreux et pourront donner quelques averses éparses avant un ciel généralement très nuageux. Quelques éclaircies pourront tout de même réussir à se glisser entre deux passages nuageux. Et côté température, elles tourneront cet après-midi autour de 21 degrés jusqu'à 23 degrés au meilleur de la journée. Bel après-midi.
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1: Une nouveauté, hein, nos coups de cœur occupés, Marc Lavoine et Patrick Fiori. Ici Mayenne vous accompagne, que vous soyez trop occupé ou pas, nous on vous trouve des distractions et vous le savez, en ce moment il y a un lieu à ne pas rater, et évidemment nous avons décidé d'y aller. À l'approche du motocross des nations à Ernée, Claire Martin est allée faire un petit tour sur la piste des pilotes. Elle y a croisé un groupe de jeunes et elle a demandé à l'un d'entre eux ce qu'il faisait, tout simplement.
2: On a ramassé des cailloux pour aider la piste et pour que les pilotes ne trébuchent pas ou ne glissent pas sur la piste pour aider les pilotes.
3: Parce que vous avez fait ça comment alors ?
2: On était deux Bobcats et un tracteur avec une herse.
3: Vous faites partie d'un club ?
2: On est à Rochefeuille, à Mayenne. C'est un lycée agricole. Tous les mercredis, on fait des stages. Mais là, vu que c'est le début de la semaine, on ne peut pas trouver de stage. On essaie de trouver des choses à faire.
3: Toi, tu suis un petit peu le motocross ?
2: Mon père, c'est celui qui fait la piste à motocross à Ernée.
3: Ah ouais ?
2: Ouais, donc du coup, depuis tout petit, je suis ici et j'aide tout le monde.
3: T'en fais un petit peu ?
2: Ouais, depuis mes 4 ans. Là, je suis en entraînement en France et sur plein de circuits.
3: Bon, est-ce que tu voudrais en faire un métier plus tard ou non ? Ça reste quand même une passion.
2: J'aimerais bien, mais c'est que motocross, faut être vraiment bon pour être payé.
3: Toi, tu veux faire quoi alors ? Dis-moi.
2: Comme mon père, mais chauffeur agricole, mais plus dans les tracteurs, dans les champs.
3: Tu t'appelles comment ?
2: Tiwen Sinop.
3: Tiwen, qu'est-ce qui t'attend là ? Qu'est-ce que tu vas faire après ?
2: Après, je vais rester ici pour aider les gens du club. Par exemple, dans le bobcat ou ramasser d'autres cailloux ou des trucs comme ça.
3: C'est bien là-dedans, tu dois te sentir haut et tout, c'est chouette. Hein.
2: Ouais, c'est facile à manier.
3: En plus. À bientôt !
2: Ouais, à bientôt.
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0: C'était Lewis Capaldi, Someone You Love. De bel après-midi avec ici Mayenne. On est toujours ravis de vous accompagner. À 16h30, nous retrouvons les infos pratiques qu'il vous faut et on fera un point sur la circulation. Avant tout ça, trois titres français enchaînés. Il y aura du duel au soleil avec Étienne Dao dans l'air. Il n'y a que de l'amour chez toi, c'est le dernier Christophe Maé. Et c'est tout le mal que je vous souhaite. Et puis, Né quelque part de Maxime Le Forestier. Très bel après-midi avec nous.
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0: Mais quelque part, c'était Maxime Le Forestier, il est 16h30.
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0: Bienvenue, merci si vous venez de nous rejoindre. 16h30, l'heure peut-être du goûter pour certains. Aujourd'hui, c'est avec quelques nuages, mais ma foi, c'est de saison. On réattend encore un petit peu de pluie pour nourrir notre terre. Dieu sait qu'en Mayenne, nous sommes proches de la terre et nombreux à vivre, évidemment, de la terre. Donc, on espère encore un petit peu de pluie. Affaire à suivre, on refera d'ailleurs un point sur la météo après l'info de 17h.
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0: Et tout de suite, un point sur votre circulation, où que vous soyez en Mayenne. Si vous constatez des difficultés, vous nous appelez au 02 43 67 11 11. Et c'est Véronique qui vous accueille cet après-midi dans l'agglomération Lavalloise. Pardon, ça commence à coincer donc entre l'espace Mayenne et le pont de Pritz, traditionnel rendez-vous où on s'arrête souvent pour prendre le temps. Et puis, dans le cœur de ville de Laval, c'est plutôt calme pour l'instant. On espère que ça va durer, évidemment. N'hésitez pas, si vous constatez donc des difficultés de circulation, à nous le dire. 02 43 67 11 11. Côté travaux, une plutôt bonne nouvelle à Louverné sur la route départementale 901. Des travaux donc qui ont débuté le 21 de ce mois entre le giratoire ouest et l'échangeur de Louverné nord. Le giratoire donc de la Ricoulière sur la commune de Louverné. Les travaux normalement doivent finir ce soir. On croise les doigts.
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0: Vous n'êtes pas dans la voiture, vous êtes au travail, vous avez bientôt fini. Tranquille, vous êtes à la maison. Ah non, vous êtes dans le jardin en train de ramasser des tomates. Vous avez de la chance, cette année, elles se font rares. Je vous propose de retrouver tout de suite pour la musique Bernard Lavillier avec Noir et Blanc, suivi de Coldplay. Bel après-midi avec Ici Mayenne.

0: Like I'm Falling in Love, c'était Coldplay. 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Il est 16h40. Vous avez choisi la bonne adresse pour se faire plaisir, pour se détendre et pour voyager. Si, comment voyager à l'économie quand le prix des carburants sont encore au sommet? Eh bien, dans l'humour en tube, Fred Ballard et C'est Rigolo ont testé un moyen de transport très accessible. Mais à quel prix?
1: Mais Ouigo, déjà la couleur, c'est pour te rappeler que t'as pas payé cher. C'est moche, t'arrêtes, mais c'est moche. Et toi, tu crois que t'es beau avec ton SMIC?
2: Alors c'est vrai que ce mélange de rose moche et de bleu moche est assez déconcertant, mais ça partait sûrement d'un bon sentiment. C'est pas parce qu'on n'est pas riche qu'on n'a pas le droit de voir la vie en rose. En revanche, une fois assis, on se souvient très vite qu'on ne roule pas sur l'heure.
1: T'arrives dans le train, tu peux pas incliner ne serait-ce que de 10 degrés, quoi. Le train, c'est 90 degrés, il te maintient éveillé sur ta misère, quoi. Déjà, je suis un peu fatigué, mais c'est vrai, je vais dormir dans le train. Non, non, non! Tu vas réfléchir à comment tu vas t'élever socialement et après tu feras des siestes.
2: Ah oui, le chemin est long jusqu'à la première classe en TGV Inouï. Haroun y arrivera-t-il? L'avenir nous le dira. En attendant, Ouigo dépanne bien ceux qui veulent voyager pour pas cher et travailler pendant le trajet.
3: Vous pouvez pas, il n'y a pas de tablette dans les Ouigo. Il n'y a pas de prise non plus, vous pouvez pas le brancher.
4: Je vais boire un café.
3: Vous pouvez pas, il n'y a pas de bar.
4: Vous rigolez, ils vont où ces gens depuis tout à l'heure?
3: Ah bah aux toilettes, c'est la seule activité du train.
2: Bah oui, mais au moins, comme les décaféinés, on redécouvre des petits plaisirs simples de la vie qu'on avait tendance à oublier. Un petit pipi dans un train à grande vitesse, ça n'a pas de prix. C'est arrosage de chaussures et fou rire garanti, tout ça pour 19 euros. Vive les Ouigo!
0: Mais faites-vous plaisir, Fred Ballard, il n'y a pas de problème. On vous retrouve demain à la même heure pour de nouvelles aventures et surtout, jamais sérieuses. Tina Turner, tout de suite, Let's Get Together. Très bel après-midi avec nous.

0: Une autre histoire, Gérard Blanc, ici Mayenne, 16h52, l'heure pour moi de vous gâter. Est-ce que vous avez des enfants à la maison? Oui, eh ben ça tombe bien, parce que moi j'ai un passe-famille, deux adultes, deux enfants à vous offrir pour un voyage extraordinaire au pays des rêves et du cirque. 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Ce sera le samedi 17 octobre à 19h30. Vous êtes libre le samedi 17. Vous avez une petite famille? Ça tombe bien. Nous, on a donc ce passe-famille, deux adultes, deux enfants à vous offrir maintenant. 02 43 67 11 11. Véronique est là pour vous guetter.
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0: Never Can Say Goodbye, c'était Gloria Gaynor. Un grand bravo à Anaïs de Saint-Pierre-Denis qui repart avec le Pass Famille donc pour le spectacle de cirque, le voyage extraordinaire au pays des rêves et du cirque.
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0: Vous écoutez la première radio du département, il est 17h. Marcelin Robin, bonsoir.
2: Bonsoir.
0: Et tout de suite avec vous, l'actu en 90 secondes.
2: La procureure de la République de Laval indique à Ici Mayenne l'ouverture d'une enquête après l'agression de deux agents de la région et d'un voisin du lycée Robert Buron à Laval. Des violences commises hier matin lors du blocus de l'établissement scolaire. Une première plainte a été déposée aujourd'hui, c'est à lire sur ici.fr. La FAGE, première organisation étudiante en France, appelle à rejoindre le mouvement des lycéens et des étudiants. Demain, des blocus sont prévus dans notre département, notamment au lycée Lavoisier de Mayenne et Ambroise Paré à Laval. Ce matin, 250 élèves étaient déjà rassemblés devant le lycée Lavoisier de Mayenne. Pour Emmanuel Macron, la colère ne justifie pas la violence et les responsables politiques ne doivent pas la légitimer. Des propos tenus cet après-midi à propos des blocus de lycée en Espagne. Des propos qui visent les responsables de la France insoumise. Pas de record de sécheresse en septembre en Mayenne, mais des pluies très peu nombreuses selon le dernier bilan de Météo France. Il n'y a jamais eu si peu de pluie dans notre département depuis 2018 pour un mois de rentrée scolaire. Aucune pluie significative n'est annoncée par les prévisionnistes avant une semaine. Ce sera une première vie Martin-sur-Orthe et ses 1100 habitants vont accueillir l'arrivée d'une étape des prochaines boucles de la Mayenne. Ce sera le samedi 29 mai 2027. Le lendemain, une course féminine sera organisée comme l'année dernière sur le même parcours que les hommes. 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Bientôt de nouveaux propriétaires au FC Nantes. Un accord de principe de vente a été signé hier par l'actuel président du club de foot Valdemar Quita et par des investisseurs européens. La transaction est estimée à 100 millions d'euros. Le gendarme financier du foot français doit encore valider cette vente.
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2: Florence, la météo, c'est de la grisaille.
0: Absolument, des nuages qui malheureusement ne donnent pas beaucoup de pluie, vous le disiez. À juste titre, les maximales aujourd'hui 20-23 degrés. La nuit prochaine, nuages et éclaircies. Et attention, on n'a plus l'habitude, mais ça donne des brumes, parfois des bancs brouillards. Donc prudence si vous devez rouler cette nuit, qui vont se former sur la vallée de la Mayenne, sur la Mayenne-Angevine, ainsi que sur la moitié nord du département. Donc pas mal de gens y auront droit. Ça c'est pour cette nuit avec 11 à 13 degrés. Demain jeudi, le soleil devrait s'imposer rapidement avec des températures maximales qui vont aller de 19 à 22 degrés. Comptez 20 degrés à Baie, 21 à Laval, quartier du Bourny, par exemple. C'est l'appel du goûter. Il y avait un autre truc à la noix de coco qui m'a fait glisser d'une marche. Bref, soyons sérieux. Si vous êtes sur la route, soyez patient. Il y a encore du monde, notamment à Laval, cours de la résistance, comme toujours, allais-je dire, entre la place du 11 novembre et le square de Boston. Sur le quai Béatrix de Gavre, c'est compliqué également, donc levez le pied. Et puis ça y est, vous êtes nombreux à essayer de passer le fameux pont de Pritz dans un sens comme dans l'autre. Ça bouchonne, donc prudence. On continue donc ensemble la route qui, je l'espère, va vous ramener tranquillement mais rapidement à la maison. Si vous constatez des difficultés de circulation, vous nous appelez au 02 43 67 11 11. Marcelin, retour de l'info, ce sera tout à l'heure à 18h.
2: À tout à l'heure.
0: Avec vous.
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0: Voici de la poésie en musique. J'ai demandé à la Lune, le groupe Indochine, pour vous accompagner en cette fin d'après-midi, tout en douceur, avec Ici Mayenne. Merci beaucoup de nous avoir choisis aujourd'hui encore.

0: J'ai demandé à la Lune, c'était Indochine.
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0: Et oui, ensemble cet après-midi encore, ensemble pour une très jolie initiative. Ça s'appelle Mon Petit Loup, chanter contre les violences sexuelles faites aux enfants. On en parle beaucoup et on en parlera donc en musique tout à l'heure à 17h35 avec Émilie Mazoyer dans notre rendez-vous. Donc, Décibel, restez avec nous.

0: Tricheur.
1: Tricheur, oui, c'était Marine. 17h11, c'est l'heure de vos bons plans sortis. Et là, c'est un double bon plan. On va parler théâtre et en plus, je vais vous inviter. On va réviser notre Shakespeare avec Le Roi Lear à découvrir au Théâtre de Laval. Ce sera le mercredi 7 octobre. Et on a la chance d'avoir avec nous le metteur en scène. Je suis donc ravie d'accueillir Mathieu Koblenz. Bonsoir Mathieu.
2: Bonsoir, bonsoir à toutes et à tous.
1: Alors, merci beaucoup d'être avec nous. Je le disais, Le Roi Lear donc, va être revisité grâce à votre adaptation, votre mise en scène et votre scénographie. Ce mercredi 7 octobre, au Théâtre de Laval à 20h30, vous allez être dans un bel écrin. C'est vrai, quand on parle de Shakespeare, certains peuvent avoir un petit peu peur, alors qu'en fait, pas du tout, hein, l'histoire de ce Roi Lear, on va en dire deux mots. C'est l'histoire d'un père et de ses trois filles, et puis c'est l'histoire aussi du pouvoir et savoir comment le partager.
2: Oui, c'est une histoire à la fois de l'intime, une histoire de famille, donc je pense que ça concerne tout le monde. Et évidemment, c'est aussi une histoire politique, mais finalement, c'est aussi, ça fait partie de l'intime et ça concerne, à mon sens, aussi la vie des familles.
1: Qu'est-ce qui vous a amené à choisir justement cette pièce de Shakespeare, Le Roi Lear?
2: Alors moi, j'avais envie de parler de la transmission, des questions d'héritage au départ. Et puis, évidemment, j'avais envie de revenir avec ma troupe, revenir un peu au maître. Donc, Shakespeare, c'est évidemment, pour moi, c'est pour beaucoup de gens de théâtre, c'est quand même la référence.
1: Bien sûr.
2: Donc, et Le Roi Lear est une pièce un peu à part dans le répertoire shakespearien, qui est pas seulement un sommet, mais qui est une succession de sommets. Donc, et pour moi, en tout cas pour ma part, au départ, la nécessité d'aborder ce texte en restant libre, et donc l'envie de refaire une traduction, de faire une adaptation, de prendre la liberté de supprimer par exemple les maris des deux filles aînées pour en faire des femmes puissantes, des femmes plus modernes, plus contemporaines, et puis bien sûr de traverser l'ensemble de la pièce, l'intégralité, mais forcément en coupant un peu, puisque si on faisait l'intégralité, c'était presque 5 heures de spectacle. Hein. Là, ça dure 2 heures.
1: Ça dure 2 heures, c'est ce que j'allais dire. 2 heures avec, je cite, Le Canard Enchaîné, une mise en scène qui jongle entre tragédie et grotesque pour nous offrir un Shakespeare vivant, surprenant et imprévisible. Je suppose que ce genre de mots posés sur votre travail, ça vous fait plaisir.
2: Évidemment, ça nous fait très plaisir et c'est ce qu'on cherche. On cherche à la fois à être dans la tragédie, dans la tragédie shakespearienne, mais il nous semble que la tragédie et que Shakespeare, c'est aussi de l'humour, c'est aussi beaucoup de dérision.

0: quotidien. Et c'est tout à fait accessible, c'est tout à fait... alors bien sûr, ça parle de choses parfois douloureuses, parfois sanglantes, mais il me semble que c'est ce que beaucoup de gens regardent au quotidien, hein. Par ailleurs,
1: absolument,
0: sur des écrans.
1: Oui, dans les séries, exactement. Non, voilà. On est tout à fait d'accord, c'est la vraie vie. Sous la plume de Shakespeare et avec votre mise en scène, Le Roi Lear. Donc, à voir au Théâtre de Laval, ce sera mercredi, donc 7 octobre. La bonne nouvelle, c'est que j'ai deux fois deux invitations à vous offrir. Si vous êtes à la maison, vous voulez y aller en famille, avec vos ados, en amoureux, vous pouvez nous appeler maintenant au 02 43 67 11 11. Mathieu, vous ne bougez pas, on se retrouve après Mylène Farmer et Tristan pour continuer à parler de cette jolie pièce donc de Shakespeare, Le Roi Lear, à découvrir ou redécouvrir donc mercredi 7 octobre à 20h30 dans le joli théâtre de Laval. À tout de suite.

c'était Mylène Farmer. Sortir en Mayenne, c'est comme ça. Vous voulez aller au théâtre? Pas de problème. Mercredi 7 octobre, donc à 20h30 au Théâtre de Laval, vous allez pouvoir retrouver Le Roi Lear de Shakespeare. On en parle et on a cette grande chance ce soir avec le metteur en scène, Mathieu Koblenz. Et tout de suite,

0: Accueille Maryse. Bonjour Maryse.
1: Bonjour.
0: Vous nous appelez d'où exactement, Maryse?
1: Alors, je suis à Chemazé.
0: D'accord, vous êtes sur la
1: dans
0: route
1: le
0: du retour pour la maison. Et vous venez de gagner ces deux premières invitations donc pour aller au théâtre le 7 octobre à Laval. Est-ce que vous connaissiez déjà cette pièce du Roi Lear ou vous allez la découvrir?
1: Oui, mais je vais la découvrir puisque j'ai été vraiment... très intéressée par la façon dont l'auteur, dont le metteur en scène en parlait.
0: Oui.
1: Et ça m'a donné vraiment envie de la redécouvrir parce que c'est un monument quand même du théâtre.
0: Absolument. Mais voyez, Mathieu, vous faites bien votre travail, hein. Et pour la mise en scène, et quand vous parlez, Mathieu, de votre travail. Bon théâtre, hein. Bonne route, Maryse. Bonne soirée. À très bientôt.
1: Merci.
0: Merci beaucoup. Mathieu, quand on vous dit que vous parlez bien de cette pièce, c'est déjà un premier petit plaisir, je suppose.
2: C'est très important, évidemment. Moi, je suis porté par le travail. C'est presque 2 ans de travail qui a été mis en œuvre pour réaliser ce spectacle. Donc évidemment, ça m'allume.
0: Ça vous allume, et c'est tant mieux. Nous aussi, on aime partager nos coups de cœur. Alors, Le Roi Lear, donc de Shakespeare. Si on veut faire le synopsis, comme si on allait au cinéma, c'est donc un roi qui a 3 filles, un vieux roi. Il commence à être fatigué et il décide d'abandonner le pouvoir et de partager son royaume donc entre ses 3 filles. Il va donc leur demander de déclarer publiquement leur amour, et la plus convaincante héritera de la plus grande part. Et il y a un petit hic, hein, parce que sa fille préférée, c'est Cordélia, sauf qu'elle émet un petit peu des réserves, et là le roi ou le père est un peu blessé dans son orgueil. Est-ce qu'on peut résumer comme ça cette pièce, ou pour vous il y a plein d'autres tiroirs forcément à ouvrir aussi autour de ce cortex principal?
2: Oui, alors ça c'est la première intrigue, elle est fondamentale évidemment. C'est l'histoire de cette transmission qui déjà est tourne mal, qui déjà est mal présentée, parce que le roi demande à ses filles laquelle lui prouvera qu'elle l'aime le plus, et c'est à elle qui donnera la plus grande part de son royaume. Et évidemment, les 2 filles aînées vont être les plus elles lui disent qu'elle l'aime, mais un peu de manière un peu exagérée. Oui. Et la dernière va rester la plus sincère et va lui dire: je vous aime comme un père, je vous donne la moitié de mon amour, mais je donnerai aussi l'autre moitié à mon époux. Et alors que les 2 premières lui donnent tout.
0: Oui.
2: Voilà, absolument tout.
0: Qu'elle lui donne
2: donc
0: tout. Oui.
2: Voilà, donc il y a quelque chose d'un peu monstre, d'assez monstrueux dans cette première scène. Et après il y a une deuxième intrigue qui se noue autour d'une deuxième famille, qui est la famille Gloucester, qui est la famille, en gros, du premier ministre du roi. Et là, il y a 2 frères, deux fils de ce premier ministre, qui sont 2 frères, et dont l'un est un bâtard, et l'autre est le fils légitime, et le bâtard, forcément, n'a rien. Et il se révolte contre cette condition, voilà. Et donc, c'est ces 2 intrigues entremêlées qui forment cet arbre de shakespearien. Voilà.
0: Absolument. La suite à découvrir, donc, mercredi 7 octobre à 20h30 au théâtre de Laval. On l'a dit, ça dure 2 heures. C'est accessible à partir de 13 ans. Donc, allez en famille, emmenez, vos ados, ils vont adorer. Et il y a aussi l'audio description, c'est important de le dire. Et puis, moi, ce que je voulais aussi rajouter en 2 secondes, parce que le temps nous est déjà compté, c'est que vous avez travaillé 10 ans au Théâtre du Soleil et que vous avez gardé cette envie de travailler sur la qualité du son et de l'image, et qu'il y aura aussi pas mal de musique. Enfin, on n'en dit pas plus, hein. Mais en tout cas, merci beaucoup d'être venu nous en parler, Mathieu. Et puis, bonne nouvelle, c'est qu'il me reste encore 2 invitations pour faire encore un ou une heureuse qui va aller au théâtre, en amoureux ou en famille, c'est à vous de voir. Ce sera mercredi 7 octobre à 20h30. Mais les 2 dernières invitations, elles sont à gagner tout de suite au 02 43 67 11 11. Merci Mathieu. Et puis, embrassez le Roi Lear pour nous.
2: Avec plaisir. À bientôt.
0: À très bientôt. Au revoir.
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0: C'était Céline Dion, en attendant ses pas, et juste avant Alex Warren, Fever Dream, 17h32. Et si vous êtes sur la route, alors patience, si vous constatez des soucis, des difficultés de circulation, vous nous appelez au 02 43 67 11 11. À Laval, on va pas se mentir, ça commence à être un peu bouché. Par exemple, entre la place du 11 novembre et Square de Boston, donc cours de la Résistance, rue Félix Fauré à la suite également. C'est compliqué, quai Béatrix de Gavre, rue Crossardière également, comme souvent à cette heure-ci. Des difficultés également rue Noémie Amar. Voilà, j'espère que sur la route, tout va bien pour vous. Et puis autour du pont de Pritz, comme souvent à cette heure-ci, c'est là encore compliqué de circuler. Donc si vous pouvez éviter la zone, vous allez arriver plus tôt à la maison, vous gagnerez du temps. C'est tout le mal que je vous souhaite. Et puis juste pour info, on en reparlera bien sûr, mais vendredi, il y a Laval Urban Trail et à cette occasion, la circulation dans Laval va être vraiment modifié dans beaucoup de coins vendredi, donc ce vendredi 2 octobre, mais c'est pour la bonne cause, on vous en reparle.
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0: Parce qu'on est comme ça, nous on fait du sport, tous les sports, l'urban trail par exemple, ou bien aussi le sport, tout à l'heure on en reparlera avec 100% sport et Hugues Gébert, on fera du swing golf par exemple. Mais avant tout ça, je vous propose de retrouver dans quelques instants Émilie Mazoyer pour Décibel, avec notamment une intention très intéressante, mon petit loup.

0: are One, c'était Jimmy Cliff.
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0: Oui, mais pas seul, je dirais même en bonne compagnie, avec des infos, musique, de la musique qui nous fait du bien à tous. Et c'est évidemment avec Décibel et vous, Émilie Mazoyer, bonsoir.
3: Salut tout le monde. Émilie, au rapport pour votre dose quotidienne d'actualité musicale. C'est l'anniversaire d'une grande voix du Québec, arrivée chez nous bien avant Céline Dion.
4: Aujourd'hui,
3: la délicieuse Diane Dufresne a 82 ans aujourd'hui et la retraite, très peu pour elle. Je la cite l'été dernier dans la presse canadienne. On demande beaucoup aux artistes aînés de chanter des trucs du passé, des vieilles chansons, mais les vieux ont encore des choses à dire. Fin de citation et bon anniversaire Diane Dufresne. Lionel Richie opéré du cœur et il va mieux. Après des malaises à répétition tout cet été, alors qu'il était en tournée, on s'inquiétait pour sa santé, Lionel Richie a finalement été diagnostiqué. Fibrillation auriculaire et opéré du cœur. Donc tout s'est bien passé selon son manager et maintenant il ne lui reste plus qu'à se reposer. Chanter contre les violences sexuelles faites aux enfants, c'est le projet de Mon Petit Loup. Un premier livre-disque était sorti en 2024 avec les voix et les textes de Didier Vampas, Cynthia Emilia, Zebda et la regrettée Catherine Ringer. Au mois de novembre, un deuxième volume de Mon Petit Loup va sortir et on a déjà le premier extrait.
5: Dis-le.

C'est Gizmo de Trio qui porte cette chanson de prévention à destination des tout-petits. Dis-le pour leur donner le courage de dénoncer si des adultes leur font du mal. Vous entendrez aussi Renaud, Cali, Olivia Ruiz, Matmata et Suzanne sur Mon Petit Loup, volume 2. Et si vous l'achetez, le 6 novembre prochain, vous ferez une bonne action. L'association Mon Petit Loup sensibilise les enfants dans les écoles et c'est un travail crucial. Très attendu, le documentaire sur l'histoire des Pretenders a été présenté au Festival de Toronto. Tour de force du réalisateur Joss Crowley qui a dû négocier 3 ans avec Chrissy Hynde pour obtenir son accord. Elle ne participe qu'à quelques minutes du film, elle ne le regardera jamais, mais waouh, il existe. Alors vivement la sortie au ciné.

Merci beaucoup, Émilie. On vous retrouve après toutes ces bonnes nouvelles, après le journal de 19h, en très très bonne compagnie, avec Axel Red qui vient de sortir son nouveau single « Chanter pour elle », un single qui est sorti aujourd'hui. Et oui, ça tombe bien. Et justement, on l'écoute tout de suite, Axel Red avec « Chanter pour elle ». Belle fin d'après-midi avec ici Mayenne.

0: Life on Mars, la vie sur Mars. Personnellement, je ne suis pas très pressée. C'était David Bowie.
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0: Et avec le coup de cœur sorti du soir, moi je vous propose de vous intéresser non pas à Mars, mais à notre petite planète ici. Vous aimez la nature ? Moi aussi je l'aime cette nature, ces petits oiseaux. Simplement, c'est vrai qu'on a vu avec l'été qu'on vient de vivre qu'elle est en danger. Et mon coup de cœur sorti ce soir, c'est une exposition. C'est dans le cadre du mois du climat. Ça s'appelle « Changement climatique, comprendre et agir ». Une exposition sur les grilles de la préfecture de Laval. Donc si vous passez dans le quartier, c'est pas loin de la gare, n'hésitez pas à vous arrêter. Une exposition conçue par le ministère de la Transition écologique. Exposition qui dresse un état des lieux du changement climatique dans le monde et en France et qui met en lumière la nécessité d'agir face à ses effets. Elle s'appuie également sur des chiffres clés illustrés et des actions inspirantes. Vous la retrouvez donc cette exposition jusqu'au 15 octobre sur les grilles de la préfecture de Laval. Et puis si c'est un sujet qui vous touche, n'hésitez pas à aller voir donc le programme complet du mois du climat. C'est sur climat.lamayennetoutcollé.fr. Spin Doctors, Two Princes, tout de suite. Et juste après, on aura la possibilité peut-être de gagner un permis moto. Je vous raconte ça en détail dans quelques instants.

0: Spin Doctors, si vous êtes sur la route à Laval, attention, il y a une voiture qui est en panne à Laval, près du carrefour donc du quartier Grenou et du McDo. Une voiture en panne qui crée un gros ralentissement, donc soyez prudents et vigilants à ce point notamment. Et puis si vous voulez arrêter la voiture, justement, si vous voulez vous mettre à la moto, vous allez peut-être faire des économies de carburant grâce à ça. 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

0: Rien que de l'eau, on en voudrait un petit peu plus, nous, tombant du ciel. C'était donc Véronique Sanson.
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0: Et réglez vos montres avec la première radio du département, il est précisément 18h. Retour de l'info, Marcelin Robine, bonsoir.
2: Bonsoir Florence, bonsoir à tous.
0: Le maire de Vimartin-sur-Orthe est heureux.
2: Sa commune de 1100 habitants va voir débarquer le samedi 29 mai prochain les coureurs des boucles de la Mayenne. La deuxième étape de la 52e édition de la course cycliste prendra fin dans ce village des Coëvrons. Elle partira d'Evron. Une grande première, se réjouit le maire de Vimartin-sur-Orthe, Xavier Seigneuret. Xavier Seigneuret, qu'on entendra dans quelques instants. Septembre se termine et il a été très sec. Pas de record battu selon Météo France, mais jamais aussi peu de pluie que depuis 2018 lors d'un mois de rentrée scolaire. Un risque de pénurie d'eau potable existe en Mayenne selon Laval Aglo. Le barrage de Saint-Frimbaud-de-Prière n'est rempli qu'à 30%. C'est le plus gros du département et c'est grâce à lui qu'une bonne partie des Mayennais a de l'eau potable au bout des robinets. On y revient demain en longueur entre 6h et 9h dans Ici Matin sur Ici Mayenne. On parlait il y a quelques instants de Vimartin-sur-Orthe dans les Coëvrons qui va donc accueillir l'arrivée de la deuxième étape des prochaines boucles de la Mayenne. Une grande joie pour son maire Xavier Seigneuret.
3: Je confirme, c'est une première historique pour Vimartin-sur-Orthe qui fête ses 5 ans, mais aussi pour les communes déléguées Saint-Martin-de-Connée, Vimarcé et Saint-Pierre-sur-Orthe qui n'ont jamais accueilli une arrivée des boucles. Nous sommes très fiers, hein, mon conseil municipal et moi, nous sommes très fiers de pouvoir accueillir l'arrivée des boucles de la Mayenne le samedi 29 mai prochain. Voilà, c'est vraiment une fierté, c'est un plaisir pour le territoire, de faire vivre notre territoire, de faire connaître notre territoire, mais aussi pour les commerçants, les associations locales et les habitants, en fait, de pouvoir encore vivre un moment structurant de partage autour d'un bel événement. Maintenant, il y a une construction à faire tous ensemble sur le territoire pour effectivement faire de cette journée un moment qui reste dans l'histoire de Vimartin, sur la fête qu'il peut y avoir autour de cet événement.
2: Le maire de Vimartin-sur-Orthe, Xavier Seigneuret, joint par Ici Mayenne. Vous retrouvez sur notre site ici.fr le détail des villes étapes des 52e boucles de la Mayenne. Le dimanche, une course féminine aura lieu sur le même parcours que les hommes autour de Laval. Une enquête ouverte après l'agression de deux agents et d'un voisin du lycée Robert Buron à Laval. C'est ce qu'annonce ce soir la procureure de la République de Laval à Ici Mayenne au lendemain des faits. Un mineur qui participait au blocus de l'établissement scolaire est le principal suspect. Une plainte a déjà été déposée. Précision à retrouver sur l'appli ici.
0: Impossible féministe près d'Angers.
2: Un homme de 58 ans a appelé la police en fin de journée lundi pour indiquer qu'il avait tué une femme de 63 ans au pont de C. La victime était encore en vie lors de l'arrivée des forces de l'ordre. Elle est décédée quelques minutes plus tard. Un fusil de calibre 22 long rifle a été retrouvé sur place. L'homme avait bu. Il a déjà été condamné 3 fois, notamment pour violence conjugale. Le quinquagénaire a été présenté à un juge aujourd'hui. Un meurtre en état d'ivresse manifeste peut être puni de la réclusion criminelle à perpétuité.
0: Bientôt le retour du Royaume-Uni dans l'Union Européenne.
2: Le Premier ministre travailliste Andy Burnham a lancé l'idée d'un retour possible de son pays dans l'Europe. C'est une première pour un chef du gouvernement britannique depuis le vote du Brexit en 2016. Welcome back, a déclaré Emmanuel Macron.
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2: Florence, la météo, eh bien, c'est de la grisaille, mais pas de pluie.
0: Absolument, 3 gouttes, mais vraiment pas plus. Les températures maximales aujourd'hui, 20-23 degrés. La nuit prochaine, nuages et éclaircies, ce sera le même cocktail, mais on va rajouter les brumes et les brouillards, prudence, sur la vallée de la Mayenne angevine, ainsi que la moitié nord du département. On en avait perdu l'habitude. On aura cette nuit de 11 à 13 degrés. Et le soleil, eh bien, il revient dès demain. Il va même s'imposer rapidement. Les températures seront plus de saison que les jours passés. Les maximales vont aller de 19 à 22 degrés. Comptez 21 degrés si vous habitez en tram, 22 à Biernay. Par exemple, belle soirée à vous Marcelin.
2: Bonne soirée à tous.
0: Retour de l'actu, ce sera tout à l'heure maintenant à 19h.
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0: soleil de Laurent Voulzy va nous faire bronzer. Prudence si vous êtes au volant, donc c'est compliqué, hein, on le disait, près du carrefour donc de Grenoux. C'est compliqué autour du pont de Pritz également, donc patientez tranquillement, fredonnez avec Laurent Voulzy peut-être. Vous pouvez essayer de faire une petite chorale dans la voiture. Allez, ça va aller, la maison est proche.

0: Le soleil d'Anne, Laurent Voulzy.
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0: Déjà 18h et presque 10 minutes, vous venez d'arriver à la maison, vous rentrez du travail, vous y êtes depuis un bout de temps, et quand vous avez poussé la porte, là, juste derrière, vous attendez votre compagnon préféré, à poil ou à plume, un chat, un chien ou un perroquet, je ne sais pas, on est très nombreux à avoir des animaux, à les aimer, et on veut qu'ils soient beaux aussi, alors il y a pour se faire des bonnes adresses pour leur toilettage. Si je vous dis ça, c'est qu'il y a le nouveau salon de toilettage à Goron qui vient d'ouvrir, on en parlera tout à l'heure avec Claire Martin dans C'est Clermont Mayennais à 18h45. Mais pour l'instant, c'est Vanessa Paradis tout de suite en musique avec Rendez-vous.

0: Esprit avec Vanessa Paradis. 18h13, mais on a également rendez-vous avec Hugues Gébert. Et oui, c'est l'heure de votre chronique 100% sport. Hugues Gébert s'intéresse aujourd'hui pour nous au swing golf. Et pour ça, il a pris la direction du club de Keulen-Saint-Gaud qui, devinez quoi, fête ses 30 ans.
1: Vous connaissez certainement le golf. Eh bien aujourd'hui dans 100% sport, intéressons-nous au swing golf. Le club de Keulen-Saint-Gaud fête cette année ses 30 ans. L'occasion de parler de ce sport encore méconnu. Yves Musset, président du club, nous en explique les grands principes.
2: On peut dire que le swing golf, c'est du golf, sauf sur certains aspects, notamment les clubs. On n'a qu'un seul club avec trois faces qui permettent de faire tous les coups. Une balle qui est un peu plus grosse qu'une balle normale de golf, mais du même poids. Des trous plus gros, un terrain beaucoup plus champêtre, bien que nous ayons des terrains qui sont tout à fait acceptables. Nous avons 18 trous, 18 pistes de jeu, exactement comme le golf, avec des pièces d'eau, etc. Et c'est le même principe. Et si on veut faire du swing golf, on peut s'entraîner au golf, prendre des cours au golf et venir jouer au swing golf. Ou l'inverse, se servir du swing golf comme tremplin pour aller vers le golf.
1: Le swing golf, un sport encore bien trop confidentiel, mais qui, selon Yves Musset, a pourtant

0: qui n'est pas traumatisante pour le corps, qui permet d'aller en plein air et faire de l'exercice pratiquement sans s'en rendre compte, justement favorise cette pérennité du corps par rapport à l'exercice.
1: Voilà, vous n'avez maintenant aucune raison de ne pas vous lancer dans le swing golf et de rejoindre le club de Colaine Saint-Gaud, qui est à la recherche de nouveaux adhérents.
2: Effectivement, ça fait beaucoup de bonnes raisons de se laisser tenter, de profiter de l'été indien pour faire ce genre d'activité. On a bien compris qu'on pouvait le faire en famille, avec les petits, avec les grands, et ça aussi, c'est sympa. Le swing golf, donc, à Colaine Saint-Gaud, et tout de suite, James Ingram et Michael McDonald pour la musique. Juste après, on va jouer ensemble. J'aurai encore un très beau cadeau, deux invitations pour un match absolument à ne pas rater. Si vous aimez le foot, c'est un match événement qui va avoir lieu au Stade Francis Le Basser. On en reparle juste après ça.

Yamo Bider, c'est James Ingram et Michael McDonald. L'heure est venue de jouer avec Choisissez votre sport. Pour gagner, ouais, le droit d'aller à un vrai événement de place pour le match de l'équipe de France féminine contre la Lettonie. Un match amical à découvrir le 10 octobre à 21h au stade Lavallois. À l'occasion donc de ce match de l'équipe de France féminine contre la Lettonie, le

octobre au Stade Francis Levasseur. 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C'est simple comme un coup de fil maintenant. Si, si, Véronique vous attend. 02 43 67 11 11. Si vous avez un téléphone dans la main, c'est le moment de le faire chauffer. Juste après, vous choisirez la question que vous voulez avec le sport que vous voulez. À tout de suite. Dépêche Mode, tout de suite, Just Can't Get Enough. C'était en 1981 et c'est tout de suite sur votre radio préférée. Le temps pour vous donc de nous appeler, dépêchez-vous pour tenter votre chance. 02 43 67 11 11. Oui, c'est Véronique qui vous attend.

0: I just can't get enough, c'était Dépêche Mode. Dans quelques instants, nous avons rendez-vous avec Serge de Val-du-Maine.
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0: Et nous accueillons Serge du Val-du-Maine. Bonsoir Serge.
6: Bonsoir.
0: Alors Serge, il paraît que vous suivez le Stade Lavallois depuis 1977. C'est bien vrai?
6: Oui, depuis la montée, quand ils sont montés en Ligue 1.
0: C'était trop bien.
6: On habitait Laval, on habitait rue du Dépôt à Laval, à côté du stade.
0: Et vous est-ce que vous étiez dans le stade quand ils ont fait leur triomphe ou pas?
6: Ils ont fait le barrage, on était dans le stade, oui.
0: Ah, et trop bien. Donc vous avez vécu les heures formidables du Stade Lavallois et vous continuez à les suivre et également.
6: Oui. Régulièrement, oui.
0: Régulièrement et avec votre épouse, Simone.
6: Oui.
0: C'est trop mignon, vous y allez main dans la main au stade.
6: Voilà, exactement.
0: J'adore l'histoire. J'aimerais beaucoup vous offrir ces deux places donc, pour l'équipe de France féminine contre la Lettonie le 10 octobre à 21h au stade Francis Lebasser. Ça va vraiment être un très très joli moment. Donc, Serge,
6: ça va être un bon match, sûrement.
0: Ouais, concentration. Il faut que vous choisissiez un sport. Est-ce que vous voulez une question tennis de table ou une question foot?
6: Oh, une question foot?
0: Je m'en doutais. Alors là, voici votre question foot. Serge, combien de temps dure réglementairement, c'est pas facile à dire, une mi-temps dans un match de football senior? Est-ce que ça dure 35 minutes, 40 minutes ou 45 minutes, à votre avis, Serge?
6: 45 minutes.
0: Il est incollable! C'est le meilleur, c'est le plus fort et c'est normal. Vous suivez le foot depuis, oh là, au moins tout ça, et le Stade Lavallois depuis 1977. Serge, bravo. Vous allez pouvoir frimer auprès de votre épouse Simone en lui disant, tu sais pas quoi ma chérie, je viens de gagner deux places pour le 10 octobre, donc à 21h au Stade Francis Lebasser pour cette belle rencontre. Équipe de France féminine contre donc la Lettonie. Vous suivez beaucoup l'équipe de France féminine?
6: Féminine, oui, on le regarde à la télévision lorsque l'on peut, quoi.
0: Ah oui, mais là, vous les allez regarder pour de vrai.
6: En direct.
0: On a la chance de les avoir à Laval. Donc, le 10 octobre, vous cochez tout de suite la date. Est-ce que Simone est avec vous, là, à l'instant?
6: Oui,
0: ou pas?
6: Elle est là. Oui.
0: Ah, donc
6: elle est là.
0: Donc, elle est déjà fière de vous.
6: Ah bah oui.
0: Et depuis longtemps, je vois ça. Bon, vous ne lui ferez pas la surprise, mais je suis sûre que vous allez passer une très belle soirée tous les deux. En amoureux, ce soir déjà, et puis le 10 octobre au Stade Francis Lebasser. On vous embrasse tous les deux.
6: Merci, c'est à 21h45.
0: C'est absolument, donc on compte sur vous hein, au stade, ne quittez pas, Véronique va tout vous expliquer. Je vous embrasse, à très vite. Au revoir.
6: Au revoir.
0: Et belle soirée à tous les deux.
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0: Vous êtes arrivé trop tard après Serge. Vous pourrez rejouer demain à cette même heure avec nous, avec toujours donc deux places à gagner pour ce très joli match. Voici tout de suite Zazie avec Peu importe.

0: importe. Peu importe, peu importe. Zazie, 18h32.
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0: Et à vos côtés, sur la route également, sur la route du retour, vous rentrez à la maison, tant mieux, vous n'êtes pas trop loin du but. Il y a du monde encore à circuler si vous êtes à Laval, dans le cœur de Laval déjà, rue des Déportés, allée de Cambrai, cours de la Résistance, donc entre la place du 11 novembre et le square de Boston, vous êtes nombreux. Rue Crossardière également, il y a pas mal de monde. À côté du collège Pierre Dubois, vous êtes encore nombreux à vouloir passer, donc patience. Et puis sinon, ça se dégage plutôt sur les extérieurs donc de Laval, et c'est tant mieux. Un petit peu de monde encore sur près de la rue Ferdinand Buisson, à côté du Décathlon, en fait entre le Décathlon et le pont de Pritz, d'ailleurs des deux côtés du pont de Pritz, comme souvent, vous êtes encore nombreux à vouloir passer. Allez doucement et tranquillement. À côté du pont d'Avignon aussi, il y a du monde et une circulation un petit peu compliquée. Patience, courage, vous y êtes presque.
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0: Et pour la musique, voici Elton John avec Rocketman.

Rocketman, c'était Elton John. Vous avez des petits bouchons à la maison, vous êtes parents ou grands-parents. J'ai un spectacle qu'ils vont adorer. Dès 5 ans, c'est Philippe Micaud. Beaucoup le connaissent, il chante pour les enfants, mais il fait plus que ça avec ce spectacle. J'aime la nature, il y a l'humour musical pour le jeune public. C'est vraiment un cocktail, un spectacle à part entière, donc musical, clownesque aussi, décalé. Il y a beaucoup d'énergie, il y a des messages importants. Important aussi pour vos enfants sur le respect de la nature, par exemple, de la nature humaine aussi en particulier. Philippe Micaud qui est sur scène au chant, il y a aussi la contrebasse, des pianos, des chœurs également. C'est accessible dès 5 ans, ce spectacle J'aime la nature et c'est à découvrir aux Angenoises à Bonchamp, mardi 6 octobre à 19h30. Et très bonne nouvelle, j'ai des invitations pour vous et le petit bout de votre cœur. Il va aimer, ben oui, faites-lui ce plaisir. Mardi soir, vous n'avez rien de spécial à faire. 19h30, vous serez aux Angenoises à Bonchamp. Mais avant tout ça, il faut nous passer un petit coup de fil. Maintenant, Véronique vous attend, 02 43 67 11 11. Et moi, je voudrais voir les yeux briller de vos enfants devant ce spectacle. Ils vont adorer.

0: Ça fait mal, c'était Vita. Ici Mayenne vous accompagne en ce début de soirée, 18h42.
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0: Soirée télé ou pas, des éléments de réponse avec Coulisses TV et vous, Patrice Gascoin. Aujourd'hui, Patrice, vous nous parlez d'une série de France 2 où la comédienne Lola Devers interprète rien de moins que deux personnages.
3: Et si l'on pouvait changer de vie le temps d'une soirée, c'est le point de départ de ce thriller haletant qui commence comme ça.
4: Votre sœur est décédée.
5: On a vraiment des raisons de penser que votre sœur a été assassinée.
6: C'est forcément le même assassin que celui de ma sœur, non?
5: On explore toutes les pistes pour le moment.
6: Les filles ne vont pas me lâcher. Je dois découvrir la vérité avant eux.
3: Voilà pour vous mettre dans l'ambiance de Sœurs qui débute ce soir sur France 2. L'histoire de sœurs jumelles, Élodie et Elisabeth, toutes deux jouées par une seule et même comédienne, Lola Devers. Des sœurs jumelles qui mènent des vies diamétralement opposées. Un jour, lassées de leur quotidien respectif, elles reprennent le jeu de leur enfance et changent leur vie juste pour quelques heures. Et c'est parti pour une soirée dans la peau de l'autre. Sauf que Élodie, alors dans la peau d'Elisabeth, se fait assassiner. Rongée par la culpabilité, la survivante Elisabeth décide de rester incognito dans la vie de sa sœur pour enquêter sur les raisons de sa disparition. Alors, vous vous en doutez, il y a donc des scènes où les deux sœurs se font face, parlent, jouent ensemble, sachant qu'elles sont jouées par une seule et même comédienne, Lola Devers. Comment ont-elles été tournées? Entrons dans le secret de ce tournage avec la réalisatrice de Sœurs, Julie Roar.
7: Donc c'était évidemment le challenge de la série, puisque ça demande une précision à la technique, mais aussi en termes de jeu. Donc concrètement, comment ça se passe? On tourne toute une première partie de la scène avec Lola, donc dans la peau d'une sœur, face à une doublure comédienne qui va lui donner la réplique, les regards, et qui va capter la personnalité que Lola avait préparée pour chacune des sœurs. Donc là, on fait la séquence avec les déplacements qu'on a envie de jouer, si à un moment donné, elle boit un verre, elle mange quelque chose, etc. Et ensuite, une fois qu'on est content, qu'on a tous nos plans, Lola va se changer, nous on bloque tous les accessoires partout, Lola revient, et là, paf, on change de côté, et on refait la scène dans l'autre sens. Et c'est là où il faut être très précis, il faut que les regards soient pareils, le rythme, les silences, etc. Et pour ça aussi, on a travaillé avec une équipe VFX qui était présente sur le plateau. Eux, ils m'ont permis d'avoir sur un moniteur, en fait, les deux Lola.
3: Les secrets de tournage de ces scènes où Lola Devers joue deux personnages par la réalisatrice Julie Roar. Sœurs à voir ce soir sur France 2.
0: Et sinon, il reste toujours ici pour vous accompagner également jusqu'au bout de la nuit, c'est possible. Tout de suite, les Buggles, Video Kills Radio Star. Et puis après, on fera un petit point sur vos conditions de circulation. A priori, c'est en train de se fluidifier tranquillement, comme on aime.

0: Et oui, on est obligé de chanter ou fredonner quand on entend les Buggles, Video Kill the Radio Star. C'était un gros carton de l'an de grâce 1980. Côté circulation, c'est mieux, notamment à Laval. Reste encore autour du pont de Pritz où vous êtes les derniers bloqués. Allez, patience, c'est les dernières minutes. Tout de suite, je vous propose de retrouver Claire Martin pour ses Clermont Mayennais. Claire qui arpente le terrain pour rencontrer les Mayennais qui font bouger notre département. Aujourd'hui, direction Goron pour découvrir le nouveau salon de toilettage, le coup de patte de Lanara.
1: Mais oui, c'était important pour moi de vous présenter Lana parce que je la trouve inspirante, courageuse. Elle a tout juste 18 ans et elle vient d'ouvrir son salon de toilettage, c'était le 15 septembre. Et son histoire va encore plus loin que l'ouverture du salon, vous l'entendrez tout à l'heure. Pour l'instant, direction la table de toilettage où sa petite chienne de 14 ans, Elia, se fait bichonner.
2: C'est quoi comme race ?
3: C'est un caniche croisé York. Mais il ne ressemble ni à un caniche ni à un York.
2: Elle est unique.
3: Elle est unique.
2: Voilà.
3: Et du coup, bah là, comme c'est un chien qui va s'épiler, je vais déjà épiler tout ce qui a besoin d'épiler.
2: Alors, épiler quand vous dites ça, parce que ça peut faire très mal, ça, l'épilation.
3: Non, c'est enlever le poil mort, en fait. Mais ça fait pas mal. Et là, je vais venir frotter le poil, en fait, et ça va enlever le sous-poil qui est pas beau.
1: Et nous, les Mayennais, on est aussi de plus en plus attentifs au bien-être de notre chien parce que, avant l'ouverture du salon, l'agenda de Lana était déjà plein.
3: Oui, ouais, plein, plein, plein. Bah, le chien a pris une place plus importante dans les familles. Hein. Et du coup, bah, on veut qu'il soit tout beau, on veut qu'il soit chouchouté. C'est notre enfant, au final, maintenant, hein, pour ouais. Beaucoup de personnes.
1: Bon, alors, Lana, petite visite guidée, déjà, quand on arrive... On est protégé, entre guillemets, par une barrière en bois, c'est ça ?
3: C'est ça, c'est pour la sécurité des chiens, pour pas qu'ils s'enfuient, qu'ils restent avec moi. J'ai voulu faire quelque chose de très cocooning. Je voulais que les gens se sentent à l'aise, comme les chiens.
2: Rose ?
3: Rose, oui. Je vais avoir une table de toilettage, donc elle est ergonomique, donc je peux la monter et la descendre. J'ai la baignoire qui est pareille, je peux la monter et la descendre.
2: La petite tondeuse qui va bien ?
3: Oui, tout ouais. Ce qu'il faut.
1: Et d'ailleurs, Lana finit de préparer son salon pour que tout soit prêt avant le prochain rendez-vous.
2: Lana, qu'est-ce que vous êtes en train de fermer là exactement ?
3: Eh bien, ça va être du soin donc, naturel. Et donc après, j'ai tout type de soins selon le pelage. On a des chiens qui viennent, ils ne voient même plus tellement il y a des nœuds sur le visage. Et après, ils revoient et on voit qu'ils sont beaucoup mieux.
2: Qu'est-ce que vous ressentez, vous, quand vous êtes au contact des chiens, quand vous les toilettez, justement ?
3: Bah, je suis dans ma bulle. C'est mon univers, c'est moi, je suis bien. Moi, je pourrais travailler 7 jours sur 7, 24 heures sur 24, ça ne me dérangerait pas.
2: Comment vous êtes venue à faire ce métier-là ?
3: Et bah, par amour pour les animaux. J'ai toujours grandi avec des animaux, ça a été ma thérapie hein, pendant toute ma jeunesse.
1: Et grâce à son apprentissage de 2 ans qui lui a laissé beaucoup d'autonomie, eh bien Lana s'est sentie capable de devenir indépendante et donc de monter son salon. Et l'histoire ne fait que commencer parce qu'elle s'est lancée dans des concours et là aussi c'est une réussite.
3: En mai, j'ai participé au meilleur apprenti de France, donc d'abord départemental et régional, où j'ai obtenu 2 médailles d'or. Et donc là, je suis partie pour la finale nationale.
2: Bon, qu'est-ce qu'on peut vous souhaiter de beau, Lana, pour la suite ?
3: Eh bien, obtenir la 3e médaille d'or qui manque.
0: Eh bien, on croise les doigts pour ça. Lana, 18 ans, la valeur n'attend pas le nombre des années. Si vous voulez un petit toilettage pour votre toutou préféré, et si vous habitez pas loin de Goron, retenez bien donc le coup de patte de Lana pour un petit coup de pouce à une jeune qui démarre, mais qui démarre fort. Tout de suite, CRM avec Losing My Religion.

0: Losing My Religion, c'était le groupe REM. On adore. Dans 4 minutes, l'info, oui déjà. Et juste après, vous retrouverez Émilie Mazoyer avec son invité Axel Red à l'occasion de la sortie de son nouveau single Chanté pour elle que je vous ai fait écouter en avant-première tout à l'heure.
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0: Diego, libre dans sa tête, c'était Michel Berger en 1983. Je vous souhaite une excellente soirée. Je vous retrouve demain avec grand plaisir.
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0: Vous écoutez la première radio du département. Il est déjà 19h, l'heure de retrouver toute l'info avec le journal et Marine Legénie. Bonsoir.
2: L'Hérault et le Gard sous des pluies torrentielles ce soir. Les départements sont toujours placés en vigilance rouge avec un épisode méditerranéen exceptionnel en cours. Conséquence des évacuations et des routes envahies par l'eau, comme ici au nord de Montpellier où il a fallu secourir des conducteurs cet après-midi. Sébastien Berriot.
3: Oui, au centre de secours de Saint-Mathieu-de-Trévières, les interventions s'enchaînent depuis ce matin. Un camion de pompiers s'apprête encore à partir, explique le lieutenant Amicucci.
4: Et bien là, ils partent en renfort sur la commune de Prades afin d'aller chercher des gens qui sont bloqués dans une voiture, qui sont engagés dans un passage à gué. Ils vont en renfort, nous avons déjà des sauveteurs en eau qui sont partis, donc ils vont en renfort les rejoindre.
3: Au nord de Montpellier, ce sont les petits cours d'eau qui débordent, rendant la circulation très dangereuse. Et quand les pompiers ne peuvent pas intervenir, ce sont les maires qui se déplacent. Daniel Foutard, maire de Combaillou.
5: On est dans le cas typique d'une voiture abandonnée au milieu de la route qui a complètement inondé, puisque vous voyez, je viens d'ouvrir la porte, elle a de l'eau jusqu'au siège. Donc on va reculer. On va reculer parce que l'eau va passer par-dessus le pont. Vous voyez, le ruisseau, il passe. Dans quelques minutes, il ne passera plus. Donc l'eau va envahir tout ça et l'eau va monter à peu près au rétroviseur de la voiture, là.
3: Les pompiers qui sont aussi intervenus à de nombreuses reprises pour évacuer de manière préventive des habitants dont les maisons se situent très proches des cours d'eau.
2: Sébastien Berriot, envoyé spécial d'ici dans l'Hérault avec les moyens techniques d'Alexandra Bergel, toujours près de Montpellier. Environ 60 maisons ont été évacuées à Latte. Une jeune fille, elle, était légèrement blessée par la foudre. Dans le Gard, une vingtaine d'interventions des pompiers, notamment à Vauvert et Saint-Hippolyte-du-Fort. Et votre radio, ici Gard-Lozère, inondée. Cet après-midi, elle a dû être évacuée. C'est l'antenne d'ici Hérault qui prend le relais pour vous informer. Enfin, les écoles vont rouvrir demain dans l'Hérault et le Gard et les transports scolaires devraient également reprendre. Il faut rester prudent ce soir, selon la préfecture, éviter de rouler cette nuit et attendre demain matin. J'ajoute que les Bouches-du-Rhône restent en vigilance orange. Situation à suivre en direct sur ici.fr. Les blocages dans les lycées avec un dernier bilan donné ce soir par le ministre de l'Intérieur et le ministre de l'Éducation. 356 établissements concernés, 625 interpellations, 119 élèves et personnels blessés, 83 côté force de l'ordre, avec parfois des zones d'ombre. Que s'est-il passé près du lycée Balzac ce matin à Tours? Sur les réseaux sociaux circule une vidéo d'un jeune blessé au visage, près de l'œil. Il aurait, selon les témoins sur place, été visé par un tir de LBD d'un CRS. Le parquet a saisi l'IGPN, la police des polices, Eva Kling.
6: Alors que le gaz lacrymogène flotte encore dans l'air, des dizaines de jeunes restent près du lycée Balzac.
7: On était en train de discuter, on était cinq, on n'avait rien du tout, on n'était même pas cagoulés, juste on parlait tranquille, et là d'un seul coup on entend un bam. Et là on se voit, notre pote il s'écroule et on voit il y a du sang partout, on a tous couru.
6: Des LBD sont tirés, des lycéens affirment qu'un des leurs a été délibérément visé à la tête. Il est d'abord secouru par Célia, une élève de Balzac, avant de partir aux urgences.
8: Il y avait le gaz qui commençait à se rapprocher, donc je dis aux gens, levez-le, on essaie de faire quelque chose, je vois qu'il y a une dame à sa fenêtre. Je dis, madame, s'il vous plaît, aidez-nous, est-ce qu'on peut rentrer? On rentre à l'intérieur et donc au début, il a encore le chiffon, donc je vois pas la blessure. Il nous dit, ouais, j'ai trop mal, j'arrive pas à appuyer, donc je prends le chiffon. Je regarde son œil et en fait, bon, c'est pas vraiment l'œil qui a été touché, c'est vraiment l'arcade, mais c'est vraiment ouvert.
6: Une blessure dont les circonstances restent floues. Le parquet assure que les images des caméras piétons des policiers sont en cours d'analyse, tandis que le maire de Tours demande à ce que toute la lumière soit faite et s'interroge sur les stratégies du maintien de l'ordre. Ça questionne aussi Léa, élève de première.
9: Ils abusent énormément du pouvoir qu'ils ont sur nous. Et en fait, le problème, c'est qu'ils ne se rendent pas compte des conséquences qu'il y a derrière pour nous. Puis ça pourrait être leurs enfants à la place de ce garçon. Puis c'est pas la première fois que ça se passe.
6: L'année dernière, pendant le mouvement Bloquons tout du 10 septembre, des lycéens avaient été délogés d'un blocus à coups de matraque.
2: Eva Kling, ici Touraine, la police des polices est saisie de 3 enquêtes au total. En réponse à cette colère lycéenne, le gouvernement répond ce soir qu'il va ouvrir une plateforme de concertation. Laurent Nunez et Édouard Geffray demandent au président de région et aux maires qui accueillent des lycéens s'agissait de travailler à la sécurisation des établissements. Une catastrophe évitée de peu ce matin, un vol qui devait relier Dubaï à Tel Aviv a dû atterrir en urgence en Arabie Saoudite. Les passagers sont sains et saufs. D'après le premier ministre israélien, Benjamin Netanyahou, l'un des deux pilotes aurait poignardé le deuxième avant de tenter de faire s'écraser l'appareil. Après les sodas, peut-être les bonbons, les gâteaux ou encore les pâtes à tartiner, le ministre du Commerce confirme en tout cas l'hypothèse d'une nouvelle taxe sur les produits sucrés. Elle pourrait figurer dans le projet de loi de financement de la sécurité sociale présenté demain en Conseil des ministres. Et puis c'est le moment d'acheter vos billets pour les fêtes de fin d'année. La billetterie pour les trains TGV, Inouï, Ouigo et Intercité est ouverte depuis ce matin. La SNCF va aussi renforcer son offre vers les stations de ski des Alpes en cette fin d'année.
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2: La météo avec toujours cette vigilance rouge pour l'Hérault et le Var et orange pour les Bouches-du-Rhône. L'épisode méditerranéen se poursuit encore demain matin. Les précipitations orageuses se décalent ensuite vers la région PACA. Des pluies également du sud-ouest au centre-est et au Grand Est. Une amélioration est attendue en soirée sur une grande partie du pays. Le matin, comptez entre 10 et 25 degrés de la Bretagne au rivage de la Méditerranée. Baisse des températures l'après-midi également entre 18 et 24, localement 25 à 28.
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0: Salut à toutes, salut à tous et bienvenue dans Décibel. C'est parti pour une heure en direct, ensemble, autour de la musique. On croisera la Canadienne, Diane Dufresne, un petit Bill Withers, parce que ça ne fait jamais de mal d'écouter de la belle soul américaine. Du rayon soul, elle en connaît un rayon, elle aussi. Axel Red est notre invité ce soir.

découverte avec cette chanson que ma fille appelle un banger. Oui, ma fille est jeune. Mais bon, on a compris, énorme tube, évidemment, de 1993, sensualité depuis. Elle en a eu un paquet de tubes, Axel Red. C'est donc une très très bonne nouvelle qu'une nouvelle chanson soit sortie aujourd'hui. On va la découvrir ensemble. Et aussi qu'Axel Red commence à annoncer des dates de concert pour l'année prochaine. Elle est notre invitée ce soir. Et puis, on va jouer au blind test, hein, ça on n'oublie jamais, tous les soirs. Là, c'est Alexandra qui vous attend au standard. Vous pouvez appeler dès maintenant pour vous inscrire, pour jouer avec nous tout à l'heure. 0810 055 056, c'est notre numéro. 0810 055 056. On commence avec les héritiers de Prince, qui font en ce moment absolument n'importe quoi, et heureusement des journalistes américains s'en sont rendus compte. En gros, comme cette année on célébrait la mémoire de Prince pour les 10 ans de sa mort, est sorti un album qui s'appelle Timeless, où on nous disait, voilà, ce sont des enregistrements studio inédits de Prince. Alors bon, il les a pas sortis, mais c'est 100% son travail, etc. Donc évidemment, les fans ont acheté. Et en fait, les journalistes américains se sont rendus compte que tout avait été traficoté en studio, genre cette année et l'année dernière, par des producteurs qui ont rajouté des pistes, qui ont embauché des musiciens pour faire des sessions et tout. Bref, que des choses qui, évidemment, n'ont pas été validées par Prince, puisqu'il est mort, je vous le rappelle, mort et enterré depuis 10 ans. Bref, c'est un scandale. Et en plus, le livret est pas bien fait. Toujours grâce au même journaliste américain, on s'est rendu compte qu'il y avait des erreurs de dates, des noms mal écrits, des co-auteurs de chansons pas déclarés. Bref, ce que je vous propose, c'est qu'on s'en tienne plutôt au classique. Genre Kiss, aucune mauvaise nouvelle avec cette chanson de Prince.

0: Kiss.
1: Oh là là, ces guitares. Oui, souvent, on se souvient de la voix de Prince, de ses talents d'auteur-compositeur, et puis de ce charisme de fou, puis ce torse poilu. Incroyable, espèce de mini torse poilu. On n'a jamais vu ça dans le rock, ni avant, ni après. Mais voilà, on parle pas souvent de ses talents de guitariste. Et là, on entend très très bien dans Kiss. C'est une chanson qui date de 1986, et on fait évidemment une dédicace à celles et ceux qui ont aimé dans Pretty Woman la scène du bain, où Julia Roberts chante très fort et très faux. Cette chanson, grand moment de cinéma de 1990.
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1: C'est l'heure du coup de cœur. Vous savez qu'on met en avant les labels indépendants, labels français qui aiment le rock, Backdoor Records, qui nous offre le groupe Bandit Bandit. C'est un duo rock. Vous connaissez leur album Cavalcade, on en a parlé ici dans Décibel. Eh bien, sachez qu'ils vont sortir un petit album enregistré à Paris au studio Ferber, un album live. Le premier extrait vient de sortir. Je suis ravie de vous le faire découvrir. C'est une chanson sur un thème pas facile, l'avortement. La chanteuse dit à contre-cœur, pas contre toi, en s'adressant à ce bébé qui ne verra pas le jour. Opaline, c'est Bandit Bandit.

0: C'est possible à Paris, au Trianon, le 5 novembre prochain, et puis en tournée à Orchy, à Toulon, à Mulhouse, Béthune, Roubaix, Saint-Agathon ou encore Montpellier au Rockstore. Ce sera le 9 décembre.
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0: Vous écoutez Sierra Marios avec Mort à la guerre, chanson co-signée avec Serge Lama.

0: Gira Mario, c'est un artiste complet qui collabore régulièrement avec Fabienne Thibault, Pierre Billon, Gérard Lenormand ou Didier Barbelivien et qui partage sa vie entre le soleil d'Ardèche, Marseille, sa ville natale et Paris. Premier extrait de l'album Auteur de France de Sierra Marios. Un coup de cœur ici de Romardèche.
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3: Et on a de la chance aujourd'hui, l'actu musicale, c'est Axel Red. Bonsoir Axel.
4: Bonsoir.
3: Bienvenue dans Décibel. Oh merci, bah, nous aussi, on est ravis de vous accueillir, cher Axel Red, avec une toute nouvelle chanson sortie aujourd'hui. Alors ça nous fait plaisir, on va la découvrir, elle s'appelle Chanter pour elle. Et on peut dire que c'est une suite pas très heureuse et une extrapolation d'une chanson que vous connaissez bien, les amis.

0: Axel Red avec Renaud, 2003, victoire de la musique de la chanson originale de l'année pour Manhattan, Kaboul et la petite fille afghane. Et Axel, cette petite fille afghane, vous vous êtes dit que vous alliez pas la laisser tomber et que vous alliez vous intéresser à son cas en 2026.
1: Ouais, c'est exactement. En fait, quand pendant 20 ans, en fait, cette petite fille et toute sa génération, elles ont pu faire toutes les études où, en tout cas, elles pouvaient réaliser leurs rêves jusqu'à se trouver dans le Parlement.
0: Et, parlementaire, vous dites médecin, ingénieur,
1: ou institutrice, ou couturière. Ouais. Tout était possible. Et le jour où les Américains, ils ont quitté le sol, ils ont en fait enlevé toutes les chances, toutes les libertés de ces filles et femmes. Et donc pour moi, ne pas avoir des droits, c'est très cruel, mais d'avoir connu une vie comme nous ici, je dirais normale, avec l'idée d'avoir toutes ces possibilités, bien qu'il y a aussi des gens chez nous qui, on est d'accord, qui n'ont pas toutes leurs possibilités, mais c'est juste il y a rien de plus cruel. Et puis en fait, moi j'aime bien, en fait, j'aime beaucoup les contes de fées, j'aime la mythologie, et quand il y a quelque chose qui m'enrage ou que je ne comprends pas, j'essaye de le placer dans le temps et dans l'espace pour me dire, est-ce que c'est nouveau, et comment est-ce que c'était dans le temps ailleurs et tout ça, et tu te rends compte qu'en fait c'est juste un comportement humain qui se répète, et on aimerait bien que ça s'arrête de cette répétition. Et c'est juste que c'est pour ça que j'ai chaque mot, en fait, il est vraiment choisi. Cette idée que quelqu'un, en fait, il veut te cacher, en fait. Ouais. Il veut t'enlever. Il a peur de toi parce que il pense que t'es plus puissante. Tu pourrais être plus puissante que lui. Et donc, il veut juste te cacher. Il veut t'enlever toutes les chances. Et c'est ce qui se passe.
0: Les Américains ont quitté l'Afghanistan en 2021, donc ça fait 5 ans. Et c'est vrai que depuis 5 ans, de temps en temps, on entend comme ça, à la radio, aux infos, tiens, il y a une nouvelle loi en Afghanistan, les femmes n'ont plus le droit de se mettre à la fenêtre.
1: Non, c'est plus le droit de chanter à la maison.
0: Plus le droit de chanter.
1: Et il y a

0: arrivé à l'enterrement récemment dans une partie de l'Afghanistan et ils n'ont pas pu sauver les femmes parce qu'on ne peut pas les toucher.
1: Ouais.
0: Non, mais c'est en fait, y a, je voyais cet été, pourtant, bon, moi j'ai déjà beaucoup écrit sur cet âme, je veux dire. Ouais. 10-15 ans avant MeToo, c'était tout cet âme, Sisters on Empathy, et même l'album Un cœur comme le mien, où oui. ça paraît de sororité.
1: On en parlera tout à l'heure de ces albums-là.
0: Donc, ouais. je veux dire, c'est les thèmes que j'ai déjà abordés, je dirais, dans tous les sens, parce que j'aime bien placer les choses, mais largement, vraiment comprendre, et avant de m'exprimer. Et puis, en fait, c'est en écrivant, justement, que je cherche, c'est je me pose des questions, et puis... pourquoi est-ce que je dis ça?
1: Parce qu'on parlait voilà du fait que depuis 5 ans, on en parle finalement de temps en temps du oui. sort de ces femmes afghanes. On voit que c'est de pire en pire, mais on voit que rien ne se fait.
0: Exactement.
1: On se sent impuissant oui. et on a l'impression que ceux qui ont la puissance, c'est pas leur priorité. Donc.
0: Non, en fait, je suis très gênée de le dire, mais en Belgique récemment, on a accueilli les politiciens, ils ont accueilli les talibans pour discuter, je sais pas de quoi, mais.
1: Bah, sûrement pas des droits des femmes.
0: Voilà, donc ouais. C'est juste, voilà, en fait, et donc, voilà, c'est pour ça que je parlais de ces droits des femmes. Je me dis, c'est quand même impensable. Anno 2026, je veux dire, je pense qu'on avance quand même, on progresse quand même par rapport aux droits féminins.
1: Oui.
0: Et de voir qu'en fait, il y a un retour en arrière, mais vraiment, retour au Moyen-Âge, de Stone et,
1: L'âge de pierre,
0: c'est juste insensé. Mais en fait, voilà, chaque mot est vraiment... j'ai vraiment longtemps réfléchi à chaque mot, parce que je voulais d'abord que tout le monde se sente inclus et se dit, tiens, en fait, ça pourrait m'arriver, comme The Handmaid's Tale, vous voyez, sur Netflix.
1: Ah, la servante écarlate.
0: Mais voilà, tu ouais. te dis, mais à fond...
1: Il suffit d'un coup d'État et exact. De trois lois et
0: une dystopie oui. demain ouais. Le matin tu descends et tu dis maman je suis en retard à l'école, la maman qui dit c'est pas la peine, il y aura plus jamais d'école,
1: plus
0: tu peux aller dormir le temps que tu veux et tu dis waouh. Et donc voilà,
1: on la découvre cette chanson, Axel.
0: Et oui, juste
1: avant
0: toute petite dernière chose,
1: ouais.
0: oui, c'est que j'ai pas voulu, parce que je trouve qu'aujourd'hui, avec tout mon respect que j'ai pour les gens qui sont victimes, des gens qui ont des traumatismes, mais il y a une chose que je remarque depuis le temps que je sais pas, quand je vais au Soudan du Sud ou quand je vais à Sierra Leone, des pays où on vit des choses atroces, il y a donc forcément beaucoup de victimes, mais quelque chose qu'elles ont tous, ou eux, des garçons ou des hommes aussi, ce qu'ils ont très souvent en commun, c'est que j'entends, ils se plaignent pas en fait. Ils ont plein de gratitude de la main qui leur est tendue, et ils se disent non mais on va du coup sauver les autres. Et j'ai envie de qu'on voit pas ces filles comme, ou ces femmes comme ces pauvres femmes en fait. On se dit simplement mais si on leur donne des droits normaux, tout ce qu'elles méritent, en fait ces femmes et ces filles sont capables de faire de jouer leur rôle. Voilà,
1: On va chanter pour elle. C'est la nouvelle chanson d'Axel Red. Attention, il y a un invité, vous allez le reconnaître vers la fin de la chanson. Chanter pour elle, c'est tout nouveau, ça vient de sortir. Axel Red est dans Décibels.

0: pour elle, Axel Red et Renaud qui vient faire un coucou à la fin de la chanson.
1: C'est trop émouvant en fait. Je suis très contente pour des différentes raisons. C'est que en fait qu'il aille bien.
2: Oui.
1: Et donc c'est pour ça qu'il a pu être
2: venir
1: présent.
2: En studio. Ouais.
1: Exact. En fait j'étais chez lui. Il y avait Lolita aussi. Je trouve c'est une femme incroyable, sa fille. D'ailleurs aussi avec une fille très forte.
2: Ouais.
1: J'ai dit fille parce que pour moi c'est le genre de fille pas comme toi. On n'a pas d'âge, voilà.
0: C'est ça. On a que de l'énergie et de l'amour.
1: Exactement. Et donc mais Renaud aussi pour moi c'est quelqu'un sans âge. Je le vois en fait, je vois le gamin dans ses yeux, je vois le gamin. Et c'est vrai qu'il y a juste le feu qui parfois peut être éteint, mais on voit en fait même à ces moments les pires, tu vois parfois cette petite flamme qui se rallume, et ça m'a fort touchée parce que quand j'ai fait écouter le titre, j'ai vu la petite flamme et je veux dire évidemment il pouvait pas rester insensible à ce sujet parce que voilà, je veux dire il n'a pas écrit Matin Kaboul par hasard. Donc c'était
2: ça le touche.
1: Oui,
2: évidemment.
1: Et donc c'était vraiment un moment assez, franchement j'oublierai jamais ce moment, c'est ce moment où je lui fais écouter la chanson et qu'il a été touché et qu'il a dit dis-moi où tu veux que je mette ma voix et je pose ma voix et voilà. Donc mais moi je trouve qu'il va bien, on a fait le concert ensemble, il a surtout fait son concert à lui et il continue, il poursuit son chemin, ça fait trop plaisir. Voilà, donc je suis très contente et de repartager un petit bout de cette histoire. Je serais encore plus contente si effectivement cette chanson fasse ses effets.
0: Alors justement, vous, Axel, vous êtes ambassadrice de l'UNICEF depuis 1997. Vous luttez, on l'a dit, activement contre les violences faites aux femmes, l'exploitation des jeunes, filles et garçons, la prostitution. Enfin, tout ça, voilà, c'est quelque chose qui vous anime. Est-ce que, justement, via l'UNICEF ou d'autres associations internationales, oui, vous pensez que votre chanson, elle peut arriver jusqu'aux oreilles des Afghanes?
1: En fait, ouais, que ce soit sans ou avec UNICEF. En fait, mon engagement, il est, à vrai dire, il est au-delà des organisations.
0: Oui, c'est vraiment personnel.
1: Oui, c'est franchement juste le mien. Je suis aussi ambassadrice de handicap international, mais je me suis engagée pour des différentes causes. Mais c'est vrai que la cause des femmes, c'était quand même quelque chose que, en fait, même quand UNICEF n'avait pas ça comme thème, je veux dire, c'est moi qui était intéressée par ça et qui me révoltait. Je me souviens la toute première fois, on allait vacciner les bébés, mais c'était ça la campagne, et c'est là où je me suis dit la première fois, mais c'est pas possible. Je veux dire, à quoi ça sert de vacciner un bébé s'il faut le marier à 8 ans? J'ai fait la version en anglais aussi de cette chanson, et donc j'ai encore plein de petites idées, peut-être pour voir ce que je peux faire comme en plus. Et donc il y a encore plein de petites idées qui vont arriver. En français, il y avait quand même aussi le petit clin d'œil que je n'ai pas fait en anglais, puisqu'on le connaît pas en anglais, mais c'était une réponse aussi à Michel Berger. Je trouvais ça beau j'ai eu cette première idée quand je pensais à faire une chanson pour elle. Ouais. J'ai pensé à cette chanson chantée pour ceux
0: qui sont loin de chez eux.
1: Oui, moi-même aussi j'ai écrit sur ce thème dans Exil et Rouge Ardent, mais je me disais, waouh, il y en a qui doivent quitter leur maison et il y en a qui doivent rester à la maison.
0: Chanteuse engagée, Axel Red, et ce soir dans Décibel, on reparle de Chanter pour elle dans moins d'une minute. À tout de suite.
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4: Vos infos pratiques toutes les heures en une minute à la piscine de Villaines-la-Juhel. C'est la reprise des activités à partir du lundi 5 prochain. Toutes les activités sont sur inscription sauf l'aquagym. Vous pouvez contacter par téléphone la piscine pour plus d'infos. À partir de demain, la mairie de Saint-Hilaire-du-Maine, près d'Ernée, change ses horaires. Elle est désormais ouverte au public le matin et l'après-midi, les lundis et vendredis, le matin uniquement, les mardis et jeudis, et chaque premier et troisième samedi du mois, le matin. La nouvelle usine des eaux de l'agglomération lavalloise a changé, ouvre ses portes le samedi 10 octobre pour des visites immersives, des visites avec une expérience en réalité virtuelle et avec un agent de l'usine. Il faut s'inscrire. Vous retrouverez le lien sur le site internet de Laval Aglo. Il y a aussi des visites libres le même jour de 10h à 17h sans inscription. D'autres infos pratiques dans une heure.
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0: Décibel, avec la seule, l'unique Axel Red avec nous ce soir. On célèbre la sortie de sa nouvelle chanson, Chantez pour elle. Bonjour.

0: des choix et maintenant elles doivent rester chez elles. Une chanson qui parle donc du sort des femmes en Afghanistan. Axel, quand on se replonge dans discographie, on se rend compte, oui, que c'est un sujet qui vous a toujours touché. Vous avez toujours écrit des chansons engagées, mais vous n'avez pas finalement été étiquetée comme chanteuse forcément politique. En tout cas, c'est pas forcément ce que le public a retenu. Je pense notamment à un diptyque d'albums en 2009, Sisters and Empathy, et en 2011, Un cœur comme le mien. En 2009, vous chantiez une fille dans la rue, prostituée.
1: Enfant des papiers.
2: Ah, vous avez toujours fait ça.
0: Mais oui.
1: Éternel
0: en dessous de zéro, écoutez.
1: Site, un marginal sexuel, dit ruelle.
0: En dessous de zéro. En 2011, un cœur comme le mien. Et la claque.

0: Et en fait, quand on réalise toute cette partie de votre travail, on se dit que c'est peut-être le côté soul, lumineux des musiques qui font que parfois on est passé à côté des paroles. Vous croyez que c'est ça? Ou est-ce que c'est juste qu'on veut pas entendre quand ça parle de sujets durs et...
1: Non, mais il y a aussi quand même le fait, tout simplement, que quand j'ai écrit l'album Sisters and Empathy, c'était 24 chansons donc sur les violences sexuelles. Mais bon, en 24 chansons, on a quand même la place pour l'aborder vraiment très très largement. La maison 10 n'a pas été intéressée pour le sortir. Et donc, parce qu'ils avaient trop peur. Aujourd'hui, en fait, tout le monde demande, est-ce que tu vas encore faire des chansons? Je dis, mais écoute, ça se fait avec un cœur. C'est pas quelque chose qu'on fait parce que c'est à la mode.
0: Mais vous l'avez fait quand même. Votre maison de 10 n'était pas intéressée.
1: Non,
0: mais
1: je l'ai sorti par moi-même.
0: Ouais.
1: Et bon, par la suite, ils ont voulu sortir l'album. Je pense que c'était une autre maison de disque.
0: Un cœur comme le mien.
1: Mais qui s'appelait Sérénité. Ah. Qui était pour moi un jeu de mots pour sororité, et donc sœur et sororité. Et puis, d'ailleurs, je crois que je vais faire comme Goldman. J'ai vu qu'il a rechangé des titres, ouais, j'avais changé dans le passé, parce que la maison disque aussi avait trop cassé les pieds. Et donc, non, mais vraiment. Et alors, ils m'ont dit, ouais, mais sérénité, les gens vont avoir peur. Alors, je dis, ok, je fais une chose, je change le titre. Et comme il y avait beaucoup de références à Baudelaire, il y avait une chanson qui s'appelait Encore comme le mien, Mon rouge idéal et tout ça. Je l'ai appelé Encore comme le mien. Mais donc, je vais le rechanger.
0: Ça, c'est bien.
1: Mais donc, je pense que, franchement, tout simplement, c'est vrai que les gens n'ont pas forcément beaucoup connu ces chansons-là, parce que, je veux dire, en dessous de zéro, il vient de cet album où la plupart des chansons étaient d'abord en anglais. Ouais. Et puis le son était bien plus grave, d'ailleurs,
0: même votre voix.
1: Voilà, et je pense que c'est, en fait, j'ai réfléchi par la suite, je pense que c'était parce que vraiment j'ai trouvé le mot après, Weltschmerz. En fait, c'est le monde. C'est une douleur que tu puisses avoir pour le monde, parce que je me disais, mais c'est pas possible, qu'est-ce qui m'arrive? Tout allait bien, j'avais ma carrière, j'avais ma famille, j'avais trois petites filles, j'étais heureuse. J'étais mal. En fait, j'avais un syndrome post-traumatique, parce que j'avais tellement vu et été cherchée, même, parce que, comme je vous dis, c'est des choses que je cherche. Quand je viens dans un camp de réfugiés, c'est moi qui demande, même si c'est pas le but, est-ce que je peux parler aux femmes? Alors, je leur posais des questions, mais comment ça se passe ici? Est-ce que vous vous sentez en sécurité? Et donc, c'était vraiment, je sais pas d'où ça vient, c'est en moi. Et donc, après, il fallait que je place tout ça.
0: Et c'est dans ces albums-là.
1: Et donc, c'est dans ces albums-là. Donc, j'ai été chantée plus bas, comme en fait, par exemple, les Noirs américains, les Negro Spirituals. Quand t'as mal, tu fais.
0: Tu sais, ça part du ventre.
1: Voilà. Et donc, le son de Sister and Empathy est bien plutôt blues soul. Et puis, le son de Un cœur comme le mien était plus Americana, mais très très très bizarre aussi. Non, pas bizarre, c'est pas un hasard. J'ai aussi invité des hommes sur cet album, parce que il y avait Florent Marché, il y avait Gérard Moncey, il y avait Stéphane Echer, ouais, il y avait Miossec, parce que me dis, si il y avait Ben Mazuet, d'ailleurs, bien avant qu'il soit
0: il a décollé, mais ouais,
1: voilà. Et donc je me dis, si j'invite ces hommes sur mon album, pour les gens ce sera comme une évidence. D'ailleurs, c'est ce qu'ils ont fait par la suite avec Me Too. C'était quand même le fils de Mia Farrow qui a en fait déclenché ce phénomène de Me Too, que tout à coup, ouais, en fait, le féminisme n'était plus vu comme quelque chose qui faisait peur aux gens, ouais. Et donc le son de Un cœur comme le mien, c'est ça, là, parce que excuse-moi, je parle beaucoup.
0: Ah, mais c'est intéressant.
1: Un journaliste m'avait dit, c'est drôle, cet album, il a vraiment un yang, il a vraiment une énergie masculine. Et c'est parce que j'en avais marre que les gens disaient simplement, ouais, mais t'es une sale féministe. Mais je dis, non, c'est de l'humanisme. C'est juste, je cherche juste justice. Et donc, je pense qu'il y a des différentes manières de faire des chansons engagées. D'ailleurs, moi, j'ai écouté de tout, hein. Je suis très, très fort inspirée par, quand ça parle de côté plutôt spirituel, comme on voit dans les églises, dans le sud des États-Unis, ou comme un Bill Withers, il va le faire, ou c'est plus le côté spirituel, ou c'est, et d'ailleurs ici dans cette chanson aussi, où je me dis, mais il faut qu'on restaure quelque chose. C'est bien de qu'on soit en colère et que mais on peut pas continuer quand même à accuser, parce que ça va de nouveau de créer deux groupes. On va éternellement avoir deux groupes, un les abusés et l'autre les abusifs. C'est juste qu'ils changent de visage et de nom. On va arriver nulle part. Il faut à un moment donné qu'on restaure une confiance, que et on vient à ce mot qui paraît toujours un peu bête, mais ça revient à l'amour, en fait. Ouais. Et donc ça, c'est une façon beaucoup plus spirituelle d'aborder ou de mon engagement. Et puis, j'ai aussi beaucoup lu les paroles, et d'ailleurs, c'est vraiment des grandes influences sur ces albums. C'est le côté Blaxploitation, où vraiment, c'était noir américain, mais où ils allaient vraiment sur le front. Et puis, il y a de l'autre côté, il y a Bob Dylan, il y a et puis il y a les Français.
2: Les chansons politiques, chansons.
1: Oui, et puis il y a les Français, parce que j'ai commencé avec l'anglais, parce que je me disais, je sais pas, j'étais plus à l'aise d'écrire d'abord en anglais tous ces thèmes-là. Mais ensuite, je me suis dit, j'ai envie de le faire aussi maintenant, quand même, pour mon public ici en France. Et donc, j'ai terminé avec Présidente, En dessous de zéro. Et puis, évidemment, du coup, il y a même des gens, il y a des gens, évidemment, comme un Renaud, ou comme tous ceux qui ont fait des chansons. Allez, puis avec Colette Mani, j'ai fait une reprise de
2: Mélocotone.
1: De Mélocotone. Ouais. Et puis,
2: il y a le style Axel Red aussi, maintenant.
1: Pour
2: de vrai.
1: Exact. Je veux dire, parce que là, exactement, je veux dire, moi, ce qui m'intéresse, c'est à un moment donné, je vais piocher dans tout ça pour en faire ma propre sauce. Même musicalement, c'est pareil. J'ai beau aller à Memphis, mais j'amène des musiciens d'ici on parlait de Studio Ferbert, justement, tout à l'heure.
2: Ouais.
1: Et ben, pareil, en fait, il y a des musiciens qui viennent de Memphis, qui étaient le guitariste et le clavieriste de Isaac Hayes, qui ont joué sur plein d'albums à moi. Mais je mélange ça avec Renaud Letendre.
2: Un producteur français.
1: Voilà, du coup, j'arrive à avoir quelque chose qui me ressemble juste uniquement à moi.
2: Et il faut quel voyage, cette chanson ?

pour elle. La bonne nouvelle aussi du jour, c'est votre retour sur scène, Axel Red. On apprend que vous serez le 21 novembre 2027 à l'Olympia, donc c'est dans un an et des poussières. Et alors, Axel Red sur scène, si vous ne l'avez jamais vu, vous pouvez déjà vous habituer en écoutant l'album live.

0: c'est de retrouver le public.
1: Absolument.
0: Dans un
1: absolument.
0: An et des poussières.
1: Ouais. Mais en fait, j'ai jamais vraiment arrêté de faire des concerts. On est neuf sur scène. On a neuf musiciens sur scène. Il y a des cuivres. On se régale, voilà. Et j'ai, d'ailleurs, la petite tournée que j'ai fait, parce que maintenant on parle de la France et je suis ravie de retrouver le public français parce que ça m'a vraiment manqué. On a juste fait un concert, c'était à Toulouse. Mais j'avais fait une petite tournée club au début de l'année. C'était en Belgique. Et on était neuf sur scène, mais vraiment, c'était des petits clubs. Et j'avais appelé la tournée Fuck AI. Parce que
0: je dis. Intelligence artificielle va te faire voir.
1: Voilà. Parce que, en fait, et j'ai dit tout ce qu'on entend sur scène, parce qu'il y avait aussi des claviers plutôt Juno, et donc c'était pas juste, comment dire, un vieux son, parce que j'aime bien avoir quand même un mélange.
0: Mais ça peut être sophistiqué tout en étant réel.
1: Exactement. Mais j'ai dit au public, tout ce que vous entendez, c'est réellement joué. Et les musiciens sont ravis parce qu'on joue pas avec un clic. Je sais pas, le public le ressent et nous, on s'amuse comme des fous. Voilà.
2: Ah, c'est génial. On se souhaite évidemment une tournée française comme il se doit, ma chère Axelle. Bon, pour le moment, c'est l'Olympia en novembre 27.
1: Il y a plein de dates qui vont se rajouter. Là, je suis revenue quand même après 8 ans.
2: Ouais.
1: Mais j'ai vraiment pas envie de partir rapidement là.
2: Et on peut espérer un petit album pour l'année prochaine.
1: Ouais, au mois de mars. Mais juste petite chose parce que j'ai pas envie que tout le monde va se dire mais attends, mais il va être plein de choses quand même un peu lourd. Ceci dit, je trouve que chanter pour elle, c'est pas lourd. Non, en fait, voilà, j'ai vraiment attendu pour que toutes mes colères se transforment en quelque chose de positif. Et non, franchement, ma maman a carrément, pour moi, c'était le plus beau compliment. Elle a dit, ton album me donne envie de vivre. Et c'est tout ce que j'ai essayé de faire, c'est de. En fait, j'aime bien quand il y a des différentes lectures. Quand tu écoutes une chanson, et d'ailleurs, les chansons sont très, à vrai dire, très groovy.
2: Ouais. Mais qui disent des choses.
1: Bien sûr. Mais c'est en fait c'est comme les contes de fées. En fait, c'est pour les adultes, c'est pour les petits. Mais t'as pas l'impression que si le conte de fées commençait, écoute, je vais te donner la leçon. Il y a personne qui va l'écouter.
2: Non.
1: Et donc moi j'aime bien attirer les gens avec de la musique ou avec des beaux mots, avec des métaphores. Et après il y a des différentes lectures. Et en fait c'est parfois même en écoutant au bout de certains temps que tu dis mais ah ouais mais c'est ça que je vois là-dedans. Malheureusement, on est à une époque où il y a beaucoup, beaucoup de musique qui sort et les gens, comme il n'y a plus de physique, on n'a plus l'album en main ou on prend le temps. Mais moi, je fais toujours une musique en espérant qu'on va l'écouter longtemps et qu'on va voir qu'en fait, une chanson, elle évolue. Par exemple, je prends juste un exemple. Après, je vais me taire, mais. Mais par exemple, Sensualité, c'est un bon exemple. Je veux dire, aujourd'hui, les jeunes se rendent compte qu'en fait, c'était une chanson presque, on peut dire, pré-MeToo. Parce que je veux dire, la maman, elle est cool, elle dit écoute, ma fille, tu verras bien si c'est le désir ou l'amour, c'est quand même qu'elle est ouverte d'esprit.
2: Ouais.
1: Et la fille, elle est bienveillante, mais elle est surtout très consciente. Et je pense que c'est là où on est aujourd'hui avec ce manque de confiance, que tout ce qu'on peut être dans cette, comment dire, quand on est dans l'acte à deux personnes, on va pas quand même re-signer un contrat tous les 10 minutes, mais de rester simplement très conscient, et donc conscient de dire écoute, je pense que là, stop, tu vois, et Sensualité, en fait, c'était une réponse à la chanson un petit peu machiste quand même de Sexual Healing,
2: et donc voilà,
1: nouvelle lecture.
2: Réécoutez-la. Merci beaucoup Axelle.
1: Merci à toi.
2: Et bon concert par avance au mois de novembre 27, et l'album en mars, on a très très hâte. Chanter pour elle est disponible dès aujourd'hui. À bientôt Axelle.
1: À très bientôt.
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2: On joue au blind test maintenant avec Romain et avec Caroline. Bonsoir à tous les deux.
3: Bonsoir Émilie, bonsoir Caroline.
2: Bonsoir. Alors, le thème du blind test de ce soir, c'est l'année 1977. Pourquoi ? Eh bien parce que ça me faisait plaisir. Voilà, je vais pas vous mentir, il y a des fois je me dis donc, il y a pas assez de 70s dans cette émission. Allez, bim, un bon blind test 77 et tout est résolu. Romain et Caroline a gagné ce soir. C'est un joli cadeau. On va vous offrir un bouquin de la bibliothèque de Décibel, parce qu'on a plein de bouquins de musique. Donc voilà, on choisira selon vos goûts, évidemment. Et puis, je crois qu'on est en train de négocier aussi des petits autographes d'Axel Red. Donc ça peut être très sympa. Romain. Bah oui, ça fait plaisir. Romain et Caroline. Comment ça va ? Vous, comment s'est passée la journée ? Tiens, chez Caroline, par exemple. Ça va, Caroline ?
3: Tranquille.
2: J'aime bien quand c'est tranquille. Et chez Romain ?
4: Ben, c'était la pluie qui n'était pas trop agréable aujourd'hui par rapport à hier. Mais
2: oui, d'ailleurs, on envoie plein de bisous à celles et ceux qui sont carrément touchés par des intempéries. Parce que bon, la pluie relou qui défait les brushings, c'est une chose. Mais là, il y a carrément des villes et des villages qui sont complètement inondés. Courage à vous, courage les amis. Mais oui, c'est vrai Romain que c'était pas top la météo aujourd'hui. Là, on va se réchauffer donc avec de la musique de l'année 1977. On cherche le nom des interprètes des chansons. Et vous n'oubliez pas de donner votre prénom avant de donner la réponse.
3: Ah non.
2: D'accord. Caroline et Romain, c'est parti pour un premier tube de 77. Dites-moi, qui chantait ça ?

qui va fêter ses 50 ans très bientôt et on en reparlera dans Décibels. On prépare une petite boum d'anniversaire. Romain et Caroline ont trouvé en même temps téléphone, après le gros indice Jean-Louis Aubert, effectivement. Et on continue. Voilà. L'année 77, c'était aussi...

0: Et surtout, vous êtes très synchro, vous trouvez tout en même temps. On ne peut pas vous départager, mais ce n'est pas grave, puisque dans ce blind test, tout le monde gagne. C'est un gros avantage. Caroline et Romain, dernier tube de 77, on rentre en France.
1: Romain.
0: Oui, musique. Bravo, bravo, Romain et Caroline. Vous avez tous les deux très bien joué, j'avoue. C'était une bonne année, 77, non? On est d'accord?
1: J'étais pas née, mais ça va, j'ai su trouver quand même.
0: Bah oui, après, voilà, on connaît. Et Romain, t'es né en quelle année?
1: 82.
0: Ah, comme ma petite sœur.
1: 82.
0: Et moi, on ne demande pas. Caro, non, mais Caro a 22 ans pour toujours. Non. Comme moi, n'est-ce pas, Caro?
1: Non.
0: Okay.
1: Non.
0: Dis-nous.
1: Non. Je suis une 75.
0: 75, ah, ça va, ça va. Ça va. Ça va, ça va. Eh bien, avec tous ces petits jeunes avec nous dans Décibels, je les remercie, je les embrasse, Caroline et Romain. On vous envoie un bouquin de la bibliothèque magique et musicale de Décibels. Et on écoute une autre chanson de cette année-là, 1977, pour faire plaisir à notre invité de ce soir, Axel Red, qui adore ce genre de voix, ce genre d'ambiance, parce qu'on l'écoute pas assez à la radio. Voici

0: N'oubliez surtout pas ça au karaoké. Des gens se sont évanouis, plus un gramme d'air dans les poumons. Lovely Day, sublime chanson, c'était Bill Withers.
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0: Et on finit l'émission à Montréal, ouais, rien que ça, les amis, pour l'anniversaire de la grande Diane Dufresne, chanteuse extraordinaire, un peu excentrique aussi, on aime beaucoup ça. Elle a rencontré l'homme de sa vie, elle chantait ça, et nous on aimait beaucoup. Joyeux anniversaire à Diane Dufresne, 82 ans.

0: Quelle délice. Diane Dufresne, 82 ans aujourd'hui, et pas à la retraite. Hein. Elle a dit dans la presse canadienne l'été dernier, on demande beaucoup aux artistes aînés de chanter des trucs du passé, mais les vieux ont encore des choses à dire. C'est noté, Diane, le comeback, donc quand elle veut. Merci à l'équipe de Décibel qui était là ce soir. Alexandra Sackberg au standard, Kinane Lageli à la technique, Iris Guitoni à la réalisation, Thierry Boffa et Thomas Demol pour la délégation musique, Mélodie Chaïb et Géraldine Mayer pour la programmation des invités. Demain, on sera avec un tout nouveau groupe de rock que vous allez adorer. Il s'appelle les Dynamite Shakers.
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0: 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Il y a Pâque Paris dans la vie. 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
4: Bonsoir à tous, bienvenue ce soir sur le réseau des 44 stations. Ici, je suis très heureux de vous retrouver, comme on le fait chaque soir, d'ailleurs à 20h, c'est une heure de voyage, une heure de balade, parce que vous l'avez entendu, il n'y a pas que Paris dans la vie. Une heure dans notre pays à la rencontre des initiatives positives. Ce soir, on parlera d'un centre de soins pour animaux. Coup de projecteur à Pau sur l'opération, un mois sans ma voiture. Enfin, nous irons dans l'Hérault, où l'on recycle les filets de pêche en bobines de fil, parce que c'est aussi ça la France. Cette émission, c'est avant tout un invité, un parcours de vie à travers les lieux qui ont marqué son existence et qui ont façonné son parcours. Ce soir, mon invité a créé M6 aux côtés de Jean Drucker en 1987. Il a dirigé cette chaîne jusqu'en 2024, directeur général du groupe RMC BFM, directeur de LFP, la Ligue de foot professionnel, il y a encore peu de temps, homme d'affaires, chef d'entreprise, est aujourd'hui président du conseil d'administration du Stade Rennais. Il publie chez la réédition avec Alexandre Desina la télé comme jamais, lui qui a été au cœur de tous les grands changements de l'audiovisuel, qui les a parfois aussi provoqués. Je reçois Nicolas de Taverneau. Bonsoir Nicolas Taverneau.
5: Bonsoir.
4: Les confidences du parrain du PAF, c'est à ce point-là la télé, l'univers du parrain ?
5: Le parrain, je ne sais pas, mais enfin ça c'est un titre d'édition, mais en tous les cas c'est un univers où on doit se battre.
4: Oui. On parlera bien sûr de ce livre avant 21h, mais je vous invite ce soir dans une espèce de machine à remonter le temps. Je ne sais pas si Nicolas Taverneau, vous aimez ça d'ailleurs. Est-ce que vous êtes du genre à feuilleter un peu les albums photos, à regarder dans le rétro ou pas?
5: Moi, je pense que le passé dit beaucoup de choses de l'avenir. Hein. Ouais. Donc c'est toujours intéressant de regarder. Et puis, ça fait partie de la culture aussi, hein, de regarder les choses. Voilà, et puis, y a des retours. J'ai vécu à Bordeaux, par exemple, j'ai fait mes études à Bordeaux. Ouais. Et j'y suis revenu avec les Girondins pendant 19 ans. Et puis Rennes, là actuellement, c'est une ville que je connaissais pas, par contre que je découvre, mais j'y ai pas beaucoup d'amis, voilà. Donc moi je suis pas un Parisien, donc c'est pour ça que je suis content d'être dans votre émission.
4: Alors vous venez d'évoquer des lieux qu'on va forcément traverser parce qu'ils comptent. Je vais d'abord parler de Villefranche-sur-Saône. C'est le Rhône, c'est là où vous êtes né, c'est là en tous les cas où vous allez passer les premières années de votre vie, Nicolas Taverneau.
5: Absolument. Alors d'abord c'était toujours une question au jeu des 1000 francs, des 1000 euros. C'est comment s'habite, s'appelle les habitants de Villefranche-sur-Saône.
4: Alors là, vous me posez une colle.
5: Ce sont les Caladois. Caladois, parce qu'il y a une rivière qui s'appelle, une petite rivière qui s'appelle la Caladre, qui traverse Villefranche-sur-Saône. Donc c'est effectivement ma ville de naissance.
4: Pourquoi c'est votre ville de naissance? Je veux dire, vos parents étaient de là-bas ou pas du tout?
5: Toute ma famille, du côté de mon père, est originaire de cette région. Et donc nous avons une maison de famille qui est dans l'Ain, c'est-à-dire en face de Villefranche-sur-Saône, une quinzaine de kilomètres. Et donc nous sommes de cette région. Et donc après, par les hasards professionnels, si j'ose dire, nous avons voyagé, soit avec mes parents, soit moi-même. Mais je suis très attaché à cette région parce que j'y ai toujours ma maison de famille.
4: Ouais.
5: Et on y reviendra peut-être, j'y fais de l'agriculture, etc. Et donc c'est l'endroit où je suis le mieux. C'est l'endroit où je suis le mieux et je suis le plus heureux avec ma famille.
4: Vous êtes Nicolas Taverneau, né juste après la Seconde Guerre mondiale. Votre papa était d'ailleurs résistant pendant cette guerre-là. Vous êtes tout jeune, au début des années 50. Quel souvenir vous avez de cette enfance? Est-ce que c'était une France un peu insouciante qui se reconstruisait à ce moment-là? Vous gardez quel souvenir de ces premières années?
5: Moi, je garde de bons souvenirs, mais c'était assez une éducation assez stricte parce que j'étais pensionnaire dans le Puy-de-Dôme, à Rion, dans le Puy-de-Dôme. D'ailleurs, mes parents s'était trompé en me déposant. Ils m'ont déposé à la prison au lieu de me déposer au collège, parce qu'il y a une prison et un collège dans l'artère de Riom.
4: Alors là, c'est les Riomois et les Riomoises, je le sais.
5: Les Riomois, les Riomoises.
4: Beaucoup, je suis auvergnat, donc voilà, ça c'est facile pour moi.
5: À côté de Clermont-Ferrand, donc c'était pas extrêmement marrant. Et puis après, j'ai le souvenir de mes années de fac à Bordeaux. Ça, c'était formidable. C'était une ambiance formidable, assez insouciante. On a d'ailleurs, c'est pour ça que mes parents m'ont rapatrié un peu sur Paris pour continuer mes études.
4: Ouais.
5: Mais voilà, je garde un très très bon souvenir et beaucoup d'amis de jeunesse. Et à l'époque, si vous voulez, par exemple, si je prends le Cap Ferret, aujourd'hui, c'est un peu un ghetto de riches. Hein. Autrefois, pas du tout. C'était très populaire. C'était d'abord très peu construit. Hein. C'était très sauvage et très populaire. Et donc, on se retrouvait Cap Ferret. Là, j'ai vu les incendies du Porche. Vous voyez, le Porche, c'est en fait c'est la plage la plus proche de Bordeaux. Hein, c'est celle qui est la plus proche de Bordeaux sur l'océan. Bon, le Porche, on y allait pour la journée. Hein, c'était quand même une vie quand même très heureuse.
4: Bah, c'est une période où vous allez vous intéresser à la voile. Mais là, vous avez fait un bond dans le temps. Je me permets de revenir un peu en arrière, parce que dans vos premiers souvenirs plus jeunes, c'est les vendanges, c'est les moissons. Parce que vous venez aussi de ce milieu-là agricole. Vos souvenirs gamins, c'est jouer à la ferme dans une vraie ferme.
5: Si vous voulez, on voyageait beaucoup moins à l'époque. Hein. Il n'y avait pas les EasyJet ou autres, hein, donc on voyageait moins.
4: Ouais.
5: Et donc les vacances, c'était soit au bord de la mer pendant un mois, et puis généralement à la campagne pendant le reste du temps. Et les vacances scolaires étaient longues, hein, elles duraient près de 3 mois. Et donc moi, j'étais dans un milieu, le Lin, qui était un milieu agricole. On avait des vignes, on allait donc on allait faire les vendanges. On s'amusait bien d'ailleurs. Et donc il y avait un écosystème, si j'ose dire, rural. Qui était très très satisfaisant et avec lequel j'ai appris la nature quand même pendant tout jeune à partager la nature. Alors il y avait des plus et des moins d'ailleurs parce qu'il y a eu des améliorations considérables hein, sur le plan écologique notamment en beaucoup de traitements. Mais d'un autre côté, on connaissait bien la nature, hein, ce que aujourd'hui les enfants connaissent moins.
4: C'est aussi ça qui fait que vous aimez ces ancrages, les terroirs, les territoires, les régions. Et on comprendra d'ailleurs au moment où vous allez installer d'ailleurs pas mal de déclinaisons avec M6 quelques années plus tard. La cour d'école, je ne sais pas si vous avez des souvenirs de l'école Saint-Seurin à Bordeaux, du collège aussi Notre-Dame de Montgré, du lycée Saint-Joseph de Tivoli. Voilà, ce sont vos études, ça, Nicolas Taverneau. Elles vous ont marqué? Il y a des visages qui reviennent comme ça?
5: Ah oui, bah d'abord j'ai gardé des amis. Hein, j'ai un ami par exemple qui était 8 ans 8e, hein, on s'est jamais quitté, si j'ose dire.
4: Ouais.
5: Et donc on a des complicités avec ses amis. Et puis d'ailleurs, sur M6, je le raconte, on en a profité pour faire une émission de nostalgie sur l'éducation qui s'appelait le pensionnat de Chavagne.
4: Qui revient avec le bout du jour là.
5: Avec Monsieur Montagnon.
4: Ouais. Qui était en Auvergne d'ailleurs, Nicolas.
5: Qui était en Auvergne, absolument. Enfin en Dordogne plus exactement. En Dordogne, dans le pensionnat.
4: Mais lui,
5: il était
4: oui, tout à fait.
5: Et qui a eu un grand succès, parce que c'était un choc de culture, hein, de regarder ce que c'était qu'un pensionnat autrefois et ce que c'est aujourd'hui avec les portables, etc. Et donc, j'en garde un très bon souvenir. Alors, il n'y avait pas que des bons côtés. Il ne faut pas dire que c'était beaucoup mieux avant et c'est pire aujourd'hui. Non, il y avait des mauvais côtés, parce que c'était plus strict, on pouvait moins s'exprimer, il y avait quand même la domination des sachants, c'est-à-dire des éducateurs. Voilà. Mais dans l'ensemble, on se faisait quand même de beaucoup de camarades et moi j'ai terminé au lycée de Talence, là, qui était un collège mixte, alors là c'était très agréable, dans la région de Bordelaise.
4: Absolument.
5: Hein, dans la banlieue de Borloo. Donc dans l'ensemble, mes études, j'étais pas un élève extrêmement brillant. Hein.
4: On va découvrir ce que vous allez devenir, comment ça va se passer à la fin de vos études et tout ce que vous allez mettre en place et faire et les endroits par lesquels vous allez passer, Nicolas Taverneau. On change de région, je vous emmène dans le Val-de-Marne, en région parisienne, pour le coup, une région que vous connaissez bien, avec Benoît Prospero pour la Revue des Merveilles. Aujourd'hui, nous avons rendez-vous dans un centre pas comme les autres.
6: Et bienvenue dans un centre de soins pour animaux sauvages. Nous sommes en région parisienne, dans le Val-de-Marne, à l'école vétérinaire de Maison-Alfort, avec ici Paris, Île-de-France, et Céline Grisot, directrice de l'association Faune-Alfort. C'est une association qui accueille quels animaux exactement?
7: Donc essentiellement des oiseaux, mais aussi des mammifères type renard, fouine, et pour ce qui est les oiseaux des jardins, nos corvidés, et des rapaces comme des chouettes, des hiboux ou des buses.
6: Des chouettulottes, des chevreuils, des faucons et même des renards roux. Et preuve que ça marche.
7: Comme tous les centres de soins en France, on est un peu victime de notre succès, c'est-à-dire que maintenant les gens nous identifient, connaissent les centres de soins, donc nous apportent des animaux. Et rien que l'année dernière, nous avons terminé à plus de 10 500 animaux. Et chaque année, on a à peu près 10 à 20% d'animaux supplémentaires.
6: Et donc, comment les animaux blessés arrivent dans ce centre de soins pour animaux sauvages ? Eh ben, grâce à la bonne volonté citoyenne, messieurs, dames.
7: Voilà, tout à fait. Malheureusement, on ne peut pas aller sur place récupérer les animaux. On aimerait bien mettre en place un service d'ambulancier comme ceci, mais bon, c'est un coût énorme, donc on ne peut pas le faire. Donc on demande aux personnes de venir nous apporter les animaux.
6: Et à ce sujet, on va démonter tout de suite une légende urbaine, celle qui dit, vous savez, que si on touche un bébé animal, la mère n'en voudra plus.
7: Non, c'est faux. C'est une légende. Donc, quand vous trouvez un juvénile, je pense notamment aux oisillons tombés du nid, si le nid est accessible, vous pouvez remettre l'oisillon dans le nid, parce que même si nous, on les élève pour les relâcher, hein, de toute façon, notre but, c'est de les relâcher au milieu naturel, on remplacera jamais les parents. Donc, il faut, voilà, s'il y a possibilité de le remettre dans le nid, il faut le remettre dans le nid.
6: Et alors, dernière chose, vous savez, on prend en général beaucoup plus soin des animaux de compagnie, comme les chiens et les chats, que des animaux sauvages. Ceci étant, est-ce que malgré ça, le regard change ?
7: Oui. Il y a eu vraiment une prise de conscience ces dernières années où la population estime qu'un renard ou une corneille ou une chouette a autant le droit d'être soigné qu'un animal de compagnie. Mais par contre, les structures d'accueil de soins faune sauvage, il n'y en a pas beaucoup. Il y en a une centaine en France et en plus qui fonctionnent au-delà de ses moyens humains et financiers, donc qui galèrent énormément. Voilà, on appelle aussi les collectivités à se tourner vers nous et nous aider.
6: Et sachez que dans certains centres, en devenant bénévole, eh ben vous pouvez vous aussi venir soigner des animaux. Bref, quoi qu'il en soit, merci ici Paris-Île-de-France et Céline Grisot, directrice de l'association Faune Alfort, centre de soins pour animaux sauvages, parce que ce que vous faites est une merveille.
4: Merci beaucoup Benoît Prospero. Pour ceux et celles qui nous rejoignent, Nicolas de Taverneau est notre invité. Il vient de sortir la télé comme jamais aux éditions Alary Éditions. Il retrace évidemment son parcours, les années M6, RTL, mais pas seulement. On parlera de ce livre et surtout on va continuer de se balader du côté du Cap Ferret, du bassin d'Arcachon, de Bordeaux et de plein d'autres endroits qui font partie de la vie de notre invité ce soir sur ICI.
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4: Et c'est Pascal Obispo qui nous rejoint avec Personne sur ICI.

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2: Avec mon invité Nicolas de Taverneau, président du conseil d'administration du Stade Rennais, dont nous parlerons, directeur général jusqu'en mai dernier de la Ligue de football professionnel, président du directoire du groupe M6 durant 25 ans. Il est avec vous ce soir et vous allez découvrir en fin d'émission ses confidences sur les médias et l'audiovisuel grâce à son livre sorti il y a quelques jours, La télé comme jamais. Je vous ai laissé à Bordeaux, au Cap Ferré, à Arcachon, à 18 ans, quand vous intéressez à la voile. Je crois que vous passez pas mal de temps aussi sur des bateaux, Nicolas Taverneau.
3: Oui, moi j'ai fait de la voile et puis j'ai été moniteur de voile. On allait sur le lac d'Ourthe, qui est à côté de Bordeaux. Et ça, c'est des bons souvenirs, hein. C'est des très bons souvenirs. Et puis donc, j'ai continué un peu à faire de la voile, mais pas de manière professionnelle, si je veux dire.
2: Vous avez d'autres lieux de villégiature. Je crois que la Normandie, vous la découvrez aussi assez jeune, notamment Dieppe.
3: Oui, alors on se partageait le temps entre la campagne à côté de Lyon et puis la Normandie avec Dieppe, où tous les jours, ma mère nous emmenait pique-niquer sur des plages de galets qui pleuvent, qui ventent, etc. Ouais. Et on était sur les plages de

0: Et moi, j'ai beaucoup de respect pour les préfets, parce que les préfets, quand il y a des incendies, quand il y a des difficultés, c'est quand même eux qui tiennent l'État hein, dans les départements. Et c'est un job intéressant, parce qu'il est multiforme. Moi, j'ai toujours aimé avoir un horizon un petit peu plus large. Voilà. Et puis, comme j'ai raté l'ENA, ben, je n'ai pas été préfet. Voilà.
1: Cette admiration, c'est pour vous, vous l'avez dit. Il y a une rencontre qui compte. Jean-Louis Triault, président des Girondins de Bordeaux, vous l'avez dit, vous allez en prendre la présidence. C'est une rencontre assez déterminante à ce moment-là dans votre vie.
0: Ouais, Jean-Louis était un bon camarade, hein, qu'on s'est connu quand on avait 20 ans ou 18 ans, et on est resté toujours en lien. Et puis il est venu me voir à M6 quand je dirigeais M6, bon, parce qu'ils avaient une difficulté sur les Girondins. Et il m'a dit il faut que tu achètes les Girondins. J'ai dit écoute, nous on n'a pas de foot à l'antenne, c'est pas possible, etc. Et puis Jean-Louis est quand même très persévérant, et donc il est venu trois fois, et puis la quatrième fois on a dit oui.
1: Alors vous allez faire des petits boulots. J'ai vu que vous alliez parfois amener des voitures de location dans le sud-ouest la nuit. Mais c'est quoi cette histoire, Nicolas?
0: À l'époque, il fallait faire un peu de sous pour sortir. Donc il y avait quelques jobs de cette nature. Et donc il y avait un job qui était assez amusant, la nuit, on partait à 4 ou 5 dans une voiture de location et on se déposait pour aller ramener les voitures quand elles étaient à Pau, quand elles étaient à Dax, quand elles étaient dans ces endroits-là. Et on faisait ça la nuit. Donc on roulait d'ailleurs à tombeau ouvert, hein. Et moyennant quoi, on vous payait le voyage pour amener les voitures qui étaient dispersées, les voitures de location.
1: Alors vous n'aviez pas le temps de vous arrêter dans ces villes-là, vous ne pouviez pas aller dans
0: les villes. Non, là on faisait ça la nuit, on partait la nuit, on partait quand même tard, on arrivait à minuit, on retournait à 14h du matin, où on n'était pas très frais dans les cours du matin.
1: Bon, j'espère que vous étiez un petit peu plus frais pour aller skier à Saint-Lary, parce que ça aussi c'est une destination qui compte, c'est les Pyrénées.
0: Oui, il y avait Saint-Lary. Il y a deux destinations dans lesquelles on allait assez souvent. C'était La Mongie et Saint-Lary. La Mongie, qui est d'ailleurs la destination du président Macron. Hein, il est de là, il est de Bagnères-de-Bigorre, pour être plus précis. Et puis Saint-Lary, qui est à côté. Et donc, le ski faisait partie des mouvements d'hiver, si j'ose dire. On a une chance folle à Bordeaux. Bordeaux, c'est béni des dieux. Vous êtes à 40 minutes de l'Atlantique. Vous êtes à une heure du bassin, et vous êtes à 2h30 soit de la côte basque, soit des Pyrénées. C'est extraordinaire. Et puis vous avez la Dordogne, il ne faut pas oublier la Dordogne qui est magnifique. Donc c'est vraiment voir Royan au-dessus, parce qu'on ignore un peu cette côte de Royan, Pontaillac, enfin bon. Voilà. Donc c'est un endroit absolument magique, plus la ville de Bordeaux, qui est quand même extraordinairement agréable. Alors, elle était un peu moins agréable de notre temps, je veux dire que là, il y a eu un progrès énorme, parce que par exemple, on voyait pas la Garonne à Bordeaux, il y avait les entrepôts, et on en a gardé un ou deux à titre de témoin, c'était le maire Juppé, mais ensuite, il les a enlevés, on a vu du coup la place de la Bourse et tout ça, et puis la ville était noire, et progressivement, la ville s'est éclaircie avec le ravalement. Enfin, c'est une belle ville.
1: Elle fait partie des plus belles villes de France.
0: Oui, mais ça s'est beaucoup amélioré. Donc, si vous voulez, il y a des choses qui vont dans le sens positif. C'est vrai pour Lyon aussi. Lyon, c'est une ville, notamment avec Michel Noir, qui a été allumée.
1: Il y a eu maire de Lyon il y a quelques années.
0: Et alors que Lyon n'était pas une ville dans laquelle on aimait tellement aller quand j'étais jeune. Hein.
1: Donc, mais Bordeaux, Lyon, Marseille font partie, avec Paris, des villes les plus belles, les plus visitées.
0: Mais qui se sont embellies. Voilà. Et donc, souvent, on dit c'était mieux avant. Moi, je dis que pour les villes et le paysage, c'était mieux après.
1: Vous commencez votre carrière dans un cabinet ministériel pour le ministre, un ministre qui était du Nord, c'est Norbert Ségard. Alors, du coup, vous le suivez, ce qui vous permet peut-être de découvrir le Nord. Je pense à Roubaix, je pense à Tourcoing, je pense à Lille. Vous découvrez le Nord de la France.
0: Oui, alors ça, je connaissais pas du tout, le nord de la France. Et mon ministre, Norbert Ségard, qui était le fils d'une institutrice, il était ministre des Postes et des Communications à l'époque, et comme il faisait campagne pour essayer d'être maire de Lille, le maire de Lille, c'était Pierre Mauroy, il n'a pas réussi, à peu de choses près d'ailleurs, et il m'emmenait dans ses campagnes électorales, donc on a traversé le nord en voyant, d'ailleurs, on s'est aperçu quand même de beaucoup de pauvreté dans le nord et de difficultés à l'époque. Et là, j'ai un camarade qui est le président du club de Lens, qui est à succès, Joseph Augurian, et on voit à quel point c'est important d'avoir un identifiant comme le club de Lens pour le foot dans un pays qui n'est pas facile.
1: 1984, Nicolas Taverneau, je survole, vous êtes nommé chargé des services grand public à la délégation aux vidéocommunications. En 86, vous devenez directeur des activités audiovisuelles à la Lyonnaise des Eaux. Et puis ça se précise, de plus en plus, on arrive en 1987. Des tout premiers.
0: Hein. Ça, c'est le premier logo. Il n'est pas resté très longtemps, on l'a vite changé.
1: Ouais, mais on l'identifie tout de suite. Ouais. Enfin, des gens de ma génération.

0: qui ont la quarantaine, voilà, on reconnaît tout de suite. Hein.
1: Et le lancement a été un peu rock'n'roll. Hein.
0: Pourquoi ?
1: Bah, non, on a démarré de os from scratch, si vous voulez. Il y avait TF1 qui était privatisé, il y avait la 5 qui avait Berlusconi et R100 qui avait la télévision commerciale, et nous on arrivait avec nos petites mains. Heureusement, on avait quand même RTL qui nous a aidés, mais sans beaucoup de moyens. Avec, moi je me souviens, on était dans un étage d'un immeuble, hein, on était 50.
2: C'était vous, M6 d'ailleurs, à ce moment-là, en 87.
1: Pour Albert Ier, on avait le studio qui était RTL. La régie finale à RTL dans le Rue Bayard à l'époque, et puis le staff de la chaîne était... Mais oui, par exemple, je vous raconter une anecdote. Il y a une chaîne qui existe toujours d'ailleurs, qu'on avait créée, qui s'appelle Série Club, qui diffusait que des séries. On avait mis deux magnétoscopes ensemble, puis on l'avait programmé sur le câble, et c'était l'homme de sécurité qui changeait les cassettes, hein.
0: C'était vraiment l'artisanal.
1: Et d'ailleurs, le LEM disait, comment ça va votre chaîne dans un placard à balai, là?
2: C'est comme ça qu'on entreprend les choses. On va parler justement de tout ce que vous allez faire pour M6. Vous devenez directeur général adjoint de cette nouvelle chaîne. Vous en serez ensuite le directeur général en 1990 et puis président du directoire en 2000 pendant près de 25 ans. Vous avez entrepris, d'où aussi on le fait, avec le port de Sète. Tiens, je vous emmène dans l'Hérault. Premier port de pêche de la Méditerranée. Il y a donc beaucoup de filets dans le coin. Je sais que vous aimez la pêche. Qu'est-ce qu'on en fait quand ils sont trop vieux, ces filets? Catherine Quicandon nous propose aujourd'hui une idée à laquelle personne n'avait visiblement pensé auparavant.
3: À Bessan, à moins de 20 km à l'est de Béziers, il y a des filets de pêche, beaucoup de filets de pêche.
4: Mais qu'est-ce qu'on va en faire de toutes ces vieilles affaires, si moche et encombrante, le monde est une brocante.
3: Marine Olassia, fondatrice de Sao Textile, les collecte pour en faire de la fibre de polyamide recyclée pour les revendre à l'industrie de la mode et du textile. En gros, elle transforme des filets de pêche usagés en bobines de fil. Concrètement, comment ça fonctionne?
5: On les collecte directement auprès des pêcheurs. Ensuite, on les conditionne et après, on va les laver dans des machines à laver industrielles. Et ensuite, c'est un processus de recyclage qui s'appelle thermomécanique. On va découper le filet, on va le transformer en granulés plastiques. Donc, c'est comme des petits grains de riz. Et ensuite, on va le faire fondre. On va obtenir un premier fil continu qu'on va texturiser pour avoir le filament textile. Et après, on va le mettre en bobine et ça va nous permettre de tisser ou de tricoter le tissu.
3: Le fil obtenu et valorisé est noir.
5: C'est du nylon qu'on va utiliser pour des applications techniques comme du revêtement, de gilets pare-balles, des tentes et après sinon pour des textiles sportifs par exemple. C'est résistant, c'est respirant et c'est très souple et élastique. C'est très bien pour l'eau. D'ailleurs, les maillots de bain sont en nylon.
3: Les filets de pêche représentent 10% de la pollution plastique des océans. 640 000 tonnes sont perdues en mer. La démarche de Marine est donc aussi environnementale.
5: Aujourd'hui, il n'y a pas de filière de collecte et de valorisation. Donc les filets sont envoyés en déchetterie ou en incinération. Donc déjà, on a un premier impact sur ça. On va valoriser un déchet sur le territoire. En relocalisant toute la chaîne de valeur sur le territoire français, on va avoir directement une réduction de l'impact carbone. Et ensuite, on va valoriser le savoir-faire français, donc on va créer de l'emploi aussi.
3: Et ça, c'est pas mal aussi. Mais comment Marine a eu cette idée? Le déclic se fait lors d'un voyage au Bangladesh. Elle ne cautionne pas du tout le système de production qu'elle constate. Elle veut changer les choses et c'est ce qu'elle essaie de faire depuis février 2023 avec Sao Textile et en utilisant son expérience de plusieurs années dans le domaine de la mode. Et pourquoi Sao? Dans la mythologie grecque, Sao est une nymphe marine qui assurait la protection des traversées maritimes et le sauvetage des marins. Plus d'infos sur saotextile.fr. Merci à Éléonore Sozo d'Ici Hérault pour cette idée qui a la pêche. Ici, ça entreprend à Bessan avec Sao Textile, du filet de pêche au fil.
2: En vous remerciant, Catherine Quicandon, et effectivement, on salue les équipes de Ici Hérault et la complicité du réseau Ici. Avec toutes ces bonnes initiatives, il y en aura d'autres d'ici 21h. Restez bien avec nous. Notre invité Nicolas de Taverneau et votre invité, un voyage dans toute la France et un livre dont nous parlerons la télé comme jamais. C'est sur Ici.
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2: C'est la nouveauté au cœur de cette soirée. Mr. Know It All, signé Teddy Swims sur Ici.

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3: ICI Mayenne avec vos infos pratiques et utiles. La communauté de Donc propose des ateliers de céramique pour adultes tous les jeudis soirs de 19h à 21h30 au programme estampage, modelage et création de la plaque. Cet atelier coûte 45€ par personne. Toutes les infos sur le site de la commune de Donc. À partir de demain et jusqu'au 18 octobre, c'est la semaine d'information sur la santé mentale de Mayenne Communauté. Une présentation du programme a lieu demain au cinéma Le Vox à Mayenne à 17h. Ciné-rencontres, expositions, conférences, spectacles et portes ouvertes sont proposées. Vous retrouvez le programme complet sur le site internet de Mayenne Communauté. Et avec ICI Mayenne, ne ratez pas la 41e édition des Embuscades, le festival de l'humour à la campagne, à Cossé-le-Vivien jusqu'au 10 octobre. Regardez la programmation et rendez-vous sur le site internet du festival. D'autres infos pratiques à venir dans une heure. 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
4: Son livre « La télé comme jamais » paru le 24 septembre, il y a quelques jours, et pour la première fois, bien, il parle notamment d'M6, de sa création, côté de Jean Drucker. Il l'a dirigé pendant 40 ans, il nous confie beaucoup de choses sur les médias, les coulisses, le pouvoir, l'envers du décor, les luttes de pouvoir. Mais ce soir, Nicolas de Taverneau, puisqu'il s'agit de lui, eh bien, prend le temps aussi de se livrer, de nous apporter quelques images, finalement, de sa vie et des lieux qui l'ont marqué. Il est avec vous jusqu'à 21h. Alors on a parlé de la création d'M6 en 1987. J'oublie pas que à ce moment-là, puisqu'on parle des régions et qu'on se balade dans toute la France, il y a des décrochages régionaux et vous allez aller un petit peu partout: Marseille, Tours, Lille, Lyon, Rennes et Bordeaux.
5: Alors d'abord, on avait des associés qui étaient des quotidiens régionaux.
4: Oui.
5: On a eu Ouest-France, on a eu Sud-Ouest, on a eu l'Alsace, etc., qui étaient associés à la création de M6. Et d'ailleurs, le Parisien aussi. Et donc, on avait fait des décrochages locaux dans les grandes métropoles. Hein. Et si je peux me permettre une petite plaisanterie sur... j'avais été voir le maire de Marseille, qui s'appelait Gaudin, Jean-Claude Gaudin. Alors, je lui ai dit, on va ouvrir un décrochage à Marseille.
4: Ouais.
5: Alors, il m'a dit, oh, c'est une bonne idée. Mais parce que FRE3, il disait toujours FRE3, FRE3 m'a toujours pris que de dos. Voilà. Alors on a ouvert une dizaine de décrochages qui ont duré pas mal de temps.
4: Mais parce que vous aviez aussi cet attachement aux régions.
5: Ah oui, et puis surtout, c'était notre intérêt, parce que, si vous voulez, on oublie toujours que 4/5 de la France n'habite pas Paris, hein, on n'habite pas la région parisienne, enfin, vous êtes bien passé pour le savoir, et donc l'audience, il faut aller la chercher dans ces agglomérations, dans ces lieux-là. Donc c'était notre intérêt, simplement, là on a toujours eu des difficultés avec la régulation, la réglementation, etc., on ne nous a pas permis de faire de publicité sur ces décrochages, il fallait même enlever la publicité nationale, donc il y avait un malus, au lieu d'avoir un bonus, et donc on a fermé les décrochages, et c'est là où on a créé le 12h45 ouais. Et le 19h45 à la place.
4: À force de lire les audiences tous les matins, qu'est-ce que vous avez, Nicolas Taverneau, appris des Français ?
5: Voilà, alors d'abord, les Français, c'est pas quelque chose de monolithique. Il y a les Français. Et les Français, ils sont divers. Donc, ils ont des goûts qui sont très différents, et c'est ce qui est assez compliqué quand vous faites un média, c'est comment trouver des programmes qui les rassemblent. Alors, vous avez bien un peu des cibles, ce qu'on appelle des cibles. Nous, on était plutôt plus jeunes que nos grands compétiteurs. Mais donc nous, par exemple, tous les programmes très âgés, nous les avons pas pris parce qu'on sait que c'était pas notre cible et on n'aurait pas été performant. Je raconte dans le livre que nous avons pas pris Koh-Lanta, nous avons pas eu Koh-Lanta parce qu'on a
4: ça a failli.
5: Pas,
4: hein.
5: Voilà, mais parce que on nous a imposé 30 millions d'amis qui étaient sur TF1 pour le reprendre. Or 30 millions d'amis, un public qui était plus âgé, donc c'était pas adapté à M6. Voilà, donc les Français, c'est pas une communauté homogène, donc il faut essayer, nous, de trouver des programmes dits fédérateurs, c'est-à-dire des choses qui les uniquent, le plus grand nombre. La chose qu'on a apprise, c'est que il y a deux choses. Un, on s'est intéressé au quotidien des Français. La cuisine, l'habitat, même la propreté. Je ne sais pas si vous vous souvenez, c'est du propre avec deux personnes. Des choses qui sont dans la vie quotidienne, dans lesquelles on était proche des gens. Ça, c'est Thomas Valentin, notre directeur des programmes, qui avait imaginé ça. Il y a toujours d'ailleurs des émissions qui perdurent. Et ça a été une orientation très forte. Top Chef, on a mis les Français à la cuisine.
6: Hein, il y a quelques jours, Norbert Harrer, mais également Thierry Marx étaient nos invités. Ouais, on a parlé évidemment de cette émission qui perdure.
5: Et cette émission perdure, et je pense qu'on a valorisé la cuisine, on a valorisé l'effort pour la cuisine auprès des Français, et notamment des jeunes Français qui faisaient des concours de Top Chef, qui font toujours des concours de Top Chef, etc. Et puis, il faut aussi parier...
6: Il y a l'économie, pardonnez-moi, mais vous vous dites, et vous avez cette idée qui est extraordinaire, on va parler d'économie en prime sur notre chaîne, sur M6, et vous lancez Capital.
5: Alors, il y avait un garçon opiniâtre qui s'appelait Emmanuel Chin, qui nous a proposé le concept, qu'il a d'abord testé en programme court, d'abord 6 minutes, ensuite 26 minutes. Souvent, on y est allé progressivement dans nos affaires. Et puis, il avait l'idée de faire une émission d'une heure et demie qui soit de l'économie appliquée, où on explique comment marche un supermarché, etc. Et moi, j'ai demandé quel est le soir où on est le plus mauvais. Et c'était le dimanche soir, parce qu'on mettait des téléfilms en face des gros films d'Antenne 2 et de TF1 à l'époque. Ouais. Et donc, je lui dis, écoute, on te donne le dimanche, on va voir si ça réussit. Et ça a été un très grand succès. L'émission existe toujours avec succès.
6: On va reparler d'M6 dans un instant, mais on reparlera du livre, même si on l'évoque déjà à l'instant. Je reviens à cette France dont on parle tout à l'heure et ses régions. On a parlé de Bordeaux, Pau, Bayonne, Angoulême, Poitiers. Ça fait aussi partie de la Nouvelle-Aquitaine et ce sont des villes que vous appréciez. Je reviens sur l'Ain. Vous avez une exploitation agricole aujourd'hui dans l'Ain?
5: Absolument, là on exploite dans cette région de l'Ain, moi je suis dans le Val de Saône, entre disons Lyon et Mâcon, c'est le Val de Saône, hein. Ouais. Et vous avez deux parties, vous avez la rive droite, la rive gauche. Dans la rive droite vous avez le Beaujolais avec tous les grands crus, etc., et les vignes, et de l'autre côté, là où je suis, vous avez des exploitations agricoles, elles sont plus grandes d'ailleurs, et alors autrefois on faisait également de la vigne dans l'Ain. On faisait un vin qu'on pourrait qualifier de détachant, qui était un vin pas terrible, mais qui coupait le Beaujolais, c'est-à-dire qui donnait de la couleur et du degré au Beaujolais, avec de l'auberlin, ça s'appelait l'auberlin. Et puis on faisait aussi les piquets de vigne, c'est pour ça qu'il y a des bois d'acacia dans l'Ain, qui servaient à ça. Maintenant on fait beaucoup plus d'agriculture traditionnelle, alors il y a les étangs dans les dombes, et puis il y a l'agriculture traditionnelle, et dans le Val de Saône, c'est des très bonnes terres agricoles, dans lesquelles on fait du maïs, du colza, du blé, de l'orge, etc. Cette année, ça a un peu souffert de la sécheresse, donc les rendements sont un peu moins bons que les années précédentes, mais c'est une très belle agriculture dans cette région.
6: On pourrait parler de la Bretagne aussi. Alors avant de parler de Rennes, on en parlera tout à l'heure. Je sais que Dinard, vous avez des amis dans Dinard, Cancale, Saint-Malo, dans ce périmètre-là.
5: Oui, je connais bien cette région bretonne pour y aller assez souvent l'été. J'ai pas mal de camarades, qui est une très belle région, la Bretagne. Alors elle prend ses lettres de noblesse maintenant avec la canicule, parce que
6: ceux qui voulaient y aller, c'est terminé, il fait aussi chaud qu'ailleurs.
5: Oui, mais enfin, d'une façon générale, c'est quand même plus protégé.
6: C'est vrai.
5: Et puis, et donc la Bretagne, moi je l'ai découverte à travers la côte, si vous voulez. Alors j'avais connu un peu la Bretagne avant, j'ai fait les Glénans, donc là dans les îles
6: Glénans. Belle, magnifique.
5: Voilà, et puis on a passé des vacances à Bénodet aussi, qui était très joli, la Bretagne du Sud, qui est très, très belle. Voilà, et puis la coïncidence, c'est que la famille Pinault m'a demandé de présider le conseil d'administration du club de Rennes. Et donc je découvre Rennes, que je connaissais mal, et je découvre Rennes et les Bretons dans ce beau club de Rennes.
6: On parlera de Rennes, parce que ça fait forcément partie de votre vie, surtout depuis quelques mois, vous en êtes le président. Nous allons à nouveau se balader en France, et pour économiser sur le carburant, on peut partir, et c'est un sujet d'actualité, à la recherche de la station la moins chère dans le département, aller faire le plein en Espagne, en Andorre ou en Belgique, lorsqu'on est frontalier, ou bien beaucoup plus simplement, ne plus utiliser sa voiture. Alors comment faire pour se déplacer, pour aller faire des courses, aller travailler ou chercher les enfants à l'école? Ça, c'est notre quotidien. Dans les Pyrénées-Atlantiques, la ville de Pau, qu'on a évoquée il y a un instant, a justement lancé un défi à ses habitants. Un reportage à Robin Bernot et Clara Vincent.
7: Vous voyez vos clés de voiture? Imaginez ne plus y toucher pendant un mois.
8: Allez, on pose les clés.
7: dans le bocal.
8: Parfait. On est prêt pour relever le défi.
7: Pas de regret ?
8: Aucun.
9: C'est le défi lancé par la ville de Pau à ses habitants avec la 3e édition de l'opération « Un mois sans ma voiture ». Cette année, ils sont 19 à relever le défi. Parmi eux, il y a Adeline, qu'a rencontré notre journaliste Clara Vincent. Pendant les 4 prochaines semaines, elle va devoir laisser sa voiture au garage et par la même occasion, apprendre par cœur les horaires des transports en commun.
8: Je suis souvent en retard, donc là, anticiper les départs bien plus en avance que prévu. Donc on va essayer de jouer tout ça. Moi, je travaille à la cueillette de la Ragnon et je suis photographe indépendante. Donc déjà, la cueillette de la Ragnon du centre-ville, ça fait à peu près une trentaine de minutes à vélo. Donc une heure aller-retour. Et après, en tant que photographe indépendante, c'est vrai que si j'ai un mariage à 30 km, ça va être un peu plus compliqué. Mais c'est vrai que mettre de côté la voiture, ça serait un plus. D'autant plus que le carburant coûte cher. Dans les factures de la fin du mois, ça serait vraiment, vraiment top, quoi.
9: Alors ici à Pau, ne pas toucher à sa voiture pendant 30 jours, ça semble marcher, mais vous, qu'en pensez-vous ? C'est avec Tristan que nous allons en discuter. L'idée lui plaît, même si quelques questions restent encore en suspens. Moi, je trouve ça plutôt positif. Après, il faut juste espérer que les transports en commun permettent aux gens de s'en sortir sans, quoi. Parce qu'à Pau, je ne sais pas, comment ils font pour aller au travail, les gens sans voiture, ils y vont à pied. C'est grand, Pau ? Je ne sais pas. Alors oui, Pau, c'est quand même une ville assez grande. Et pour relever ce défi, chaque participant s'est vu offrir un mois d'abonnement au bus et TER du département, mais aussi un abonnement mensuel au vélo électrique en libre-service, ainsi qu'un vélo à assistance électrique. Tristan, par exemple, lui, il possède une Peugeot 208 et sans même avoir à se lancer de défi, il essaie déjà de la laisser un peu plus souvent au garage.
10: C'est vrai que si je peux éviter de l'utiliser la semaine, j'essaie d'éviter le plus possible. Bah, c'est un tout, déjà, le prix des carburants, oui, c'est clair. Je pense que si on économise le carburant sur un an, on peut s'acheter une maison bientôt. Et en même temps, à côté de ça, c'est un peu écologique, quoi. C'est un petit geste écologique, je pense. Moi, j'ai un diesel, typiquement, moins j'utilise, mieux on se porte, je pense.
9: Vélo électrique, bus, train, de nombreuses alternatives existent pour laisser la voiture de côté. C'est justement tout l'enjeu de ce défi lancé par la ville de Pau. Encore faut-il avoir suffisamment de transports à proximité de chez soi pour pouvoir vraiment se passer de son véhicule.
6: Merci Robin Bernot. Vous conduisez, vous avez une voiture, Nicolas Taverneau.
5: Oui.
6: Pour aller dans l'Ain, rejoindre cette exploitation agricole, entre autres, peut-être, je ne sais pas. Hein.
5: Oui, enfin, j'ai une voiture, mais je vais probablement abandonner ma voiture à Paris, d'ailleurs.
6: Vous avez quand même traversé la France, j'imagine. Vous avez des souvenirs de la carte Michelin sur les genoux.
5: Oui.
6: La rencontre de ville, un peu comme ça.
5: Oui, oui, effectivement, moi j'ai beaucoup navigué. Mais l'endroit, maintenant, de prédilection de mes vacances, c'est la Corse.
6: Ah ben on est en Corse, dans un instant, si vous voulez, avec grand plaisir. On a encore beaucoup de choses à se dire, beaucoup de lieux à évoquer avec notre invité Nicolas de Taverneau, auteur donc des confidences du parrain du BAF, la télé comme jamais chez la réédition. C'est en librairie déjà depuis quelques jours.
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6: Souvenir de ce tube qui aura bientôt 40 ans l'année prochaine. Il est signé France Gall, la musique est de Michel Berger, évidemment.

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2: Avec Nicolas de Taverneau, aujourd'hui homme de médias, homme d'affaires, dirigeant de chaîne de télévision, le parcours de toute une vie qui défile ce soir, les lieux, les inspirations qui ont marqué son existence pour ce chevalier de l'Ordre National du Mérite qui récompense toute une carrière. Il est aussi chevalier de la Légion d'honneur. Ce qui vous plaît, c'est le football. Voilà, alors vous avez habité Bordeaux, on a parlé beaucoup des Girondins de Bordeaux, vous deviendrez plus tard le propriétaire du club, 1999 à 2018, presque 20 ans pour les Girondins de Bordeaux. Qu'est-ce que vous retenez d'ailleurs de ces deux décennies, les Girondins ?
3: Ah ben, il y a eu des grands et bons moments, il y a eu des moments plus difficiles pendant ces 20 ans. On nous a reproché beaucoup d'avoir vendu les Girondins, mais à un moment donné, depuis que notamment le PSG est arrivé en tête, c'était très compliqué pour une société comme la nôtre de garder, d'avoir des écarts et des risques importants. Ça pouvait faire peser des risques sur notre activité principale, donc on a décidé de vendre. Alors évidemment, on n'est pas tombé sur les bons acheteurs, on a une part de responsabilité là-dedans. Simplement, c'était pas écrit sur leur figure, avec deux fonds américains importants.
2: Oui.
3: Et malheureusement, le parcours n'a pas été. Puis en plus, il y a eu un nouveau repreneur qui n'a pas fait non plus un bon travail. Donc les Girondins ont périclité malheureusement pendant à notre suite.
2: Avril 2025, vous êtes nommé directeur général de LFP. C'est la Ligue de football professionnel. Ça a duré un an. Et puis le 22 mai dernier, en tous les cas, vous quittez vos fonctions. Et le 22 mai 2026, il y a cette nomination au poste de président du conseil d'administration du stade.

0: vous découvrez la galette saucisse, hein, Nicolas Taverneau.
1: C'est libre. Je découvre surtout un beau club.
0: Ah oui.
1: Le club de Rennes est un beau club. La famille Pinault le soutient depuis 30 ans. Nous allons inaugurer d'ailleurs le nouveau centre de formation et le nouvel académie. Vous vous rendez compte qu'il y a 7 joueurs actuellement dans l'équipe de France qui viennent du centre de formation de Rennes. Ouais. Donc c'est assez exemplaire, hein, comme stade. Et donc je découvre ce beau club avec des ambitions. On espère que cette ambition sportive va se réaliser à nouveau cette année pour être européen, parce que c'est vraiment le choix qui est fait, avec quand même un très bon public. Le stade est toujours plein. À Rennes, et donc moi j'ai beaucoup de plaisir. Alors il y a une équipe exécutive avec autour d'Arnaud Pouille, le président exécutif du club, et moi je fais la transition entre l'actionnaire et le club.
2: Vous dites que c'est un club sain dans un ancrage breton qui vous plaît.
1: Oui, bah, c'est-à-dire que la famille Pinault est très très référencée en Bretagne, et la famille Pinault tient à ce qu'il y ait ce club qui a non seulement, c'est pas simplement du foot business, hein, c'est du foot social aussi, c'est-à-dire que supporte ce club. Le fait que ça soit un centre de formation reconnu est très important pour le club, et donc cet ancrage breton est quelque chose qui est évidemment important, avec en défendant les couleurs locales, aussi bien au niveau domestique, c'est-à-dire national, qu'au niveau international, c'est-à-dire européen.
2: Au Pyrénées, il y a des rivières. Et vous adorez les rivières.
1: Ah, j'aime bien les rivières. J'aime bien les rivières, mais enfin, quelquefois, les rivières sont des contraintes, parce que le stade est un peu encadré par la rivière. Ouais. Mais effectivement, et puis c'est une belle ville. Hein.
2: Alors, on évoque cette galette saucisse. Vous avez une cartographie de votre gastronomie à vous, selon ce que vous aimez manger. On va dans quelle région?
1: Alors, moi, je suis pas un esthète de la cuisine, et donc moi je suis assez simple dans mes goûts, et je dirais je défends bien ma région lyonnaise. À Lyon, c'est quand même extrêmement bien faire la cuisine, et on l'apprécie. Alors c'est souvent un peu copieux.
2: C'est hein, le petit bouchon, c'est la charcuterie,
1: les quenelles de brochet. Bien sûr. Ça, c'est vraiment ma région. Les
2: quenelles de brochet. Non,
1: c'est dans l'Ain. Voilà, c'est dans l'Ain. Mais il y en a aussi un peu plus à l'ouest, hein, parce que les étangs des Dombes fournissent des brochets. Donc il y a toute la cuisine lyonnaise, avec les mères hein, lyonnaises, est une cuisine quand même de grande qualité. Donc on a, moi j'aime beaucoup le poulet à la crème de Georges Blanc, hein, par exemple, qui est un ami, hein, Georges Blanc, avec ses restaurants à Vona, hein, qui est pas très loin de chez moi. Donc voilà. Mais sinon, la gastronomie dans les autres lieux, à Bordeaux. Moi, j'apprécie évidemment, je suis très amateur du vin rouge de Bordeaux, hein, qui est magnifique.
2: Hein. Modération, évidemment.
1: Avec évidemment modération.
2: Saint-Émilion.
1: Voilà, c'est un vin de très grande qualité, je trouve, le vin rouge de Bordeaux. Voilà, donc j'ai beaucoup de plaisir à voyager un peu, mais chaque région a sa gastronomie. Mmh. Mais je ne suis pas un esthète de la gastronomie.
2: Nicolas Taverneau est votre invité. La télé comme jamais, aux éditions Harry, 304 pages où vous vous livrez pour la première fois. C'était le bon moment?
1: Bah, écoutez, j'ai plus des responsabilités directes dans les médias, donc j'ai une liberté de parole qui est un peu plus grande par rapport à ça. Et puis moi, j'ai voulu écrire ce livre pour deux raisons. La première raison, c'est montrer qu'on peut réussir malgré des vents contraires, parce qu'on a eu beaucoup de vents contraires, sous deux conditions. La première, c'est qu'on soit déterminé, opiniâtre, qu'on lâche pas. La deuxième condition, c'est qu'on soit collectif. C'est-à-dire qu'il faut une collectivité pour réussir dans une entreprise. On ne réussit pas tout seul. Et moi, j'ai eu la chance de choisir les collaborateurs du groupe M6, hein, dont beaucoup sont encore là et efficaces. Et je pense qu'on a insufflé un esprit M6 à ce groupe, et qui est le gage du succès. Et donc ça, c'est une première motivation pour écrire ce livre. Et puis la deuxième, c'est de dire... Les pouvoirs publics n'attendaient pas qu'ils soient votre soutien ou qu'ils fassent les choses à votre place. C'est plutôt, je le dis malheureusement, il y a eu plutôt des décisions qui ont entravé un peu le développement des groupes, pas simplement M6, mais des groupes audiovisuels.
2: Pardon, mais quand même, vous parlez effectivement dans ce livre des pressions politiques que vous avez pu avoir parfois, des luttes de pouvoir, de ces à côté qui font partie.
1: Oui, je dirais que c'est moins des pressions politiques, parce que l'on n'a pas eu, et puis M6 n'a jamais été considéré comme vraiment que le fait que il y a des règles administratives très rigoureuses, très ennuyeuses et très contraignantes. Je raconte dans le livre qu'on a fait une émission qui s'appelle Partout partout dans le monde Lego Master, qui était un concours de Lego. On voulait qu'on l'appelle Brick Master. Il a fallu pendant un an se battre avec l'ARCOM, ou le CSA de l'époque, pour que ça s'appelle Lego Master. Voilà, ce genre de combat est inutile et n'a pas de sens.
2: Alors, dans le livre, on découvre, et on en a parlé tout à l'heure, que vous allez mettre l'économie effectivement en prime time avec Capital, c'est audacieux. C'est l'âge d'or des séries, je pense à Desperate Housewives aussi, hein, c'est ce que vous amenez aussi sur M6. Et puis, c'est osé, parce que c'est aussi le Loft. Le Loft arrive au début des années 2000, je crois, hein, 2001, quelque chose comme ça, qui va marquer tout un pays, là.
1: Ouais, de toute façon, M6 n'avait pas les moyens de ne pas être innovant. Voilà. Et depuis le début, on a essayé d'être innovant quand on a mis les turbos, les cultures pub, etc. à l'antenne, quand on a fait le 6 minutes, quand on a mis les séries, la saga du samedi. Enfin bon, on a essayé d'être avec nos moyens. Bon, et le Loft faisait partie des nouveautés qui se sont installées dans le paysage européen, voire mondial. Et donc, on s'est dit, il faut pas louper ça, parce que, enfin, en tous les cas, les directeurs des programmes ont dit, il faut pas louper ça, parce que sinon, on n'aura plus cette image de novateur. De novateur. Et c'est pour ça qu'on a mis le Loft, qui a été une décision quand même assez compliquée, hein, lourde, à l'époque. Aujourd'hui, ça paraît une bluette, hein, mais à l'époque, c'était une décision compliquée.
2: On parlait de foot, puisqu'on a parlé de foot il y a un instant, on parlait aussi donc dans ce livre des droits de la Coupe du Monde 2026-2030. On voit le succès qu'M6 a rencontré cet été avec des pics monstrueux, dizaines de millions, hein, de téléspectateurs.
1: À la télévision, c'est fait d'événements. Et donc, dans les événements, on avait eu les euros avant, hein, qu'on a partagé avec TF1. Et là, on a pris l'exclusivité de la Coupe du Monde, donc qui a été très bien diffusée par les équipes de M6. Ça a eu un succès phénoménal sur le digital, par exemple. Il n'y a pas eu un incident. C'est assez remarquable, hein, parce que quand vous êtes dans trois pays avec autant de diversité de lieux, loin de chez vous, etc., et que vous arrivez à diffuser tous ces matchs, M6 a diffusé 54 matchs qu'il faut présenter, qu'il faut habiller, qu'il faut, etc., sans aucun incident, c'est quand même un exploit.
2: Vous parlez, vous le découvrirez parce que je ne vais pas tout raconter dans le livre, on l'a déjà bien évoqué, de la fusion impossible entre TF1 et M6. Vous parlez de radio, vous parlez de RTL, évidemment, que vous avez dirigé, vous avez été au cœur de l'appareil, je le disais en introduction, de ces grands changements audiovisuels que vous avez aussi parfois provoqués. Qu'est-ce que vous retenez de toutes ces années, puisque vous n'êtes plus dans cet appareil, entre guillemets ?
1: Je retiens que prime au contenu, c'est-à-dire que vous pouvez être le meilleur gestionnaire du monde, si vous n'appuyez pas sur des talents, ça ne fonctionne pas. Et les talents, c'est par exemple Karine Le Marchand quand elle fait L'Amour est dans le Pré. L'Amour est dans le Pré serait très différent sans Karine Le Marchand. C'était Virginie.
2: C'est incarné.
1: Comment ?
2: C'est
1: elle incarné. Voilà. Oui, mais surtout, elle a apporté un plus au programme avec sa compétence, avec son charme, avec son intelligence. C'est Virginie Efira quand elle a remplacé Castaldi pour
2: Nouvelle Star.
1: Exactement. C'est Emmanuel Chin avec Capital. Donc, il faut avoir du respect des talents. Et deuxièmement, savoir aussi les détecter. Et ça, détecter les talents, c'est... moi, je cite Bibiane Godefroy, qui était une grande directrice des programmes d'M6, qui a su aller chercher, par exemple, Cyril Lignac, qui est toujours à l'antenne. Cyril Lignac, il était tout gamin quand il est arrivé chez nous. Et ces talents, il faut, un, prendre des risques, leur faire souvent confiance. Quelquefois, on se trompe, ça nous arrive de se tromper, mais il faut savoir que c'est eux qui portent quand même le succès.
2: Un demi-siècle d'audiovisuel. C'est la vie de Nicolas de Taverneau avec Alexandre Desinard, les confidences du parrain du PAF aux éditions Alary Édition. Dernière question. On s'est énormément promené. Un lieu central, si on n'en garde qu'un seul de votre vie, sur votre carte à vous.
1: Montmerle-sur-Saône.
2: On restera là. Merci d'avoir été notre invité, Nicolas de Taverneau. L'émission est à retrouver sur le digital, sur ici.fr. On se retrouve dès demain. Passez une belle soirée. Salut.
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2: On l'a découvert entre autres dans la comédie musicale Le Roi Soleil il y a quelques années. Il nous vient du Vaucluse. Quelle carrière solo depuis. Si Christophe Maé, souvenir en 2007 avec On s'attache sur Ici.

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1: 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Il est tout juste 21h. 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
2: Bonsoir à tous, 21h-22h comme tous les soirs, 7 jours sur 7, c'est le rendez-vous avec toutes les chansons qui ont rythmé les années 80 et qui continuent à le faire. Allez, ça commence comme ça ce soir.

0: Daniel Balavoine, c'était Vivre ou survivre.
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0: Sur l'album Vendeur de larmes sorti en 1982, et quand je disais que les tubes des années 80 continuent à faire chanter la France, et ben c'est le cas avec ce répertoire. La tournée hommage Balavoine ma bataille, avec les musiciens du chanteur, interprété par les gagnants de The Voice, redémarre le 3 novembre prochain et jusqu'au 6 décembre. Alors si vous avez envie de chanter l'Aziza, le chanteur ou sauver l'amour, n'hésitez pas. En 87, Kylie Minogue, elle, nous faisait chanter Locomotion.

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C'était Jackie Quartz avec Mise au point. C'est le tube de l'été 1983 et pour Jackie Quartz, son plus grand succès. Alors, été 83, vous étiez où, vous? En vacances, en stage, en famille, entre amis? Cet été-là, la France fut touchée par une canicule qui dura 23 jours en juillet, mais qui concerna surtout le sud du pays. Un an plus tôt, donc en 82, le monde entier découvre le groupe anglais Dexys Midnight Runners grâce au tube Come On Eileen, numéro 1 en Angleterre, aux États-Unis et très soutenu par les jeunes radios en France. Et voilà ce que ça donne dans 100% années 80.

0: groupe Mister Mister avec Broken Wings. Durant l'été 1985, voilà un titre que l'on a aussi beaucoup, beaucoup entendu. Le groupe Mister Mister, originaire de Phoenix, Arizona, ne connaîtra qu'un seul succès grâce à ce Broken Wings, les ailes brisées, inspiré d'un roman du poète libanais Khalil Gibran. Dans un instant, aucun problème d'ailes pour s'envoler. Jean-Jacques Goldman, dans la suite de 100% années 80, c'est justement Envole-moi.
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0: Ah, je sais pas vous, mais moi j'étais vraiment fan de ce duo, hein. Muriel et Daniel, ils ont réussi très vite à imposer un style pop, coloré, puis rock, sexy. La voix sensuelle de Muriel, les mélodies efficaces de Daniel, leurs clips également, leur ont permis d'avoir une place à part dans le paysage des années 80. Alors lui aussi, il a une voix sexy et singulière, lui aussi, il a su imposer son style. En 1989, c'est La Vie et c'est Marc Lavoine.

Aubert avec les plages. Extrait de son premier album Plâtre et Ciment, juste après la séparation du groupe Téléphone, après 10 ans d'existence et plus de 6 millions d'albums vendus. Hein. Les plages, c'est une chanson que vous avez sans doute entendue cette année si vous êtes allé voir Jean-Louis pendant sa tournée Pas Fini Tour, qui vient de s'achever au Francophonie de Tahiti. Allez, changement de rythme maintenant avec Chalamar, A Night to Remember.

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1: 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Dans un instant, 100% chansons françaises. Restez sur ici, votre radio. Il est 22h. 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
3: Saviez-vous que c'est la période de Noël et ses vitrines bondées qui ont inspiré à Alain Souchon le titre Foule sentimentale ?
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1: Johan Guérin.
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3: Écœuré par la frénésie des emballages jetés et cette surconsommation, il signe une critique sociale, mais sans jamais lever le ton. Le secret du tube, un contraste génial. Souchon plaque son texte mélancolique sur une mélodie inspirée du jeu de guitare de Keith Richards des Rolling Stones.

0: Résultat, une balade entraînante qui nous fait danser tout en nous rappelant qu'on nous infantilise.
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3: C'est un film qui inspire à Daniel Balavoine, Mon fils, ma bataille.
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3: En 1981, le chanteur s'inspire du film oscarisé Kramer contre Kramer avec Dustin Hoffman et Meryl Streep. Le titre est aussi un hommage à son guitariste, Colin Swinburne, alors en plein procès. Choqué de voir son ami humilié par des avocats qui méprisent son métier de musicien, Balavoine décide de prêter sa voix à ce combat social.

0: Le comble, Daniel Balavoine avouera plus tard ne pas beaucoup aimer ce titre, devenu pourtant l'hymne de toute une génération de papas.
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2: Bonjour, je m'appelle Sylvain Grotteau, j'ai 51 ans, je suis girondin et depuis septembre je suis affûteur et mouleur.
3: Quand une fois que le couteau coupe, on essaie.
4: Avec une feuille.
2: Là, le couteau il coupe.
4: Du premier coup.
2: Et hein. Net.
4: Ce test de la lame qui coupe net la feuille permet de bien comprendre le caractère de Sylvain. Il est méticuleux et attentif. Il nous reçoit dans son fourgon qui est le meilleur symbole du tournant qu'il a voulu donner à sa vie. Il est à ce jour un commerçant itinérant. Il se déplace sur les marchés de la région pour proposer ses services.
2: Les gens sont surpris au départ et très contents de retrouver un affûteur et mouleur. Et il y a aussi beaucoup de demandes sur les ciseaux de couture.
4: Et vous avez une machine qui est dédiée pour les paires de ciseaux, une machine bleue de marque Maillère, c'est ça?
2: Voilà, je passe donc le ciseau sur ce petit bras articulé. Et ensuite, on passe sur le feutre, pardon, pour finir le tranchant, pour le polir.
4: Il y a comme une odeur un petit peu, non?
2: Oui.
4: Est-ce que ça sent?
2: C'est une pâte à base de gras de bœuf, je crois.
4: Pourquoi vous avez fait le choix, justement, d'être un artisan, affûteur, rémouleur, itinérant, de marché en marché, de commune en commune?
2: Mon quotidien est différent tous les jours, en fait.
3: Ça change?
2: C'est jamais pareil.
3: Au départ, je cherchais deux choses. Une reconversion, c'était plutôt de ne plus travailler pour quelqu'un, d'être à mon compte. Alors, j'ai fait ma formation dans la seule école d'affûtage de France. À la fin, on délivre un diplôme reconnu par l'État.
4: Qui est derrière vous?
2: Qui est derrière moi?
4: Dans le fourgon.
2: Exactement.
4: Est-ce que vous pensez que c'est un aboutissement pour vous?
2: Oui, j'en suis fier. Elle sert quand je suis en train d'affûter, que je suis de dos au client.
3: Quand il y a le bruit, les clients sonnent. Et voilà, le petit bruit aigu, ça m'interpelle et du coup, je peux m'occuper d'eux.
4: Parce que sinon, on ne s'entend pas.
3: Non, c'est un peu bruyant.
4: C'est compliqué.
3: Oui, c'est bruyant.
4: Et ça vous plaît?
3: Oui, ça me plaît.
4: Qu'est-ce qu'elle en dit, votre femme? Parce que elle partage vos inquiétudes, vos ambitions, vos projets dans le quotidien.
2: Faudrait lui demander à elle directement.
4: Ça tombe bien, elle est en face de nous. Elle s'appelle Delphine, hein?
2: Oui, exactement.
5: Les gens repartent avec le sourire, avec des couteaux qui coupent, des couteaux rénovés, parce que des fois, ils arrivent très rouillés, en mauvais état.
4: Dans son ancienne vie professionnelle, il était malheureux. Aujourd'hui, en 2026, on peut dire qu'il est
5: heureux, épanoui et fier de lui.
4: Et vous retrouvez Sylvain, ce nouvel artisan itinérant spécialiste des lames, sur les marchés de Préchac le mardi, de Grignos ou de la Brède le mercredi, de Villandreau le jeudi, de Socats le vendredi, de l'Aréole le samedi et un dimanche sur deux à Landiras.
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6: Ici, c'est Toulouse. Mais elle ressemblait à quoi, en fait, les Toulousaines à l'époque, fin 19e siècle? Direction le musée du Vieux Toulouse, pour rencontrer la responsable scientifique du musée.
7: Bonjour, j'ai rendez-vous avec Amandine de Pérignon.
8: Ah, ben elle était là il y a 10 secondes. Ah. Vous avez vu que j'allais y arriver.
7: Eh ben, je suis là.
8: Amandine, t'es là?
7: Et bonjour, enchanté.
9: Ben, je vous propose qu'on y aille directement.
7: Très bien, merci. On est donc au musée du Vieux Toulouse. Et en face de nous, donc sur un mannequin, une tenue très complète. Je vois un chapeau, un tablier, une jupe, un parapluie même. C'est assez complet. C'est de la tenue traditionnelle toulousaine, c'est ça?
9: Alors oui, c'est ce qu'on appelle le costume régional. Mais le modèle qui est présenté au musée du Vieux Toulouse, eh bien en fait reproduit le type de silhouette qu'on pouvait trouver à Toulouse en 1860.
7: D'accord.
9: Et les paysannes toulousaines, eh bien elles veulent imiter ce type de silhouette et donc elles vont accumuler les jupons pour avoir beaucoup de volume dans leurs jupes.
7: Ah, donc on a plusieurs jupons les uns
9: exactement,
7: sur les autres.
9: Exactement, là il y en a 7.
7: Ah, mais on prenait combien de temps pour enfiler tout ça?
9: Oh, je pense qu'on prenait bien, oui, 45 minutes.
7: 45 minutes, oui, d'accord.
9: Alors vous voyez, notre mannequin, elle porte ce qu'on appelle un mouchoir de tête qu'on va nouer d'une certaine façon selon qu'on est une femme mariée, célibataire, une veuve, en recherche active. Il y a tout un code derrière ce nœud de mouchoir de tête.
7: D'accord.
9: Alors, par-dessus le mouchoir de tête, elle porte le chapeau complètement emblématique de Toulouse, qu'on appelle la paillole.
7: La paillole.
9: La paillole.
7: Ça sonne Toulouse, hein.
9: ça sonne Toulouse parce que c'est un mot occitan. C'est un chapeau de paille, tout simplement, mais qui a une forme très particulière. Vous le voyez, il est porté très à plat sur la tête.
7: Et alors, le parapluie, est-ce qu'il fait partie de la tenue ou c'est un accessoire?
9: C'était un accessoire assez indispensable.
7: Ah, oui.
9: En fait, c'est plutôt un parasol pour se prémunir du soleil et pour garder un teint assez frais, lumineux, pour ne pas être bronzé.
7: C'était mal vu d'être trop bronzé.
9: Ah, oui, le bronzage, la mode du bronzage n'arrive qu'après la Première Guerre mondiale, dans les années 20, avec tout un courant d'idées hygiénistes.
7: Donc, c'est vraiment des tenues de la vie quotidienne, c'est pas forcément des tenues qu'on porte pour des balles, pour des fêtes de village.
9: Non. Après, c'est vrai que pour des fêtes religieuses, pour des fêtes de village, les dames qui vont porter ce genre de costume, elles vont avoir une attention particulière, justement, sur les accessoires.
7: Oui. Très bien, merci beaucoup pour ces précieuses informations.
9: Avec plaisir.
7: Au Musée du Vieux-Toulouse, une reconstitution de la tenue traditionnelle de la fin du 19e siècle, avec 7 jupons, des accessoires de partout. Eh bien, ça, c'est à Toulouse.
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10: Juan Manuel Fangio a débuté et terminé sa carrière de pilote de F1 sur le circuit de Gueux. Et en 1958, c'est le Grand Prix de Cuba, un pays secoué par l'insurrection menée par Fidel Castro contre le dictateur en place. La veille de la course, le 23 février, Fangio fait les derniers essais sur le circuit. Il a 47 ans, la retraite sportive est proche, mais il est très attendu. C'est la star. Le soir, il est à son hôtel quand il est enlevé par des membres du mouvement révolutionnaire cubain. Une manière d'embarrasser le régime et d'attirer l'attention sur la misère du peuple. La course est finalement lancée dans un climat tendu. Fangio, lui, qui sera retenu 26 heures, sera bien traité. Il sera libéré sain et sauf. L'enlèvement fait la une des journaux du monde et sert la cause révolutionnaire. Après la révolution de 1959, la F1 disparaît de Cuba, jugée incompatible avec le nouveau régime communiste. Fangio est né au début du XXe siècle en Argentine. Il arrive tard en Europe. Il approche des 40 ans quand il se lance dans le premier championnat de F1 en 1950. Il va rapidement impressionner par son talent exceptionnel. Il se distingue par son intelligence de course, sa régularité, sa maîtrise de la mécanique, capable de préserver une voiture tout en restant incroyablement rapide. Fangio court pour les plus grandes écuries de l'époque, Alfa Romeo, Maserati, Mercedes-Benz et Ferrari. À une époque où les voitures sont extrêmement dangereuses et les circuits bordés d'arbres, de bottes de paille ou de simples barrières, sa constance force le respect. Parmi les circuits marquants de sa carrière figure notre légendaire tracé de Gueux à côté de Reims. Un circuit ultra rapide, composé de longues lignes droites sur route nationale, où les voitures dépassent souvent les 250 km/h. Fangio y brille dès le premier Grand Prix de France, le 2 juillet 1950. Il est champion du monde l'année suivante. Il va remporter 5 titres de champion du monde jusqu'en 1957. Un record qui va tenir près d'un demi-siècle. Et même quand il ne gagne pas, il impressionne par sa combativité et son sens tactique. Fangio prend sa retraite en 1958 avec un palmarès exceptionnel. 24 victoires en 51 Grands Prix. Aujourd'hui encore, c'est une référence absolue. Juan Manuel Fangio sur le circuit de Gueux, c'est l'un des trésors de Champagne-Ardenne.

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1: 6h20, c'est votre rendez-vous légende ici. Tous les jours, nous mettons en lumière une personnalité qui fait briller notre région. Elle se confie au micro de Romain Bruno et aujourd'hui, à direction la Tour Eiffel, à la rencontre d'une guide qui propose une visite immersive avec l'aide d'un casque de réalité virtuelle pour redécouvrir l'histoire de la Dame de Fer. Et depuis cette semaine, cette visite a été réactualisée pour plus de surprises. Romain, vous êtes bien devant la Tour Eiffel, elle est belle, hein?
2: Oh, qu'est-ce qu'elle est belle. En plus, je la regarde, cette Tour Eiffel, face à moi, en effet. Et j'ai à mes côtés, c'est Vladina, les cofondatrices et guide chez Viality Tour, qui propose... Ah, j'en dis pas plus, tiens. Elle va nous expliquer. Bonjour, Vladina.
3: Bonjour, Romain.
2: Vous nous proposez une expérience immersive.
3: Absolument, puisqu'on propose une expérience au pied de la Tour Eiffel, mais à une autre époque. On la connaît, la Tour Eiffel du 21e siècle, mais est-ce qu'on connaît la Tour Eiffel du 19e siècle? Eh ben non, c'est ce qu'on vous propose de voir avec nos casques de réalité virtuelle.
2: Donc, on est avec vous, on enfile un casque, on s'arrête de temps en temps et on découvre quoi dans ce casque?
3: Alors d'abord, on découvre le chantier, la construction, et après, on découvre l'exposition universelle et la Tour Eiffel dans son écrin d'origine, au cœur de cette exposition qui a marqué les esprits à l'époque.
2: Alors, si nous sommes aujourd'hui ensemble, c'est qu'il y a de la nouveauté.
3: Absolument, puisque c'est une visite qu'on a créée il y a déjà quelques temps et qu'on met à jour à chaque fois au fur et à mesure des remarques et des évolutions technologiques. Et là, c'est encore plus immersif avec des meilleures qualités d'image, avec plein de petits détails aussi qu'on rajoute au fur et à mesure, pour les petits, pour les grands, pour les goûts de tous.
2: Et ce qui est intéressant, c'est que vous êtes à nos côtés, vous en tant que guide, pour nous expliquer ce que l'on voit à travers le casque.
3: Tout à fait, je vous explique un petit peu ce que vous voyez autour de vous, à quoi correspondent les différents bâtiments, ce que sont en train de faire tous ces personnages qui forcément ont des réactions très différentes de celles que nous on a au 21e siècle. Et les gens posent des questions, réagissent, interagissent. Donc c'est vraiment une visite interactive aussi avec le guide et avec les autres participants du groupe.
2: Vladina, elle vous est venue comment cette idée de visite immersive avec un casque de réalité virtuelle?
3: C'est une idée qu'on a eue donc avec Michel, le cofondateur, parce que moi je suis guide à la base conférencière, je fais des visites plutôt traditionnelles, et lui est une personne qui a toujours beaucoup de mal à se projeter. Comme il est plutôt à l'aise avec toutes les nouvelles technologies, on s'est dit qu'on allait combiner nos compétences. Moi, la guide, lui, voilà la réalité virtuelle. Et ça a donné Viality Tour.
2: C'est officiel, on peut voyager dans le temps grâce à vous et grâce à la technologie que vous avez mise comme ça à la portée de tous. Et je sens qu'on se reverra parce qu'au-delà de la Tour Eiffel, vous proposez une autre destination, ça s'appelle le Louvre.
3: C'est une autre aventure, voilà. C'est une autre histoire qu'on découvrira ensemble plus tard.
2: Merci beaucoup, Vladina.
3: Mais de rien, avec grand plaisir, et je vous attends sur le Champ de Mars.
2: Voilà, venez tous franchement visiter et découvrir, redécouvrir la Tour Eiffel autrement.
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4: Un chien a des comportements quelquefois qui ne sont pas forcément appréciés en société. Et donc l'idée c'est de réduire les mauvais comportements et mettre en place des bons comportements.
5: Un chien, alors une fois on parle de chien agressif, est-ce qu'on peut les changer?
4: Oui, on peut les changer. Alors un chien agressif c'est une étiquette. Moi ce qui m'intéresse c'est clairement le comportement. À quel moment est-ce qu'il mord, dans quel contexte? Et en modifiant ce contexte, on s'arrange pour que le comportement n'apparaisse pas. Ensuite on peut mettre en place un nouveau comportement. Ça prend du temps, c'est une thérapie comportementale. Mais en effet on obtient d'excellents résultats en réalité avec le temps. Et le travail.
5: Qu'est-ce que tu leur proposes aux propriétaires qui viennent avec leur chien? Qu'est-ce que tu leur proposes?
4: En premier lieu, j'aime construire une relation et enrichir cette relation, de manière à ce qu'il y ait vraiment une connivence qui se mette en place entre les deux. Et puis ensuite, je fais les choses pour que le chien joue un rôle social dans sa cellule familiale. Ce qui est important, c'est que le chien rende des services parce que ça lui fait plaisir.
5: Tout à l'heure, je t'ai vu faire tomber un chiffon, le chien t'as apporté naturellement, sans que tu lui demandes, le chiffon.
4: Ouais, elle a compris ça, et donc je cultive ça, bien sûr, mais dès qu'on va dans le jardin, je fais tomber un outil, ça peut être un arrosoir, un gant, et elle sait qu'elle doit me rapporter les choses.
5: Et ça leur plaît aux chiens, ça les stimule, ils aiment bien ce côté-là de se dépenser et de se rendre utile.
4: Là, ils ont un cerveau qui est très proche du nôtre, donc il faut stimuler ce cerveau en réalité. Et un chien qui mange et qui dort toute la journée, il est pas super heureux. Il a besoin et d'être reconnu par son groupe, donc de jouer ce fameux rôle social. Et puis surtout, il a un cerveau qui a besoin d'être motivé. En fait, il a besoin d'apprendre des choses.
5: Là, on a Aria qui a 4 ans, qui est avec nous, qui vient de la SPA de Poitiers, très bien, et qui est très mignonne et très à fond en fait.
4: Elle est plus connectée que mon téléphone en fait. Elle cherche le regard en permanence parce qu'elle a envie de faire des choses.
5: Elle est assise devant nous, elle ne bouge pas, les oreilles bien dressées. Coucou Aria, qu'est-ce qu'on peut lui faire faire comme exercice? Parce que franchement, il y a plein de petites choses sympas.
4: Alors nous, on a l'habitude de terminer les exercices par un son de cloche, en fait, ce qui marque la fin de la session. Elle le sait, donc ça, c'est quelque chose que tu peux demander si tu veux te tester.
5: Oui, parce qu'on a une petite cloche qui est un peu plus loin, qui est accrochée à un fil, et du coup, si je lui dis Aria, va sonner la cloche. Et je vous jure que c'est réalisé sans trucage, avec sa petite patoune. Elle a mis un petit coup dans la cloche. Aria, va chercher la casquette. Et elle apporte la casquette. C'est incroyable. Alors, le but, c'est pas d'en faire des animaux de cirque, mais ça prend combien de temps à éduquer un chien à décrypter son comportement et à faire en sorte qu'il veuille s'adapter à ce qu'on lui demande?
4: Alors, merci de préciser que c'est pas pour faire un animal de cirque, ça c'est important. L'idée, c'est juste de l'intégrer à ma vie et de lui montrer que j'ai besoin d'elle et qu'elle me rende des services. Ça, c'est une première chose. Ensuite, combien de temps ça prend? En fait, ça va assez vite.
5: Tu peux lui demander n'importe quoi, elle le fera?
4: Ouais, je pense qu'elle a un répertoire qui est assez large. Ouais.
5: Non, je vais tester un truc, je suis pas sûr que ça marche. Aria, envoie un message à mon directeur et dis-lui que je suis malade. Non, elle veut manger la bonnette. Dommage, je vais devoir retourner au boulot.
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6: Je vous ai porté un cadeau.
7: Ah,
6: alors pas non. Pour vous, non, mais pour moi.
7: Ah bon, d'accord.
6: Alors, je ne comprenais plus.
7: Non.
6: C'est un cadeau que m'a fait il y a des années de cela, celle qu'on appelait Jackie. Ouais. Jackie Bettini, c'était une amie de mes parents qui remonte donc à l'époque où mon père faisait des courses de vélo avec son mari Gérard. Elle m'a vu naître, Jackie. Elle m'a connu tout petit tout, habillé dans des tenues aux couleurs des équipes cyclistes, tricotées par ma mère. Ouais. Et elle m'a vu aussi plus tard m'intéresser au parler marseillais au point d'en faire mon métier, ou du moins un objet d'étude et de partage. Et il y a 20 ans de ça, pour mes 30 ans donc, Jackie m'avait offert ce cadre. Alors, je le montre. Si vous nous voyez à la télé, vous le voyez. Donc, c'est un cadre d'environ 50 cm de haut, 25 de large, sur lequel ont été brodés avec du fil bleu une liste de mots marseillais de A à Z. Hein. Comme titre en haut, il y a écrit des mots de Marseille. Alors, je vous propose de parcourir ce cadeau qui commence par l'empèbre, hein, ce qui est presque logique, puisque l'empèbre, c'est une locution qui renvoie au passé, à une époque ancienne, Mathusalem, les calanques grecs, comme on dit, non, les calendes grecs, mais bon, on fait semblant. On poursuit avec la lettre B comme bazarette. Ça, c'est un mot qui me va pas trop mal aussi, on est d'accord. Hein. Ouais. Puisqu'une bazarette, c'est une pipelette, une personne bavarde. C'est comme Tchiapacan. Alors ça, c'est un mot qui désigne une personne un peu branque, mal habillée, qui fait n'importe quoi, un vaurien ou un minable, qui fait les choses à la Gachampeg, avec une autre graphie, avec un T au début. Ça me rappelle la troupe des Tchiapacans avec laquelle on avait joué la fameuse pièce Madame Olivier. D comme dégueu, évidemment, personne. E comme engatz, autrement dit embrouille, problème. F comme fatcheux, G comme gabien, H comme ouafant, I comme indien. Alors ça, c'est bizarre, mais je sais pourquoi. Parce que Jackie s'est servi à l'époque du dico marseillais d'Armogat et Casbarian, paru en 1998, dans le

0: Une pensée pour celles et ceux qui ne sont plus là, mais qui ont compté dans ma vie depuis 50 ans. Il n'y a rien là ?
1: Il n'y a rien là.
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1: C'est bien Laetitia, c'est mieux.
2: Ça fait décharger toute la semaine là.
1: C'est très bien.
2: Ah oui.
1: Et qu'est-ce que tu me fais alors?
3: C'est pas évident, hein.
1: Oui.
3: De faire de la contrée, c'est pas évident.
1: Est-ce que tout le monde est OK?
4: Virginie et vous.
5: La danse country est arrivée en France dans les années 90. Et depuis, les chiffres augmentent. En 2022, il y avait 4 millions d'amateurs en France, plutôt dans les campagnes et autour des villes. Qu'on se le dise, la country est une danse populaire. La preuve, à Saint-Pargoire, gros village de 2500 habitants dans le canton de Gignac. C'est là, dans la salle Max Pox, que Céline Cabel donne ses cours hebdomadaires. 3 cours d'une heure, le soir, du plus simple au plus avancé. Quand on arrive, le cours a déjà commencé, zut. Thierry, le technicien, va vite poser sa perche au-dessus de la tête de l'animatrice. En face d'elle, une vingtaine de femmes de 35 à 75 ans, pantalons, petites bottines et chapeau de cow-boy sur la tête. L'ambiance est à la fois joyeuse et studieuse.
1: Est-ce que tout le monde a compris les pas, la danse? Si vous devez parler, c'est maintenant.
6: Vous vous taisez à jamais.
1: Je mets la musique.
5: Je m'approche rapidement de Régine, Josiane et Séverine.
7: Bonjour mesdames. Toutes les trois, vous avez déjà le t-shirt? C'est obligatoire quand on est là, on a le t-shirt? Let's go girls.
8: C'est-à-dire nous, ça fait 3 ans déjà.
3: Et puis on fait des démonstrations dans la rue, pour le carnaval, les associations.
7: Et le t-shirt, c'est très drôle, c'est un chapeau de cow-boy sur des Santiago, il y a marqué Let's go girls, c'est le titre de Shania Twain. Et alors vous, c'est venu comment la country? Parce que vous dites que ça fait 3 ans, donc dès qu'elle est arrivée, vous avez tout de suite embrayé.
8: Oui, ça m'a tenté, je suis venue.
7: C'est génial.

0: fait les 3 premiers cours gratuits.
1: Pour voir si vraiment ça nous plaît ou pas, il faut quand même. C'est pas évident, hein.
0: Oui.
1: De faire de la contrée, c'est pas évident.
0: Puis il y a une bonne ambiance, donc voilà.
2: Oui, puis la salle, même la salle, je la trouve sympa. Elle est très haute de plafond, la salle. Il y a des poutres en bois. Ça fait pas la salle un peu où tu te gèles au mois de novembre, où tu t'attends.
1: Figurez-vous que l'année dernière, on était dans une salle comme ça.
2: Ah, moche.
1: Une grande salle moche.
3: Allez, on y va. En ligne, nickel. Mon premier cours de country, il y a 22 ans, c'était cette danse-là, Duchesse.
4: J'en ai les larmes aux yeux, parce que ça me fait nostalgique.

0: des nouvelles du mois de septembre.
1: Ah ouais.
0: Et le reste, ce sont des anciennes. On est sur notre troisième année d'association Country Saint-Parois. Troisième année. Année.
1: Donc ça finit par se savoir.
0: Oui.
1: Il y a du monde.
0: Le bouche à oreille fonctionne bien dans les villages.
1: Alors que le premier cours est terminé, les filles enchaînent avec le deuxième. Visiblement, personne n'a envie de partir.
0: Tout le monde reste au niveau 2. Yes.
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3: Nous sommes avec Joaquim Cordero dans le centre historique de Montferrand. Joaquim, vous avez un parcours assez atypique. Papa était déjà là, le grand frère, la grande sœur déjà bien installée. Et vous, finalement, vous êtes resté quasiment une dizaine d'années au Portugal avec maman et les autres frères et sœurs avant de venir.
4: C'est ça.
3: Vous êtes de Guarda, que l'on dit feia, farta et formosa.
4: C'est ça. Alors, farta, généreuse, fria, parce qu'elle est à 1000 mètres d'altitude.
3: Voilà,
4: c'est la ville la plus haute du Portugal. Après, les mauvaises langues disaient qu'elle était vilaine. Et moi, je dirais plutôt qu'elle est formose, c'est les charmeuses, quelque chose un petit peu dans ce genre.
3: Bon, en tout cas, c'est là où vous êtes né, c'est là où vous êtes. Vous avez passé vos premières années, enfin, à proximité, dans un petit village, Monte Soito.
4: C'est ça.
3: Un beau jour, donc, vous décidez de partir. Votre papa est venu vous chercher avec votre sœur. Racontez-nous.
4: On part. À l'époque, on était mal informés.
3: Oui, les gens disaient que, attention, vous n'avez pas de papier, il faut se cacher, etc.
4: Alors, moi, j'ai passé la frontière d'Espagne, d'abord.
3: Villa Formosa,
4: par les petits chemins. Je me suis retrouvé de l'autre côté. Donc, on a pris le train Fontes du Nord, donc côté Espagne. J'étais accompagné de ma soeur, le beau-frère, le papa. On arrive à la frontière donc, de France. Et là, bon, à la douane, ils m'arrêtent, ils me disent, bon, papier. Donc, j'ai montré ma pièce d'identité. On m'avait dit qu'il fallait que je dise que j'étais seul, parce que sinon, ils pouvaient accuser le papa qu'il n'était pas sœur. Enfin, c'était tout un truc qui ne tenait pas debout. Mais bon, à l'époque, c'était comme ça.
3: Là, ça a été un vrai problème.
4: Eh bien, ça a été un vrai problème parce qu'il m'envoie dans une salle. Et au bout d'un petit moment, un gendarme me prend, il me ramène. Donc, on était deux. Marche arrière, direction la douane espagnole. J'étais pas majeur, j'avais pas le droit de voyager. Il me laisse donc à la douane, il prend l'autre gars, il l'amène ailleurs. Et moi, j'étais là tout seul.
3: Seul ? Qu'est-ce que vous avez ressenti,
4: Là, j'ai dit, je sais pas comment ça va se passer, mais...
3: Vous n'aviez pas un sou en poche ?
4: Pas un sou en poche, c'était mon père qui avait tout. Je sors de la gare et je prends la route en direction d'Andaï, donc de la frontière française. Je vais essayer de voir si je trouvais mes parents. Au bout d'un petit moment, qui sait que je vois un taxi qui s'arrête à côté de moi. Ma sœur à l'intérieur, je peux vous dire que ce jour-là, j'ai dit, bon voilà, ça y est, je suis sauvé. Elle a été très courageuse parce qu'elle a dit, arrive ce qui arrivera. Mon frère, je ne vais pas le laisser comme ça. C'est quelque chose que je lui dois, ce geste qu'elle a fait.
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2: Bonjour Lise, bonjour à tous.
3: Les Suisses ont décidément besoin de nous pour tout.
2: Ouais, alors je vais pas vous faire toute la liste, on y passerait la journée, mais il y a quand même un truc qui est indiscutable. Est-ce que vous connaissez la langue suisse ? Eh ben non, et c'est normal, parce qu'ils n'en ont pas, ou plutôt si, ils en ont quatre, mais en fait, ils les piquent aux pays voisins. Et donc, nos voisins romands, faute d'avoir leur langue à eux, eh ben ils parlent la nôtre. Oui, les Suisses, ne vous étouffez pas, mais pensez qu'à chaque fois que vous ouvrez la bouche, c'est du français qui en sort. Sans nous, vous seriez muets. Remarquez que des fois, ce serait peut-être pas plus mal.
3: Bon, et d'après vous, on est trop gentils.
2: Bah, déjà, plutôt que de leur prêter, on devrait leur louer. Eux qui savent si bien dire qu'on est pauvre à côté de leur pays coffre-fort. Mais ça, bon, passe encore. Par contre, il y a une attitude qui est insupportable, c'est de se croire proprio de ce qu'on vous prête. Quand vous invitez des amis à manger, ils viennent avec un petit cadeau, mais ils n'amènent pas leurs meubles pour s'installer. Eh bien, les Suisses, si.
3: Ça mérite une petite explication, là, quand même.
2: Alors, ils n'ont pas de langue, donc pas de dictionnaire. Nous, on a le Robert. Eh bien, je vous le dis, si on les laisse faire, ils vont nous le naturaliser suisse, le Robert. Leur université a en effet fait le forcing pour entrer des mots de leur dialecte dans notre dico. Le carac. Est-ce que vous savez ce que c'est le carac ?
3: Non.
2: Évidemment non. Eh ben, ça y est, le carac est dans le Robert. C'est une tartelette garnie d'une ganache au chocolat et recouverte d'un glaçage de couleur verte surmontée d'une pastille de chocolat. Mais une tartelette suisse.
3: Oh là là.
2: Et comble de l'insolence, ils ont même proposé d'y entrer le mot frouze. Alors je vous le dis, méfions-nous de leur intrusion dans notre belle langue française, sinon on n'est pas à l'abri d'une lente annexion. Et ça, eh ben c'est impossible ou bien ?
3: Merci beaucoup David. On entend le message, attention, ça commence par le dictionnaire et puis après on ne connaît pas la suite. Très bonne journée et puis on se dit à demain comme d'habitude.
2: À demain.

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1: Nous sommes à Maubeuge, connu dans le monde d'avant par son clair de lune.
2: Oh, je vous en prie. Hein.
1: Jean-Guy Wallem, Benjamin Pavard et sa frappe de bâtard y ont vu le jour. Et ce qui fait la spécificité de Maubeuge, c'est son zoo en plein cœur de la ville, avec en son sein son gardien du temple.
3: Bonjour, je m'appelle Jimmy Hébel, je suis directeur du zoo de Maubeuge.
1: Jimmy, comment on devient directeur de zoo?
3: Mais écoutez, moi j'ai toujours été passionné par le monde animal. Je suis né à Maubeuge, j'ai toujours voulu travailler avec les animaux, la faune sauvage. Je suis biologiste de formation, j'ai fait toutes mes études sur Maubeuge. Ensuite, à la faculté de Lille de sciences, en passant par l'Institut Genet. Et j'ai fini mes études en juin 2000 et je suis directement arrivé sur le zoo. J'avais dit que je travaillerais au zoo de Maubeuge et voilà, j'ai réalisé mon rêve.
4: 1, 2, 3 et...
1: Vous êtes comme le chef d'orchestre ici.
3: C'est vraiment un magnifique orchestre et j'adore être ce chef d'orchestre, parce que travailler avec du vivant, chaque jour est différent, chaque jour est une nouvelle aventure, et je le vis comme ça depuis des années, et j'espère encore pour très longtemps.
1: Et vous savez quel est son animal coup de cœur au zoo? Oui.
5: Un lion,
1: non.
5: Un ver de terre,
1: non.
5: Un éléphant,
1: non.
5: Une gazelle,
1: non.
5: Un chat,
1: non.
5: Un chien,
1: non.
5: Un tigre,
1: non.
5: C'était un mouton.
1: Non, allez-y Jimmy.
3: Mais écoutez, je dirais que tous les animaux sont mes animaux coup de cœur parce que c'est un travail au quotidien, 300 animaux, on est une équipe de plus de 40 personnes, tous les corps de métier sont représentés, du vétérinaire, soigneur, caissière, régisseur, équipe technique, jardinier...
1: Il n'y a pas un animal qui vous fascine plus que les autres?
3: La girafe, sa grandeur, sa grâce est un animal fabuleux. Après, depuis maintenant quelques temps, on a la chance et l'honneur de présenter des tigres de Sumatra qui sont pour moi vraiment le résumé de ce que doit être aujourd'hui l'émission des zoos. Nouvel enclos, on a triplé la surface, un enclos très végétalisé. On vient de recevoir un jeune mâle dans le cadre du programme européen d'élevage du zoo de Londres. Donc nous allons être en situation de reproduction. Et là, je dirais que c'est vraiment le graal de ce que doit être aujourd'hui l'émission des zoos. C'est ça qui me fait vibrer chaque jour.
1: C'est quoi votre rapport d'humain au quotidien avec l'animal, Jimmy Hébel? C'est lui qui commande?
3: Quand il veut venir échanger, il vient. Quand il a besoin d'être en retrait, il est en retrait. Et on a la chance sur le zoo d'avoir des espèces très variées. Et chaque animal est une identité. On développe du medical training en partenariat avec le vétérinaire, les soigneurs. C'est-à-dire que l'animal accepte des soins coopératifs qui nous permettent d'être au plus près, avoir des enclos beaucoup plus végétalisés, des zones de retrait où ils peuvent se soustraire du regard du visiteur. Aujourd'hui, les visiteurs ne sont plus des visiteurs, ils sont des explorateurs, et donc c'est aux visiteurs de s'adapter à l'animal.
1: Hakuna Matata, Jimmy Hébel.
3: Moi, c'est ici à Maubeuge que je suis né, j'ai grandi, et c'est ici que je réalise mon rêve de travailler au sein du zoo de Maubeuge.
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2: Itinéraire bis en balade dans le Sénonais cette semaine. Et aujourd'hui, je me suis arrêtée dans la commune de Gron. Élodie Cona, bonjour.
3: Bonjour Catherine, bienvenue.
2: Bienvenue chez Déconnecter. Alors Déconnecter, Élodie, c'est quoi ?
3: Déconnecter, c'est d'abord la marque de mes céramiques artisanales. Et c'est aussi bientôt une place où vous pourrez venir à l'atelier.
2: Qu'est-ce qui vous a donné envie de vous lancer dans la céramique ou la poterie ? On dit céramique ou poterie ? Dans votre cas, qu'est-ce qu'on dit, Élodie ?
3: Alors, moi, j'aime bien dire les deux, parce que les deux se rassemblent. Il y a une côté un peu plus artistique pour le céramiste et un côté plus utilitaire pour la poterie. Et moi, ma technique mêle les deux. Ce qui m'a donné envie, en fait, ça a été les circonstances de la vie où j'ai eu un licenciement. Et en fait, la vie m'a permis de prendre ce chemin-là et puis de découvrir. En fait, ça a été magique. Ça a été une rencontre avec la terre, le tour de potier et ça ne m'a plus lâché.
2: Alors, vos céramiques, vos poteries, quelles sont leurs caractéristiques ?
3: Alors moi, j'aime bien ce qui est fin, élégant, et j'aime bien la couleur bleue. Donc c'est vrai que ça va être une tendance sur mes poteries. Et j'aime bien que l'art soit dans le quotidien. C'est-à-dire que votre tasse du thé du matin ou du café du matin, eh bien, vous ayez plaisir vraiment à la prendre et que ce soit un objet joli, mais utilitaire.
2: Il y a aussi des sculptures. On peut parler de sculptures ?
3: Alors, sculpture, parce que par-dessus un vase, je mêle une autre technique, mais je ne fais pas de sculpture type buste ou animaux, par contre. Mais voilà, je m'autorise en tout cas à faire des œuvres un peu plus décoratives, mais toujours utilitaires. C'est-à-dire que le vase, vous pouvez quand même mettre des fleurs fraîches dedans.
2: L'année dernière, vous avez fait le Salon Made in France à Paris. Qu'est-ce que vous en retenez de ce Salon Made in France et comment ça s'est passé ?
3: Alors, le mot à retenir, c'est intense, aussi bien sur la préparation que sur l'événement. Donc oui, c'était 4 jours et j'en garde forcément un magnifique souvenir et des belles rencontres, des gens intéressés, intéressants, de beaux compliments. Donc ça rebooste aussi et ça fait du bien au moral et de rencontrer d'autres artistes aussi, c'était chouette.
2: Déconnecter, Élodie, ça existe depuis combien de temps ?
3: Eh bien, je viens de fêter mes 3 ans.
2: L'avenir, alors, c'est cet atelier qui va s'ouvrir ici à Gron ?
3: Oui, j'ai hâte. Oui, un nouvel atelier, un espace vraiment cosy, pensé, et du coup, pouvoir accueillir pour faire des cours et partager cette passion aux gens.
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2: Itinéraire bis dans le Sénonais cette semaine, et aujourd'hui, je me suis arrêtée à Sens, chez l'Ultimat. Damien Bonvarlet, bonjour.
4: Bonjour.
2: L'Ultimat, Damien, c'est quoi ? C'est deux choses très différentes.
4: Alors, ça vient déjà, à la base, c'est un atelier de lutherie, donc depuis 2004, donc 21 ans. Et depuis une quinzaine d'années, j'ai ajouté une activité purement commerciale, donc un magasin de musique. Donc, double casquette, commerçant et artisan. À la base, je suis luthier en cordes pincées, donc effectivement, la part belle est accordée pour la guitare, la basse. Mais on n'oublie pas la partie piano numérique et sono, mais c'est vrai qu'on trouve essentiellement de la guitare avec environ 350 à 400 guitares en stock permanent.
2: Ce métier de luthier, vous l'avez appris de quelle façon, vous ?
4: Alors, en partie autodidacte, mais aussi avec des échanges avec déjà des luthiers qui étaient déjà installés. On continue tout le temps d'apprendre, en fait. Pour moi, je considère que je n'ai pas fini d'apprendre.
2: Ici, on répare et on crée ?
4: Alors, on répare essentiellement. J'ai pas mal créé par le passé. J'ai mis une pause pour différentes raisons. J'espère revenir à la création. Mais c'est essentiellement de l'entretien, de la réparation, de la modification. Voilà.
2: C'est-à-dire, quand on est face à une guitare que l'on doit réparer, quelles sont les premières choses à faire ?
4: Un diagnostic. Faire le tour de la guitare, bien voir les problématiques, parce que des fois vous avez des choses qui peuvent être impressionnantes visuellement, mais en fait elles sont très simples à réparer. Et à l'inverse, vous avez des fois des choses qui paraissent très très simples, et au contraire on est sur une complexité qui est beaucoup plus importante.
2: Il y a des souvenirs de luthiers comme ça qui vous viennent en tête, des guitares que vous avez dû réparer, qui ont eu une certaine importance dans votre vie professionnelle?
4: Oui, on a eu plusieurs. Alors, on pense effectivement des fois à des instruments assez rares et prestigieux, mais les meilleurs souvenirs, c'est plutôt des instruments qui peuvent paraître quelconques, mais qui sont avec un affect très particulier. Donc j'ai deux trois souvenirs comme ça d'instruments qui ont été réparés, notamment d'un jeune qui est décédé. Et donc ce sont les parents qui ont décidé de faire réparer un instrument. C'était une promesse qu'ils avaient fait avant le décès de leur fils. Voilà. Donc là c'est l'instrument n'a pas forcément de grande valeur commerciale, mais il y avait une valeur affective assez importante et de pouvoir rendre cet instrument et de voir des larmes de joie auprès des parents, ça dépasse la valeur de certains instruments.
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2: Itinéraire Bis dans le Sénonais cette semaine et aujourd'hui, eh bien, je me suis arrêtée à Sens pour faire la connaissance d'une artisan d'art, Fabienne Roch, bonjour.
5: Bonjour.
2: Votre spécialité, Fabienne, expliquez-moi, c'est assez pointu quand même.
5: Je suis donc restauratrice de faïence, porcelaine, céramique, aigrée.
2: Qui fait appel à vous ? J'imagine que les demandes doivent être nombreuses parce qu'autour de nous, il y a beaucoup de choses, il y a beaucoup de pots en céramique, en grès, etc., etc. Quelles sont les personnes qui viennent vous voir et pourquoi viennent-elles vous voir ?
5: Alors, ce sont des clients privés, majoritairement, suite à des casses chez eux, dû à un chat, au moment du ménage, toutes sortes de choses, ou des objets qu'ils ont retrouvés dans leur grenier, qui appartenaient aussi à des grands-parents, des parents, et également les musées. Là, dernièrement, j'ai travaillé pour le musée Abbaye de Saint-Germain à Auxerre, qui préparait l'exposition 4000 ans d'histoire de céramique. Il a fallu que j'aille pour dépoussiérer, nettoyer, faire quelques consolidations. Voilà.
2: Quelles sont les qualités qu'il faut avoir pour pouvoir restaurer des faïences, des céramiques anciennes, par exemple ?
5: Alors, je pense en premier, la patience. Parce que j'ai beaucoup de clients qui me disent « Oh non, on n'aurait pas la patience de faire ça ». Donc, je pense que c'est quelque chose qui est flagrant. La patience, la minutie.
2: Vous aimez faire des puzzles ?
5: Oui, ça aussi. Des fois, oui, voilà. Il faut être aussi doué en puzzle. Parce que des fois, on m'apprend des choses très, très cassées.
2: Vous avez des souvenirs de pièces assez fabuleuses qui sont passées entre vos mains ?
5: Alors justement, la salle d'Ecmul d'Auxerre, les deux vases, deux beaux vases de la Compagnie des Indes, qui étaient en très mauvais état, déjà restaurés, enfin bref, beaucoup de travail et c'était des très belles pièces qu'on peut d'ailleurs voir quand on va visiter cette salle d'Ecmul.
2: Vos autres références, c'est quoi ?
5: Alors, le Louvre, il y a une quinzaine d'années, pour préparer les salles des arts de l'islam. Et donc, on a passé pendant 4 ans à restaurer tous les carreaux qui servent à faire les panneaux sur les murs, plein de céramiques islamiques. Également au musée de Sèvres. Et aussi dernièrement, c'était pour Monaco, des grands panneaux de Roger Capron qui représentent des animaux un peu fantastiques, des animaux marins fantastiques. Un travail qui a pris beaucoup de temps.
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2: Itinéraire Bis dans le Sénonais cette semaine et aujourd'hui je me suis arrêtée à Sens, place de la République, juste à côté du très beau marché couvert de Sens. Colette,
6: bonjour.
2: Bonjour. Ici, racontez-moi, nous sommes où ?
6: Alors, vous êtes dans une confiserie, la confiserie Morissut, voilà, qui existe depuis 1929. Alors, l'usine existe depuis 1929, mais la boutique, elle est ouverte depuis 6 ans maintenant.
2: Une boutique où, quand on rentre, eh bien, on a envie de s'installer et d'ouvrir tous les paquets. Parce que ici, qu'est-ce qu'on trouve dans cette boutique incroyable ?
6: Alors, principalement du nougat, de la praline, des boules coco. Vous avez du bonbon ancien, du berlingot. Et puis aussi, on fait des produits locaux, tels que les nonnettes, la bière de Sens, la moutarde, des biscuits aussi, Eugène Blond, d'Inquiète. Turquoise, Penven. Alors ça, c'est parce qu'en fait, depuis 6 ans maintenant, on fait partie du groupe Comptoir des Flandres.
2: Maurice Hu, je voudrais qu'on revienne sur cette confiserie créée en 1929 à Véron. Au départ, qu'est-ce qu'on fabriquait à Véron ?
6: Du nougat, de la praline aussi. Et les boules coco sont venues après avec le berlingot.
2: Vous, qu'est-ce que vous préférez dans les gourmandises de chez Maurice Hu ?
6: Ah, j'avoue, si j'ai une petite fringale, je pourrais manger du nougat royal. Alors le nougat royal, c'est quoi ? C'est un nougat avec de l'amande, de la pistache, de la noisette et du miel.
2: Parfait.
6: Très bon, effectivement. C'est celui que je vais manger si vraiment j'ai une petite fringue. Après, on fait aussi de la praline enrobée de chocolat. Et ça, c'est très bon aussi.
2: Et puis, il y a cette fameuse bûchette sénonaise. La bûchette sénonaise, c'est quoi, Colette ?
6: Alors, c'est un praliné feuilleté à la noisette et à l'amande. Voilà, c'est une coque en sucre brunie. Et à l'intérieur, il y a un feuilleté noisette et amande.
2: Et puis moi, j'ai mon péché mignon chez vous, chez Maurice U. C'est la nougatine là, que vous avez dans les mains, Colette. Une nougatine particulière, c'est ça, nougatine dure hein.
6: Oui, tout à fait. La nougatine, elle est dure. Et chez nous, on la fait avec de l'arachide. Donc, ce qui la rend craquante et un petit peu friable. On s'abîme quand même pas trop les dents avec, c'est bien.
2: Vous, Colette, qui vivez tous les jours dans cette boutique, vous craquez de temps en temps ou pas ?
6: Oui et non, on va dire. Pour bien le vendre, il faut quand même aussi le goûter. Hein.
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2: Itinéraire BIS dans le Sénonais cette semaine et aujourd'hui encore, on va se régaler. C'est presque une semaine gourmande hein, cette semaine. Je suis en compagnie d'Élodie et Élodie de Conservionne. Élodie, bonjour.
7: Bonjour Catherine, bonjour tout le monde.
2: Conservionne, c'est quoi, Élodie ?
7: Nous sommes transformateurs. Donc, en fait, on essaie de valoriser à notre façon les ingrédients de notre territoire pour réaliser des recettes atypiques tout en gardant ce côté traditionnel de la conserve. C'est-à-dire que nous, on a l'élément clé, c'est notre autoclave, c'est-à-dire c'est un stérilisateur professionnel dans lequel on met les bocaux, ça monte à haute température dans un temps donné. Et du coup, on n'en met pas de conservateur, on met non plus pas de colorant artificiel. Ici, on parle de bocaux. Beaucoup font encore des confitures, mais moins ceux dans le salé.
2: On va parler des recettes, ça sent bon ici, hein, dans votre petit laboratoire. Qu'est-ce qui mijote ?
7: Alors là, on est en train de réaliser notre velouté de sucrine du Berry à la coriandre. Donc la sucrine du Berry, c'est une courge de la famille courge musquée. C'est vrai que c'est réconfortant. Donc là, vous prenez notre sucrine, vous la réchauffez. Vous pouvez mettre des morceaux de gâteau émietté. Moi, j'aime bien avec le pain d'épices, par exemple, ou ce qu'on a dans le tiroir. Hein, si vous avez du petit beurre, c'est très bien aussi. Un bon bol comme ça le soir, c'est vraiment agréable.
2: D'autres veloutés ?
7: Oui, alors nous avons aussi travaillé le potimarron avec la patate douce, le potimarron au colombo. Avec le potimarron, on a travaillé aussi une seconde recette, c'est potimarron au gingembre. On a travaillé le chou rouge au cumin.
2: Ce qu'il faut dire, c'est que chez Conservionne, Élodie, on travaille avec des produits le possible en direct.
7: Oui, c'est vrai que, par exemple, nos sucrés sont réalisés avec des ingrédients d'ici. Donc, on parle des pois chiches, on parle de la patate douce, on parle de l'huile de tournesol. C'est valoriser avec les produits du coin, les produits en direct, autant que possible. L'idée, c'est de garder les saveurs et les textures naturelles des légumes. Donc, c'est ça, en fait, notre secret, c'est de prendre le temps d'avoir cette patience-là.
2: Tout le monde a envie de goûter vos produits. On les trouve où, les produits de chez Conservionne ?
7: Alors, nous sommes présents dans des épiceries fines et on est présents aussi dans les Leclerc. Et notre dernière supermarché, c'est le Super U de Hayens-sur-Tholen.
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2: Bon, je sais pas vous, mais moi, quand je prépare un gâteau, un cake, j'ai toujours le souhait qu'il soit moelleux, qu'il soit bombé, qu'il soit gonflé. Pour ça, il faut éviter le développement du gluten dans la pâte. Et il faut retenir l'humidité. Et bien sûr, éviter la surcuisson.
3: Alors, comment on fait?
2: Alors, c'est simple. On va avoir quelques techniques. On va faire en sorte d'avoir tous les ingrédients à la même température ambiante. Ça veut dire que si on fait un gâteau yaourt, il faut que le yaourt soit à la même température que le beurre, le lait, la crème, les œufs, etc. On va remplacer le sucre blanc par le miel, parce que le miel apporte du moelleux. On va mettre la bonne dose de levure. On compte en moyenne, vous savez, les petits sachets roses, là, ça fait 10-11 grammes, à peu près pour 250 grammes de farine. On n'hésite pas à ajouter un ingrédient humide, comme un yaourt, de la compote de pommes, parce que ça va apporter du moelleux. On utilise la bonne farine, la T45. On ne travaille pas trop la pâte. Après avoir ajouté la farine, on l'incorpore. C'est-à-dire qu'on va mélanger, mais dès que c'est mélangé, hop, on arrête. Sinon, le cake va devenir beaucoup plus dense et il va perdre en légèreté. Et puis, on préchauffe le four. 160, 170, ça suffit. Et on sort le cake dès qu'il est cuit.
3: Donc en faisant tout ça, j'aurai un cake bombé et moelleux.
2: Alors oui, il va être moelleux. Si vous voulez qu'il soit bombé, un cake qui a tellement gonflé, qui s'est ouvert à la cuisson, il y a une petite astuce en fait. Bon, certains vous diront qu'avec la pointe du couteau, ils viennent fendre la pâte avant de le mettre dans le four. C'est pas mal, ça peut marcher. Moi j'ai une autre technique. Je découpe de très fins bâtonnets de beurre et je les dispose au centre de mon cake. En fondant, le beurre va pénétrer dans la pâte, créer des conditions pour que le cake s'ouvre et là, il deviendra bombé. Donc vous voyez, ça marche de faire un cake moelleux et bombé.
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5: Qu'aimeriez-vous planter dans votre jardin?
6: Dans mon jardin, j'aimerais bien faire un potager avec par exemple des tomates, de la salade, des melons, etc. pour pouvoir après les récolter et faire des petites salades et pour l'été, ce serait bien.
7: Moi, c'est pour les planter à manger illimité.
8: Et moi, je veux planter des fraises, des fleurs par exemple, et aussi des carottes et plein d'autres choses et des salades aussi plein.
9: Des framboises, des myrtilles, parce que moi, j'aime les fraises, framboises, myrtilles, parce que c'est incroyable.
10: Bah, moi, ce que je voudrais planter, c'est de la pastèque. Tout ce qu'il y a de nécessaire pour vivre, pour manger.
5: Et tu manges des fruits et des légumes?
10: C'est presque mes aliments préférés. J'adore les légumes, les tomates, concombres, courgettes, carottes.
11: Oui, beaucoup de légumes et aussi des arbres comme des plantes, des tulipes, des roses, etc. Mais oui, les légumes, c'est trop bon aussi, les fruits.
5: C'est vrai, tu manges des légumes?
11: Ah oui, j'en mange beaucoup. Je me fais plein de salades. Maman, elle m'a appris à tout faire. Je mets dans un petit bol, je mets de la salade avec de la vinaigrette, des tomates, je coupe des avocats. Quelquefois, je mets des fruits aussi pour donner un petit peu de sucré.
10: Moi, j'aime pas trop la salade et les avocats. C'est les seuls fruits et légumes que j'aime pas trop.
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12: C'est quand même un rêve pour moi parce que c'est vrai que je pensais pas en arriver à ce stade-là.
2: Vous êtes fière de vous?
12: Un petit peu, oui, quand même.
13: 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Les gens d'ici.
12: Donc, je m'appelle Marie-Pierre Poulet, j'ai 70 ans. Je viens d'être titrée au championnat d'Europe de natation qui se sont déroulés en Pologne à Lublin sur le 100 mètres 4 nages. Je nage à Jouer les Tours, au club de Jouer les Tours, à Jouer natation.
5: Vous êtes championne d'Europe?
12: Disons que pour moi, c'est un petit peu impressionnant. Je réalise pas trop pour l'instant. C'est une compétition qui s'est passée comme une autre compétition. J'adore faire des compétitions. Mais c'est vrai que plus on m'en parle et plus je me dis, ah oui, quand même.
14: Que vous avez toujours été nageuse.
12: Ah oui, ça, j'ai toujours été nageuse. Depuis l'âge de 9 ans, j'ai été nageuse. J'ai commencé dans un club de la Sarthe. Ensuite, j'ai suivi mes parents. On a été mutés en Indre-et-Loire. Et j'ai fait les championnats de France en 97 à Saint-Pierre-des-Corps. La piscine de Saint-Pierre a brûlé. Donc, je me suis dit, il faut quand même qu'on trouve un club pour continuer à nager parce que c'est quand même pas ma raison de vivre, mais beaucoup quand même. Puis en fait, je me suis orientée sur jouer. Très contente également de rapporter ces titres pour le club de Jouer les Tours, bien sûr. L'endroit où je me sens bien, c'est dans le sport. Parce que j'ai fait énormément de sport, donc j'ai touché à beaucoup, beaucoup de sport. Et c'est vrai que l'ambiance a été magnifique et c'était franchement époustouflant au niveau organisation, au niveau... C'est...
14: Vous avez dû entendre pas mal de langues. Est-ce qu'il y a...
12: Énormément.
14: C'était qui vos adversaires?
12: Il y avait beaucoup de gens des pays de l'Est, hongrois, Tchécoslovaquie. On est toujours en attente dans les chambres d'appel, comme on voit aux Jeux Olympiques et tout. C'est vrai que c'est impressionnant de voir ça. Entre nous, parfois, il y a des regards qui sont un petit peu... On se dit, mince, celle-ci, elle est un peu plus forte ou celle-là. Il faut que je me méfie, il faut que je surveille et tout, parce qu'on sait à peu près quels seraient nos adversaires, si je puis dire.
14: Et elles savaient que vous alliez être leur adversaire?
12: Alors, moi, je parle pas anglais. Enfin, très peu. En fait, moi, je sais pas. Les numéros de place, on se dit, celle-ci, elle est un peu plus forte et tout, donc il faut que je surveille, etc.
14: Médaillé d'or en Pologne, il y a quelques jours, Marie-Pierre est aussi fidèle depuis 43 ans.
12: Tous les jours, je travaille.
14: Vous nous donnez un peu du fil à retordre en ce moment avec tous ceux qu'on parle sur la retraite? Ou vous dites, non, moi, 70 ans, c'est bon. Qu'est-ce que vous faites de beau?
12: Je travaille au Crédit Agricole. Pour moi, ça a toujours été un leitmotiv aussi, le travail, parce que ça m'a créé du lien social.
14: Et puis un certain goût de l'effort, peut-être, parce que ce fameux 100 mètres 4 nages...
12: Eh bien, je l'ai fait en 1:38.04.
14: L'année prochaine, vous y retournez?
12: L'année prochaine, peut-être, si je suis encore apte à pouvoir faire des compétitions, pourquoi pas, oui. Enfin, je sens l'adrénaline monter, et j'ai à cœur de vouloir satisfaire le club. Après, pour moi, ça coule de source, on va dire.
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1: On sait qu'on est lorrain parce que quoi, Nicolas Thuron ?
2: Parce qu'on est tuyau rouge ou tuyau bleu.
1: Je connaissais le fil rouge sur le fil rouge, le fil bleu sur le fil bleu.
2: Oui.
1: Je ne connaissais pas le tuyau rouge.
2: Vous êtes jamais allé à la piscine d'Amnéville ?
1: Si. Non, bah, piscine d'Amnéville, je ne crois pas. Thermapolis.
2: Sinon, vous auriez tilté tout de suite. Alors, Thermapolis, monsieur a les moyens.
1: Oui,
2: monsieur,
1: tu parles.
2: Je suis Radio France.
1: Tu parles.
2: Laissez-nous entre prolétaires. Aujourd'hui.
1: Au chaud, au froid ?
2: Ah, on y est presque. Aujourd'hui, à cause du coût de l'énergie, les piscines municipales ou communautaires n'ont plus que l'eau froide. Hein. Ouais. Elles sont de moins en moins chauffées. Il y a une ambiance de morgue là-dedans. L'eau est si fraîche que t'as juste envie d'y ajouter un peu de pastis pour l'apéro. Tu rentres dans le grand bassin comme dans un bocal de fluide glacial. Et le pire, pour les hommes, c'est le fameux PDC.
1: C'est quoi le PDC?
2: Passage des couilles. C'est le moment... Ah ! T'es là, tu restes un quart d'heure entre deux eaux avec la ligne de flottaison qui te chatouille et qui te transforme les mistiflettes en rotouflons. Les gamins, eux, ils s'en foutent, ils vont à la baille et deux minutes après, ils sont bleus, ils claquent des dents.
1: C'est vrai.
2: Tu sais, ils ont les lèvres violettes, comme celles des Bob l'éponge à la fin du Beaujolais nouveau. Mais jadis, quand l'énergie n'était pas une question et qu'on cramait du charbon en forfait illimité, on avait un vrai climat tropical à l'Aquadrome ou à la piscine d'Amnéville. N'importe quel Mosellan a passé au moins une journée dans la zone de loisirs du Stalheim, connu pour son zoo, son golf, en Thermapolis pour les plus riches, et sa piscine,
1: bête.
2: Et ses fameux toboggans rouges et bleus.
1: Ah.
2: Rouge-bleu, deux parcours, deux ambiances, le rouge et le bleu, un Stendhal pour daltonien. C'est aussi les couleurs de l'eau chaude et de l'eau froide, vous l'avez dit, qui correspondent parfaitement au caractère de ceux qui fréquentent l'un ou l'autre parcours. Le tuyau bleu, c'est pour les tempéraments frileux.
1: Les
2: placides, oui, c'est pas très dur.
1: C'est très bien pour moi, ça.
2: Une petite promenade de 4-5 virages,
1: voilà.
2: Une descente douce,
1: les
2: pas d'avant l'heure. Des fois, ça glisse si peu que tu restes coincé, en mode occlusion intestinale. Vous m'en parliez hors antenne. Il faut que t'attendes que le descendeur suivant vienne te dégager à coups de talon. C'est le tuyau de ceux qui respectent les limitations de vitesse, qui sont vaccinés contre le Covid et qui votent modem. Tuyau rouge, en revanche, Jean-Michel Cliché. Tuyau rouge, en revanche, c'est le feu. C'est pour les têtes brûlées. Ça commence par un bec de pélican qui fait guili-guili dans le ventre et que je plonge la tête en avant assez vite pour m'arracher le maillot. C'est les tuyaux de ceux qui font de la moto sans casque, qui écoutent de la musique trop fort et qui mangent épicé. Et alors vous qui nous écoutez, vous êtes plutôt tuyau rouge ou tuyau bleu?
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3: La plupart des outils qu'on achète aujourd'hui sont pensés pour mourir jeunes.
1: Oui.
3: Et à l'inverse, ici, on forge des objets qui sont faits pour durer. En cet endroit, le métal chante, l'enclume et le marteau trônent au milieu de l'atelier. Je teste donc pour vous, non pas le métier de forgeron, mais celui de taillandier. Je suis à Eschbach-Roval, sur les hauteurs de Münster, à la taillanderie Luquet. Alors elle est très discrète, hein. Elle est incorporée comme ça dans un sous-sol d'une maison, et j'étais très loin d'imaginer ce qui se prépare derrière. Alors je pousse la porte, et je suis très vite accueilli par Soumia. Soumia Luquet, qui s'occupe, elle, de gérer les projets, les commandes, et la communication de Simon, son mari, qui, lui, est dans l'atelier. Et de là où je suis, ah bah ça sent le métal chaud, oui. Mais il fait quoi, Simon, si c'est un taillandier, et non un forgeron? C'est là que Soumia m'explique que tous les taillandiers sont forgerons, mais que tous les forgerons ne sont pas taillandiers. Et un peu comme son nom l'indique, eh bien c'est un artisan qui est spécialisé dans la fabrication d'outils tranchants forgés, comme par exemple des haches ou des ciseaux à bois. C'est bon, c'est clair pour vous aussi? Parfait. Allez, on pousse la porte de l'atelier. Ouh ! Ah bah oui, il fait chaud. Oui. Et ça sent le métal. Et il y a des outils, mais alors partout. Et Simon, eh bien il est chaud patate. Oui, il a déjà préparé un outil en cours d'assemblage, et ça va être à moi de lier l'ensemble. Et cela, sans me blesser, ni me brûler, ni le brûler lui. Enfin bref, grosse pression. Hein. Alors bien évidemment, Simon me montre une première fois. Et frapper le métal incandescent, ah ben c'est pas juste une histoire de force. Ah non, non, non. C'est aussi et surtout une question de précision. Et c'est justement ça, le problème. Alors Simon, lui, il vise juste bah, le bruit est net. Ça paraît super simple. Hein. Oui, ça paraît, oui. Puis il me tend le marteau. Je saisis avec pas beaucoup d'espoir. Mais un seul objectif, Réussir à taper le métal. Tape le métal, Maxime. Montre que t'es capable. Et c'est avec toute ma détermination que je démarre le geste dans un élan splendide de doute et d'incertitude. Simon, lui, est stoïque. Et en moins d'une seconde, le temps ralentit quand le marteau vient épouser de toutes ses forces l'enclume. Oui, mais pas la pièce qu'il supporte. Bing ! Le marteau rebondit maladroitement. Le bruit sonne creux. Le visage de Simon se crispe avant de sourire.
4: Un grand moment.
3: Alors Simon et le marteau, eux, c'est une grande histoire qui est d'ailleurs reconnue par ses pairs, hein, parce que Simon a d'ailleurs collaboré à la fabrication des haches de charpente traditionnelles qui ont été utilisées pour la restauration de la cathédrale Notre-Dame de Paris.
4: Ben, la classe quand même.
3: La maison Luquier propose d'ailleurs des stages immersifs accessibles même aux débutants. Oui, oui, oui, à tous les débutants, même les plus maladroits. La preuve, je me suis même pas blessé. Et ça, franchement, c'est balèze.
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5: Frédéric Roch a créé à Saint-Pavas un lieu divin et qui expose bien plus de 10 vins produits à consommer, évidemment, avec modération. Sa passion, les vins, les vieux millésimes. Frédéric Roch, légende ici.
6: Bonjour, je m'appelle Frédéric Roch, j'ai 51 ans. Je suis né à Alençon, dans l'Orne, mais je me considère manceau de cœur. Et ma particularité, c'est donc d'être un amateur de vieux millésimes de vin. Alors, quel a été mon parcours? Je suis scientifique de formation, j'ai été statisticien dans des laboratoires pharmaceutiques. Ensuite, je suis devenu conseiller en gestion de patrimoine, où j'ai travaillé en banque, en assurance et à mon compte. Et depuis 2022, j'ai créé Boire du Bon, une cave bar à vin. Et cette cave bar à vin, elle est à Saint-Pavas. Alors cette passion pour les vieux millésimes, ça a commencé quand je me suis intéressé au vin, dès l'âge de 18 ans. Je me suis intéressé petit à petit aux vieux millésimes lors d'achats de vin aux ventes aux enchères. Un jour, je suis tombé sur une bouteille de ce type-là qui était vraiment exceptionnelle. Et donc là a commencé mes achats de vieux millésimes et c'est devenu vraiment une passion et la majorité de mes bouteilles en cave sont des vieux millésimes maintenant. Est-ce que je suis alcoolique si je bois des vieux millésimes? Non, au contraire, c'est vraiment dans des moments exceptionnels où je sors ce type de bouteille. Alors, quel est le plus vieux millésime que j'ai pu goûter? Alors, j'ai bu un Sauterne de 1937, qui est une très grande année de Sauterne. Et récemment, pour mes 50 ans, je me suis ouvert une bouteille de ma cave personnelle, un quart de chaume 1933, du château de l'Écharderie. Et donc, c'était exceptionnel aussi. C'est le seul vin de la Loire qui a l'appellation Grand Cru. Ah, le meilleur vin du monde, ça c'est une question très difficile, parce qu'aujourd'hui, on fait du bon vin partout dans le monde. Mais c'est vrai que la France fait des vins exceptionnels. Et donc, voilà, il y a les amateurs de Bordeaux, les amateurs de Bourgogne. Donc, je ne veux pas rentrer dans ce match. Moi, je suis un amoureux des vins de la Loire. Voilà, c'est notre région. Hein, on est en Sarthe. On touche du doigt l'appellation de la Loire avec les Janières sur le sud de Sarthe. La Loire, c'est immense. Hein, ça va de Muscadet jusqu'à Saint-Étienne avec les côtes du Forez. Et donc, entre ces deux appellations, il y a énormément, énormément de choses. Est-ce qu'en Sarthe, on fait des bons vins? Oui, on fait des très bons vins. Le Janières est une appellation qui est de plus en plus réputée. Kurnonski, qui était surnommé le prince des gastronomes, disait que deux ou trois fois par siècle, le Janières peut être le meilleur vin du monde. Voilà, c'était Frédéric Roch. J'étais très heureux de vous parler de ma passion et donc profiter de la vie parce que chaque année est un bon millésime.

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1: Philippe et Jean-Noël de Paris, ce sont les frangins les plus connus de Savoie et de Haute-Savoie. Ils parcourent la région avec leurs caméras, nous racontent chaque jour leurs rencontres les plus marquantes dans la place du village. Aujourd'hui, Philippe, rencontre et dégustation au programme en Haute-Savoie à Balaison.
2: Balaison, dans le Bas-Chablais, on domine le lac Léman. Et là, nous rencontrons Henri Détourche. Il est viticulteur, producteur d'un vin tout à fait exceptionnel. Un vin qui est déjà appellation depuis 1948. C'est le fameux Crépy, évidemment. Oui. Aujourd'hui, on le connaît sous le nom de l'AOP, appellation d'origine protégée. Vin de Savoie Crépy aujourd'hui. Et Henri nous rappelle que le Crépy a été un temps la seule appellation d'origine contrôlée en Pays de Savoie avec un autre vignoble très connu, Laurent.
1: La Roussette.
2: La Roussette de Frangy, bravo.
1: Eh oui. Alors, c'est quoi le Crépy?
2: Alors, le Crépy, c'est d'abord un cépage Chasselas. On l'a déjà dit, mais un cépage qui se plaît énormément sur les bords du Léman, vu les conditions climatiques. Et Henri nous explique qu'il s'agit d'un cépage de première époque, qui a un cycle de végétation très court. Et comme on est à 500 mètres d'altitude, il lui faut beaucoup de soleil, qu'il soit bien exposé, contrairement au cépage Chardonnay, Laurent, que vous connaissez aussi. Et là, on trouve le Crépy uniquement sur trois communes, Douvaines, Balaison et commune d'à côté, Laurent, peut-être.
1: Ça doit être Loisin.
2: C'est bravo. C'est Loisin à côté, trois communes. Et en tout, il y a 85 hectares de production de ce bon Crépy. Henri nous explique qu'il y a aussi des contraintes de production. Ils doivent produire pas plus de 72 hectolitres à l'hectare. En gros, 85 hectares, 72 hectolitres, faites le calcul, c'est 4000 à 4500 hectolitres crépis par année, c'est le calcul.
1: J'ai jamais été bon dans ce genre de calcul. Quelles sont les qualités du crépis?
2: Je vous veux dire, Laurent, c'est un vin tranquille. C'est un vin blanc qui n'est pas pétillant, comme vous. C'est un vin à boire rapidement. Attention, un vin frais, comme on dit. Il faut le boire dans les 2 ans qui suivent la mise en bouteille. Ah. Parfois, il se boit encore un peu plus vite.
1: C'est pas un vin de garde, alors?
2: C'est pas un vin de garde, pas du tout. Il ne faut pas attendre pour le boire, nous dit-il. C'est un vin léger, qui a un goût, tenez-vous bien, de pierre à fusil, on aime ces expressions-là, ou de violette, selon les années. Et parfois même, Laurent, il sent l'aubépine, l'abricot, ou même la brioche, imaginez.
1: On peut le prendre au petit déjeuner, c'est ça?
2: On peut l'avoir au petit déjeuner ce matin, pour votre matinale. Ouais. C'est un vin extrêmement agréable, qui se boit facilement. Et c'est surtout pas un vin gras, nous dit-il. Un vin gras, ça nous fatigue, nous dit Henri. Et il s'accompagne merveilleusement bien des poissons du lac, des filets de perche, des fondus, des raclettes. Et aujourd'hui, ce domaine continue, le domaine de Sénoche, famille Détourche. Ils sont en agriculture bio. Voilà, tout sur le vin. Crépy, le bon vin à consommer avec
1: modération.
2: Évidemment.
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2: Arnaud Fromage est avec nous chaque matin, c'est l'heure de la nécessaire minute comtoise. Mon cher Arnaud, bonjour.
3: Bonjour.
2: Du côté des radars, il y a des petites surprises, on donne vraiment des drôles de noms aux choses, parfois, chez nous en Franche-Comté.
3: Oui, et en voici un nouvel exemple. Alors, petite mise en situation, vous êtes en voiture, vous venez de Belfort et vous roulez en direction de la chapelle sous Rougemont. Bref, vous êtes sur la départementale 83, vous passez de nez avant d'arriver à Rop. Là, vous passez devant la mairie, sur l'avenue Charles de Gaulle, il y a Céline Coiffure, mais vous continuez. La petite patte d'oie à la Vermenoncourt, vous restez sur la route principale et vous avancez encore un petit peu. Il y a les jolies maisons typiques là sur le côté et c'est là, dans le virage, qu'il faut freiner tout simplement parce qu'il y a un radar.
2: Bon, bah, pas mal la petite balade là autour de Belfort, je vois pas vraiment où vous voulez en venir, Arnaud.
3: Eh bien, exactement à cet endroit précis, là, sous le radar, en face de la boîte aux lettres. Parce que ce n'est pas n'importe quel radar, c'est celui qui est surnommé le radar Johnny Hallyday. Mais alors, pourquoi, allez-vous me demander, maintenant que j'ai réussi à capter votre attention?
2: Eh bien oui, pourquoi le radar de Johnny Hallyday, Arnaud, oui?
3: Pour comprendre, il faut remonter à février 1970. L'idole des jeunes a donné la veille un concert à Strasbourg et doit se rendre à Besançon. 3000 personnes l'y attendent et il est 18h passé. Dans la DS Palace Citroën, qui roule à fond parce que, bah, années 70, il y a donc Johnny Hallyday et Sylvie Vartan, mais aussi Mickey Jones, le guitariste de Johnny, Jean Ponce, son manager, et Sacha Rull, son secrétaire. On est en février, il fait nuit, il fait froid, il y a du verglas et ça roule vite. Bref, Johnny perd le contrôle de sa voiture. Il glisse et se retrouve dans le fossé. Alors il parvient à reprendre le contrôle de son véhicule, parce que, ne l'oublions pas, Johnny Hallyday est un pilote, mais malheureusement, il y a un bloc de béton qui bloque le fossé et la voiture finit par s'y écraser. À bord, Johnny et son guitariste n'ont rien, mais son secrétaire et son manager sont blessés. Sylvie Vartan, elle, a carrément traversé le pare-brise, elle a le visage en sang. En 1970, la ceinture de sécurité est censée être obligatoire, mais dans les faits, personne ne la met vraiment. Les voisins viennent au secours des blessés, alors au départ, ils avouent ne pas vraiment avoir reconnu Johnny et Sylvie Vartan parce qu'ils sont sous le choc, et les blessés sont conduits à l'hôpital de Belfort. Johnny s'empare du téléphone d'un riverain pour annoncer qu'il n'y aura pas de concert à Besançon ce soir-là. Sylvie Vartan, elle, s'exile quelques mois à New York dans une clinique de chirurgie esthétique où elle subira des dizaines d'opérations de reconstruction pour effacer les traces de l'accident. Alors voilà pour la petite histoire. Et c'est donc dans ce même virage, toujours à la sortie de Rop et toujours aussi dangereux, qu'a été installé en 2019 un radar, le radar Johnny Hallyday, pour nous rappeler que, star ou pas, il ne faudrait pas oublier de...

0: Le radar Johnny Hallyday, voilà, on sait désormais où il est grâce à vous, Arnaud Fromage, pour la nécessaire minute comptoise. Vous menez les enquêtes dans tous les sens et vous nous faites revivre avec un superbe podcast La vie incroyable de Paul-Émile Victor, un jurassien qui, pour sa première expérience et sa première expédition, est parti au Groenland. On a entendu le premier épisode dimanche à partir de 10h. Et le numéro 2 est déjà disponible en ce moment sur l'application ICI ICI. Vous allez véritablement découvrir ce qu'a enduré l'équipe autour de Paul-Émile Victor, une équipée qui a été véritablement sans danger, mais ô combien importante pour l'avancée de la science. Un podcast passionnant avec vous, mon cher Arnaud Fromage. Je vous dis à demain.
1: À demain.
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4: Adieu, Balin, et adieu à toutes. France, une question.
5: Ah,
4: Kusiba, Bapla, la Santat.
5: Bapla.
4: Ouais, bon. Si je vous pose cette question, c'est parce que le pitchou de mes voisins, bah, Atal Atal.
5: Ah.
4: Anna Atal Atal, c'est aller Koussi Koussa. Donc il pourra aller mieux bas, Atal Atal. À quoi fait maille d'une jaune que le pitchou de l'Ebézi qui topasse des Toussi. Ça fait plusieurs jours que le pitchou de mes voisins n'arrête pas des Toussi. Alors, votre avis, qu'est-ce que ça signifie le verbe toussi en occitan?
5: Ce serait pas tousser?
4: Eh oui, bravo, bravo, bravo. En effet, en pays toussain, c'est dit toussi, autre prononciation, mais tussi, c'est des brimbales au verbe tufega, sans oublier le verbe tufega pour dire également tousser. Alors, mais le pauvre drôle, bouspo de dire que toussi, ce qui conne. Alors, le pauvre drôle, c'est-à-dire le pauvre garçon, je peux vous dire qu'il tousse quelque chose. Et quand quelqu'un tousse bruyamment, on dit en Gascogne toulousaine qu'il tousse comme une chibao.
5: Qu'il tousse comme un cheval?
4: Mais oui, oui, ah c'est bon, quand une personne pousse très très fort. C'est pas dit les tambours qu'il tousse comme un tambour. Ouais, comme un tambour, là aussi, c'est assez imagé.
5: Oui.
4: Ou encore qu'il tousse comme une asclaire. Une asclaire, qu'est-ce que c'est? Eh bien, c'est quelqu'un qui fend le bois et qui tousse fort, Macarel, et qui frappe fort comme un forcené. La toux se traduit en occitan par la tousse, le toussimène, le toussite, et dans certains endroits de la Gascogne, la toussiquaire. Alors, concernant le pitchou du voisin, nous n'y a mal que nous n'ajons remède. Il n'est pas de mal sans remède. Un bon sirop et sera garit, un bon sirop et il sera guéri.
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1: Ici Picardie propose du lundi au vendredi de retrouver la romancière picarde Karen Ponte qui vient s'éparpiller et nous donner son billet d'humeur tous les jours. Bonjour Karen.
2: Bonjour. Est-ce que ça vous est déjà arrivé d'acheter un appareil électronique, un téléphone portable par exemple, de le brancher pour le charger une fois rentré chez vous, et là, au moment du démarrage, bim, mise à jour requise.
1: Ah oui.
2: Comment ça, mise à jour? Mais je viens de l'acheter, il est tout neuf. Et oui, après l'enfer des mots de passe, voici venu le purgatoire des mises à jour, qui sont censées corriger des bugs qu'on n'a même pas remarqués, et améliorer la fluidité d'utilisation de l'appareil, alors qu'on est toujours réduit à tendre le bras en l'air dans nos jardins à la recherche d'une barre de réseau.
1: Oui.
2: Je suis sûre que vous avez tous au moins une fois vécu ce moment où, alors que vous êtes pressé, que vous avez besoin de vous servir d'une application, vous l'ouvrez et là, bim, de nouveau, mise à jour de l'application requise. À croire qu'il y a un algorithme à l'intérieur qui guette le moment où ça nous cassera le plus les pieds. Alors, bien sûr, on peut ignorer ce chiffre des mises à jour disponibles, mais si on le fait, arrive ce jour funeste où plus rien ne fonctionne et on est bon pour retourner à l'âge de pierre, c'est-à-dire à l'époque des téléphones filaires. C'était facile au moins à l'époque. On pouvait rien faire d'autre que téléphoner avec nos téléphones, mais au moins ça fonctionnait toujours. Enfin, si on occulte les téléphones à cadran, où est leur manière de nous échapper des doigts au moment du dernier chiffre. Est-ce que ça vous dit quelque chose,
1: vrai.
2: Ça et donc, ça nous obligeait évidemment à tout recommencer. Je rappelle que la petite boule en plastique au bout des bics de quatre couleurs servait à ça.
1: Ah mais oui.
2: À tourner les numéros des cadrans.
1: Exact.
2: Je vous dis à demain et d'ici là, rappelez-vous qu'être focus, c'est bien, mais qu'être éparpillé, c'est encore mieux.
1: Karen Ponte, autrice picarde, qu'on retrouve évidemment avec ses billets d'humeur sur notre site ici.fr.
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3: Depuis Brébant, à mi-chemin entre Arcis-sur-Aube et Vitry-le-François, avec Benjamin Guyot. Bonjour.
4: Bonjour.
3: 35 ans, vous êtes agriculteur ici et vous pratiquez l'agriculture de conservation des sols. Qu'est-ce que ça veut dire ?
4: Alors l'agriculture de conservation des sols, effectivement, ça n'a rien à voir avec du traditionnel. Premièrement, alors c'est déjà de couvrir au maximum son sol. Et du coup, de faire travailler les plantes, travailler les racines et toute l'activité biologique qui est liée, en fait. De ce fait, c'est plus des terres où le sol reste comme ça pendant des semaines et des semaines avec aucune plante. Dès que les récoltes sont faites, on essaie de toujours remettre une plante, voire des plantes, pour être plus performant, aller soit dans l'hiver ou jusqu'à l'implantation de la nouvelle culture. Et du coup, de remplacer toute cette activité biologique, ce qu'on appelle les couverts végétaux, qui vont venir petit à petit remplacer justement le travail du sol et surtout le travail excessif et en profondeur.
3: Il n'y a plus de labour ?
4: Alors tout à fait, l'agriculture de conservation des sols, du coup, la charrue, le labour est complètement proscrit, puisqu'en fait, le labour fait un reset à chaque fois qu'on utilise cet outil-là. Alors, il a aussi des avantages, bien entendu. Mais voilà, du coup, faut pas bouleverser ce qu'on appelle les horizons. Donc, bien entendu, la couche superficielle de sol, par exemple, les 5 premiers centimètres, on veut surtout pas qu'elle se retrouve à 20 centimètres. Donc, il faut absolument proscrire, effectivement, la charrue.
3: L'agriculture de conservation des sols, c'est plus ou moins de travail pour l'agriculteur ?
4: Pour moi, je pense que c'est moins de travail. Mais malgré tout, pour ma part, c'est plus de pics d'activité. Quand on dit plus de sol nu, implantation des couverts végétaux le plus rapidement possible, et ben, ça veut dire qu'on sort déjà d'une récolte. Et les périodes de récolte sont déjà très tendues. Donc en fait, on enchaîne ces pics-là. Mais malgré tout, plus de travaux vraiment en profondeur ou au cas par cas. Donc on gagne du temps quand même dans les champs. Au niveau des couverts végétaux utilisés, on est sur des multi-espèces, jamais d'espèces solo. Chez moi, ce qui fonctionne bien, mais c'est aussi mon propre système, il y a toujours une base facélie, moutarde, et également une base tournesol. Donc ce tournesol-là, pour mes voisins, ça ne correspondrait pas, mais pour moi, ça correspond, puisque j'ai accès en fait à des matières organiques sur lesquelles je peux rééquilibrer ce qu'on appelle des rapports C sur N. carbone sur azote.
3: C'est aussi utiliser moins de produits, de pratiquer ces couverts végétaux, cette agriculture de conservation.
4: Alors tout à fait, hein, le but c'est d'atteindre le système entre guillemets vertueux et de faire travailler donc les plantes à notre place et bien entendu réduire les intrants petit à petit. Depuis 3 ans maintenant, et notamment en azote, on arrive vraiment à lever le pied et continuer de produire en quantité.
3: Merci Benjamin Guyot, agriculteur à Bréban dans la Marne.
4: Bonne journée, au revoir.
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0: bibliothécaires des lycées Jeannot-Écurie de Sens. Chaque année, de novembre à avril, des centaines de jeunes découvrent des mangas sélectionnés avec soin. L'an dernier, 160 établissements y ont participé, et pas seulement dans l'Yonne. Sayonara organise aussi de multiples rendez-vous tout au long de l'année autour de la culture et des arts japonais. Cette fascination des jeunes pour la culture du pays du soleil levant ne date pas d'hier. Récréa 2, enfin Récréa 2. Elle a commencé dans les années 80 à la télé avec Récréa 2 et le Club Dorothée. Le Capitaine Flamme et Albator ou Goldorak ont marqué toute une génération.
1: Ils attaquent en force avec un antirac. Il faut que tu ailles aider Alcor. Bon, je vais y aller.
0: Et puis, les consoles Super Nintendo et Sega ont débarqué. Des consoles avec des personnages cultes comme Sonic et Mario. Dans les années 90 et 2000, Pokémon, Dragon Ball Z et Naruto ont pris le relais, renforçant l'attrait des enfants et des ados pour le Japon. Aujourd'hui, l'influence japonaise s'étend au cinéma, à la BD et même à la musique. Oshii en est l'exemple parfait.

0: prix littéraire. Les jeunes découvrent des mangas plus originaux ou exigeants que ceux qu'ils lisent d'habitude. Ça stimule leur curiosité, aiguise leur sens critique et leur apprend à varier les plaisirs tout en alimentant leur rêve de Japon. 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
1: Bonjour, bienvenue.
2: Merci beaucoup Lily, on est ici sur votre espace à vous, juste à l'entrée de Prades, avec ce beau champ de fleurs.
1: Je cultive des fleurs, pour faire de la fleur coupée et de la fleur séchée, que je vends en direct aux particuliers.
2: Qu'est-ce qu'on peut avoir encore en pleine terre? Parce que là, vous faites du plein champ, vous.
1: Là, on est sur la fin des cultures printemps-été, et en préparation sur les plantations des cultures automne. Là, on a encore pas mal de zinnia, de la gératome, des dahlias. Il y a des cosmos encore un petit peu, les achillées, surtout là les fleurs séchées, les lumina et les achillées noblessa.
2: Lumina c'est quoi par exemple?
1: Donc voilà, ce sont celles-ci, ce sont des petites fleurs qui sont quasiment sèches quand elles arrivent au stade de récolte et qui gardent vraiment ces couleurs en bouquet sec que je vous montrerai tout à l'heure.
2: Ah oui, alors le vert est un vert très amande et les fleurs sont de couleur blanche et mauve.
1: Voilà, c'est ça, blanche et mauve, elles conservent très clairement ces couleurs-là.
2: Et ce qu'il y a devant nous, là, rouge et jaune, hein, un peu catalan comme couleur.
1: Voilà, ce sont des cultures qui ont un peu raté parce qu'il a fait très très chaud d'un coup au mois de juin, donc elles ont vraiment souffert de la chaleur, mais qui fonctionnent aussi très bien en bouquet sec. Donc on avait l'intention de faire des planches catalanes à l'entrée pour que ce soit vraiment très visible. Là, c'est de la plumosa.
2: Et alors, cette culture de fleurs coupées en plein champ, c'est une passion qui a démarré quand?
1: C'est une passion qui a démarré il y a très longtemps parce que je suis fleuriste de carrière, ça fait plus de 15 ans que je suis fleuriste. Au fur et à mesure de l'évolution dans mon métier où j'ai vraiment tout fait, j'ai eu un parcours extrêmement complet, j'ai eu une prise de conscience sur la provenance des fleurs, le fait que ça prenne souvent l'avion, que les traitements étaient vraiment extrêmement nocifs. Par exemple, les roses viennent souvent d'Afrique, d'Israël, du Kenya. J'avais à cœur quand même de remettre la fleur locale, multivariété, au sein des foyers quelque part, que ça soit à nouveau accessible, très coloré, très varié et généreux.
2: Et le terrain ici à Prades se prête à ce type de culture?
1: Oui, alors le terrain se prête. Bon, il y a des préparations quand même agricoles à effectuer, des itinéraires techniques à respecter. Et l'idée de cette année, c'était vraiment de tester le vent, le soleil, les points vraiment à rectifier pour l'année prochaine. Donc on prévoit des plantations de haies, planter certaines espèces d'arbres aussi qui poussent très vite, non invasives et qui réclament très peu d'eau, et minimiser les pertes et rendre aussi le travail surtout l'été beaucoup plus agréable.
2: On peut aller voir vos bouquets de fleurs séchées?
1: Oui, bien sûr, venez. Alors là, par exemple, ce sont les bouquets qu'il me reste du marché de mardi en fleurs séchées. Vous retrouvez là, par exemple, les lumina qui sont ici. Il y a d'autres immortelles, ce sont les gigantifolium.
2: Juste à côté, ce sont des fleurs fraîches, là.
1: Là, cette semaine, j'ai fait plutôt des bouquets plus ronds et plus serrés.
2: Un bouquet 100% catalan, 100% local.
1: 100% fleurs locales, 100% prades, de la graine au bouquet.
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3: Rentrée scolaire rime aussi avec rentrée sportive. La fête du sport revient à Coulaines ce dimanche au parc de la Gironde avec l'une des disciplines phares de la ville, le roller. Alors, est-ce que c'est un sport facile et accessible à tous? Eh bien aujourd'hui, avec le club des jeunesses sportives de Coulaines, j'ai testé pour vous le roller. J'ai rendez-vous sur la place d'Arcachon à Coulaines Parking, sur lequel je retrouve à 20h Aurélie et ses camarades qui s'apprêtent à partir en petite randonnée avec leur roller.
4: 15 minutes plus tard, on atteint l'Oasis. Une demi-heure après, on est revenu à la cathédrale.
3: Roller fitness, roller de vitesse, il y en a pour tous les styles et toutes les roues. Les niveaux sont différents et tous sont prêts à s'élancer pour une petite balade depuis cette place d'Arcachon.
5: Là, c'est plutôt un lieu de départ de randonnée. Ça permet de repartir sur soit Saint-Pavas, soit de repartir sur Le Mans et de sillonner dans les rues, etc., de faire un petit tour. Autrement, les entraînements se font à la piste de roller de Coulaines. On a la chance d'avoir un anneau.
3: Notre coach du jour, Aurélie, qui est au club depuis 6 ans et qui a découvert ce sport pour une raison assez originale.
5: Mon fils faisait du roller et je voulais apprendre à faire du roller pour pouvoir en faire avec lui. Et après, l'ambiance est sympa, on apprend pas mal de choses, donc du coup, j'ai continué.
3: Un sport qui paraît difficile et inaccessible, mais détrompez-vous, tout le monde peut s'y mettre.
5: On a le président du département en fait de roller qui a commencé le roller à 60 ans. Donc en fait, il n'y a pas d'âge pour démarrer le roller.
3: Alors on va tester ça. Aurélie me donne alors des rollers débutants, sauf que manque de de chance, ils sont trop petits. Résultat, je prends les siens qui sont a priori plus difficiles et plus techniques lorsqu'on démarre. On va voir si mes quelques années de ski et les sorties à la patinoire vont pouvoir me sauver.
6: Hop.
5: Plus là, tu pars directement avec des roues 110, donc.
6: C'est un gros truc, ça. Je pars avec le plus gros matériel, là.
5: Moi, bon. Je suis partie là-dessus, j'avais déjà une bonne année.
3: Et me voilà partie pour faire quelques tours.
5: Toujours le corps légèrement en avant, les jambes fléchies, ce qu'on appelle la position du patineur. Et puis après, bah, c'est d'y aller gentiment en fonction de... Voilà, on essaye de... C'est de sentir un petit peu ce que ça fait quand on met le pied à droite, le pied à gauche. Et puis, puis après, c'est comme tout, on va acquérir de l'assurance.
6: Ouais.
5: Et puis ça va venir tout seul.
3: J'arrive à bien m'en sortir, mais le problème, réussir à freiner.
6: Je peux pas m'arrêter là-bas. Je vais aller sur la route.
3: Heureusement, Aurélie parvient à m'arrêter avant, mais je ne suis pas encore prêt à les suivre. Alors le groupe s'envole direction la guinguette.
5: Bonne soirée.
6: À vous aussi.
3: Et pour rencontrer le club, rendez-vous dimanche à la fête du sport de Coulaines à partir de 14h ou bien sur leur site JSC Roller. Une chose est sûre, la pratique du roller, c'est testé et rien que pour l'ambiance, allez, c'est approuvé par Issimène.
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13: 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Oui, qui te bon parler d'expression Abé Bounkachao. Littéralement, ça voudrait dire avoir une bonne dent. Mais en français, on dirait plutôt avoir un bon coup de fourchette.
12: Ah.
13: Qui est mis en des cousata, qui nous cita, qui sont las dents, qui utilisent, mais qui est français, qui est la fourchette. Ce qu'on peut remarquer qui est amusant, c'est qu'en occitan, ce sont les dents, alors qu'en français, c'est la fourchette.
12: Et qu'a bête anecdotes?
13: De la même famille qui utilisent souvent à quelle expression. Surtout le migrant pie, qu'on est herhami, qui vient de herri et qui a cavé toutes les assiettes. Dans ma famille, on utilise souvent cette expression. Surtout mon grand-père, pour moi, quand j'ai très faim, que je mange beaucoup et que j'ai fini les assiettes de tout le monde.
14: J'ai la dalle, j'ai faim, nourris-moi.
13: Le petit trait qui est minge her, que la péram mais il est où la chichangle. Prends mon cueil magre, coumi le chichangle. Mon petit frère ne mange moins. On l'appelle plutôt la chichangle, le lézard. Car il est maigre comme un lézard.
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13: Las glaces, qui n'est eu coffre fort, une sorte de mesran pais.
12: Des glaces dans chez tes grands-parents.
13: Un coffre fort entier.
12: Merci, sœur.
13: Adieu.
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2: Salut tout le monde, bonsoir et bienvenue, il est 20h tout juste sur ici. Je suis très heureux de vous retrouver autour de ce rendez-vous 100% positif. Une heure de bonne initiative, une heure pour se balader dans vos villes, dans vos régions, dans vos départements. Et puis connaître aussi vos actions originales, celles qui marchent. On parlera de nature et d'environnement, on vous donnera la parole, on s'intéressera à ceux et celles qui entreprennent en France. Bref, c'est un tour de France, un tour d'horizon qui prend le pouls de notre société. Il n'y a pas que Paris dans la vie, ça commence maintenant. Avec un invité, c'est un cuisinier français que l'on ne présente plus, découvert lors de la 3e saison de Top Chef sur M6. Il est aussi à l'aise derrière les fourneaux que derrière un micro. Vous allez l'entendre d'ici 21h, animateur de télé. Il se frottera également à la scène. Il prend le temps aussi de vous écrire de bons conseils à travers des livres. C'est un épicurien qui prend la direction il y a quelques années du 19-20 restaurant de l'hôtel Prince de Galles.